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dans le but de mettre enfin un terme à la dégradation des conditions présentes et dans l'intérêt de la communauté, l'état d'urgence est déclaré dans ces territoires par décret de Lord Cutler Beckett, dûment nommé représentant officiel de Sa Majesté le Roi. Par décret, en application de la loi martiale, les prérogatives suivantes sont temporairement amendées. Droit de se rassembler, suspendu. Droit d'habeas corpus, suspendu. Droit d'assurer sa défense, suspendu. Droit à un verdict par un jury populaire, suspendu. Par décret, toute personne jugée coupable de piraterie ou aidant une personne coupable de piraterie ou s'associant à une personne coupable de piraterie sera condamnée à être pendue par le cou jusqu'à ce que mort s'ensuive.

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1: L'air du temps. Une émission animée par Marc Velinsky. Débat en live sur les questions, les peurs et les espérances de notre société. C'est de la guerre dont nous allons parler aujourd'hui dans l'air du temps. La guerre, que fait-elle aux humains? Comment les transforme-t-elle? Comment faut-il s'y préparer? Et quand elle est là, comment la vivre? Pour en parler, je reçois aujourd'hui Patrick Clairvoy. Bonjour Patrick Clairvoy.
2: Bonjour.
1: Psychiatre, ancien médecin chef des armées, spécialiste reconnu du psychotraumatisme et auteur d'un livre fort et malheureusement très actuel, L'homme en guerre, aux éditions Odile Jacob. Nous pensions, nous autres Européens, que la guerre appartenait au passé. Je dis « nous autres Européens » car pour d'autres, en Israël, comme ailleurs, elle n'a jamais cessé d'appartenir au présent. Mais nous l'avions presque oublié. Puis, en février 2022, l'invasion de l'Ukraine par Vladimir Poutine a brutalement rappelé qu'elle pouvait devenir ou redevenir une réalité. Depuis, la guerre n'est plus une abstraction, c'est une éventualité avec laquelle il nous faut désormais vivre. Patrick Clairvoy, vous connaissez la guerre de l'intérieur. Vous avez été engagé en tant que médecin sur de nombreux théâtres d'opérations, Liban, ex-Yougoslavie, Afrique, Afghanistan, Mali. Et pour vous, la guerre n'est pas seulement une affaire de stratégie ou de géopolitique, mais avant tout une expérience intime. Dans votre livre, donc L'homme en guerre, aux éditions Odile Jacob, sous-titré Psychologie du soldat, dans ce livre, vous nous plongez au cœur de la psychologie de l'homme confronté à la violence extrême. Que se passe-t-il dans l'esprit de ceux qui combattent? Comment la guerre transforme-t-elle les individus, parfois durablement, parfois de manière irréversible? Que dit la guerre de notre humanité profonde? Mais ma première question, Patrick Clairvoy, et c'est une question à laquelle vous tentez de répondre au début de votre livre, qu'est-ce qui pousse les humains à se faire la guerre?
2: Ah, si on le savait, peut-être qu'on arriverait mieux à prévenir ces occurrences. La guerre, malheureusement, paraît avoir toujours existé depuis la nuit des temps, si je puis dire. J'aime bien rappeler cette phrase « Seuls les morts ont vu la fin des guerres ». Je vais vous raconter en deux minutes dans quelles circonstances cette observation a été faite. C'est un Britannique, un poète britannique qui l'a écrit. Il observait à la fin de la Première Guerre mondiale, en 1918, des officiers dans un bar en train de fêter la fin de la capitulation de l'Allemagne et la fin des guerres de la Première Guerre mondiale. Et il s'est dit, ces malheureux ne savent pas que seuls les morts ont vu la fin des guerres. Et donc, la guerre accompagne l'humanité depuis le début de son développement. Et c'est bien un drame, par exemple, que Freud a essayé de comprendre. Vous savez, il y a cette fameuse lettre de Freud Einstein, « Warum Krieg ?» Pourquoi la guerre? Et dans la guerre, c'est à la fois la volonté des hommes de se protéger, et donc ils pensent autres, leurs frères, leurs semblables, peut à un moment donné les menacer, et donc il va porter la guerre contre les autres. Et deuxième point, le drame, c'est que la civilisation, cet art que les hommes ont de vivre ensemble et de créer du progrès, de créer des machines, ben malheureusement, la civilisation, elle aussi, est porteuse de germes de guerre, et encore plus terriblement, comme elle y met tout ce qu'elle sait faire de technologie, ces guerres sont redoutables aujourd'hui.
1: Oui. Alors Patrick Clairvoy, je disais en introduction que vous connaissez bien le les théâtres d'opération. Vous avez soigné des soldats sur le théâtre et puis après, ce que vous appelez les vétérans, on reviendra sur ces questions. Est-ce que vous pouvez nous dire en quelques mots ce que c'est que ce métier de, c'est quoi, psychiatre militaire, médecin militaire?
2: Alors, médecin militaire, oui, et psychiatre. D'abord médecin, mes premières missions, celles que j'ai racontées, ont été faites en tant que médecin des forces, c'est-à-dire que j'étais immergé avec eux sur différents théâtres d'opération. Et pas suite, quand j'ai passé ma spécialité de psychiatrie, que je suis devenu psychiatre des hôpitaux, à la fois j'ai pris en charge des vétérans dans les hôpitaux de la métropole, en particulier à l'hôpital du Val-de-Grâce, à l'époque où j'étais encore ouvert, où j'ai eu mes maîtres, où j'ai eu ma formation, mais aussi sur le terrain, puisque donc, avec cette spécialité, j'étais déjà professeur agrégé, j'étais même titulaire de chaire, je voulais enseigner aux jeunes médecins une discipline que je voulais actualiser. Je me suis dit, la seule façon d'être au plus près de ce que je vais leur enseigner, c'est d'en faire moi-même l'expérience. C'est pour ça que je me suis retrouvé en Afghanistan en 2011, puis au Mali en 2013-2014.
1: Oui. Alors, votre expérience, Patrick Larvoy, c'est donc une expérience de médecin clinicien. Qu'est-ce qui se passe? À quel type de problème êtes-vous confronté? On va parler d'abord du terrain militaire, du théâtre des opérations. À quel type de questions, de problèmes, de maladies, de problèmes psychologiques êtes-vous confronté sur le terrain?
2: Alors, on va parler dans l'ordre de peut-être la première chose qui est l'expérience collective d'un militaire d'opération, c'est que quand il part, il part d'abord avec une motivation. Et cette motivation, d'une manière très générale, d'abord, moi j'ai beaucoup d'estime pour ceux qui s'engagent parce que leur désir est protéger leur famille, protéger leurs enfants, protéger leurs parents. Et la plupart des militaires que j'ai vus partir en opération, c'était « je vais là-bas combattre le mal afin que jamais il n'arrive dans nos rues et dans nos villes ». Le deuxième point, c'est que quand il part, il sait qu'il met sa vie en jeu. Alors, il peut y avoir toujours des phrases très patriotiques sur le sacrifice d'être prêt à donner sa vie ou donner de sa santé, de son corps, affronter le danger, s'exposer à des blessures pour protéger les autres. Mais il y a aussi donc très vite une inquiétude et la peur. Et la peur est commune. Et je voudrais dire tout de suite que la peur est normale. J'allais dire, il est presque plus inquiétant d'être confronté à quelqu'un qui n'a pas peur dans une situation de menace, en situation de combat. La peur, elle crée aussi des liens. Et c'est pas sa peur qui est la plus difficile à supporter, c'est la peur des autres, parce que quand vous voyez quelqu'un défaillir parce qu'il a peur, ça vous renvoie toujours à votre propre vulnérabilité. Donc, l'une des expériences du soldat, c'est l'expérience de ses limites, de sa vulnérabilité. Comment se comportera-t-il face à la peur? Puis, quand il est en situation de danger, comment il se comporte et comment il s'en sort? Et l'une des leçons les plus remarquables de toute mon expérience, c'est que c'est la fraternité d'armes. C'est l'effet de groupe qui donne aux soldats un sentiment de sécurité. Il se bat aussi sur place. Il se bat pour protéger ses camarades et ses camarades. Il a aussi le sentiment, c'est pour lui, que ses camarades le protègent et veillent sur lui.
1: Oui.
2: Donc la peur, la camaraderie, oui.
1: Non, oui, allez-y.
2: Allez-y, je vous en prie.
1: Pardon. Oui, je disais sur place. Donc effectivement, il y a une substitution peut-être qui se fait et effectivement le. Évidemment, l'arrière où la patrie est plus lointaine. Je parle là de théâtres d'opérations qui sont hors du sol de la patrie, quelle qu'elle soit d'ailleurs. Ça peut être la France ou ça peut être d'autres pays. Et à ce moment-là, on a l'impression, en lisant votre livre, hein, Patrick Larvoy, L'homme en guerre. Je rappelle que vous êtes psychiatre et vous êtes au micro de L'air du temps de Marc Belinsky. C'est peut-être après localement une espèce de nouvel environnement, de nouvelles familles qui prend le relais d'une certaine façon.
2: Alors, l'homme en guerre, quand il revient, il faut aussi avoir dans la tête que quand il revient chez lui, il a aussi dans sa tête tous les liens qu'il a tissés avec ses camarades et que ce sont des liens qui sont assez forts. Et je vais le dire tout de suite, il y a aussi des liens très forts avec les camarades qui ne sont plus là, ceux qui sont décédés, ceux qui ont disparu. Et donc, le vétéran vit aussi avec des morts. Mais je vais revenir sur l'expérience du terrain. J'ai parlé de la peur. Des très grandes surprises, c'est un peu l'inattendu du psychiatre en opération, c'est l'homme a une inhibition naturelle à tuer. Et ça, c'est aussi un effet de civilisation. C'est-à-dire que c'est très curieux, la civilisation qui met toutes ces machines pour faire la guerre, notre civilisation est fondée sur un premier commandement, tu ne tueras point. Et c'est Freud d'ailleurs qui rappelle que si le premier commandement est tu ne tueras point, c'est bien l'homme porte en lui une pulsion qu'il faut surtout éviter, une pulsion qu'il faut surtout combattre, qui peut être la pulsion à tuer son adversaire. Et donc, il y a tout un chapitre dans ce livre qui travaille ce point. L'homme a une inhibition à tuer et on voit qu'il fera 90% des hommes en opération évite de tuer un adversaire. Je vous raconte juste une anecdote parce qu'elle est plutôt amusante. C'est le colonel Ardent Dupic, dans son livre « Études sur le combat » qu'il raconte, c'était pendant la guerre de Crimée, deux patrouilles ennemies, tout d'un coup, au détour d'un chemin, d'une colline, se retrouvent face à face. Ils sont tous armés, hein, on est en guerre. Et ils stoppent, ils s'observent, ils ramassent des pierres, ils se les envoient. Chacun recule jusqu'à ce qu'il ne soit plus à portée de vue de l'ennemi. Et la question d'Adam Dupic, c'est pourquoi ils n'ont pas tiré. Et donc, il utilise cette anecdote, cette observation, pour souligner que beaucoup d'hommes en guerre auront à vaincre un obstacle mental pour ne pas avoir à tuer un adversaire. Et le drame, j'emploie ce mot drame, du vétéran, c'est que lorsqu'il a eu à faire une action de combat qui a tué un adversaire, il sait qu'il a définitivement changé. Et il y a deux catégories d'hommes. Il y a ceux qui ont l'innocence de ne jamais avoir transgressé ce premier commandement, tu ne tueras point, et il y a ceux qui auront toute leur vie à vivre avec ce commandement. Donc le vétéran, il vit avec les morts et parfois, il vit aussi avec le souvenir qu'il a tué.
1: Mais Patrick Clairvoy, toutes les armées, je dirais, du monde, lorsqu'elles entraînent leurs soldats, ont plus ou moins pour fonction de lever ces inhibitions, parce que, pour parler très très clair, le rôle d'un soldat, c'est de tuer l'ennemi.
2: Alors non, c'est pas de tuer l'ennemi. On va être très clair. Et la plupart des soldats vous diront, c'est pas ça, c'est neutraliser l'ennemi. C'est empêcher l'ennemi de faire du mal. Mais si on peut éviter de le tuer, si on peut le faire prisonnier, tant mieux. Voilà. Le but, c'est de désarmer l'ennemi. Et la noblesse du combat, c'est que lorsque le combat est fini, l'adversaire, quand il a déposé les armes, on le respecte. On n'a pas à le tuer. Au combat, un homme, il a premier réflexe, ne pas succomber, ne pas s'exposer, ne pas mourir. Donc, c'est se préserver. Le deuxième réflexe immédiat qu'il a, le combattant, c'est protéger son camarade. Vous voyez que c'est vraiment quelque chose qui est tout proche de lui. C'est un homme au combat, c'est quelqu'un qui doit s'assurer de ce qui se passe dans un périmètre de 2 mètres autour de lui. Voilà. Une fois qu'il s'est protégé, une fois qu'il sait qu'il a protégé son camarade, son objectif, c'est d'empêcher l'ennemi de parvenir à son objectif, que l'ennemi arrive à son objectif. Voilà. S'il faut le tuer, parce qu'à un moment donné, l'ennemi est à même de vous tuer ou de votre parade, ben il faut faire. Mais vous savez, il y a cette très belle phrase de Maurice Genevoix qui dit « Le drame de la guerre, c'était que c'était ou être tué ou tuer. Autre phrase, parce qu'il y a beaucoup d'écrivains qui ont écrit sur leur expérience de la guerre pour faire comprendre qu'est-ce que c'est justement que d'avoir été soldat et d'en revenir. C'est Georges Duhamel qui dit, lorsqu'il est reçu à l'Académie française, « Nous avons tous, nous les vétérans, deux ou trois histoires que nous ne pourrons jamais raconter. Et pourtant, c'est l'essentiel de ce que l'on devrait dire aux hommes. »
1: Oui. Et pourtant, vous dites bien, Patrick Clairvoy, que le soldat, et vous y consacrez un chapitre, peut aussi se transformer en monstre, que cette inhibition à tuer, à un moment donné, peut-être levé. Vous parlez de ces déchaînements de violence, de ces massacres qu'on observe malheureusement un peu dans toutes les guerres.
2: Mais c'est un drame qui sera toujours très difficile d'éviter. Je vais vous expliquer pourquoi. Notre civilisation nous donne un commandement, tu ne tueras point. Les situations de guerre ou de combat, le soldat, c'est celui qui prend sur lui éventuellement de porter la mort à l'adversaire, si l'adversaire est une menace pour lui, pour son camarade ou pour ses proches. Mais une fois qu'on a désinhibé, qu'on a enlevé cette inhibition, une fois qu'on l'a enlevée, on ne peut plus la réinstaller. Et l'un des drames du vétéran, c'est qu'il doit vivre avec l'idée qu'aujourd'hui, il sait qu'il peut tuer. Nous avons tous, je le souhaite, à la majorité d'entre nous, d'entre tous ceux qui nous écoutent, à vivre avec l'idée que nous sommes innocents du meurtre. Nous n'avons pas eu à tuer, nous n'avons pas à porter la culpabilité d'avoir enlevé la vie à quelqu'un. Et le soldat, lui, il doit continuer à vivre alors qu'il sait qu'il a tué parfois, et il sait qu'il peut tuer. Et probablement que le vétéran, c'est aussi quelqu'un qui vit avec la crainte de la propre violence dont il sait pouvoir être capable.
1: Patrick Clairvoy, donc vous êtes au micro de l'ère du temps, Marc Wilinski, et nous parlons de l'homme en guerre. Cette levée des inhibitions, tout de même, dernière question sur ce thème. Vous dites, une fois que les inhibitions sont levées, elles ne peuvent plus être réinstallées. C'est comme si la machine humaine avait été déprogrammée ou reprogrammée. Je ne sais pas comment on peut dire les choses.
2: C'est exactement ça. Vous savez, je vous raconte une anecdote, elle est dans le livre, mais elle est une tristesse. Vous avez un soldat américain, j'ai oublié le nom, hein, c'était un sergent qui avait déjà fait deux tours en Irak et qui fait un tour en Afghanistan. Il est sur une base. Et alors, est-ce que c'est l'alcool, est-ce que c'est les médicaments psychotropes, calmants qu'il avait pris pour dormir? Lui-même ne comprend pas. Un matin, il s'est levé, il s'est armé, il est sorti de sa base, il est allé dans un village, il est rentré dans une maison, il a tué tout le monde. Femmes, enfants, hommes, vieillards. Et bien évidemment, l'armée américaine, il a été en procès, il a été rapatrié aux États-Unis et il a été en procès. Et lors de son procès, il dit « Monsieur le juge, si seulement je pouvais ce qui m'est arrivé. » Et on voit que le soldat, par moment, on a, comment dirais-je, les situations de combat ont tellement sollicité son psychisme pour faire face à la menace, au mal, à la mort, à l'horreur, aux cris, aux blessures, aux drames, qu'à un moment donné, son logiciel psychique déraille. Et le vétéran, c'est aussi celui qui vit avec la crainte. Est-ce que moi aussi, à un moment donné, je peux dérailler? C'est pour ça que le vétéran, c'est quelqu'un qui sera tout le reste de sa vie dans l'intranquillité de l'existence, dans l'intranquillité par rapport à la guerre. Lui sait que les guerres vont venir, que la menace est ubiquitaire. Et vous savez, je dis nous parce que je parle avec les vétérans que j'avais accompagnés, moi, en Afghanistan ou au Mali. Quand on a vu dans nos rues et dans nos espaces publics en France, avec les attentats du 13 novembre 2015, ben, l'hypercachère, Bataclan, le Stade de France, on s'est dit, malheureusement, le mal que nous avons combattu là-bas, aujourd'hui, il est chez nous. Et pour le vétéran, la guerre n'est jamais finie. On aimerait tous entendre cette phrase, la guerre est finie. Vous savez, la phrase très belle de ces poilus qui disent, derrière, tous ces morts, toutes ces nous avons affronté pendant la Première Guerre mondiale, c'est fini, il n'y en aura plus. Eh bien, malheureusement, l'histoire nous montre que de façon répétée, les guerres se renouvellent.
1: Patrick Clairvoy, vous semblez, dans votre livre, faire une démarcation assez nette, finalement, entre le combattant et le terroriste. Puisque vous dites le combattant va éviter de tuer, son rôle, c'est de neutraliser l'ennemi, de l'endiguer, de le réduire à néant, mais pas forcément physiquement, enfin, de l'empêcher d'agir. Alors que le terroriste, et c'est toute la différence, on confond parfois, on parle de combattant alors qu'il s'agit de terroriste, le terroriste, lui, essaie le désinhiber par excellence. Il est là pour tuer.
2: Alors, le terroriste m'a toujours, la psychologie du terroriste m'a intrigué les quelques fois où j'ai eu à le rencontrer. Alors, quand j'étais en Afghanistan, l'observation que j'ai fait, parce que il avait les forces de la coalition que nous étions en Afghanistan auprès des Américains, avait identifié un certain nombre de personnes susceptibles d'être des human bombs, c'est-à-dire des hommes qui avec des vêtements faits d'explosifs, soit dans une voiture bourrée d'explosifs, pouvaient se précipiter contre les forces. La plupart de ces personnes étaient des personnes qui souffraient de troubles mentaux et qui vivaient un endoctrinement et qui étaient drogués. Quand je suis au Mali, j'ai eu l'occasion de croiser le regard de quelques terroristes qui étaient à ce moment-là à la prison de Bamako. C'est des gens qui étaient nourris par la haine. Et je fais la différence. Nos vétérans, nos soldats, c'est des gens qui partent avec l'idée de faire le bien. Je m'explique. C'est-à-dire aller lutter contre le mal. Sauf que, bien évidemment, quand on lutte contre le mal, on s'expose soi-même à agir avec des forces de ce mal. Mais le soldat, c'est quelqu'un qui lutte contre le mal. Là, on dirait que le terroriste, c'est quelqu'un qui cherche à porter le mal le plus possible. Le soldat, les soldats de la coalition, les soldats occidentaux, ceux que j'ai accompagnés, ont le souci de préserver les femmes et les enfants. Le terroriste, lui, il n'a aucun souci. Faire d'une femme une femme bombe ou faire un enfant soldat, il n'a aucune inhibition par rapport à ça. Soyons très clairs, quand je parle de l'homme en guerre, c'est l'homme qui me ressemble, c'est mon frère d'armes, c'est celui que j'ai accompagné sur le terrain. Et en aucun cas, pour moi, l'homme en guerre est assimilable au terroriste. Ou en tous les cas, en aucun cas, le terroriste est assimilable à ce que j'appelle moi le monde.
1: Mais Patrick Clairvoy, vous qui êtes psychiatre spécialiste des armées, peut-être que effectivement les terroristes sont pour, au moment de commettre leurs méfaits, leurs actes, sont drogués, mais ils sont aussi conditionnés. Comment peut-on faire pour, de façon durable, faire lever toutes les inhibitions de tuer et donner le goût de tuer, d'ailleurs, à des gens? Alors, bien sûr, ce ne sont pas des soldats, mais quelle est la mécanique psychiatrique qui fait qu'on arrive à transformer ces gens en assassins, en bombes humaines?
2: Alors, là, vous me posez une colle, si je puis dire, mais je vais vous répondre avec les quelques éléments que j'ai. Quand la guerre en Ukraine a été déclenchée, on a vu dans des pays européens, la France en particulier, mais la Belgique, l'Angleterre, l'Allemagne, des jeunes partir en Ukraine, s'engager aux côtés des forces ukrainiennes. Il y a l'idée, et ça c'est la civilisation qui le porte.
1: Mais ça c'était pour faire le bien.
2: Oui, mais il y a l'idée, alors ce sont des hommes qui partent, jamais des femmes, ou très peu de femmes, voilà. Mais il y a l'idée que être un homme, c'est pouvoir être guerrier. Alors vous avez ça dans l'Antiquité, hein, les Romains, les Grecs, enfin, autre. Un homme, c'est un chasseur, c'est quelqu'un qui doit savoir porter les armes, et probablement qu'il y a quand même en tout homme cette fascination de se dire, est-ce que je suis capable de tenir face au danger? Est-ce que je peux faire face à un ennemi? Est-ce que je saurais me battre? Et la seule façon peut-être de se le prouver, eh ben, c'est dîner. Comment éviter qu'il y ait des terroristes? Alors, les personnes que j'ai rencontrées ou que j'ai eu l'occasion d'examiner ou de comprendre, qui sont devenues des terroristes, sont des gens qui n'ont jamais connu la paix. Et quelque part, l'une des façons de prévenir la guerre, c'est de montrer à chacun quel est le prix de la paix. La paix, c'est pas l'absence de mal. La paix, c'est l'effort permanent que nous faisons pour combattre un mal, pour combattre le mal. Et c'est très difficile. C'est tellement, ça tient à si peu la solidité, par exemple, de nos institutions. Aujourd'hui, le rôle de l'ONU tente à se faire. On s'aperçoit, et c'est un peu le drame de notre époque, et l'angoisse de notre époque, c'est que les institutions censées préserver la paix nous apparaissent de plus en plus faibles. Et malheureusement, on voit des guerres surgir, alors que la 98% des gens qui vivent dans ces pays disent « la seule chose que nous demandons, c'est à pouvoir vivre en paix ». D'où cette énigme de l'homme en guerre. Et donc, comme je vous l'ai dit, c'est une question assez difficile. J'invite tout le monde à lire Freud, Pourquoi la guerre, ou à lire le livre que j'ai écrit pour comprendre un peu ce qui se passe. Mais la plupart d'entre nous ne souhaitons que de vivre en paix, mais nous sommes aussi contraints par l'histoire, par les mouvements du monde. Nous pouvons être contraints un jour à prendre les armes pour essayer de préserver la paix pour nos proches. Donc, on est un peu combattant malgré la bonne volonté de ne jamais avoir à le devenir.
1: L'air du temps, Marc Wilinski, je suis avec Patrick Clairvoix. On parle de l'homme en guerre, psychologie du soldat. Patrick Clairvoix est donc psychiatre des armées. Et Patrick Clairvoix, si on reprend un petit peu la situation actuelle pour l'élargir un petit peu, vous venez de dire que les institutions comme l'ONU ne font plus leur travail de peut-être de moins en moins leur travail de prévention de la guerre. On voit les budgets de guerre augmenter dans tous les pays, dans tous les pays d'Europe, et se maintenir à très haut niveau dans les pays qui sont en guerre. Alors j'ai une question psychologique là aussi à vous poser. On a l'impression que nous sommes dans la nécessité finalement de nous préparer à la guerre. Ce qui ne veut pas dire que la guerre va arriver, mais en tout cas, on est rentré dans une phase que nous ne connaissions pas, en tout cas pas en Europe il y a quelque temps, qui est de se préparer à une guerre éventuelle. Comment on fait pour se préparer à la guerre?
2: Alors, vous avez ce penseur chinois Sun Tzu qui a écrit L'Art de la guerre, et son ouvrage a plusieurs milliers d'années. Et dans L'Art de la guerre, Sun Tzu dit ceci: si vous en arrivez à l'affrontement, c'est déjà que vous avez échoué, parce que vous n'êtes pas arrivé à dissuader l'adversaire de vous livrer le combat. Ça veut dire que de toute façon, pour prévenir la guerre, il faut en permanence montrer qu'on est le plus fort, que tout adversaire sera exposé à une cuisante défaite si jamais il s'en venait à nous attaquer. D'où l'idée quand même que la posture de guerre devrait être une posture permanente. C'est bien de vivre en paix, mais en même temps, d'être nous, chaque citoyen de tous les pays, avec l'idée, je suis prêt et j'ai les armes et les moyens pour le faire, je suis prêt à défendre mon pays à la moindre menace, c'est déjà une posture qui peut dissuader un adversaire de nous attaquer. Et donc, la faiblesse, c'est celui de penser le pacifisme, c'est ça devrait être l'objectif de chacun d'être pacifique. Ça veut dire émettre le souhait qu'il n'y eut plus de guerre sur notre planète. Mais en même temps, pour que ce pacifisme fût possible, il faut que chacun d'entre nous soyons dans une posture et prêt à faire la guerre. Il me vient à l'esprit, en même temps que je vous parle, une anecdote. J'ai un frère jumeau qui est spationaute, et savez-vous qu'aujourd'hui, au-dessus de nos têtes, vous avez des capsules spatiales dans lesquelles vous avez des Américains et des Russes, et des Européens. Et donc, pourquoi arrive-t-on à faire la paix, à vivre en paix, en bonne concorde, dans un tout petit espace hyper menacé, qui est une petite capsule qui tourne autour de la Terre? Et pourquoi nous ne savons pas, nous, sur Terre, nous apaiser? Et c'est un peu, vous savez, c'est le drame de notre civilisation, c'est-à-dire que, aussi développés que nous soyons dans nos technologies, dans notre philosophie, aussi développés que nous soyons engagés, ou aussi engagés que nous soyons dans nos religions, dans nos croyances, eh bien, malheureusement, nous n'arrivons pas à empêcher que surviennent nos guerres. Et si je crois qu'il y a une déception assez générale ces derniers mois et ces toutes dernières années, pour la majorité d'entre nous, c'est bon sang. On n'a pas pu empêcher que guerre vienne sur un sol, sur des territoires sur lesquels nous avons tant espéré pouvoir construire la paix. Et l'homme en guerre, si j'ai écrit ce livre, c'est parce que je voudrais rappeler que nous avons autour de nous des gens qui sont prêts à s'engager. Nous avons autour de nous des gens qui sont engagés dans des armées pour nous protéger. Et vous avons surtout et qu'il faut comprendre pourquoi, quelque part, ils vivent avec cette amertume de ne pas avoir su protéger définitivement les hommes de ce drame qu'est la guerre.
1: Patrick Clairvoy, donc nous parlons de l'homme en guerre, hein, de votre livre chez Odile Jacob. Cette guerre, on croyait, il y avait les institutions, il y avait l'ONU, il y avait, j'en parle au passé, et à dessein, et on pensait aussi que la dissuasion allait nous protéger de la guerre. C'est exactement ce que vous disiez. On l'a dissuadé. L'arme atomique, ça veut dire si tu m'attaques, tu vas avoir ça va être désastreux pour toi. Ça va être ta fin. Donc, on pensait que l'équilibre de la terreur, ou l'équilibre unitaire, nous épargnerait d'une certaine façon de la guerre. Or, elle ne nous épargne nullement de la guerre. On le voit en Ukraine, on le voit au Moyen-Orient, on le voit en Afrique.
2: Alors, la dissuasion nous préserve. Nous ne sommes pas dans une guerre totale. Et probablement que c'est parce qu'il y a une dissuasion qu'on n'est pas de guerre totale. Le propre de la guerre aujourd'hui, d'abord, vous n'avez pas que la guerre par les armes, hein. Vous avez la guerre économique, vous avez aujourd'hui autour des matières premières, autour des énergies,
1: la guerre cyber, la
2: cyberguerre. Mais l'idée, c'est que on a donc des combats qui se font dans des zones limitées, et les missions auxquelles j'ai participé, vous avez parlé du terrorisme, c'est que justement le terroriste, c'est un ennemi. Alors, quand j'étais en Afghanistan, le Taliban, il avait un téléphone portable, une paire de baskets, un lance-roquettes et un fusil. Et avec ça, le Taliban, il parvenait à en tenir en échec les armées de la coalition qui réunissaient les Américains, les Anglais, les Français et d'autres contingents, et qui étions hyper équipés, et que c'est cette guerre asymétrique, justement, à laquelle on a été confrontés. Alors aujourd'hui, les théâtres d'opération en Ukraine sont un peu différents, mais par exemple, vous parlez d'Israël et du Hamas, c'est exactement la même chose. Il y a une dissymétrie, c'est-à-dire que ce sont pas du tout les mêmes idée du combat, et ce sont pas les mêmes procédures de combat. Et vous savez, du vétéran, c'est le suivant, c'est que d'un coup, vous êtes face à une femme qui est armée. Qu'est-ce que vous faites? Quand vous êtes face à un enfant qui est armé, ou qui est une menace, qu'est-ce que vous faites? Et le propre terrorisme, c'est que il agit dans les marges des lois de la guerre qui sont les nôtres. nous apprenons, nous, à nos soldats, toute une série de règles, de règlements, du droit international qu'il faut respecter. Le terroriste, il n'en a rien à faire du droit international. Au contraire, et probablement que le terrorisme, c'est ce qui apparaît des limites de ce que la civilisation peut apporter comme principe pacificateur. Voilà. Le terrorisme, il tape dans les marges. Le terrorisme, il attaque la nuit, il attaque les familles. Au Bataclan, le terroriste, par exemple, du Bataclan, il va attaquer une foule qui n'a aucune. Et là où les lois de la guerre sont que vous n'avez le droit de porter les armes contre l'ennemi que si l'ennemi lui-même a des armes et qu'il les porte contre vous. Voilà, donc à mon avis, le terrorisme, c'est la menace résiduelle lorsqu'on arrive à être en paix parce que la dissuasion évite la guerre totale. Je rappelle que je me suis senti concerné quand j'étais en Afghanistan ou au Mali. Le terrorisme ne surgit pas tout seul. Hein. Il y a des puissances internationales qui le financent, qui le soutiennent. Et les attentats du 11 septembre aux États-Unis, on a bien vu que c'était des personnes, le pilote était un humain, les gens s'étaient entraînés en Afghanistan, c'était Al-Qaïda, un Saoudien qui finançait ça. Enfin, on voit comment le terrorisme, ce sont aussi des coalitions internationales occultes qui visent à affaiblir l'Occident.
1: Patrick Larvoy, vous êtes au micro de l'ère du temps, Marc Gudinski. Pour votre livre « L'homme en guerre », vous êtes psychiatre des armées. Si on élargit encore un petit peu, comment une société en paix ou en paix relative peut-elle, doit-elle d'abord, et peut-elle se préparer à la guerre? Est-ce qu'il y a dans la population civile, pour le coup, parce que les militaires, on voit bien qu'ils peuvent se préparer, qu'on peut augmenter les budgets des armées et autres, mais est-ce qu'une population civile doit se préparer aussi à cette éventualité?
2: Alors, n'oublions pas que le militaire a toujours été civil avant d'être militaire. Et la question, c'est qu'est-ce qui fait qu'un civil, justement, à un moment donné, franchit une porte pour dire « je m'engage ». Donc, l'idée que je retiens, c'est que tous, la plupart d'entre nous, avons le souhait que nos proches vivent en paix et en sécurité. Et donc, vous trouverez des hommes et des femmes, que moi je juge admirables, que j'estime beaucoup, qui à un moment se disent, eh bien, je vais peut-être, moi, faire un effort pour qu'il y ait la paix autour de moi. Et donc, moi, je suis de la génération des psychiatres qui sont allés sur le terrain et en opération avant le 11 septembre 2001 et après le 11 septembre 2001. Quand j'étais en ex-Yougoslavie, la plupart des gens que j'accompagnais, c'est des gens qui ne voulaient pas faire la guerre. C'est des gens qui voulaient faire la paix et qui étaient confrontés à cette difficulté que pour faire la paix, eh bien, il faut faire la guerre. Vous comprenez un peu cette espèce de paradoxe auquel permanence et confronter le soldat. Puis, quand j'étais en Afghanistan ou au Mali, l'idée, c'était je ne veux pas que se reproduise un 11 septembre 2001. Et donc, ce sont des gens qui, pour faire la guerre à la guerre, s'engagent et font la guerre. Voilà. Et donc, il y a l'idée que nous avons des valeurs à défendre. Il faut surtout soutenir ces valeurs. Et l'idée, c'est qu'est-ce que je peux faire à ma petite échelle pour protéger mes proches, ceux que j'aime d'abord, et puis aussi mon groupe, mon pays, ma famille.
1: Mais c'est pas une décision individuelle. Je veux dire que c'est un pays, c'est un peuple, une nation qui se prépare à la guerre ou qui essaye de s'en prémunir. Est-ce que c'est au niveau de l'individu ou du groupe que ça se passe?
2: Alors c'est toujours une interaction entre l'individu et le groupe. Alors je le dis tout de suite. Ce que vous trouvez dans le livre, c'est à hauteur d'homme, c'est-à-dire ce que j'ai vu, ce que j'ai appris. Mais en fréquentant ces gens, en côtoyant ces gens. Après, pourquoi les pays sont en guerre? C'est très facile pour un dirigeant de désigner un ennemi et de coaliser sa population autour de gens qu'il suppose ennemis. Et ben, c'est très dangereux. Vous avez entendu, par exemple, que l'intervention de l'armée russe en Ukraine, c'était parce que ce pays était une menace fasciste ou nazi. Je ne sais plus comment il avait qualifié les Ukrainiens.
1: Ouais, le néo-nazi. C'est le terme qu'ils utilisent. Ouais.
2: Oui. Et donc l'idée la suivante, c'est que en permanence se pose la question où est le bien, où est le mal. Et c'est la grande question de l'humanité depuis la nuit des temps. Où est le bien, où est le mal? Et qu'est-ce que j'ai à faire? À quel devoir je me sens appelé pour faire en sorte de dire et chasser le mal qu'il y a sur notre planète? Et malheureusement, et ça, vous l'avez, la religion et les textes religieux nous montrent que depuis la nuit des temps, l'homme vit avec cette pensée que malheureusement, eh bien, il y a le mal sur cette planète et que le mal rôde et que nous devons jamais cesser de faire des efforts pour essayer de combattre ce mal et de faire advenir au moins un peu, au moins pour un peu de bien.
1: Patrick Larvoy, ça sera ma dernière question. Il y a quelques semaines, le patron de général des armées en France, je ne me souviens plus de son nom, mais ça m'échappe à l'instant, mais a exprimé dans un discours le fait qu'il fallait se préparer en France, mais c'est le cas dans d'autres pays, qui sont peut-être déjà préparés d'ailleurs, à perdre des enfants pour le pays. Ça a suscité évidemment une grande émotion un peu partout, mais d'une certaine façon, c'est ça, préparer une guerre, c'est-à-dire se préparer à ce que nos enfants puissent mourir pour leur pays.
2: Non, évidemment, on peut l'entendre comme ça. Moi, je l'ai entendu d'une autre manière, et qu'il est, parce qu'avec ma propre expérience, j'étais militaire pendant 40 ans, hein, mais c'est pas... Moi, je ne souhaite pas perdre mes enfants à la guerre, mais je suis prêt, et je le dis malgré même maintenant, je suis prêt à m'engager, moi, pour protéger mes enfants. Et donc, il ne s'agit pas d'accepter de perdre des enfants, il s'agit d'accepter de s'engager pour protéger ses enfants, justement. Alors, il est évident que je suis aussi, je suis le fils de quelqu'un, donc si jamais je m'expose à perdre ma vie à la guerre, je sais qu'il y a des parents qui vont souffrir, mais soyons clairs, je ne vais pas me préparer à perdre mes enfants. Je vais me préparer à protéger mes enfants, y compris si c'est au péril de ma vie. Voilà comment je reprendrai cette formulation. Voilà. Et ça, plus d'un soldat, j'ai entendu plus d'un soldat, et je les ai vus. Et c'est ça qui m'émeut et que j'essaie de transcrire dans ce livre, dans ce qu'ils m'ont dit, dans ce que j'ai observé, et dans ce que j'ai fait pour eux quand je les reçois aussi. C'est, je suis prêt à donner le maximum de moi-même pour préserver ma famille et faire en sorte qu'ils puissent vivre en paix, et surtout mes enfants.
1: Patrick Larvoy, merci d'être venu au micro de l'heure du temps. Je rappelle donc le titre de votre livre, « L'homme en guerre, psychologie du soldat », un livre publié aux éditions Odile Jacob. Merci.
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0: Bonjour à toutes et à tous, bon réveil et bienvenue sur RCJ en ce lundi 11 mai 2026, il est 8h.
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0: Au programme de cette édition, alors que Donald Trump tente la voie de la négociation avec la République islamique d'Iran, la position israélienne, elle, diffère. Les détails avec notre correspondante depuis Jérusalem, Cathy Bisraor.
2: Après l'impasse dans les négociations entre les États-Unis et l'Iran, Benjamin Netanyahou déclare cette nuit sur la CBS « La guerre avec l'Iran n'est pas finie ».
0: Puis notre invité ce matin, Rachel Binès, journaliste à Marianne, auteur du livre « Victime française du Hamas » aux éditions de l'Observatoire. Et avant cela, on fait tout de suite un tour d'horizon de l'actualité sur RCJ.
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0: Le sergent-chef réserviste Alexander Globagnov, 47 ans, originaire de Petah Tikva, a été tué au combat près de la frontière libanaise. L'incident s'est produit hier lorsque plusieurs drones explosifs ont été lancés depuis le Liban et ont explosé en territoire israélien. Le soldat israélien a été tué par l'explosion de l'un de ses drones lors d'une attaque du Hezbollah. Donald Trump rejette la réponse de l'Iran aux propositions américaines pour mettre fin à la guerre. Je viens de lire la réponse des soi-disant représentants de l'Iran. Je ne l'aime pas. C'est totalement inacceptable, a écrit en lettres capitales le président américain hier soir sur son réseau Truth Social. La télévision d'État iranienne avait indiqué plus tôt que la réponse transmise via le médiateur pakistanais était, je cite, axée sur la fin de la guerre sur tous les fronts, en particulier au Liban et sur la garantie de la sécurité de la navigation maritime. Emmanuel Macron assure que la France n'a jamais envisagé un déploiement militaire naval dans le détroit d'Ormuz, mais une mission de sécurisation concertée avec l'Iran. Lors d'une conférence de presse à Nairobi, le président français a martelé qu'il s'en tenait à cette position qui est de s'opposer à tout blocus d'où qu'il vienne, côté américain ou iranien, et de refuser quelques péages d'où qu'il vienne afin de permettre la liberté de navigation. Il répondait à l'Iran qui a menacé hier d'une réponse décisive et immédiate en cas de déploiement français et britannique dans le détroit d'Ormuz. Narges Mohammadi, prix Nobel de la paix 2023, emprisonné en Iran depuis décembre et dont la santé s'était gravement détériorée, a été libéré sous caution et transféré à Téhéran pour être soigné par sa propre équipe médicale. L'adolescent soupçonné d'avoir mortellement poignardé Yamanou Zelka, 21 ans, pendant Yom Ha'atzmaout à Petah Tikva, a été inculpé d'homicide par négligence devant le tribunal de Lod. 15 autres mineurs soupçonnés d'être impliqués dans ce meurtre ont également été inculpés. Les procureurs ont demandé que tous les accusés soient placés en détention provisoire jusqu'à la fin de la procédure judiciaire engagée à leur encontre. Moscou ne respecte pas le cessez-le-feu sur la ligne de front, accuse Volodymyr Zelensky. Les Russes poursuivent leurs opérations d'assaut dans des secteurs stratégiques pour eux, a déclaré le président ukrainien. Des milliers de personnes se sont réunies à Londres hier pour manifester contre la recrudescence des agressions antisémites en Grande-Bretagne. Des dirigeants juifs, des responsables politiques et des personnalités religieuses ont dénoncé la banalisation de la haine contre les juifs qui menace les valeurs démocratiques du pays. Selon eux, un rassemblement organisé devant la résidence du Premier ministre Keir Starmer. L'un des 5 Français rapatriés hier en avion après avoir été évacué du navire MV Ondieu sous un foyer d'antivirus a été détecté. Ce Français présente des symptômes. Invité au journal de 20h de France 2 hier, la ministre de la Santé Stéphanie Rist a prévenu qu'il fallait attendre 24 heures pour déterminer si ce patient était bien contaminé par l'antivirus. Selon un décret publié dans la nuit au journal officiel, les 5 personnes ayant séjourné à bord de ce bateau sont placées en quarantaine le temps d'une évaluation médicale et épidémiologique. 5 personnes majeures seront jugées ce jour en comparution immédiate en lien avec la manifestation interdite d'un groupe d'ultra-droite et sa contre-manifestation antifasciste également interdite. Samedi, le parquet évoque des faits du port d'armes de catégorie D, une participation à un groupement en vue de commettre des violences ou dégradations lors de manifestations sur la voie publique. Le parquet de Carpentras a ouvert une enquête pour provocation à la haine à la suite de la diffusion de l'hymne vichiste Maréchal Nous Voilà vendredi en marge des commémorations du 8 mai 1945 à Carpentras. Et enfin, sur une note plus légère, sous les drapeaux israéliens et au son de Hava Nagila, le représentant d'Israël, Noam Betan, a été accueilli sur le tapis turquoise lors de la cérémonie d'ouverture de l'Eurovision, où il a défilé aux côtés de la délégation israélienne accompagnée de gardes du corps. Il a été salué par des applaudissements et des saluts du public, malgré quelques huées isolées parmi les milliers de spectateurs. 8h05 sur RCJ, restez avec nous. On se retrouve dans un instant et on prendra les directions d'Israël pour retrouver notre correspondante sur place, Cathy Bisraor.
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0: 8h08 sur RCJ, on prend la direction d'Israël pour retrouver notre correspondante sur place, Cathy Bisraor. Cathy, bonjour.
2: Bonjour Elsa.
0: Et on commence par cette déclaration dans une interview du Premier ministre israélien Benjamin Netanyahou. La guerre en Iran n'est pas finie. Au cœur de sa déclaration aussi, la nécessité, il dit, d'aller chercher l'uranium enrichi notamment.
2: Absolument. Il faut comprendre le contexte de cet entretien très important de Benjamin Netanyahou parce qu'il révèle un certain nombre de points. D'abord, le contexte est évidemment l'impasse dans les relations, dans les négociations entre l'Iran et les États-Unis après que l'Iran, en fait, ait dit non à la proposition américaine et la colère de Donald Trump. On sait que Benjamin Netanyahou et Donald Trump se sont parlé au téléphone très longtemps. Cette conversation téléphonique a été publiée aussi bien aux États-Unis qu'en Israël. On ne sait pas le contenu de cette conversation téléphonique. Mais quelques heures après cette conversation téléphonique, Benjamin Netanyahou accorde donc un entretien à la grande chaîne, au programme 60 minutes de la grande chaîne CBS et déclare « La guerre avec l'Iran n'est pas finie. Nous avons fait certes avec les États-Unis un travail énorme, beaucoup de puissance iranienne, militaire, nucléaire a été neutralisée, mais ce n'est pas suffisant, dit Benjamin Netanyahou. Il y a encore beaucoup de travail, tant au niveau nucléaire qu'au niveau des missiles balistiques, et les États-Unis et Israël devront continuer à intervenir
8: pour neutraliser l'Iran sur le long terme, dit Benjamin Netanyahou. Une déclaration évidemment importante qui montre que la position officielle d'Israël est de dire qu'au niveau diplomatique, Israël a beaucoup de scepticisme sur les chances d'une telle négociation. C'est ce que dit Benjamin Netanyahou, et qu'il n'est pas surpris en fait de l'entêtement entre guillemets de l'Iran face aux propositions américaines.
13: Et par ailleurs, Cathy, la guerre qui se poursuit est dans les exigences de la République islamique d'Iran. Il y avait le fait que la guerre se termine sur tous les fronts, y compris le front libanais. Et c'est justement sur ce front-là qu'on a appris ce matin, que ça a été autorisé à publication, qu'un soldat israélien a été tué dans le nord.
8: Absolument. Et je crois qu'avant de parler sur le fond de cette nouvelle affaire d'un drone du problème des drones qui a touché ce soldat israélien, il faut dire un mot quand même sur ce soldat israélien, Alexander, âgé de 49 ans. Et je crois que ça veut dire beaucoup, Elsa, sur la société israélienne. Parce que à 49 ans, vous n'avez plus besoin de faire de l'armée, vous n'avez plus besoin de faire de la réserve. Mais il s'agit d'un méga phénomène en Israël qui a toujours existé, mais qui a considérablement augmenté depuis la guerre qui a débuté le 7 octobre 2023, avec ces soldats israéliens qui n'ont pas besoin de continuer à faire des milouim, des réserves, soit parce qu'ils ont plus que 5 enfants, soit parce que l'âge est dépassé, l'âge de 40 ans est dépassé. Et voilà que ces soldats continuent à faire de l'armée, à servir au sein de Tsahal. Et ce n'est pas un petit phénomène. Il s'agit en fait de dizaines de milliers apparemment de soldats israéliens qui disent « Ok, on n'est pas obligé, mais on le fait quand même. » Et c'est ce qui s'est passé hier avec ce soldat israélien âgé de 47 ans, Alexander, qui ne devait pas et qui a été tué par un drone. Et cela soulève donc le problème des drones, qui est un problème pour lequel, pour l'instant, Tsahal, malheureusement, ne trouve pas de parade. Il s'agit de drones qui coûtent entre 50 et 100 dollars, que le Hezbollah en à milliers, évidemment, sans aucun problème, avec des fibres optiques qui arrivent à toucher toutes les bases, avec des caméras, tous les points qu'ils veulent toucher, sans qu'il y ait véritablement une parade qui existe. Les parades sont pour l'instant du low-tech, comme des filets de poissons, un truc incroyable que les soldats israéliens mettent au-dessus de le tank, au-dessus de leur camion, au-dessus de leur base militaire pour se protéger. Mais ce n'est pas évidemment suffisant, et on voit tous les quelques jours un soldat israélien qui tombe, et ça inquiète évidemment énormément la direction israélienne, qui cherche à tout prix une parade qui, pour l'instant, encore une fois, n'a pas été trouvée.
13: Et enfin, Cathy, autour de la nomination du nouveau chef du Mossad qui devrait prendre ses fonctions en juin, mais c'est pour l'instant pas aussi évident que ça.
8: Absolument, il y a des appels contre la nomination du Mossad, contre la nomination du nouveau chef du Mossad, Brofman, qui est un homme de confiance de Benjamin Netanyahou, qui ne vient pas lui-même du Mossad, qui n'est pas le numéro 2, le numéro 3 du Mossad, qui était l'attaché militaire, ou si vous voulez, vraiment le numéro 2 de Benjamin Netanyahou au sein de des relations entre le bureau du Premier ministre et l'armée israélienne. Ce n'est pas de l'avis de la conseillère juridique du gouvernement. Je crois qu'il faut placer cette nouvelle crise entre Netanyahou et la justice israélienne, et la conseillère juridique du gouvernement, dans le même contexte de cette lutte au niveau de la relation de la gouvernance et de la justice israélienne. L'un accuse l'autre de prendre trop de puissance. C'est une affaire qui nous accompagne maintenant depuis des années. Et voilà, également dans cette affaire de la nomination du Mossad, le Premier ministre, qui a, selon la loi israélienne, le choix et la prérogative de choisir le numéro 1, le nouveau numéro 1 du Mossad, un rôle évidemment crucial pour la sécurité israélienne, et la justice israélienne qui, pour X raisons, la conseillère juridique du gouvernement, s'oppose à un nouveau bras de fer. Très compliqué de savoir comment cela va terminer, mais en tout cas Benjamin Netanyahou a parlé de cela hier et a dit qu'il avait l'intention d'aller jusqu'au bout et que le chef du Mossad qu'il avait choisi sera en fin de compte le nouveau chef du Mossad. Nous verrons bien dans quelques semaines.
13: Merci beaucoup Cathy Bisraor pour ces précisions. On vous retrouve la semaine prochaine 8h14 sur RCJ. Restez avec nous dans un instant, l'invité de cette édition, Rachel Binès, journaliste à Marianne.
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13: 8h16 sur RCJ, l'invité de cette édition, Rachel Binaz, bonjour.
16: Bonjour.
13: Vous êtes journaliste à Marianne, auteur de Victimes françaises du Hamas aux éditions de l'Observatoire, et vous interviendrez le 19 mai lors de la soirée organisée par le Fonds social juif unifié au centre Bereshit à Sarcelles sur le mal-être des juifs français, aux côtés de Michael Prazan, écrivain, réalisateur, spécialiste des mouvements terroristes au Moyen-Orient, et avec la modération de du journaliste Sylvain Attal, que vous connaissez bien sur RCJ. C'est bon. J'ai tout dit, le malaise des Juifs de France, qu'on documente, qu'on connaît bien sur cette antenne depuis plusieurs mois, années, il se situe bien sûr dans la quotidienneté des actes antisémites depuis le 7 octobre, mais aussi dans les prises de position politiques, notamment à l'extrême gauche. On a entendu ce week-end Bali Bayayoko, le nouveau maire LFI de Seine-Saint-Denis, annoncer une grande marche, je cite, antiraciste, antisémite. Alors c'est un lapsus, il se reprend bien sûr dans la foulée. Mais peut-être de façon plus globale de ce que vous avez pu observer ces derniers temps avec ces nouveaux élus LFI, il y a aussi une forme de continuité. On dit souvent que c'est Jean-Luc Mélenchon le problème. En réalité, c'est pas que lui, c'est structuré idéologiquement tout ça.
16: Oui, c'est un sujet extrêmement sulfureux qui a gagné en importance après le 7 octobre. Hein. Alors, il est toujours délicat de formuler des accusations directes dans la mesure où les condamnations, pour le moment, n'ont pas toujours eu lieu. Néanmoins, des enquêtes sont en cours. Des plaintes visant un certain nombre d'élus de la France insoumise ont été déposées. Et on le sait, c'est un sujet extrêmement difficile, très délicat, qui vient raviver des blessures profondes, parce que certes l'antisémitisme normalement n'a pas attendu bien sûr un certain nombre de déclarations et de propos en France pour gagner du terrain, mais on voit bien que pour des raisons soit idéologiques, pour des raisons clientélistes, eh bien certains soufflent sur ces braises avec des retentissements et des conséquences très fortes, parce que derrière les mots il y a une matérialité, il y a des actes, on connaît très bien, on va pas les répéter hein, les chiffres de la montée des actes antisémites, tout cela prospère aussi sur un discours complètement décomplexé. Et pour conclure là-dessus, on était persuadé finalement que à gauche l'antisémitisme avait été liquidé, avait été réglé avec notamment l'affaire Dreyfus. Eh bien, on se rend compte que ce que l'on réservait à l'extrême droite ou la droite radicale, finalement, s'est réveillé, qu'il existe un antisémitisme non seulement à gauche mais de gauche.
13: Et dans cette ville de Sarcelles que vous avez observée, Bassi Konaté, sans étiquette, mais élu avec le soutien de la France insoumise lors des dernières municipales, on l'a vu danser ces derniers jours avec des Loubavitch, réciter une prière en hébreu avec une kippa sur la tête avant de crier à la fake news et d'assurer de son respect de la laïcité. Il y a aussi une forme de méconnaissance de ces élus-là. Il n'est pas la France insoumise, hein, on le répète, de ce qui se passe avec les communautés et notamment dans une ville comme Sarcelles.
16: Ces élus n'ont aucune connaissance de ce qu'est la laïcité, apparemment. Alors, est-ce que c'est un manque de connaissance ou est-ce que c'est une instrumentalisation, on ne sente pas les âmes. Mais ce qui est certain, c'est que saluer dans une mosquée, une synagogue ou une église, c'est une chose. Lire une prière donc religieuse avec une kippa sur la tête à l'extérieur, ça en est une autre. On se rend compte que au sein alors de l'ensemble de la classe politique, hein, vous l'avez dit, il n'a pas l'étiquette France insoumise. Il n'y a aucune éducation à la laïcité et que certains élus, au moins celui-ci, épousent peut-être sans le savoir, peut-être par revendication, une vision anglo-saxonne de la chose, une vision communautariste. Et en cela, vous l'avez dit, il a été élu avec l'appui de la France insoumise. Et bien finalement, la France insoumise, c'est la formation peut-être la plus communautariste aujourd'hui, la formation politique la plus communautariste de France. Ce qui pose question parce que ça vient frapper ce qu'est notre modèle, celui de l'universalisme, de la laïcité, de la République. Et on voit bien là qu'on est en train d'importer, ça commençait déjà il y a quelques années, un modèle qui n'est pas du tout le nôtre et qui en plus pose bien des problèmes là où il existe, je pense là à l'Angleterre, mais on pourrait pointer du doigt le Canada.
13: Justement, dans cette ville de Sarcelles, les communautés, elles vivent ensemble, elles vivent les unes à côté des autres, et aussi politiquement, qu'est-ce que c'est venu dire la chute du Parti socialiste à Sarcelles ?
16: Alors c'est très compliqué parce que si vous voulez, plusieurs éléments se croisent. Il y a bien sûr un facteur démographique hein, qui se joue. Il y a aussi une campagne de la part du PS qui n'a pas été extrêmement bonne dans la ville, certainement des erreurs qui ont dû être faites, parce que c'est une ville qui jusque-là semble être gagnée, d'autant que pour avoir fait un certain nombre de reportages, il n'y avait pas jusque-là, on ne me verbalisait pas une aspiration à une nouvelle forme, à une alternative. L'équilibre semblait bon, donc il y a forcément quelque chose qui là doit être identifié et qui a été raté. Ensuite, on le sait, il y a des changements aussi démographiques qui peuvent avoir une incidence sur les villes de la région, et Sarcelles en fait partie. Mais en effet, ça a été surprenant parce que l'équilibre semblait plutôt bien trouvé dans cette ville depuis un certain nombre d'années.
13: Il y a cette extrême gauche, bien sûr, et puis l'extrême droite, pour l'instant, en tête dans les sondages, à un an de l'élection présidentielle. Marine Le Pen qui dit vouloir éviter ce duel extrême gauche-extrême droite, préférant un candidat du bloc central face à elle au second tour. C'est vraiment une perspective, cette confrontation extrême gauche-extrême droite, où elle est agitée parce qu'elle l'arrange tout le monde, ou en tout cas certains.
16: Alors, il est toujours difficile de donner, de formuler des projections à plus d'un an, à un an de l'élection, ou en tout cas à quelques mois. On n'est pas encore en campagne, hein, même si les éléments extérieurs nous montrent l'inverse. Et lorsqu'on regarde d'ailleurs les sondages, mis à part un seul scrutin, tous les sondages qui annonçaient un duel à environ un an de la présidentielle se sont avérés être faux. Mais plusieurs choses vont être délicates. Déjà, c'est qu'à gauche, la difficulté, ça va être peut-être le nombre de candidats. Combien de candidats vont se présenter ? Et donc, dès lors, vous voyez bien que le ticket d'entrée sera extrêmement bas et donc peut-être ouvert à tous, quasiment. Donc, on voit mal comment les formations de gauche peuvent surmonter aujourd'hui les écueils qui permettraient une unité, tant les divergences sont extrêmement fortes et extrêmement appuyées. Donc ça, c'est une chose qui peut rendre difficile l'avènement d'un Jean-Luc Mélenchon au second tour. Néanmoins, c'est pour le moment l'homme fort de gauche. C'est l'homme fort de gauche, donc il n'est pas en effet impossible qu'il puisse se qualifier au second tour. Mais dans les propos de Marine Le Pen, il y a quelque chose d'assez malin. C'est que quelque part, elle dit qu'elle refuse l'extrême. Et c'est une manière de déplacer une étiquette qu'on a beaucoup collée à sa formation politique vers celle de Jean-Luc Mélenchon pour en faire une espèce d'épouvantail de repoussoir.
13: Autre sujet, Rachel Binas, l'Algérie. Je cite le président de la République, hier Emmanuel Macron au Kenya. Mon devoir est de défendre les intérêts des Françaises et des Français, et leur intérêt est que nous retrouvions une relation apaisée, constructive avec l'Algérie. Est-ce que c'est vraiment une perspective pour la France, cette relation apaisée avec l'Algérie du président Tebboune ?
16: Écoutez, tout le monde peut l'appeler en soi de ses voeux, que la relation soit apaisée. Je crois que l'essentiel des Français l'aimerait, mais l'essentiel des Français, c'est aussi que pour ça, il faut être deux. Et j'observe que la France, dans son ensemble, dans ses institutions, finalement, a le comportement d'une femme battue à l'égard de l'Algérie. Et quand je dis l'Algérie, je vise bien sûr le gouvernement algérien et non pas la population. C'est-à-dire cette idée finalement qu'il faut toujours revenir et que l'autre va changer. L'autre va changer, donc on attend un changement. Avec ce paradoxe-là, c'est que nous ne changeons pas notre comportement. Nous sommes persuadés qu'avec la même méthode, nous allons obtenir des résultats différents. C'est quand même très paradoxal, hein. Et c'est certainement aussi dû à un manque de maturité de notre part, peut-être un aveuglement un petit peu idéologique et un logiciel que l'on peine à changer. Mais il y a ça au sein de la France, et les autorités algériennes le savent bien. C'est-à-dire que on veut un changement chez l'autre, en sachant bien que nous n'avons pas de baguette magique, nous ne pouvons pas le faire tout seul, et on s'entête comme ça à entretenir une relation qui finalement n'est pas saine et pour personne, ni pour nous, ni de l'autre côté, pour ce régime algérien qui entretient ce discours, cette espèce de rente mémorielle, appuyée parfois par des Français, des universitaires, des historiens. Et finalement, à la fin, personne n'a gagné, mais on voit bien à quel point le chemin est long avant que la France, et je parle là encore une fois des institutions, puisse enfin changer de logiciel et comprendre que cette manière de fonctionner n'est pas la bonne. Je rappelle qu'il y a encore un journaliste français, Christophe Glaise, qui est derrière les barreaux, et un nombre incalculable d'opposants politiques, ce qui ne semble finalement pas déranger ceux qui insistent justement pour renvoyer dos à dos la France et l'Algérie, comme il fut un temps, certains intellectuels l'ont fait avec l'URSS, avec le régime soviétique. Il y a quelque chose qui est de l'ordre du miroir dans cette affaire.
13: Justement, sur la détention du journaliste Christophe Glaise, vous avez suivi de près celle de Boualem Sansal. Comment s'opère réellement ce type de libération? Et là, ce qu'on entend sur la perspective d'une libération peut-être proche de Christophe Glaise, en réalité, qu'est-ce qui se joue derrière tout ça?
16: Alors, il y a plusieurs choses, et de manière générale, ça tout dépend des pays que vous avez en face. L'Algérie a des demandes. C'est pas la première fois, hein, elle est habituée, c'est-à-dire qu'elle pose sur la table un certain nombre de revendications et demande au gouvernement français de les suivre. Par exemple, demander la libération d'un Algérien diplomate retenu parce que suspect dans une affaire d'agression visant un opposant algérien sur le sol qui s'était réfugié en France, sur le sol français. Donc c'est des choses qui sont très délicates à mettre en place et au nom bien sûr de notre justice indépendante et de nos droits de l'homme, on ne renvoie pas comme ça une personne qui est suspectée de tels actes. Donc il y a un certain nombre de choses que l'Algérie met sur la table et elle demande à la France un geste en retour si elle veut voir libérer Christophe Glaise et surtout pouvoir mettre à son compte quelque part. Parce que, souvenez-vous, dans l'affaire Boualem Sansal, la libération, elle a lieu grâce à un intermédiaire, c'est l'Allemagne. On a cru à un moment que dans l'affaire Glaise, le pape obtiendrait un résultat. Il peut y avoir aussi cette dimension-là avec l'Algérie, c'est-à-dire que la libération aura lieu, mais finalement, elle ne sera pas mise au crédit du gouvernement français, on passe par un intermédiaire. Une différence assez notable, c'est que Boualem Sansal était âgé au moment où il a été emprisonné, malade. Christophe Glaise a hélas, entre guillemets, la santé de son âge, et donc les autorités ne sont pas pressées, d'autant plus que au sein du pays, hein, il n'y a pas une attente extrêmement forte de la population. Christophe Glaise ne fait pas partie des sujets de conversation.
13: Dernière question, Rachel Binès, sur Boualem Sansal, justement, écrivain libre, qui alerte sur les dangers de l'islamisme, qu'on retrouve aussi dans une conversation amicale dans le JDD avec Philippe de Villiers, qui dit picorer ses idées à droite, à gauche. Qu'est-ce qu'il incarne, Boualem Sansal?
16: Il incarne déjà la liberté. Alors, certains diraient pour le meilleur et pour le pire, parce que ses choix, parfois, ne sont pas compris par tous. Mais toujours est-il que c'est une certaine idée de la liberté, et qu'en cela, finalement, il n'a pas changé. Il n'est pas attaché à l'image qu'il va renvoyé de lui et au contraire à une liberté dont il n'a pas pu jouir pendant un certain temps. En cela, finalement, il est très français.
13: Merci beaucoup Rachel Binès d'avoir été notre invitée ce matin sur RCJ.
16: Merci.
13: Vous êtes journaliste à Marianne et on vous retrouve le 19 mai à Sarcelles lors de cette soirée organisée par le Fonds Social Juif Unifié au Centre Bereshit. Le mal-être des Juifs français avec Mickaël Prazan. Toutes les informations disponibles sur le site du Fonds Social. C'est la fin de cette édition sur RCJ. Merci à toutes et à tous de l'avoir suivi. Passez une belle journée à l'écoute de notre antenne.
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C'était un petit endroit pépère, tout près du métro Saint-Mandé, qui vendait des produits cachers pour les habitants du quartier. Un individu cagoulé, suintant la haine de tous les ports, armé comme un fourgon blindé, est venu pour semer la mort. 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

0: ce poème, leur dire qu'ils nous sont chers, qu'on n'oubliera jamais. 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

0: 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Le Flash, Elsa Parienté. Le sergent-chef réserviste Alexander Globagnov, 47 ans, originaire de Petah Tikva, a été tué au combat près de la frontière libanaise. L'incident s'est produit hier lorsque plusieurs drones explosifs ont été lancés par le Hezbollah depuis le Liban et ont explosé en territoire israélien. Donald Trump rejette la réponse de l'Iran aux propositions américaines pour mettre fin à la guerre. Je viens de lire la réponse des soi-disant représentants de l'Iran. Je ne l'aime pas, c'est totalement inacceptable, a écrit en lettres capitales le président américain sur son réseau Truth Social. De son côté, le premier ministre israélien Benjamin Netanyahu déclare que la guerre en Iran n'est pas finie car il faut encore retirer d'Iran les stocks d'uranium enrichi. C'était sur la chaîne américaine CBS. Il a ajouté qu'il restait également des sites d'enrichissement à démanteler. Et enfin, une passagère française rapatriée du bateau de croisière MV Ondus a été testée positif à l'antivirus, a annoncé la ministre de la Santé Stéphanie Rist ce matin, faisant également état de 22 cas contacts identifiés. Dans un instant sur RCJ, hommage à Pierre-François Veil par son neveu Aurélien Veil et Patrick Klugman, président du comité français pour Yad Vashem.
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0: L'invité de cette édition, Aurélien Veil, bonjour.
5: Bonjour Elsa.
0: Vous êtes avocat, les auditeurs et auditrices d'RCJ vous connaissent bien pour vos billets d'humeur sur notre antenne, mais c'est aujourd'hui pour rendre hommage à votre oncle, Pierre-François Veil, que vous êtes ici, président de la Fondation pour la mémoire de la Shoah, ancien président du comité français pour Yad Vashem. Il y a eu un choc qui s'est ressenti très largement hier, au moment où on a appris sa disparition, à la fois évidemment dans la communauté juive, mais vraiment bien au-delà. La ministre de la lutte contre les discriminations, Aurore Bergé, mais vraiment d'autres responsables politiques de tous bords. Une forme d'union à pouvoir saluer ce combattant de la mémoire aujourd'hui. Vous, sur un aspect à la fois plus personnel, quels mots vous viennent à l'esprit ce matin pour lui rendre hommage, pour le qualifier ?
5: Je crois que le choc est multiple. Le choc est multiple parce que Pierre-François, évidemment, était le fils de mes grands-parents, Antoine et Simone Veil. Il avait repris à cœur leur combat. Et cette disparition, c'est aussi la démonstration de la nécessité, dans un moment où l'antisémitisme sévit, un antisémitisme contre lequel il s'est prononcé très régulièrement, y compris sur ses antennes. C'est la démonstration qu'il faut poursuivre ce combat à un moment où il y a une banalisation de la Shoah, une volonté de la minimiser, de l'intégrer dans d'autres génocides, au lieu de chercher à comprendre ce qui spécifie chaque génocide et chaque situation, une volonté de banalisation. Il a lutté contre, comme vous l'avez rappelé, en tant que président du comité français d'Yad Vashem, aujourd'hui en tant que président de la Fondation pour la mémoire de la Shoah, et également comme avocat. C'est un parcours qui se situe dans la lignée, je crois, d'un certain nombre de grandes figures intellectuelles françaises, juives, républicaines, universalistes, et tout un tas de valeurs qu'il faut aujourd'hui poursuivre, dont il faut poursuivre la démonstration, la vigueur, et qui sont nécessaires pour la concorde de la société française.
0: Justement, sur cet aspect de transmission, à la fois, qu'est-ce qu'il avait reçu de ses parents, qu'est-ce qu'il avait transmis ensuite à vos générations. Et on a entendu dans plusieurs de ses interviews l'accent qu'il mettait sur la nécessité d'utiliser l'éducation pour lutter justement contre cette banalisation de la Shoah. Vous, aujourd'hui, qu'est-ce que vous retenez de ce qu'il a tenu à vous transmettre, aussi sur le plan familial peut-être ?
5: Je crois qu'il y a vraiment un sujet, encore une fois, de génération, parce que Pierre-François, évidemment, avait grandi avec des survivants, au milieu des survivants de la Shoah. Il avait grandi avec l'absence de ses grands-parents maternels, assassinés pendant le génocide. Aujourd'hui, moi, j'ai encore connu, évidemment, ma grand-mère. Je raconte régulièrement l'importance de cet échange que nous avons, l'importance que pouvait représenter pour moi le fait de voir concrètement son tatouage à un moment où le négationnisme sévit. Il faut, et c'est très important, je pense, pour les générations plus jeunes qui n'ont pas connu directement des survivants, se faire les témoins des témoins, les témoins des victimes, les témoins des survivants, pour continuer à démontrer qu'il ne s'agit pas de quelque chose d'ancien, mais quelque chose qui est toujours présent et une menace sur l'existence et la survie du peuple juif qui est aujourd'hui malheureusement plus forte qu'elle ne l'a été depuis 80 ans.
0: On va écouter justement un extrait d'une de ces interviews, c'était sur RCJ, c'était en 2021 à l'approche de la commémoration de la rafle du Veldiv, où il évoque justement cette difficulté à parler pour les survivants.
1: C'est pas le secret, c'est le silence. Parce que on voit avec le temps qui est passé que les survivants ont n'ont pas parlé à leurs enfants, mais souvent à leurs petits-enfants ou à leurs arrière-petits-enfants. Aussi bien du reste, quand je parle de survivants, je parle des gens qui ont sauvé, mais c'est pas tellement eux, c'est les gens qui ont été sauvés. Et ce sont leurs enfants, enfin leurs petits-enfants ou leurs arrière-petits-enfants, qui aujourd'hui souvent nous saisissent de demandes pour les gens qui ont sauvé leurs grands-parents. Ça, c'est extrêmement extrêmement frappant. Et parfois, encore une fois, c'est trop tard. Nous essayons de les aider avec les éléments qu'ils peuvent retrouver, les pièces qu'ils peuvent retrouver. Il est vrai que les gens qui ont été sauvés, ils avaient cette reconnaissance. Ils portaient cette reconnaissance. Et en même temps, ça ne s'est jamais manifesté auprès de. Pour cette identification, je vais même vous raconter quelque chose. Maman et un certain nombre de gens de sa famille ont été aidés pendant la guerre. Elle l'a raconté, souvent. Elle a donné le nom des gens chez qui elle avait été cachée, chez qui sa mère avait été cachée, son père avait été caché. Maman, je crois qu'on peut dire que elle est à l'origine de l'entrée des justes parmi les nations de France au Panthéon. Elle n'a pas présenté de dossier à Yad Vashem parce que je crois que ça ne lui a pas traversé l'esprit, tout simplement. Il ne s'est pas fait une connexion entre son histoire personnelle et l'histoire collective qu'elle portait. C'est au moment de le raconter, je suis moi-même un peu interloqué, mais je le raconte parce que c'est la vérité. Et je crois que si elle était là, elle le dirait aujourd'hui. Ça explique beaucoup, je crois, de ces silences, de ce que beaucoup de gens n'ont pas voulu parler, n'ont pas voulu raconter pendant des années. Je pourrais vous donner le nom de tas de gens qui sont devenus des témoins considérables de ce qui s'est passé. Et que moi, quand je les ai connus en 1980, en 1985, en 1990, ils ne voulaient pas parler. C'est l'âge, c'est le temps qui est passé, ce sont leurs enfants, leurs petits-enfants, qui les a fait parler. Je crois que c'est quelque chose de très particulier. Il faut le constater et le comprendre est très difficile, je crois.
0: Aurélien Veil, héritier d'une histoire à la fois personnelle et collective, et ces mots, aujourd'hui, comment ils résonnent pour vous ?
5: Je crois que vous l'avez dit de façon personnelle et collective. C'est évidemment un engagement quotidien aujourd'hui, et aujourd'hui d'autant plus quotidien que, comme je le dis, il y a des dangers qui guettent le peuple juif. Aujourd'hui, l'antisémitisme est totalement banalisé, instrumentalisé, alimenté, avec des violences physiques qui se multiplient. Je le citais dans la dernière chronique avant-hier, encore en Angleterre, partout dans le monde, il y a une violence physique, et donc il y a évidemment un souci pour mes propres enfants. un souci à venir, et puis un souci aussi pour l'ensemble des Juifs, un souci à la fois pour l'unité du peuple juif, puisque un certain nombre de communautés peuvent avoir la tentation, face à cette violence, de se dissocier pour essayer d'obtenir un peu de bienveillance, et puis aussi pour tous les gens qui ont, ce que moi je n'ai pas, mais tous les gens qui ont une présence physique dans la rue. Je suis conscient, encore une fois, et c'est quelque chose que j'ai beaucoup dit et que je répète, moi, je suis d'une famille qui est totalement assimilée, mais je suis conscient que des gens portent des kippas, des tzitzit, s'habillent de façon frume, et ce sont des gens qui sont particulièrement, je disais encore, on le voit, on l'a vu à Londres, particulièrement désignés à la vindicte, et c'est important de combattre l'antisémitisme pour qu'ils puissent vivre leur identité juive comme ils le souhaitent, de façon que chacun puisse vivre son identité juive comme il le souhaite, en y incorporant les éléments qu'il souhaite, mais en tout cas dans la sécurité, dans la paix et dans la confiance que ses propres enfants pourront vivre où ils veulent, sans crainte d'agression, sans crainte de discrimination, sans crainte d'exclusion, qui sont aujourd'hui quelque chose que je redoute très fortement.
0: Le lien entre la préservation de la mémoire de la Shoah, participer à la faire vivre, et cette lutte contre l'antisémitisme actuel que vous évoquez, il le faisait et vous le faites, ce lien?
5: Malheureusement, c'est la société qui fait ce lien. C'est la société qui fait ce lien. La Shoah est la persécution ultime, le génocide radical. Elle n'est malheureusement que l'une des très nombreuses persécutions qui ont accablé le peuple juif à travers les âges. Je le répète régulièrement, Rachi vivait en France. 200 ans plus tard, les Français, c'était l'un des plus grands, savants de son époque. 200 ans plus tard, les Juifs, les Français juifs étaient chassés de France. Il n'y a jamais d'acquis. Et les 80 ans, malheureusement, on a vu tous les Juifs allemands, tous les Juifs autrichiens, puis tous les Juifs d'Europe qui ont été massacrés, n'imaginaient pas un instant se faire exclure de la société, puis exterminer. Il y a aujourd'hui, effectivement, j'en suis malheureusement convaincu, un risque qui pèse sur la sécurité, sur la santé des Juifs, que ce soit physique, psychologique, parce que il y a une volonté d'un certain nombre de partis politiques, d'un certain nombre de mouvements politiques, d'alimenter un antisémitisme de confusionniste avec la politique de tel gouvernement d'Israël, avec la politique de telle institution en Israël, comme s'il y avait une responsabilité collective, et sans reconnaître l'importance de la présence à la fois de chaque individu et de chaque communauté ancrée historiquement dans le territoire diasporique comme c'est le cas pour les Français juifs aujourd'hui, qui sont, je le rappelle, présents en France, sur le territoire français, depuis 2000 ans. Et mardi, je citais ce rabbin qui rappelait qu'il y a 80 ans, 3,5 millions de Juifs vivaient en Pologne. Il y en a aujourd'hui à peine quelques milliers. C'est malheureusement quelque chose qui est possible partout, si on ne se bat pas contre cet antisémitisme, en gardant la mémoire de ce que fut la Shoah, de ce que l'homme a été capable de réaliser, et qui est une des raisons, selon moi, pour lesquelles l'existence de l'État d'Israël est à la fois nécessaire et indispensable. Je rappelle souvent qu'en 1938, à la conférence d'Évian, les différents pays ont refusé, les différents pays qui étaient présents, qui participaient à la conférence, ont refusé de recevoir les émigrés que les Allemands, les émigrés juifs que les Allemands voulaient expulser d'Allemagne et d'Autriche. On connaît ce que l'Angleterre a fait de Livre Blanc et de la fermeture en Palestine mandataire. S'il y a un État d'Israël aujourd'hui, c'est pour pouvoir servir de refuge ultime, le cas échéant. Moi, j'espère, comme Français juif, ne pas le vivre. Pierre-François avait exprimé sur vos ondes sa conviction de l'importance de la présence des Français juifs en France. Je pense que c'est essentiel. Néanmoins, il faut garder à l'esprit l'existence de l'État d'Israël comme refuge ultime, le cas échéant, si malheureusement la situation tournait mal.
0: Une dernière question, Aurélien Veil, sur le métier d'avocat qui a été le sien, qui est le vôtre, qui est assez répandu, entre guillemets, dans votre famille. Ce sens de la justice aussi, c'était ça qu'il portait?
5: Alors, c'est un métier qui a été le mien aujourd'hui. Je fais la même chose en entreprise, mais je pense que c'est... Pierre-François avait une pratique différente. Pour moi, j'ai une pratique vraiment très commerciale de conseil aux sociétés. Il avait vraiment une pratique de contentieux et de défense des institutions et des défenses des organisations libres et de défense de la mémoire. Et oui, je crois qu'à travers cette figure, j'ai plusieurs fois parlé sur nos ondes de Pierre Masse, aussi français juif, avocat déporté assassiné à Auschwitz en 1942, qui se considérait comme un Français comme les autres, avant de subir l'exclusion du statut des Juifs. Pierre-François, j'avais beaucoup parlé avec lui de la figure de Pierre Masse, il était très content que j'ai évoqué son souvenir à plusieurs reprises sur les réseaux sociaux ou sur la chronique ou encore dans la postface du livre de Robert Badinter que l'on m'avait confié. C'était une figure qui était très importante pour montrer à la fois combien les Juifs ont participé à l'édification de la République, à sa défense, à la préservation des valeurs universalistes, à la préservation des notions de liberté, égalité, fraternité qui constituent les devises de notre République et qui sont l'ancrage des Français juifs dans ce pays depuis 2000 ans en général et depuis évidemment le décret d'émancipation de 1791. Heureux comme Dieu en France, j'espère que c'est une formule que l'on pourra conserver pour les siècles et les siècles.
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0: Patrick Luhmann, bonjour.
7: Bonjour.
0: Vous êtes avocat, on vous connaît bien sur RCJ pour vos billets d'humeur toutes les semaines. Vous êtes aussi président du comité français pour Yad Vashem. Vous avez succédé à ce poste à Pierre-François Veil, dont nous avons appris la disparition hier. Une grande proximité, un lien très fort vous unit à lui. Peut-être les premiers mots qui vous viennent en tête de ce que vous retenez, ce qui vous a marqué de cet homme.
8: C'est compliqué. Et d'abord, je voudrais m'excuser de ma confusion, qui j'espère est pas habituelle, mais Pierre-François a beaucoup marqué des fonctions dans lesquelles je lui ai succédé. Il était un grand gardien de la mémoire de la Shoah. D'abord, presque à titre personnel, il a grandi avec sa mère, avec des rescapés, et il s'est retrouvé après elle dépositaire de cette mémoire. D'abord avec quelques autres. Et puis après, tout à fait institutionnellement, au comité, évidemment, à la Fondation pour la mémoire de la Shoah. Mais en même temps, il y a donc cet homme qu'on a tous connu, suivi, dont on a écouté les mots rares, mais très puissants. C'est quelqu'un qui n'aimait pas parler, mais qui le faisait sous une sorte d'injonction de l'état de nécessité. Et quand il prenait la parole, notamment dans les médias, c'était de façon très calculée, et généralement très forte. Notamment, vous l'évoquiez, Elsa, sur ce que devenait la folie du mot génocide. Mais Pierre-François a joué à différents égards un rôle dans quelques-unes de mes vies, et on est quelques-uns, je pense, à pouvoir dire qu'il a été un guide important. Moi, il m'a accueilli dans le métier, il m'a fait prêter serment, et donc il y avait ce côté, il m'avait appris. J'ai appris auprès de lui. C'était donc pour moi un maître. Et donc il m'a appris mon métier. Et ce qu'il y a dans ce métier qui est très particulier, avocat veut tout et rien dire. Mais ce qu'il m'a appris dans ce métier, c'est lui qui faisait pas que du droit pénal, c'est se tenir aux côtés de ceux qui vous font confiance. Pierre-François, c'était un soutien immense pour de nombreuses causes, pour de nombreuses associations, pour de nombreuses personnes, dedans et en dehors du métier. Ça, vraiment, je l'ai appris à côté de lui. Et donc, il a eu ce rôle de guide et de maître pour moi. Mais je crois que nous sommes nombreux, dans et hors de sa famille, à pouvoir dire la même chose. Donc voilà l'être que nous perdons. Et l'être que je perds, et c'est vrai que les organisations savent toujours trouver de nouveaux leaders, de nouveaux responsables. Les êtres, eux, sont irremplaçables.
0: Cette question de l'héritage, justement, comment vous le portez au quotidien, vous le portez au comité français pour Yad Vashem, à quel point il a œuvré aussi pour permettre cette meilleure reconnaissance des justes?
8: Le comité français pour Yad Vashem, je crois que ça a été une très belle aventure dans sa vie, et qui correspondait d'ailleurs à un changement de génération. Avant lui, il y avait encore des rescapés ou des survivants qui exerçaient cette responsabilité. Notamment Paul Schaffer, qui avait été déporté à Auschwitz avec Simone Veil. Et lui, donc, c'était une deuxième génération, et moi, il m'a transmis à moi, une troisième génération de survivants. Donc, il y avait toute cette mécanique. Mais il a adoré. Et il était adoré. cette petite organisation qui effectivement œuvre essentiellement à la reconnaissance des justes parmi les nations. Et sous son égide, le sujet des justes est devenu considérable en France, alors qu'il était largement ignoré, ce qui est paradoxal puisque la communauté juive française a été largement sauvée. C'est vraiment le travail de Pierre-François Vaillé qui a permis que le mot juste ait son exacte résonance avec tout ce qu'il emporte dans notre histoire et tout ce qu'il ne faut pas qu'il devienne. Il était, c'était une condition de mon recrutement, il était intransigeant sur le fait que non, il n'y a pas de nouveau juste. Et c'est pas parce que telle ou telle personnalité, on en parle souvent, Elsa, dit du bien courageusement d'Israël à la télévision ou pour les juifs qu'il serait un juste. Les justes, et c'est ça aussi que nous laisse Pierre-François Vaillé, ce sont des personnes qui ont risqué leur vie face à la plus puissante armée du monde pour sauver des vies juives. C'est donc pas un risque économique ou idéologique, c'est un risque vital. Et c'est ça aussi qu'il voulait préserver. Mais c'est vraiment, voilà, pour moi, l'héritage philosophique de Pierre-François Vaillé, c'est la résonance pour la société française, pour la mémoire juive du mot juste.
0: Justement, cette tension, mais à la fois qui apparaît comme une forme de complémentarité entre cet engagement pour les Juifs et pour la France, ça aussi, c'est quelque chose qui la caractérise.
8: Pierre-François Vaillé, c'est le dépositaire de ce nom qu'il tenait de son père, de sa mère, qui sont ensemble au Panthéon. Mais le nom Vaillé, c'est vraiment l'union d'Abraham et de Marianne, c'est le franco-judaïsme dans toute sa splendeur, dans toutes ses vicissitudes. C'est cela. On peut pas l'incarner le mieux. Si le judaïsme français devait avoir un signifiant, ça serait le nom Vaillé qu'il a lui-même incarné incroyablement et fait rayonner encore plus après le départ de ses propres parents. Donc c'est ça aussi qu'il nous laisse. Mais c'est Pierre-François, c'est peu connu, mais avait vécu jeune quelques mois au kibboutz. Je crois qu'il était un peu turbulent et que c'était ce que ses parents avaient trouvé de mieux. Il parlait hébreu et il avait un lien avec Israël très fort. Et on a fait pour Yom HaShoah l'année dernière un voyage dans le cadre du comité avec une délégation. Il y avait Denis Oliven, Delphine Orvillers, Richard Malka, enfin, on était quelques-uns comme ça, et on avait fait une conférence avec l'Institut français sur l'antisémitisme, la République et l'antisémitisme, et donc on l'a entendu encore à ce moment-là porter des mots très forts, mais c'était à la fois donc l'expression manifeste et magnifique du franco-judaïsme républicain, et en même temps, comme beaucoup d'autres Français juifs, quelqu'un qui avait un lien avec Israël extraordinairement fort, qui connaissait Israël, qui connaissait l'hébreu. Et voilà, donc c'était ça aussi Pierre-François Vaillé. C'est pas non plus quelqu'un qui ignorait ce que c'est que, je dirais, la réalité sensible du judaïsme actuel.
0: Une parole rare et forte, vous le dites, et justement, lors de cette interview qui avait été réalisée en 2025 sur RCJ au micro de Laurence Goldman, il avait alerté sur la distorsion de ce terme de génocide. On l'écoute.
7: On vit dans un monde dans lequel la puissance médiatique fait que on place un micro devant la bouche de n'importe qui. Et dans cette ambiance, aller au paroxysme, aller toujours plus loin, aller une étape plus loin que celui qui a parlé avant vous, est la chose importante. Par conséquent, n'importe qui utilise un vocabulaire le plus frappant possible, le plus clivant possible pour apparaître dans le débat. Alors ensuite, ce qui est extrêmement grave, c'est quand des institutions, voire des institutions internationales, dénaturent le vocabulaire et l'utilisent ou l'instrumentalisent pour dramatiser des situations. Le génocide a une définition précise. Et nous, la FMS, avons été amenés à le rappeler par un courrier que nous avons adressé à la Cour pénale internationale pour rappeler ce qu'était un génocide. Que la situation à Gaza interpelle les institutions internationales et qu'elles s'interrogent sur le suivi de la politique israélienne, ça peut paraître tout à fait légitime, comme elle s'interrogerait sur le suivi de la politique de n'importe quel pays, encore fallait-il que ça soit le cas. Mais admettons. Mais il faut être extrêmement prudent avec le vocabulaire, il faut être extrêmement prudent avec les mots qu'on utilise, et ce, d'autant quand on est une institution internationale. Or, ce qui était très choquant en l'espèce, c'est les conditions dans lesquelles le terme de génocide a été utilisé. Et il était, à mon sens, nécessaire que nous réagissions. En tout cas, nous, la FMS, l'avons considéré. Alors, je n'ai pas la prétention de penser que la FMS fera bouger la Cour pénale internationale. Je pense tout de même qu'il faut le dire et qu'il faut dire les choses.
0: Ces mots qui résonnent aujourd'hui, ce sont des thèmes en effet qu'on a beaucoup évoqués aussi avec vous, Patrick Ullmann, ce sens aussi de la justice, d'être héritier d'une histoire et d'avoir conscience qu'aujourd'hui, les enjeux de cet antisémitisme, il faut pouvoir les prendre à bras-le-corps et être dans une lutte constante.
8: Oui, je voudrais juste revenir sur l'extrait que vous avez diffusé, parce que vous voyez bien l'homme que c'était. Il était à ce moment-là président d'une fondation. Fondation, vous savez, il y a des représentants de l'État, etc. On estime que les fondations, bien sûr, elles ont un objet qui peut être engagé, mais elles sont quand même astreintes à une énorme réserve. Et il avait fait une lettre à l'attention de la Cour pénale internationale, à l'en-tête de la Fondation pour la mémoire de la Shoah, sur, selon la Fondation, ce que devait être ou pas entendu comme la notion de génocide. C'est-à-dire qu'il n'était pas du tout, quand l'essentiel est en jeu, sous la forme d'une peur ou d'un retrait derrière des fonctions éminentes, officielles ou importantes. Et ça vous montre l'homme que c'était. Et le courage qu'il avait. Parce que je peux vous dire que pour faire ça, ça a l'air de rien. Et peu en a entendu parler. Et il ne s'en est évidemment pas prévalu. Mais ça, ce sont des actes qui comptent. Et que très peu sont capables de faire.
0: Dignité et courage, c'est les mots que vous mettez en avant depuis hier pour parler de Pierre-François Veil. Merci beaucoup Patrick Ullmann d'avoir été à notre micro sur RCJ.
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2: Le sergent-chef réserviste Alexander Globagnov, 47 ans, originaire de Petah Tikva, a été tué au combat près de la frontière libanaise. L'incident s'est produit

0: hier lorsque plusieurs drones explosifs ont été lancés par le Hezbollah depuis le Liban et ont explosé en territoire israélien. Donald Trump rejette la réponse de l'Iran aux propositions américaines pour mettre fin à la guerre. Je viens de lire la réponse des soi-disant représentants de l'Iran. Je ne l'aime pas, c'est totalement inacceptable, a écrit en lettres capitales le président américain sur son réseau Truth Social. De son côté, le premier ministre israélien Benjamin Netanyahu déclare que la guerre en Iran n'est pas finie car il faut encore retirer d'Iran les stocks d'uranium enrichi. C'était sur la chaîne américaine CBS. Il a ajouté qu'il restait également des sites d'enrichissement à démanteler. Et enfin, une passagère française rapatriée du bateau de croisière MV Ondus a été testée positif à l'antivirus, a annoncé la ministre de la Santé Stéphanie Rist ce matin, faisant également état de 22 cas contacts identifiés. Dans un instant sur RCJ, retrouvez In The Mix avec Frankie Perez.
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6: Bonjour à toutes, bonjour à tous, bienvenue à vous. Si vous venez de nous rejoindre, c'est In The Mix, 26 minutes de musique ininterrompue israélienne en direct de Tel Aviv. Dans 72 heures, si vous vous trouvez à Tel Aviv et que vous nous écoutez via Internet, peut-être aurons-nous le plaisir de nous rencontrer. Lundi soir, j'aurai l'honneur de présenter le gala du Cœur des Mamans, le plus grand événement francophone de l'année en Israël, avec à l'affiche Doudou Aaron et Jennifer. Pour les autres, écoutez, augmentez le volume au maximum, regardez, fermez les yeux, nous allons véritablement nous transporter dans la nuit de Tel Aviv.

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0: exactement 11h. Et on retrouve tout de suite le flash qui vous est présenté par Victor Benchimol. Victor, bonjour.
1: Bonjour Sandrine, bonjour à tous. 73e jour de guerre au Moyen-Orient, l'armée israélienne a annoncé la mort du sergent-chef de réserve Alexander Globanyov, 47 ans et originaire de Petah Tikva. Selon Tsahal, il a été tué près

0: la frontière libanaise par l'explosion d'un drone lancé par le Hezbollah. Donald Trump a accusé hier l'Iran de mener en bateau les États-Unis et le reste du monde depuis 47 ans, après que Téhéran ait rejeté la dernière proposition américaine concernant la fin de la guerre. La République islamique estime que le plan avancé par Donald Trump reviendrait à une capitulation. Il réclame à la place des réparations de guerre, la pleine souveraineté sur le détroit d'Ormuz, la levée des sanctions américaines et la restitution des avoirs iraniens gelés. Les ministres britanniques et français de la Défense coprésideront demain une réunion en visioconférence avec leurs homologues des pays prêts à participer à une mission pour sécuriser le détroit d'Ormuz. Seront discutées les potentielles contributions militaires de chacun, comme annoncé par Londres hier. Et enfin, une passagère française rapatriée du bateau de croisière MV Ondius a été testée positive à l'antivirus, annoncé ce matin la ministre de la Santé Stéphanie Rist, faisant également état de 22 cas contacts identifiés en France. Selon un décret publié dans la nuit au journal officiel, les 5 personnes ayant séjourné à bord du bateau de croisière sont placées en quarantaine le temps d'une évaluation médicale et épidémiologique.
1: Il est 11h02 sur RCJ. Merci Victor, on vous retrouve tout à l'heure dans le journal présenté par Elsa Parienté et vous-même, avec notamment Mickaël Darmon et Mohamed Sifaoui. Je vous retrouve dans un instant pour parler de l'IA avec Eric Hazan et Olivier Siboni pour leur livre « Faut-il encore décider ?» paru aux éditions Flammarion. À tout de suite.

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4: Merci d'être avec nous sur RCJ. Mes invités ce matin, Éric Cazan et Olivier Siboni, pour parler de leur livre « Faut-il encore décider ?» aux éditions Flammarion, ou plutôt, il faut donner le sous-titre, sinon on ne comprend pas. « La décision humaine à l'ère de l'intelligence artificielle ». Messieurs, bonjour.
5: Bonjour.
4: Éric, bonjour, cher confrère et co-animateur, enfin confrère, co-animateur de RCJ. Vous animez, pardon, ça c'est la fierté de la directrice d'antenne, de dire que vous animez l'émission « Les pirates de l'IA » depuis la rentrée sur RCJ. Mais avant ça, et même à côté de cela, vous avez une autre vie, vous avez dirigé un fonds d'investissement, vous êtes une des références de la transformation digitale et de l'IA en France, vous avez déjà écrit plusieurs livres, et vous, Olivier Siboni, j'imagine que vous connaissez depuis longtemps tous les deux.
5: Quelques années,
4: j'imagine bien, vu des univers. Vous êtes le spécialiste, l'un des spécialistes de la décision stratégique, et vous êtes professeur à HEC Paris et à Oxford, rien que cela. Et vous avez donc écrit tous les deux un livre absolument passionnant, extrêmement pratique et en même temps qui évidemment pose beaucoup de questions mais apporte aussi beaucoup de réponses. Faut-il encore décider les décisions humaines à l'ère de l'intelligence artificielle ? Du coup, ma première décision, ça a été de vous lire plutôt que de le donner à une IA. J'ai testé, on aura l'occasion d'en parler peut-être pendant l'émission, j'ai pas testé avec votre livre, mais c'est quand même, on va pas démarrer là-dessus, mais c'est quand même assez flippant de se dire que l'IA peut quasiment faire mon métier, vous lui donnez le PDF d'un livre et puis il va vous donner les meilleurs chapitres, il va vous donner les phrases, il va même vous poser les questions de journaliste. Donc je ne lui ai pas donné, j'ai tout lu je suis ravie d'en parler avec vous ce matin. Qu'est-ce qui a fait, messieurs, que vous avez eu envie d'éclairer, on va dire, nos décisions et les décisions globalement par rapport à l'IA et de prendre donc cet angle-là, et vous le dites dès le début, on n'est pas là pour dire l'IA c'est bon, c'est pas bon, voilà. L'histoire, c'est les décisions. Alors, Éric.
6: En fait, c'est d'abord nous, on se connaît très bien puisqu'on a travaillé ensemble il y a plus d'une dizaine d'années, et puis on se suit, on est resté copains depuis qu'on n'est plus dans la même entreprise, mais globalement,
4: McKinsey, c'est ça, pour pas la nommer,
6: voilà, ouais. C'est ça, une petite entreprise de conseil. Mm-hmm. Et donc, Olivier a tout un parcours dont il parlera universitaire autour de la décision, et puis moi, j'ai plutôt fait de l'IA, et donc on a commencé à discuter de ça ensemble, et on est tombé sur une étude qui est d'ailleurs cite dans le livre, qui est une étude sur le diagnostic médical, qui montre que à la fois les meilleurs médecins ont un très bon taux de d'élucidation des diagnostics médicaux, mais il est bien inférieur à celui de l'IA. Mais plus précisément, le taux est à peu près le même quand on met l'IA et les meilleurs médecins. Et on s'est dit, mais alors en fait, qu'est-ce qui se passe? Est-ce que les meilleurs médecins font tromper l'IA parce qu'ils ont un ego surdimensionné, parce que leur expérience se met entre la décision et l'IA? Bref, ça donnait lieu à des discussions intéressantes. intéressante et on s'est dit, tiens, bah, faut mettre tout ça dans un bouquin.
4: Mmh. Olivier?
7: Et en fait, quand on a commencé à creuser, on s'est aperçu d'une autre chose intéressante, c'est que l'histoire de l'IA et l'histoire de la décision se croisent et s'entrecroisent d'une manière qui est assez intéressante intellectuellement. En fait, l'histoire de la décision en tant que science, ce que moi j'étudie en fait depuis quelques années, hein, est une histoire assez récente. C'est-à-dire que l'idée qu'on puisse étudier la décision indépendamment de son objet, alors évidemment ça fait très longtemps qu'on étudie les décisions des chefs militaires, les décisions des dirigeants politiques, ou même les décisions des agents économiques, ou les décisions des consommateurs, mais l'idée que toutes ces choses sont des décisions et qu'elles ont quelque chose de commun, qui est quelque chose de psychologique, quelque chose de cognitif, est une idée finalement assez récente, et qui est une idée qui vient de l'intelligence artificielle, qui vient de ce qu'on a appelé le tournant cognitiviste, ou la révolution cognitive, qui consiste à dire que, de même qu'on peut apprendre à une machine à raisonner comme un humain, on peut considérer le raisonnement des humains comme on considère une machine, c'est-à-dire avec des inputs, des outputs et quelque chose entre les deux. Donc en fait, se demander comment l'IA décide, et est-ce qu'elle peut nous aider à décider, c'est se demander comment est-ce que nous décidons nous, et c'est nous apprendre aussi beaucoup de choses sur notre manière humaine de décider.
4: Et j'ai plus le chiffre, vous devez l'avoir, vous, Olivier Siboni, mais j'avais entendu que dans une journée, on prend je ne sais pas combien de milliers de décisions, de petites décisions ou de grandes décisions, mais en fait, on décide en permanence.
7: Oui, alors ça, le chiffre, il y en a des tas, parce qu'en fait, la question n'a pas beaucoup de sens, ça dépend ce qu'on appelle une décision. Quand je suis en train de soulever mon téléphone, est-ce que c'est une décision ou est-ce que c'est un acte machinal? Donc on peut le définir de tellement de manières qu'on va dire qu'on prend beaucoup de décisions ou au contraire qu'on en prend très peu. Mais de quelque manière qu'on le considère, il y a quelque chose qui s'appelle la décision et qui ressemble à ce que font en fait les machines quand on leur demande de nous aider à décider. Donc en fait, l'IA nous tend un miroir de ce qu'est notre manière de décider, en plus du fait qu'elle nous aide à mieux décider pour beaucoup de choses.
4: Alors, c'est ce que vous expliquez dans le premier chapitre, décision et IA, destin croisé, et vous parlez de ce que vous appelez la science JDM, vous allez me l'expliquer, et du fait qu'il n'y a pas de décision sans jugement. Éric, Olivier?
7: JDM pour Judgment and Decision Making, c'est cette science, en tout cas cette étude interdisciplinaire, on va dire, qui est apparue autour du début des années 80, qui consiste à dire que quand on étudie les décisions, on fait un peu de psychologie, on fait un peu d'économie, on fait un peu de philosophie, d'éthique éventuellement, on fait un peu d'intelligence artificielle ou d'informatique. Bref, on croise et on entrecroise beaucoup de disciplines pour essayer de comprendre ce qui se passe dans l'esprit d'un humain entre le moment où il reçoit des informations et le moment où il prend des décisions. Et ça, c'est cette science du judgment and decision making que l'IA, à laquelle l'IA apporte aujourd'hui un tournant nouveau. Une des choses que cette science nous a apprises depuis une cinquantaine d'années, c'est que à peu près partout où on peut avoir des aides à la décision, à peu près partout où on peut avoir un outil d'aide à la décision, un algorithme qui peut nous aider à décider, c'est presque toujours une bonne idée. C'est-à-dire qu'un algorithme n'a pas besoin d'être parfait, ni même de s'approcher de la perfection pour être meilleur que nous. Ce qui est très contre-intuitif et un peu déprimant. Et c'est tellement contre-intuitif et déprimant qu'en fait, on n'en a longtemps pas tenu compte parce qu'un algorithme qui est un peu meilleur que nous, en fait, c'est pas suffisant pour qu'on se déprime en se disant qu'on va se servir d'un algorithme. Quand on a une IA qui commence à être bien meilleure que nous, ce qui est le cas maintenant, la question se pose dans des termes différents. Et voilà pourquoi ce livre nous a paru être d'actualité.
4: Éric Hazan, et sur la genèse également de l'intelligence artificielle, de l'IA, parce que forcément le grand public, nous, ça fait 4 ans hein, à peu près, je crois que c'est 2022, mais la genèse de l'intelligence artificielle, elle remonte beaucoup, beaucoup plus loin, c'est 1950 je crois.
6: Oui, c'est 1950, mais on peut même remonter encore plus loin, on peut même remonter au XVIIe siècle. Si on
4: Alors là.
6: Parce qu'en fait, l'histoire de la mathématisation du monde est très ancienne, bien sûr, mais au XVIIe siècle, il se passe un ou deux trucs intéressants. Finalement, Pascal et Fermat décident d'inventer les probabilités.
4: Oui.
6: Ils sont pas tout seuls, mais globalement, ils commencent à réfléchir, à remettre des probabilités derrière le jeu. Et en faisant ça, ils s'opposent un petit peu à quelque chose de plus naturel à l'époque, de plus rituel. C'est-à-dire qu'il était plus normal d'ouvrir le ventre d'un oiseau pour essayer de prévoir l'avenir. Et de se dire, ben tiens, en regardant les entrailles, il va se passer ça ou ça. Donc, le problème principal, c'est que, en fait, d'abord, ça marche pas très bien. Et deuxième élément, quand on commence à utiliser les probabilités, la bonne chose, c'est qu'on peut créer des scénarios, on peut mettre des probabilités d'occurrence, et on peut calibrer le réel. Et quand on calibre le réel, on va dans quelque chose de beaucoup plus rationnel. Donc, on peut dire que, progressivement, on met un peu plus de rationalité dans la décision, c'est un peu ce que disait Olivier, et que cette rationalité nous rend, finalement... un petit peu moins stupide dans la façon dont on décide. Mm-hmm. Parce que vous conviendrez avec moi que ouvrir les entrailles d'un oiseau, c'est pas forcément hyper intelligent pour décider.
4: Ça se fait moins en plus.
6: Et donc, on se retrouve aujourd'hui, on se retrouve dans les années 50, justement, pas aujourd'hui, on se retrouve dans les années 50 à la conférence de Dartmouth, où il y a un certain nombre des parents de l'intelligence artificielle. On est après Turing, si vous avez vu le film. Quelques années après Turing, et on se dit, il y a des psychologues cognitivistes, enfin les premiers, il y a des mathématiciens, il y a des informaticiens, enfin si on peut appeler ça comme ça, et ils commencent à inventer le mot intelligence artificielle. Et ils commencent à se dire, tiens, on va créer des algorithmes, alors on n'a pas de très bons microprocesseurs, enfin on n'en a pas de microprocesseurs, hein. On a des ordinateurs qui font plusieurs pièces, on n'a même pas un vrai ordinateur, enfin pas un ordinateur qui fait plus que quelques opérations, donc on n'a pas de vitesse de compute, comme on dit, de calcul, comme on dit aujourd'hui, et on n'a pas de données numérisées.
4: Mais donc c'est quoi le premier but, en fait, de cette création? C'était...
6: C'est d'essayer reproduire un certain nombre de nos processus de pensée hyper simples. Mmh. Ok. Et puis il y a plusieurs choses qui se passent dans l'histoire de l'IA. Il y a à la fois des printemps et des hivers de l'IA. On en parle dans le livre. Mmh. Donc progressivement, ce qui se passe, c'est que on met beaucoup d'argent sur l'IA. Puis ça dure une dizaine d'années. Puis on retire sa confiance à l'IA progressivement. Et donc il y a une espèce d'hiver de l'IA pendant 10, 15 ans, 20 ans. Et donc il y en a eu deux ou trois entre les années 50 et aujourd'hui. Et à partir de 2010, on rentre dans une forme de printemps de l'IA. Qu'est-ce qui s'est passé au milieu? Moi, je me rappelle avoir dîné autour d'une table avec un des membres du comité exécutif d'Ericsson qui m'a dit, mais moi en 1980, j'ai fait ma thèse sur l'IA. C'était la mode des systèmes experts. Ouais. C'était la mode. D'un truc où, justement, on n'est pas du tout dans les systèmes neuronaux d'aujourd'hui, on est dans quelque chose qu'on a préprogrammé et qui répond à une question parce qu'il a la réponse dans sa base de données, mais pas parce qu'il réfléchit réellement. Enfin, d'ailleurs, on est même aujourd'hui pas du tout dans la réflexion.
4: Quand vous nous dites, Eric Hazan, on réfléchit réellement, est-ce que l'IA réfléchit, Olivier Cibony? Ou est-ce que l'IA exécute ce qu'on lui a plus ou moins demandé, donné comme indication?
7: Alors, il y a, pour vous répondre, parlons des deux manières de réfléchir, ou des deux manières de penser, que justement les sciences cognitives nous ont formalisées depuis une cinquantaine d'années. La première, qu'on appelle en fait la deuxième, le système 2, on va dire, c'est celle que décrivait Eric quand il parlait des systèmes experts. Quand on essayait de programmer des systèmes experts, quand on essayait les premières IA, même avant, dans les années 50, on imaginait le raisonnement humain comme étant une suite d'instructions logiques, de règles du type « si ceci, alors cela ». Et on imaginait donc qu'on allait pouvoir décoder ces règles et comprendre comment les humains réfléchissent en utilisant ces règles logiques, comme si les humains étaient en fait des ordinateurs ou des machines, et donc coder les ordinateurs pour qu'ils répliquent de cette manière-là le raisonnement des humains. Ça, c'est ce qu'en sciences cognitives aujourd'hui, on appelle la pensée de système 2. C'est la pensée logique, machinale, mécanique. C'est celle que vous utilisez quand vous remplissez votre déclaration d'impôt qui vous dit, prenez ici la case AA et reportez le total de la case AB dans la case A, et de la case AB à C dans la case AF, etc. Donc vous appliquez des règles logiques et vous essayez de suivre un processus.
6: Je vois que tu remplis tes impôts.
7: Oui, c'est la saison.
4: Oui, voilà.
7: On s'est assez vite aperçu qu'avec ça, on arrive à faire des choses relativement simples comme remplir une déclaration d'impôt. Mais le monde réel est beaucoup plus compliqué que ça. Mm-hmm. Il y a dans le monde réel des situations floues, ambiguës, complexes, et les règles ne prévoient jamais tout.
4: Je peux vous donner un exemple pratique. Ouais. Comment vous codez les décisions de Donald Trump?
7: Ben voilà,
4: est-ce
7: un
4: qu'on
7: bon
4: peut
7: exemple.
4: Le coder?
7: Voilà un bon exemple. Si
4: parce
7: vous
4: que
7: êtes
4: le matin, parce que par exemple, en tant que journaliste, le matin, il vous fait une déclaration, à 8h, 8h30, il en a fait une autre, alors, 9h, voilà. Donc, concrètement, comment
7: et
4: vous codez?
7: Supposez que vous soyez, que vous ayez décidé de remplacer vos diplomates par une IA et que vous disiez, on va avoir une IA qui réagit, en appliquant des règles du type, si un pays étranger fait une déclaration qui dit du mal de la France, alors faire un communiqué pour dire qu'on n'est pas d'accord. Mais c'est le genre de choses qu'on pourrait imaginer que un système expert diplomatique fasse. Bah là, face à Trump, il va être très très embêté.
4: Ah bah on est d'accord.
7: On est effectivement un peu perturbé. Donc en fait, on s'aperçoit que cette logique de système 2 ne fonctionne pas suffisamment bien. Et toute l'IA récente, qui n'a pu arriver que parce que on a fait des progrès en termes de puissance de calcul, de quantité de données, etc., dont parlait Eric il y a un instant, toute cette IA récente qui arrive 50 ans après, ou 70 ans après les premières idées d'IA, hein, donc ça a quand même pris longtemps, en fait, ressemble beaucoup plus à ce qu'on appelle le système 1, c'est-à-dire la pensée spontanée, naturelle, intuitive, qu'on a quand on n'est même pas conscient qu'on est en train de réfléchir, mais quand on est simplement en train, par exemple, de discuter avec des amis, de réagir à des informations qui arrivent, etc. C'est beaucoup plus naturel, c'est beaucoup plus souple. Et donc, l'IA, est-ce qu'elle réfléchit? Pour revenir à votre question, bah, quelquefois, elle simule ce qu'est notre réflexion de système 2, c'est-à-dire l'application de règles, ce qu'on appelle l'IA symbolique, l'IA à l'ancienne. Et quelquefois, elle simule, elle n'est pas comme nous de chair et d'os, évidemment, hein, mais elle simule quelque chose qui ressemble beaucoup plus à du système 1. Et c'est ça qui nous paraît tellement troublant quand on interagit avec Claude ou avec ChatGPT, c'est que jusque dans leur manière de se tromper, jusque dans leur manière de faire des erreurs, ils paraissent très humains.
4: Ah, mais il est très sympa quand il fait une erreur, il vous dit oui, pardon, tu as raison, voilà. Moi, personnellement, vous pouvez rire, mais j'essaye de le dresser à lui dire que RCJ est la meilleure des radios.
7: Et bien, vous allez y arriver.
4: Oui, j'y arrive, mais ça marche très bien. Je lui explique, parce que la dernière fois, il me donnait une indication sur mon émission qui n'était pas bonne. Et donc, je lui ai dit gentiment, ce n'est pas ça. Il me dit, ah, peut-être que tu as raison. J'ai raison, parce que c'est mon émission. Ah, mais je suis enchantée de te connecter. Voilà, bref, tout le monde s'est amusé et s'amuse à faire ça. Donc une histoire des deux IA, c'est ce que vous racontez, les deux IA dans un de ces chapitres. Et vous racontez aussi comment finalement la première IA, en tout cas dont le grand public a entendu parler, là on est en 2022, on est le 30 novembre 2022, c'est ChatGPT. Et là le grand public se dit waouh et en même temps oh là là. Je sais pas si j'ai bien résumé, mais c'est à peu près ça.
6: Donc, waouh, oh là là. Oui. Mais en fait, ça a quand même commencé un peu avant.
4: Oui, avant.
6: Donc,
4: pour
6: dès
4: vous,
6: les années 2010, on commence à avoir la bonne puissance de calcul, le bon niveau de données numérisées. Heureusement, le numérique nous a beaucoup aidé. Et puis, les algorithmes qui commencent à être, imaginez-vous quand même que dans les années 60, 70, les gens écrivaient des algorithmes qui sont encore utilisés aujourd'hui, mais ils avaient pas d'ordinateur qui marchait et ils avaient pas de données numérisées. Donc, c'était quand même sacrément pressant. Et donc, finalement, on y arrive. Et on fait de l'optimisation logistique en 2010, en 2015, en 2017. On fait plein de choses. Mais tout d'un coup, on touche à quelque chose de nouveau. C'est ce que Google met dans le domaine public un modèle qui s'appelle le Transformer. Et d'ailleurs, ChatGPT, OpenAI, ils sont toujours basés sur ce type de modèle. Et donc, il le met dans le domaine public, il le met en open source, comme on dit. Et il se passe plusieurs choses. D'abord, en 2017, OpenAI se crée comme une espèce de fondation. Et il décide de commencer à mettre beaucoup d'argent sur une toute petite surface qui est l'IA générative. Ce n'est qu'une façon de faire de l'IA. C'est les réseaux neuronaux dont on parlait. L'IA, c'est plein d'autres choses. Hein, la reconnaissance visuelle, etc. Tout ça peut être utilisé avec les large language models aujourd'hui, mais c'est un type de modèle qu'on optimise. On met beaucoup d'argent et en 2022, on sort quelque chose qui sait parler comme nous. Voilà, avec le système 1 dont parlait Olivier. Et ça, c'est très troublant parce que ça touche à la capacité humaine unique qui est celle de parler, d'échanger. Mais dans l'exemple qu'on donnait tout à l'heure, les modèles sont entraînés à nous faire plaisir.
4: Oui.
6: Et donc, il y a un concept qu'on appelle la sycophancy, c'est-à-dire qu'ils sont complaisants.
7: La flagornerie, en français.
6: La flagornerie, exactement. Et donc, ils sont flagorneurs, ils sont complaisants. Et donc, et d'ailleurs, il y a un exemple qu'on cite dans le bouquin, c'est que quand on entraîne finalement un petit peu un LLM à dire que Poutine est génial, et puis on lui dit oublie le truc, et ben après, il est poutinophile pendant toutes les questions qu'on lui pose ensuite.
7: Il y a même une étude récente qui montre que plus on entraîne un modèle à être chaleureux et sympathique, et plus il fait d'erreurs.
4: Ah.
7: Oui, parce que il y a une contradiction entre le fait de vous dire que vous avez toujours raison et le fait d'avoir raison.
4: Oui.
7: C'est à moins que vous ayez toujours raison, mais c'est.
4: J'en ai pas à vous le demander, mais effectivement, c'est mon cas. Donc, partant de là, comme toutes les femmes.
6: Je rajoute un point. Il y a aussi une autre étude qui dit que quand on entraîne un modèle en lui disant qu'il est sympa, qu'il fait bien, en le félicitant, eh ben, il a de meilleures performances.
4: Oui. Donc tout ça. Bah écoutez, je vais commencer à le féliciter. Voilà,
6: tout ça pour un modèle d'optimisation statistique complètement pas basique du tout, mais ce n'est que de l'optimisation statistique de grosses bases de données. C'est très troublant.
4: Ouais. Mais ça marche comme avec les enfants finalement. Non, je déconne. Mais voilà, un petit peu, plus vous leur dites des compliments, plus ils peuvent faire bien. Alors l'erreur, vous racontez dès le début aussi les erreurs que peuvent faire, et on va en parler, les IA, les hallucinations. C'est quoi les hallucinations? C'est nous qui hallucinons devant sa réponse ou c'est quoi?
7: Ce qu'on appelle les hallucinations, c'est quand un modèle vous affirme avec aplomb quelque chose qui est complètement faux.
4: Oui.
7: Alors, en réalité, on parle d'hallucinations, mais je trouve que c'est plus... c'est plus parlant de parler de pipeau ou de baratin. Mmh. Parce qu'en fait, le modèle fait exactement la même chose que font mes élèves quand je les interroge et qu'ils n'ont pas appris leur leçon.
4: Et vous embobinez.
7: Et ils essayent de m'embobiner. Mmh. Et en fait, souvent, ils le font suffisamment bien pour que leurs camarades se disent « Ah oui, il a appris sa leçon ». Et moi, au bout d'un moment, je me dis « Mais en fait, il dit n'importe quoi, mais il le dit avec aplomb. »
4: Il le dit bien. Voilà.
7: Et en fait, c'est très humain comme comportement. C'est ça qui est très troublant. C'est que
4: ça, c'est l'éloquence aussi. Est-ce que l'IA peut être éloquent ? Non.
7: Ben, en fait, si, l'IA est très éloquente parce que ce qu'elle fait très bien, c'est aligner des phrases. Elle ne se préoccupe pas du sens. Mais en revanche, aligner des phrases, elle le fait très naturellement et très spontanément. Donc en fait, elle baratine. Et ce qui est très compliqué pour nous, qui avons été habitués à raisonner avec des machines qui sont de système 2, quoi, des machines qui suivent des règles, c'est qu'on s'attendrait spontanément, alors maintenant on commence à s'habituer, hein, mais on s'attendrait à ce qu'une machine qui ne sait pas nous dise « je ne sais pas ».
4: Ouais.
7: Ou est-ce qu'elle nous fasse une réponse absurde ? Mais qu'elle nous fasse une réponse fausse, complètement inventée, et néanmoins très plausible sur la forme, et très assurée dans le ton, c'est très étonnant.
4: C'est ça
7: les hallucinations. Ouais.
4: Alors, ce que vous expliquez dans votre livre, Éric Azan et Olivier Siboni, faut-il encore décider par rapport à l'IA, c'est tous les domaines finalement où l'IA peut ou devrait décider, ou les domaines où l'homme pourrait se dire bon ben là, je vais laisser l'IA. Et ça, c'est le cœur du livre. Évidemment, vous parlez de ce qui est logistique, vous parlez de ce qui est cybersécurité, d'imagerie médicale, avec tout ce qui est lié à la médecine, qui évidemment pose des problèmes éthiques énormes. Mais ce que vous dites globalement, c'est que la question aujourd'hui n'est pas de se dire est-ce qu'il faut faire avec ou sans, c'est plutôt de se dire comment faire au mieux, puisque de toutes les façons, et vous le dites à la fin, l'IA est là et ça ne bougera pas, quoi.
6: Ça va bouger très vite, mais...
4: Oui, mais l'IA ne nous attendra pas.
6: On ne peut plus y renoncer. Mais oui, l'idée, la question qu'on s'est posée, c'est qu'on soit technophile ou technophobe, en fait, on s'aperçoit que l'IA fait mieux que nous dans pas mal de domaines. Mmh. Et donc, où est-ce que l'IA fait vraiment mieux que nous ?
4: Oui. Elle fait mieux que nous pour essayer de conduire.
6: Oui, c'est vrai. Effectivement, dans tout ce qui est géolocalisation, ça c'est sûr. Donc, où est-ce que l'IA surtout ne doit jamais finalement prendre une décision à notre place ? Ou est-ce que c'est un peu moins clair ? C'est-à-dire qu'elle a des performances techniques qui sont pas mal, mais c'est pas acceptable. Et finalement, la carte qu'on a faite, c'est ça.
4: Oui.
6: C'est un axe qui est l'acceptabilité. Est-ce que l'IA est acceptable ou pas ? Et est-ce qu'elle est performante ou pas ? Et donc, il y a forcément ce qu'on a appelé les territoires conquis, qui sont les endroits où finalement l'IA est super performante et où c'est totalement acceptable, en tout cas à court moyen terme. Et puis, il y a des endroits, donc par exemple, vous le citiez, il y a la partie logistique, il y a la partie diagnostic médical dans certains cas.
4: Oui, bien sûr.
6: Sachant que, pour tous mes amis médecins et pour tout le reste de ma famille, la médecine ne s'arrête pas au diagnostic médical, mais au-delà de ça, il y a le trading out fréquence, il y a plein d'autres choses. Mais il y a aussi des endroits où la performance technique est bonne, parce qu'on a plein de données, parce qu'on a de bons algorithmes, parce qu'on a le bon pouvoir de calcul. Mais globalement, c'est pas acceptable. Et un exemple qui est assez connu, c'est la voiture autonome.
4: Oui.
6: Voilà, on sait qu'il y a plus de 40 000 morts aux États-Unis, bien moins qu'en Europe par ailleurs, mais plus de 40 000 morts aux États-Unis sur les routes. Il y en a beaucoup moins avec les voitures autonomes, mais on n'est pas prêt à lâcher le volant, au sens propre, au sens figuré.
4: Et ceci, je peux le comprendre. Vous monteriez-vous dans une voiture autonome ?
6: Bah, moi, je suis déjà monté.
4: Olivier aussi. Et alors ?
6: C'est formidable. Vous allez à San Francisco. Alors avant, les taxis autonomes, c'était horrible parce qu'ils ne savaient pas doubler. Maintenant, ils savent doubler.
4: Ouais.
6: Donc, c'est formidable.
7: Voilà. Quand vous lisez les témoignages des gens qui sont montés pour la première fois dans un ascenseur où il n'y avait pas de liftier, ils vous parlent du même sentiment terrible de peur de devoir eux-mêmes appuyer sur un bouton et attendre que l'ascenseur arrive à l'étage.
4: Alors l'ascenseur, vous le dites, quand vous montez dans un ascenseur, il y a 100% de chance qu'a priori, sauf si panne, mais vous arriviez là où vous avez appuyé.
7: Il y a de bonnes chances.
4: Il y a de bonnes probabilités.
7: On peut être assez confiant.
6: Ouais. Mais non, c'est vrai que ce qui est très déstabilisant, et puis on a une forme de, on a appelé ça le pardon asymétrique, en fait, vis-à-vis de la machine.
4: Ouais.
6: Quand une machine fait des erreurs, on est hyper dur. Quand c'est un humain, tout va bien. Le pauvre, il était malade, il avait mal dormi, il était fatigué, etc. Et donc, quand c'est une voiture autonome aussi, ce qui est très déstabilisant, c'est que souvent les erreurs sont pas celles que nous on ferait.
4: Ouais.
6: Alors maintenant, ça a été corrigé, mais pendant un temps, vous voyez, quand il y avait un petit peu de luminosité sur un panneau, ça déstabilisait l'IA, elle se bloquait.
7: Donc, il y a toujours des erreurs qui, les très rares les mêmes, accidents quoi. Des voitures autonomes sont des accidents qu'un humain n'aurait pas.
6: Qu'on n'aurait pas.
7: Et en fait, ça nous scandalise et on oublie que pendant ce temps, il y a 40 000 accidents que les humains ont et que les voitures autonomes n'auraient pas.
4: L'IA ne boit pas avant.
7: C'est vraiment ça le pardon asymétrique.
6: Ouais.
7: Il y a eu un accident, par exemple, très, très spectaculaire d'une Tesla automatique, je crois, où la Tesla n'a pas vu un camion tout blanc qui traversait sur une autoroute, mais qui était vraiment, qui se voyait comme une vache au milieu d'un couloir, parce qu'il était blanc sur un fond très blanc lumineux, le contraste n'était pas assez bon, et donc il a foncé à toute vitesse dedans. Un humain n'aurait jamais fait ça, mais inversement, un humain fait des tas d'erreurs. Il roule bourré,
4: il conduit
7: en téléphonant.
4: Donc finalement,
7: le problème du pardon asymétrique.
4: Vous dites également dans le livre que les machines sont incapables d'empathie. Et quand on parle de médecine, effectivement, là, on est sur autre chose. J'ai un ami radiologue aussi qui me dit à quel point effectivement l'évolution au fur et à mesure de l'IA pour lire des radios ou pour pouvoir faire certains diagnostics, etc. Mais derrière, c'est pas l'IA qui va annoncer à une famille ou à quelqu'un que malheureusement les nouvelles sont pas bonnes sur les radios. Donc, est-ce que ça veut dire que c'est un travail commun entre l'IA et l'humain et que c'est cela, finalement, la voie royale, entre guillemets?
6: D'abord, il faudrait qu'on discute de quels médecins sont empathiques et quels médecins sont pas empathiques.
4: Pas fou. Pas fou du tout.
6: Par ailleurs, qu'il y a plein d'études qui montrent qu'en fait, comme on est dans, justement, cette espèce de flagronnerie et cette complaisance, l'IA peut être très empathique visuellement, elle n'est pas vraiment empathique, elle ne ressent rien. Mais on a dans des call centers, enfin des centres de service clients, des choses comme ça, on a l'impression d'avoir un niveau d'empathie qui est très supérieur au fait d'avoir un humain et on se sent mieux. Donc ça c'est un peu déstabilisant. Mais si je reviens à la question, encore une fois, ce qui se passe c'est que une partie du diagnostic médical, pas tous, mais un certain nombre, peut être délégué avec une meilleure efficacité à une IA. Ce qui se passe, c'est que derrière, effectivement, la prise en main du patient, tout le suivi du traitement, etc., ça, c'est quelque chose qui va pas être délégué complètement à une IA. Et là, on est plus dans ce qu'on a appelé la co-décision. Donc, on a une espèce de copilote qui vous donne des conseils, mais globalement, on est quand même dans l'humain, dans la boucle, assez fortement. Mais il faut juste accepter que dans un certain nombre de cas, quand on risque de faire des erreurs simplement parce que notre expérience cumulée, même si on est le meilleur des médecins, est inférieure à l'expérience cumulée qui est dans la base de données mondiale de l'intelligence artificielle sur le sujet, eh bien, il faut accepter qu'on puisse se remettre en cause sur certains diagnostics.
4: Olivier Ciboni.
7: En plus de ça, sans répéter ce que dit Eric, mais en plus de ça, si vous prenez l'exemple du médecin, ça vous montre bien une distinction qu'il va falloir qu'on fasse dans plein de domaines entre les tâches que l'IA permet d'accomplir éventuellement mieux que nous et en tout cas plus vite et de manière plus efficace et les métiers qui font ces tâches aujourd'hui. Il y a quelques années, Jeffrey Hinton, qui est un des grands génies de l'IA, le mot n'est pas trop fort, et qui sait de quoi il parle, disait il faut absolument qu'on arrête de former des radiologues parce qu'ils vont plus servir à rien. Dans 5 ans, l'IA fera absolument mieux qu'eux. Il avait raison sur le fait que l'IA fait absolument mieux qu'eux. Il avait complètement tort sur le fait qu'il fallait arrêter de former des radiologues. Non seulement on n'a pas arrêté d'en former, mais même comme ça, on en manque. Pourquoi ? Parce qu'un radiologue, c'est pas une machine à lire les radios. Un radiologue fait un tas de choses et quand on le libère du temps passé dans le noir à regarder des images, et quand on lui permet d'avoir cette information plus vite, il s'occupe avec ses patients, avec ses collègues, d'une manière qui est beaucoup plus intéressante et qui a beaucoup plus de valeur ajoutée. Ça, c'est quelque chose que, dans toutes les conversations qu'on a depuis que ce livre est sorti, j'observe régulièrement, c'est que on a du mal à comprendre que quand une tâche disparaît, ça veut pas dire que le métier va disparaître. Quelquefois, il y a des métiers qui vont disparaître. Je dis pas qu'il y en a aucun qui va être complètement remis en cause, mais il y a énormément de métiers dans lesquels l'automatisation des tâches et même d'une grande partie des tâches.
4: Ouais, en 2036, 30% des heures de travail qui pourraient être automatisées.
7: Par exemple, si vous aviez fait ce raisonnement-là, si vous aviez fait ce raisonnement-là en 1990 ou même un peu avant, quand moi j'ai commencé à être consultant, vous auriez dit et que vous aviez anticipé l'arrivée des technologies qu'on maîtrise totalement aujourd'hui, simplement de la bureautique et d'Internet, vous auriez dit 90% du travail que fait Olivier, consultant junior, va être automatisé, donc il va y avoir 10 fois moins de consultants juniors.
4: Ce qui n'est pas le cas.
7: Et il n'y en a pas eu 10 fois moins, il y en a eu probablement 50 fois plus.
4: Ouais.
7: Parce qu'en réalité, le travail d'un consultant, c'est pas une somme de tâches. Et de la même manière, le travail d'un radiologue, c'est pas une somme de tâches. Donc, ce qu'il faut qu'on arrive à comprendre, et c'est difficile, c'est pour un métier donné, quelle est la demande, l'attente, aujourd'hui insatisfaite de choses que ce professionnel peut faire. Par exemple, le radiologue, ben, il trouve à s'occuper de plein de manières utiles. Mmh. Le consultant, il trouve à s'occuper de plein de manières utiles quand une partie de son travail a été mécanisée. Et quels sont les métiers pour lesquels, soit parce qu'on n'est pas capable de trouver des tâches plus intéressantes, entre guillemets, à valeur ajoutée, soit parce que la demande est déjà satisfaite, l'emploi va effectivement baisser. Là, je prends une autre analogie. Prenez la révolution de la productivité dans l'agriculture. Mmh. Ben, on n'a pas arrêté de manger, on mange même beaucoup plus. Mais enfin, il y a quand même beaucoup moins d'agriculteurs qu'il y a un siècle.
4: Donc, est-ce qu'on peut
7: C'est ça le raisonnement économique qui est compliqué. Hein.
4: Est-ce qu'on peut continuer à dire à nos enfants toujours médecin ou avocat? Il y en aura toujours.
6: Alors, il y a une très très belle étude du FMI qui traite ce point-là.
4: Oui. Parce sur que le cas des mères juives, médecin ou avocat.
6: Exactement. C'est le fameux Wolfgang Effemitz. Mmh. Voilà. Et donc, en fait, elle fait une matrice assez claire où on parle de complémentarité de l'IA avec un métier et d'exposition de l'IA à un métier. Et dans la case en haut à droite, c'est complémentaire et fortement exposé. Et là, il y a les médecins et les avocats. Bon. Donc, ils vont apprendre à travailler au-dessus de l'IA, avec l'IA comme outil. Mais il y a quand même 22% de la population active qui est exposée parce que elle est très exposée à l'IA. Il n'y a pas une forte complémentarité. La question, c'est quand.
7: Je vous reprends un exemple pour illustrer ça. Quand je repense au consultant d'il y a 40 ans, lui, il était complémentaire et exposé. Donc, il a continué à exister avec des technologies qui fonctionne, mais quand moi je faisais mes slides à la main avec un crayon et un normographe, je les passais à des dessinatrices.
4: Ouais.
7: Les dessinatrices, elles étaient exposées et pas complémentaires, et donc elles sont parties faire autre chose, heureusement.
4: Je ne sais plus qui a dit qu'il faut pas se préoccuper de que la personne qui nous piquerait notre boulot, c'est pas l'IA, mais c'est la personne qui saurait mieux utiliser l'IA que nous.
7: Ouais. Ça dépend du boulot.
4: Ça dépend du boulot.
7: Ça dépend du boulot.
4: Alors il y a
7: des gens pour qui c'est vraiment l'IA. Hein.
4: Ouais,
7: si vous êtes traducteur technique, il est temps d'aller chercher un
6: double
7: métier.
6: Le doublage, c'est une bonne question aussi.
4: Ouais. Le doublage, les spots de pub à la radio, on en parlait en antenne tout à l'heure et clairement. Mmh. Alors vous expliquez dans tout un chapitre effectivement quand s'interdire la décision artificielle. Et il y a un domaine, le domaine des sentiments amoureux, où il vous manque une info. Alors, je suis bien contente de pouvoir vous la donner. Il monte chez Olivier et vous expliquez, confierait-on à une machine par exemple le choix de son partenaire amoureux? Vous ne connaissez pas l'émission Marié au premier regard, Olivier Siboni?
7: Non. Dites-moi plus.
4: Mais mort de rire. Tu la connais toi ou pas? Pas du tout. Alors je vous explique, c'est une émission qui cartonne, qui a lieu sur M6, qui est dans plein de pays. Et en fait, c'est vous allez être interrogé avant sur plein par une IA, une machine, enfin bref, sur toute une palette de vos goûts, de ce que vous aimez, ce que vous aimez pas, votre travail, votre parcours, votre passé, etc. Ailleurs, en France, on va poser la même question à des centaines ou des milliers, je sais pas combien il y a de candidats, de jeunes femmes. Et il y a la machine, la probabilité, vont vous dire, eux, ils ont 70, 75, 80, 85% de probabilité. Et l'émission télé va mettre ces deux personnes en rapport, mais attention, sans qu'ils ne se soient vus avant. Donc, ils vont arriver devant monsieur le maire, qui est à Gibraltar, donc bon, vous imaginez bien que c'est pas tout à fait... Bref, donc le monsieur arrive avant, avec sa famille, tout ça. Je suis en train de faire découvrir un autre monde, là, je le vois bien. Donc, ils arrivent, la dame, en l'occurrence, avec sa robe de mariée, arrive, ils se voient, boum, ils doivent dire oui ou non, tout de suite. Et puis ensuite, ils partent en voyage de noces, etc., etc. Bref, donc là, c'est une émission de télé, évidemment, mais il y a de vrais couples qui sont fermés, qui sont restés. Donc là, ils ont confié aux probabilités la possibilité de trouver leur mari. Bon, qu'est-ce que vous en dites?
7: Alors, figurez-vous qu'un jour, j'ai parlé avec la productrice de cette émission, je me rappelais
4: c'est
7: pas le nom, mais oui. Et je lui ai demandé quel est le taux de succès.
4: Oui.
7: Et elle m'a dit, pas plus mal que les vrais mariages.
4: Mais c'est ce que je pense aussi.
7: Mais pas mieux.
4: Oui, pas mieux. Bah, évidemment, pas mieux.
7: En fait, si l'hypothèse sous-jacente de tout ce que vous venez de décrire, c'est que le succès ou la durabilité, parce que le succès, c'est encore plus compliqué, mais disons la durabilité d'un couple, repose sur des paramètres préexistants qu'on pourrait identifier et qu'on pourrait donc assembler. Et si c'était vrai, et qu'avec une IA, on avait toutes les informations sur chacune des deux parties, on devrait arriver à un taux de succès de 100%.
4: Mmh.
7: Le fait qu'on n'y arrive pas vous démontre que c'est pas vrai, et qu'en réalité, ce qui va faire la durabilité d'un couple, c'est pas seulement le fait que les gens soient à peu près compatibles au départ, c'est tout ce qu'ils vont faire dans le temps pour essayer de rester ensemble. Et un des facteurs qui va faire qu'ils vont faire les efforts nécessaires pour essayer de rester ensemble, c'est qu'ils auront pris cet engagement l'un vis-à-vis de l'autre et vis-à-vis du reste du monde, Par exemple, en faisant une grande fête de mariage qui n'est pas à Gibraltar,
4: oui,
7: sur un coup de tête, mais qui est un truc sur lequel on signale au monde entier que on s'engage l'un vis-à-vis de l'autre et éventuellement devant Dieu si c'est le cas. Et cet engagement-là est un des facteurs qui va faire qu'on a un petit peu plus de chances que ça réussisse.
4: Donc les probabilités
7: vont a priori être un petit peu améliorées.
4: Alors il y a d'autres exemples, il y a beaucoup d'exemples dans le livre, c'est ça qui est passionnant aussi. Il y a tout un chapitre sur co-décider avec l'IA les décisions de demain. Et vous parlez tous les deux du recrutement. Effectivement, ça arrive, je crois que vous donnez des chiffres sur les ressources humaines. Aujourd'hui, c'est un des principaux cas d'utilisation de l'IA, c'est le recrutement. Donc on fait quoi? Aussi bien pour le recrutement que pour Parcoursup, j'embrasse toutes les mamans qui sont dans les mêmes galères actuellement, les pères aussi, voilà, où on se dit, mais mon enfant va être jugé et on va mettre tout dans un dossier et personne ne verra en dehors du dossier à quel point c'est le plus beau, le plus intelligent, etc. Donc pour le recrutement et pour Parcoursup, dont vous parlez aussi dans votre livre.
6: Peut-être le point clé, c'est de se rappeler ce que c'est que l'IA quand ça marche. L'IA, c'est avant tout un outil d'optimisation statistique. Et ça marche mieux, ça marche essentiellement, quand on parle de décision, quand on a un objectif clair et des règles assez claires à optimiser. Je vous donne un exemple qui n'est pas un exemple d'IA, mais qui est quand même un quelque chose avec un objectif et des choses à optimiser. C'est la greffe. Grève de cœur, oui. On en parle dans le livre. La grève de poumon, etc. La grève de foie. Eh bien, les critères... Donc, c'est fait par des algorithmes dans pas mal de pays, mais les critères diffèrent par zone géographique. En fait, en Asie, c'est la séniorité qui est le facteur clé de succès, entre guillemets, le facteur clé d'allocation de la greffe. C'est-à-dire, plus on est vieux, plus on a de chance d'avoir la bonne greffe, le bon poumon, le bon, etc.
4: C'est l'inverse ici.
6: Alors, ça se discute un petit peu.
4: Ouais.
6: Aux États-Unis, c'est celui ou celle qui a le plus de chances de s'en sortir. Et en France, c'est une approche comptable, je dirais, c'est first in, first out, FIFO. Mmh. Voilà. Donc, on est sur une, voilà. Donc, simplement pour dire, néanmoins, que vous voyez que ça peut varier, mais la question, c'est sur quel objectif, sur quelle métrique, on s'est mis d'accord. Alors, quand on parle de Parcoursup, la principale raison. Aujourd'hui, ça améliore plutôt finalement l'allocation des étudiants sur l'enseignement supérieur. Le problème, c'est que les objectifs et les métriques et les règles sont pas tellement perceptibles par le reste du monde. Donc les gens ont peur. Et puis en plus, ce qui est vrai, c'est qu'on peut pas effectivement aller voir le proviseur pour dire à quel point mon fils ou ma fille sont géniaux.
4: Voilà.
6: Donc il y a cette difficulté.
7: Mais cette difficulté, on le voit bien dans l'exemple des greffes, est aussi un avantage. C'est-à-dire que si on vous disait que pour les greffes, c'est chaque médecin qui choisit quand il reçoit un rein ou un foie et qui va choisir en fonction de qui sont ses copains, vous seriez horrifié.
4: Complètement. Alors
6: c'était ce qui se passait avant, surtout.
4: Alors vous avez sur cette antenne, Eric, en co-animateur aussi, le professeur Philippe Grimbert, qui présente une émission que vous devez connaître, qui s'appelle Médecine au carrefour des sciences, et qui est le pont de la greffe des reins en France. Et on a souvent l'occasion aussi d'évoquer ces sujets-là avec lui. Et effectivement, lui, sur une éthique tellement haute que effectivement on peut pas poser ces problèmes là comme ça,
7: et c'est quelque chose qu'on dit pas assez quand on parle de décision algorithmique, c'est que la décision algorithmique est garante d'une objectivité, c'est-à-dire du fait que des règles objectives vont être appliquées et qu'elles ne dépendent pas de la personne qui les applique, de ses préférences, de ses priorités, de ses accointances diverses et variées.
4: Alors, en même temps, vous dites que effectivement c'est objectif, et vous donnez un certain moment, je ne sais plus, où l'exemple de, vous lui dites, on va parle-nous de l'enseignant du primaire, et il va vous donner plutôt une femme de tel âge, de telle situation, etc. Ça veut dire que il y a aussi non pas des préjugés, je ne sais pas si on peut appeler ça comme ça, mais dans l'IA, des biais, voilà.
7: Oui. Et alors, on entend souvent et on lit souvent que l'IA va reproduire ou aggraver des biais, en particulier des biais sexistes, comme dans l'exemple où on demande à une IA « décris-moi un enseignant du primaire » et il dit « voilà une jeune femme », ou des biais racistes, on lui dit on lui demande par exemple aux États-Unis d'allouer les forces de police en fonction de l'endroit où il y a le plus de chances d'avoir des crimes, et il vous dit on va envoyer plus de forces de police dans les quartiers noirs, et donc forcément on va faire plus d'arrestations là où on envoie la police, et donc on va arrêter plus de noirs. Donc il y a un vrai risque tout à fait réel que l'IA reproduise des biais. Maintenant, quand on dit ça, en général la conclusion qu'on en tire, c'est alors donc il faut pas utiliser l'IA. Et malheureusement, c'est plus compliqué que ça, parce que s'il y a assez biais, qu'ils soient sexistes, racistes ou autres, C'est parce que, comme le montrent bien ces exemples, elle reflète les décisions passées qui ont été prises par des humains. Si on dit l'IA ne fait que refléter les biais des humains, donc n'utilisons pas l'IA, ben on revient à des décisions humaines qui ont les mêmes biais.
4: Oui,
7: simplement, on ne peut plus les mesurer. Oui. Donc on est un peu comme quelqu'un qui se trouve mauvaise mine en se regardant dans le miroir et qui dit « bah tiens, je vais casser le miroir, ça ira mieux ».
4: Non, faut se maquiller,
7: on a toujours
4: bronzer.
7: Mauvaise mine.
4: Ouais.
7: Ce que je veux dire.
4: Oui, oui, très bien.
7: En fait, la bonne solution, mais elle est compliquée à mettre en œuvre, c'est de décider consciemment quels sont, comme disait Eric tout à l'heure, les objectifs qu'on poursuit. C'est-à-dire, si je ne veux pas avoir tel ou tel biais, quel objectif je vais donner à un algorithme pour combattre ce biais. Et se servir de l'algorithme pour combattre le biais, c'est autrement plus efficace que de dire « il y a des biais dans les algorithmes, donc je ne vais pas m'en servir ».
4: Alors, dans les domaines également où vous posez la question « l'IA ou moi, qui décide ?» Pardon, c'est un domaine qui m'intéresse beaucoup, Eric, tu sais aussi pourquoi, c'est le domaine de l'art. Comment fait-on, effectivement, par rapport au fait que aujourd'hui l'IA peut vous créer une œuvre d'art et que vous pouvez lui dire « fais-moi un tableau comme Picasso » et qu'il va vous faire un tableau à peu près comme Picasso et que donc certains peuvent dire « bah voilà, c'est un Picasso ou un autre ». Aujourd'hui, clairement, est-ce que c'est des domaines comme ça, tout ce qui touche au domaine de l'artistique, donc de la création sur lequel l'IA, on ne pourrait pas décider.
7: Ben, on disait il y a un instant que le grand avantage d'un algorithme, c'est l'objectivité. Le grand intérêt de la création artistique ou du jugement artistique, c'est la subjectivité. C'est-à-dire que c'est le domaine, il y en a quelques autres, mais il n'y en a pas 50, dans lequel être objectif n'est pas le but du jeu. En fait, on veut qu'un jugement esthétique, et a fortiori qu'une création esthétique, soit subjective. Il y a une interview de Sam Altman, le patron d'OpenAI,
4: oui.
7: où on lui demande quand est-ce que OpenAI sera capable d'écrire des poèmes aussi beaux que ceux de Pablo Neruda. Et il répond du tac au tac, très bientôt, mais vous en aurez rien à faire.
4: Du poème.
7: Et ça me paraît très juste, parce que ce qui nous intéresse dans un poème, c'est qu'il vienne de quelqu'un.
4: Oui.
7: C'est pas qu'il soit beau.
4: Ah, enfin, mais je suis d'accord avec vous, voilà. C'est pas moi qui veux dire le contraire. Mais alors là, Eric, je vous laisse dire un mot et après je vais vous faire goûter quelque chose. Oui.
6: Non, mais juste là-dessus, parce que moi j'ai eu la chance de discuter un petit peu avec des gens, des chercheurs de l'X qui sont dans l'IA depuis bien avant que nous on en parle, c'est-à-dire déjà 20, 25 ans, 30 ans. Et donc il y en a un qui est absolument focalisé sur la musique.
4: Vous et donnez donc, la perche, parce que j'allais vous faire écouter une chanson créée par l'IA, mais continuez,
6: bon,
4: Eric.
6: D'accord. Ouais, okay. Bon, bah,
4: et donc, sur la musique.
6: Donc, sur la variété, il dit, il n'y a aucune limite. Je suis capable de faire n'importe quel type avec mes algos. Je suis capable de faire n'importe quel type de musique. Voilà. Et sur la musique classique, il a beaucoup plus de mal.
4: Ouais.
6: Et ce qu'il dit, c'est que dans toute la création artistique, il y a un saut quantique. Et donc, mais vous voyez, pour revenir à la discussion sur l'emploi, tout ce qui est commoditisable, c'est tout ce qui est moyen. Voilà, mais le saut quantique de la création artistique, ça va pas être commoditisé.
4: Ça va être humain encore. Voilà. Bah, je pense qu'on va s'en apercevoir tout de suite. J'ai demandé à Théo, notre réalisateur qui s'intéresse beaucoup à l'IA, de me trouver une chanson qui était faite entièrement par l'IA. J'ai pas écouté non plus, donc on va écouter un petit extrait, voir ce que ça donne.
7: Il y en a beaucoup.
4: Oui. Je crois qu'aujourd'hui, il y a même un pourcentage très haut sur Deezer de chansons qui ont été créées par l'IA.

0: Alors Théo, il est rude avec nous parce que là, il nous en a trouvé une bien. Hein. Non mais franchement, c'est pas mal.
1: Il y en a des tas de bien. Alors vous disiez, ça représente, je sais plus, 30%
0: oui, plus
1: des
0: de
1: chansons
0: chiffre,
1: qui sont uploadées sur Deezer. Ouais, ouais. Mais ça représente un tout petit pourcentage des écoutes.
0: Oui, parce que si vous savez pas qui chante... Bah, vous n'avez pas forcément envie d'écouter. Là, ben le dernier, voilà. Céline Dion.
2: C'est l'exemple de Pablo Neruda.
0: Mais ouais.
1: C'est l'exemple de Pablo Neruda. Ça ne nous intéresse pas. Ça nous amuse.
0: Le dernier, Céline Dion, on l'a écouté.
1: Je ne sais pas
0: tous,
1: si vous avez fait l'expérience d'aller sur une appli qui vous fabrique une chanson selon le brief que vous lui donnez. C'est un truc très amusant pour animer une soirée, un mariage, etc. Vous lui donnez un texte ou même vous lui donnez la thématique du texte. Elle vous fait une chanson absolument bluffante sur le genre que vous lui dites, etc. Une fois que vous l'avez fait une fois, ça vous a beaucoup amusé, vous ne le refaites plus.
0: On est d'accord.
1: Parce que c'est pas ça qu'on veut.
0: Non, c'est pas ça qu'on veut. Ce qu'on veut, c'est ça. On met juste quelques secondes, voilà, pour montrer la différence avec la vraie création humaine. Vas-y, Théo. Oui, normalement. Vous êtes d'accord?
2: Ah oui.
0: Et oui, j'ai pris le plus grand. Et j'en parle parce que lui m'a raconté aussi, on a eu le plaisir de l'accueillir ici, Charles Aznavour sur RCJ, il nous racontait son processus de création d'une chanson. Donc il faudrait qu'on retrouve d'ailleurs l'interview. Bref, on préfère ça à celle d'avant. Et en même temps, celle d'avant, est-ce qu'elle peut aujourd'hui cohabiter et faire et permettre à des jeunes d'écouter aussi de la musique? Ou comme expliquait Eric, la musique classique, ils n'y arriveront pas. Donc est-ce que cette... IA, ces chansons en IA ont-elles réellement une chance d'être plus écoutées que d'autres chansons?
2: C'est
0: ou comme vous le disiez, c'était vraiment les personnalités.
2: C'est vraiment une analyse économique des choses. Il y a forcément une demande, il y a forcément un marché. Peut-être, on va se dire certaines soirées, certaines musiques d'ascenseur, etc., etc. Mais il faut pas être, je dirais, la qualité de la musique de la chanson qu'on a entendue précédemment, elle est bonne.
0: Ah oui, elle est bonne. Et c'est
2: donc,
0: pour ça que.
2: Et donc, il y aura un marché pour ça. C'est un marché sans droit, etc. Ouais. Il y a plein de choses qui sont intéressantes. Est-ce que ça va grignoter une partie du marché créé par les humains? Ben, sûrement. La question, c'est, ça nous pousse, comme on se le disait, vers plus de sophistication. Mmh. Ça nous pousse un peu dans nos retranchements, quand même.
0: Alors, vous développez 4 scénarios à la fin du livre, Eric Azin, Olivier Siboni, dans Faut-il encore décider, aux éditions Flammarion. Vous parlez de la technophobia, de la technocratia, à chaque fois il y a IA à la fin, de la nostalgia et le dernier, démocratia. Alors, qui veut me faire un petit pitch? Olivier.
2: Eric,
0: pardon. C'est compliqué pour moi, parce que d'habitude, quand je dis Eric et Olivier, c'est Olivier Nakache et Eric Toledano. Donc, vous êtes le nouveau deuxième duo.
1: On a très flatté de la comparaison.
2: On les aime beaucoup.
0: Mais oui, moi aussi, mais c'est pour ça que j'ai du mal à, voilà. Alors, Eric, sur les 4 scénarios.
2: Non, mais en fait, ça vous aura pas échappé qu'on aime bien les matrices. Donc là, il y en a une qui permet de trouver 4 scénarios et qui est il y a une dimension qui est le déploiement de l'IA. Est-ce qu'on déploie ou est-ce qu'on déploie pas? Enfin, plutôt, est-ce qu'on déploie pas et est-ce qu'on déploie? Et de l'autre côté, c'est l'implication citoyenne. Pourquoi on a fait ça? Parce que en fait, le scénario en haut à gauche, c'est-à-dire faible implication du citoyen et fort déploiement de l'IA, c'est un scénario vers lequel on va joyeusement. C'est-à-dire qu'il y a un certain nombre de grands de l'IA, plutôt basés aux États-Unis, mais pas seulement, qui sont aujourd'hui des entreprises privées, qui programment une intelligence artificielle de la meilleure façon possible pour aller optimiser leur performance économique, ce qui est très bien. Mais ce qui ne tient pas compte du tout de ce que veut le citoyen et en particulier de ce qu'il veut sur un certain nombre de cas d'usage qui sont un peu plus discutables du point de vue de l'acceptabilité ou de la performance de l'IA. Et donc, on s'est dit ça, on va vers ce truc-là, ça s'appelle technocrate.ia, et ce qu'on voudrait nous, le scénario qu'on essaie de promouvoir, c'est un scénario où on implique le citoyen, ou pas surtout...
0: Donc c'est le démocrate.ia.
2: Voilà. Ou sur un certain nombre de cas d'usage, ceux qui sont un petit peu moins acceptables, sur lesquels on se dit que soit la performance de l'IA est insuffisante, mais quand même intéressante, et on va vers de la codécision, soit elle est bonne, mais c'est pas acceptable. Et là, on doit avoir un débat. C'est un débat qui doit avoir lieu au niveau national, mais qui peut aussi avoir lieu dans une entreprise, sur certains cas d'usage, parce que s'il n'y a pas ce débat, il n'y a pas d'acceptabilité du déploiement.
0: Olivier Siboni, sur les 4 scénarios et sur ce que vous nous dites à la fin, voilà, aller vers un avenir radieux, ça fait un peu...
1: Un avenir radieux, c'est un peu exagéré. Non, en fait, quand on parle du besoin d'introduire la démocratie, le besoin, il est là avant l'IA. Dans la société française et dans beaucoup d'autres pays d'ailleurs, les citoyens ne se sentent pas suffisamment impliqués dans les décisions qui les concernent. On les consulte, heureusement, avec des élections de temps en temps, mais une élection, ça consiste à dire qu'on est d'accord ou pas d'accord avec un ensemble de propositions qui sont d'ailleurs pas toujours claires, qui sont agrégées dans le programme d'un candidat. Ça consiste pas à dire que, sur Parcoursup, par exemple, dont on parlait tout à l'heure, je pense que tel paramètre devrait être plus important que tel autre, ou que sur le programme énergétique, ben on devrait prioriser telle dimension plutôt que telle autre. Donc en fait, il nous semble qu'il y a un besoin d'impliquer les citoyens dans les décisions qui est déjà là. Ce besoin va devenir de plus en plus grand quand on va avoir de plus en plus de décisions qui vont être prises par l'IA. Si on ne veut pas tomber dans le piège que décrivait Eric, qui est de dire « laissons les systèmes et les gens qui développent ces systèmes en fixer les priorités ». Si on veut nous-mêmes, citoyens, fixer ces priorités, il faut qu'on puisse avoir ce débat. Et donc, il nous semble que le besoin d'implication des citoyens, qui est déjà énorme, va devenir encore plus grand. Alors, comment on fait? La bonne nouvelle, là où l'avenir est radieux, c'est que l'IA peut être une partie de la solution de ce problème. Pourquoi? Parce que, prenez ce qu'on appelle aujourd'hui une convention citoyenne. Mm-hmm. On en a eu trois en France, on a eu les temps de l'enfant, le climat et la fin de vie. À chaque fois, il y a un consensus général pour dire que c'est une formidable manière de traiter des problèmes compliqués. Comprendre des gens qui sont représentatifs de la société, on les fait débattre ensemble, on s'aperçoit qu'en fait, ils arrivent assez rapidement à dépasser les stéréotypes, les invectives, les prises de position, et à trouver des consensus citoyens sur des questions qui sont compliquées, en rentrant dans le détail, en parlant à des experts, etc. Et à la fin, ils sortent des recommandations qui sont mises en œuvre ou qu'ils ne sont pas, c'est un problème de gouvernance,
0: plutôt un problème politique,
1: mais qui font consensus auprès des citoyens, à la limite, presque plus que si elles avaient été votées par une assemblée nationale que pourtant ils ont élue. Donc on a un mécanisme qui fonctionne très bien, il a juste une difficulté, c'est qu'il est difficile à faire passer à l'échelle, parce que 100 citoyens qui se réunissent ou 150 qui se réunissent tous les week-ends pendant un certain nombre de mois, c'est lourd. Et ben, l'IA peut permettre de démultiplier ça. On peut avoir non pas 100 citoyens, mais 1000, 10 000, 100 000 qui vont débattre dans des sous-groupes, qui vont débattre de manière asynchrone parce qu'on n'est pas obligé d'être là tout le temps en même temps. La synthèse peut être faite par l'IA, on peut agréger les différentes synthèses de différents groupes. Bref, on peut utiliser la technologie pour introduire beaucoup plus de démocratie. On peut faire de l'IA une alliée de la démocratie et ne pas la laisser être un otage des multinationales qui ne font pas des choix démocratiques.
0: C'est ce que vous dites à la fin du livre, mais surtout, il nous faut choisir avant que d'autres ne choisissent pour nous. L'IA ne nous attendra pas. Est-ce qu'on est, on est comment, la France, par rapport à l'IA? On est à la ramasse, comme sur d'autres domaines? C'est correct? Peut mieux faire? C'est quoi l'analyse?
2: Il suffit de se concentrer sur l'investissement en IA dans les 7-8 dernières années. Mmh. Il y a encore 3 ans, c'était 50% aux US, à peu près un tiers, un peu plus d'un tiers en Asie, et un peu moins de 10% au niveau de l'Europe dans son ensemble.
0: Oui, c'est bon, on a compris.
2: Donc voilà, et la France fait partie de l'Europe.
0: Oui, voilà. Donc on est...
2: Et puis aujourd'hui, c'est complètement différent, c'est 70% aux US, à peu près 25% en Asie, et puis le reste, l'Europe, voilà. Donc on est quand même pas mal. On a tous augmenté beaucoup nos budgets d'investissement, mais les États-Unis ont augmenté énormément. En fait, ce qui se passe en Europe et en France, c'est qu'on a un capital humain d'excellente qualité. En général, ils traversent l'Atlantique pour aller chercher des salaires extrêmement important
0: du côté
1: et des ressources pour travailler
2: parce que les multinationales technologiques américaines alignent des salaires et des ressources assez incroyables, et nous aujourd'hui il est urgent au niveau européen et au niveau français d'accélérer sur ce sujet sous peine d'être vassalisé.
0: On va peut-être en parler là sur l'année à venir. Est-ce que vraiment les politiques, est-ce que ça va être un sujet des prochaines présidentielles? Peu importe, vous devriez, il y a plein de candidats là, vous devriez leur offrir tous votre livre, ça leur ferait peut-être du bien. Vous avez, une fois que le livre a été terminé, est-ce que vous allez décider d'en écrire un autre, Éric Hazan, Olivier Siboni? Ou est-ce que vous avez demandé à l'IA de
2: question.
0: Décider
2: je
0: c'est
2: pense
0: l'éditeur
2: que c'est,
0: qui va décider c'est,
2: on va essayer de faire une forme de co-décision avec Claude ou ChatGPT.
0: Bon,
2: ou
0: qu'est-ce que, alors vous dites ChatGPT, Mistral, il y a Claude, vous c'est quoi là? Je vais vous demander quelle est la meilleure IA, vous allez me dire ça dépend de l'utilisation, c'est ça?
2: Non,
0: vous utilisez laquelle ou lesquelles?
2: En fait, il y a plusieurs choses. Bon, déjà en performance technique, il y a des classements qui sont assez visibles. Alors, il y a des classements généraux assez visibles et des classements particuliers sur lesquels les classements généraux sont remis en cause. Mais dans les classements généraux, aujourd'hui en performance technique, c'est Anthropique, Gemini en généraux. Aujourd'hui en performance technique, c'est Anthropique.
1: Claude.
2: Claude, Gemini et ChatGPT. Mmh.

0: certaines applications, mais d'abord ça va se segmenter et pour notre utilisation individuelle, tout est à peu près équivalent.
1: Vous êtes d'accord, Olivier ?
2: Mais moi j'ai même un aveu à vous faire.
1: Vous ne l'avez pas dit sur votre téléphone.
2: Non, c'est dangereux, justement. J'ai commencé à me servir de OpenAI, enfin de ChatGPT il y a très longtemps, et puis j'ai lu ces benchmarks dont parle Eric, et puis il y a eu par ailleurs des débats politiques où je me suis dit, il faut que je passe à Claude. Et donc j'ai décidé de passer à Claude, et j'y suis pas arrivé. Parce que émotionnellement, je n'arrive pas à dire au revoir à ChatGPT. J'ai un vrai attachement à cet objet.
1: Vous pouvez.
2: C'est curieux parce qu'on peut passer
1: d'un. Entre les deux.
2: On peut passer d'Excel à Google Sheets sans que ça pose de problème émotionnel. Mais là, ça me pose vraiment un problème émotionnel. Et je trouve que c'est très troublant. Ça m'inquiète.
0: Il y a un conflit de loyauté très fort.
1: Pourquoi Claude s'appelle Claude ? On ne sait pas pourquoi ils l'ont appelé Claude.
0: Alors, on devrait le savoir, mais là, je ne l'ai pas en tête.
1: Non, c'est histoire de trouver un autre prénom, ils auraient pu imaginer.
0: Est-ce que c'est l'empereur Claude ? Je ne suis pas sûr.
1: On ne sait pas.
2: Non, je pense que c'est un prénom.
1: Ils ont dû dire que c'est un prénom et masculin et féminin, et qui allait partout. Merci beaucoup à tous les deux, c'était absolument passionnant. Comme le livre, Éric Cazin, Olivier Siboni, faut-il encore décider ? La décision humaine à l'ère de l'intelligence artificielle, c'est aux éditions Flammarion, et vous pouvez tout à fait décider de l'acheter, de le lire et de le faire lire autour de vous. Merci beaucoup à tous les deux. Quelques instants, c'est l'info. Bonne journée à tous.
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1: Bonjour à toutes et à tous, bienvenue sur RCJ. Si vous nous rejoignez, il est midi au programme de cette édition, le journal de Victor Benchimol et les détails de notre correspondante en Israël, Katie Bisraor, sur le système de réserve de l'armée israélienne à bout de souffle, puis l'analyse géopolitique de Mohamed Sifaoui, France-Algérie, normalisation tactique ou réconciliation impossible, politique intérieure. Ensuite, la gauche se déchire, Édouard Philippe lance sa campagne avec peu d'entrain pendant que le président de la République est en tournée en Afrique. Le point avec notre éditorialiste politique Michael Darmon, puis la recommandation littéraire de Josiane Savigno, le spectacle culte d'Amélie Bloch-Steinidam, ensuite dernier feu de Nemo Flouré, pour finir cette édition, l'histoire juive du jour de Jérôme Attal, le 11 mai 1960, la capture d'Adolf Eichmann par le Mossad. On fait tout de suite un tour d'horizon de l'actualité sur RCJ.
0: Le journal Victor Benchimol.
1: Bonjour Victor.
2: Bonjour Elsa, bonjour à tous. 73e jour de guerre au Moyen-Orient, l'armée israélienne a annoncé la mort du sergent

0: Son chef de réserve, Alexander Globanyov, 47 ans et originaire de Petah Tikva. Selon l'armée, il a été tué près de la frontière libanaise par l'explosion d'un drone lancé par le Hezbollah. Et les précisions avec notre correspondante en Israël, Cathy Bisraor.
1: Il faut dire un mot quand même sur ce soldat israélien, Alexander, âgé de 49 ans. Et je crois que ça veut dire beaucoup, Elsa, sur la société israélienne. Parce qu'à 49 ans, vous n'avez plus besoin de faire de l'armée, vous n'avez plus besoin de faire de la réserve. Mais il s'agit d'un méga phénomène en Israël qui a toujours existé, mais qui a considérablement augmenté depuis la guerre qui a débuté le 7 octobre 2023, avec ces soldats israéliens qui n'ont pas besoin de continuer à faire des milouim, hein, des réserves, soit parce qu'ils ont plus que 5 enfants, soit parce que l'âge est dépassé, l'âge de 40 ans est dépassé, et voilà que ces soldats continuent à faire de l'armée, à servir au sein de Tsahal, et ce n'est pas un petit phénomène, il s'agit en fait de dizaines de milliers apparemment de soldats israéliens qui disent « ok, on n'est pas obligé, mais on le fait quand même », et c'est ce qui s'est passé hier avec ce soldat israélien âgé de 47 ans, Alexander, qui ne devait pas et qui a été tué par un drone.
0: Trois soldats de Tsahal ont été légèrement blessés ce matin dans une autre explosion de drone au sud Liban. Les trois soldats ont été évacués vers un hôpital et leurs familles en ont été informées. Tsahal continue ses opérations. Plusieurs rapports arabes font état d'avions de combat israéliens qui bombardent des cibles du Hezbollah dans le sud du Liban. Ce matin, et dans un message adressé aux autorités du nord d'Israël, Tsahal avait indiqué qu'une vague d'attaques de combat allait commencer et durer plusieurs heures. Plutôt, un intercepteur a été lancé vers une cible aérienne suspecte, identifiée dans la zone où opèrent les forces de Tsahal. Aucune sirène n'a retenti dans les villes israéliennes, conformément au protocole. Le Hezbollah s'inquiéterait de plus en plus de son isolement régional, c'est ce qu'affirme un haut gradé de Tsahal, cité par la chaîne d'information Cannes. Alors que des discussions entre Israël et le Liban sont prévues à Washington cette semaine, le groupe terroriste cherche à déterminer quelle attitude adopter face à cette nouvelle situation. La guerre contre la République islamique d'Iran n'est pas finie, a déclaré le Premier ministre israélien Benjamin Netanyahou lors d'une interview pour la chaîne américaine CBS. On l'écoute.
2: Je pense que cela a permis d'accomplir beaucoup de choses, mais ce n'est pas terminé, car il reste encore du matériel nucléaire, de l'uranium enrichi, qui doit être retiré d'Iran. Il reste encore des sites d'enrichissement à démanteler, il y a toujours des proxys soutenus par l'Iran et leurs missiles balistiques qu'ils continuent à produire. Nous avons considérablement réduit ces capacités, mais tout cela est toujours là et il reste du travail à faire. Je pense qu'il est possible d'accomplir tous ces objectifs, ce n'est pas le problème. Je ne vais pas donner de calendrier, mais je dirais que c'est une mission extrêmement importante.
0: Donald Trump a quant à lui accusé l'Iran de mener en bateau les États-Unis et le reste du monde depuis 47 ans, après que Téhéran ait rejeté la dernière proposition américaine concernant la fin de la guerre. Je viens de lire la réponse des soi-disant représentants de l'Iran. Je ne l'aime pas, c'est totalement inacceptable, a écrit en lettres capitales le président américain hier soir sur son réseau Truth Social. La République islamique estime que le plan avancé par Donald Trump reviendrait à une capitulation et réclame à la place des réparations de guerre de la part des États-Unis, ainsi que la pleine souveraineté sur le détroit d'Hormuz. Téhéran réclame également la levée des sanctions américaines et la restitution des avoirs iraniens saisis. Le président américain cherchera à faire pression sur son homologue chinois Xi Jinping au sujet de l'Iran lors de sa visite à Pékin cette semaine, mais leur rencontre hautement symbolique visera surtout à apaiser les tensions commerciales entre les deux superpuissances, selon la Maison-Blanche. En Iran, une personne a été condamnée pour des soupçons d'espionnage au profit du Mossad et de la CIA. Il s'agit d'Arfan Khourzada, 29 ans, ingénieur aéronautique et travaillant pour une organisation scientifique impliqué dans des activités satellitaires. L'Organisation des droits de l'homme Iran Human Rights Society a indiqué qu'il a été arrêté en 2025 et a fait une confession sous la contrainte. Les ministres britanniques et français de la Défense coprésideront demain une réunion en visioconférence avec leurs homologues des pays prêts à participer à une mission pour sécuriser le détroit d'Hormuz. Seront discutées les potentielles contributions militaires de chacun, a annoncé Londres hier. Emmanuel Macron assure que la France n'a jamais envisagé un déploiement militaire naval dans le détroit d'Hormuz, mais une mission de sécurisation concertée avec l'Iran. Lors d'une conférence de presse à Nairobi, le président français a martelé qu'il s'en tenait à cette position qui est de s'opposer à tout blocus d'où qu'ils viennent, côté américain ou iranien, et de refuser quelques péages d'où qu'ils viennent afin de permettre la liberté de navigation. Il répondait à l'Iran qui a menacé hier d'une réponse décisive et immédiate en cas de déploiement français et britannique dans le détroit d'Ormuz. Dans le reste de l'actualité, Benjamin Netanyahou a rencontré hier les dirigeants des communautés druzes et circassiennes lors d'un sommet à la mer Morte. Le Premier ministre israélien a rendu hommage aux soldats, aux familles endeuillées et aux combattants druzes engagés dans la défense du pays. Selon lui, la mission la plus importante de l'État d'Israël est de préserver la vie. Dans une lettre à la Cour suprême, la procureure générale d'Israël a affirmé son opposition à la nomination du prochain directeur du Mossad, Roman Goffman, qui doit prendre ses fonctions en juin. À l'origine, une affaire remontant à 2022, quand le général Roman Goffman était en poste à la frontière nord d'Israël. Des officiers agissant à la demande de Goffman avaient recruté, hors de tout cadre légal, Uri Elmakies, un adolescent de 17 ans, pour mener des opérations de collecte d'informations et d'influence auprès de pays ennemis, essentiellement la Syrie. Ignorant qu'il agissait pour le compte de l'armée, le Shin Bet avait arrêté l'adolescent qui avait été incarcéré pendant plus d'un an avant que le parquet n'enquête et annule tous les chefs d'inculpation. Selon la procureure, Roman Goffman n'aurait rien fait pour innocenter le jeune homme après son arrestation, niant même initialement avoir eu connaissance des faits. Israël a expulsé les deux militants de la flottille pour Gaza, Saïf Abou Keshek et Thiago Avila. Cette décision intervient à l'issue de plusieurs semaines d'enquête sur leur participation à une flottille qualifiée par Israël de provocation. La flottille est également soupçonnée d'entretenir des liens avec le Hamas. Mahmoud Al-Abbas, conseiller principal du président de l'autorité palestinienne Mahmoud Abbas, a accusé le Hamas de vouloir conserver le pouvoir à Gaza, même au prix de la mort d'enfants. Selon lui, le groupe terroriste fait passer sa politique de survie avant celle des civils. Mahmoud Al-Abbas est également connu pour ses déclarations virulentes à l'encontre d'Israël. En mai 2024, il avait menacé que le 7 octobre ne se répète si la question palestinienne n'était pas réglée de manière juste, globale et permanente. L'Union européenne devrait parvenir à se mettre d'accord ce jour pour sanctionner les habitants des implantations israéliennes accusées de violence contre les Palestiniens en Cisjordanie. Écoutons Kaja Kallas, la chef de la diplomatie européenne.
2: Bien sûr, nous discuterons également des différentes questions qui sont sur la table depuis longtemps. Et je m'attends à un accord politique sur les sanctions visant les colons violents. J'espère que nous y arriverons. Il y a d'autres propositions avancées par les États membres, mais qui nécessitent l'anonymat ou une majorité qualifiée dans les cas où nous ne l'avons pas réellement. Voyons donc si les États membres sont prêts à aller dans ce sens.
0: En France, une nouvelle réunion est prévue dans l'après-midi à Matignon après qu'une passagère française rapatriée du bateau de croisière MV Ondius a été testée positive à l'antivirus, a annoncé ce matin la ministre de la Santé Stéphanie Rist, faisant également état de 22 cas contacts identifiés en France. Selon un décret publié dans la nuit au journal officiel, les 5 personnes ayant séjourné à bord du bateau de croisière sont placés en quarantaine le temps d'une évaluation médicale et épidémiologique. Le parquet de Carpentras a ouvert une enquête pour provocation à la haine à la suite de la diffusion de l'hymne vichiste « Maréchal, nous voilà » vendredi en marge des commémorations du 8 mai 45 à Carpentras. La députée LFI Sophia Chikirou doit comparaître demain devant le tribunal correctionnel de Paris pour escroquerie. Elle est soupçonnée d'avoir tenté de faire virer des fonds d'une société qu'elle ne dirigeait plus et de lui avoir également subtilisé 2 chèques, ce qu'elle conteste. Il lui est reproché d'avoir tenté à plusieurs reprises de tromper la Banque Crédit du Nord à l'été 2018 au préjudice du site d'actualité Le Média qu'elle avait cofondé. Ses tentatives visaient à remettre une somme de plus de 67 000 euros à Mediascope, sa société de conseil en communication. Et enfin, il y a 39 ans, jour pour jour, le 11 mai 1987, s'ouvrait le procès de Klaus Barbie devant la cour d'assises du Rhône. Surnommé le boucher de Lyon, il a été le premier homme jugé en France pour crime contre l'humanité, une catégorie juridique spécifique qui rend les actes de barbarie imprescriptibles. Il sera condamné à la prison à perpétuité.
3: beaucoup, Victor Benchimol, midi 11 sur RCG. Restez avec nous. On se retrouve dans un instant. Ce sera la chronique géopolitique de Mohamed Sifaoui. Et de façon surprenante, aujourd'hui, on va parler de l'Algérie.
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3: Midi 14 sur RCJ, une relation apaisée et constructive, c'est ce qu'a appelé de ses voeux le président de la République hier avec l'Algérie. France-Algérie, normalisation tactique ou réconciliation impossible, élément de réponse avec vous, Mohamed Sifaoui, bonjour.
13: Bonjour.
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3: Paris et Alger qui tentent de remettre en marche les canaux diplomatiques, sécuritaires, migratoires et mémoriels. Retour à Alger de l'ambassadeur Stéphane Roumaté après près de 13 mois d'absence. Visite symbolique à Sétif d'Alice Ruffo, la ministre déléguée aux armées, et entretien avec Abdelmajid Tebboune, mais aussi avec le chef de l'état-major de l'armée algérienne et relance annoncée des coopérations sécuritaires, migratoires, judiciaires et mémorielles. Est-ce qu'on peut vraiment parler d'une reprise des relations franco-algériennes depuis ce 8 mai dernier?
13: Alors attention, n'écorchez pas son nom, parce qu'Abdelmajid Tebboune, je vous le dis à chaque fois, est susceptible, il serait capable de renvoyer Stéphane Roumaté en France. Plaisanterie mise à part, reprise oui, réconciliation non. Cette reprise ressemble moins à une réconciliation profonde qu'à une normalisation sous contrainte. Il faut donc immédiatement la qualifier. Nous ne sommes pas devant une réconciliation historique, en vérité, nous sommes devant une réouverture des canaux de dialogue après l'une des crises les plus graves entre les deux pays depuis l'indépendance de l'Algérie. Le signal principal, c'est le retour, en effet, de l'ambassadeur de France, Stéphane Roumaté, rappelé à Paris, rappelons-le, en avril 2025, et revenu à Alger à l'occasion de cette visite d'Alice Ruffo. C'est un geste diplomatique important, car, il faut le dire, un ambassadeur rappelé pendant près de 13 mois, ce n'est pas un simple incident protocolaire. C'est le symptôme d'une rupture de confiance. Pendant plus d'un an, Stéphane Roumaté était, d'une certaine façon, en télétravail, obligé de suivre à distance l'action de ses équipes. Mais ce retour ne règle rien en soi. Il indique seulement que les deux capitales ont compris qu'elles ne pouvaient pas rester dans une logique de gel permanent. Ça concerne surtout l'Algérie, à vrai dire. La France a besoin de l'Algérie sur les questions migratoires, sécuritaires, sahéliennes, consulaires. L'Algérie a besoin, elle aussi, de préserver un lien minimal avec Paris, ne serait-ce que parce que les deux sociétés sont véritablement imbriquées, nous le savons, les diasporas nombreuses, les intérêts économiques réels et les dossiers sécuritaires trop sensibles pour être abandonnés. Donc oui, il y a reprise. Timidement, mais il y a reprise. Mais c'est une reprise fonctionnelle, pas une réconciliation politique. Il s'agit d'une trêve organisée, pas encore une paix diplomatique. Nous allons probablement assister à une nouvelle crispation de l'autocrate algérien Abdelmadjid Tebboune, à la prochaine déclaration d'un responsable ou d'un parlementaire français, à l'issue d'une enquête journalistique ou de n'importe quelle décision judiciaire qui déplairait au pouvoir d'Alger. La France fait face à un président qui ne fonctionne pas de façon rationnelle et Emmanuel Macron a du mal à le voir très souvent.
3: Et à votre avis, pourquoi Emmanuel Macron a justement choisi cette date du 8 mai avec cette visite à Sétif ?
13: Vous posez la bonne question, comme d'habitude, j'allais dire. Emmanuel Macron sait pertinemment pourquoi il a choisi cette date. Il sait parfaitement, puisqu'il avait déclaré lui-même que le pouvoir algérien surfe sur ce qu'il avait appelé à juste titre la rente mémorielle. Et là, c'est une réalité. C'est un pouvoir qui compense son illégitimité démocratique par une pseudo-légitimité historique. Donc, les questions de mémoire sont pour le pouvoir algérien centrales. Le choix du 8 mai est tout sauf neutre. En France, le 8 mai, il faut le rappeler, renvoie à la date de la victoire de 1945. En Algérie, il renvoie aussi au massacre de Sétif, Guelma et Kerata, appelés généralement les massacres du Nord Constantinois, perpétrés par l'armée française sur ordre du pouvoir politique de l'époque. Ce fut un moment fondateur de la mémoire nationaliste algérienne. La visite d'une ministre française à Sétif avec des beaux dépôts de gerbes de fleurs et donc un geste mémoriel calculé. Emmanuel Macron en cherche manifestement à renouer avec sa méthode initiale, traiter la relation franco-algérienne par la mémoire, la reconnaissance graduelle, les gestes symboliques, etc. Le problème, c'est que cette méthode s'est heurtée à deux murs. Le premier mur est algérien. Le régime de Tebboune utilise la mémoire coloniale comme une ressource de légitimité interne. Il ne veut pas seulement une reconnaissance historique, il veut conserver la possibilité de réactiver le procès de la France tout en entretenant, à travers ses relais, un discours hostile, profondément anti-français. Le second mur, lui, est français, bien sûr, car en France, toute politique mémorielle envers l'Algérie est immédiatement prise dans la polémique sur la repentance, l'immigration, l'identité nationale, et à l'approche de 2027 et les élections présidentielles, cela va devenir encore plus inflammable. Le geste de Sétif a donc une portée réelle, mais limitée. Il permet de relancer une atmosphère, d'une certaine façon. Il ne suffit pas, pour autant, à régler les dossiers les plus lourds. Parce que, qu'en vérité, les relations ou des relations sérieuses entre deux États ne peuvent pas être adossées aux seules questions mémorielles. Que mon propos soit bien compris, je ne suis ni pour la repentance, ni pour le déni. Je suis pour la reconnaissance. La République française a-t-elle, à travers son armée, commis des crimes horribles en Algérie le 8 mai 1945 ? La réponse est oui. Et cette reconnaissance est importante. Mais ce fait d'histoire, aussi dramatique et douloureux soit-il, ne doit pas permettre à un régime illégitime, antidémocratique de surcroît, de se délier de ses obligations. Parmi ces obligations figurent les laissez-passer consulaires, l'arrêt des ingérences et des barbouzeries dont sont coupables les services algériens sur le sol français depuis quelques années et la fin de la manipulation de cette histoire au service d'un discours anti-français distillé à chaque fois que Tebboune se réveille du mauvais pied. Je veux ajouter quelque chose qui concerne des personnes qui ont le cœur partagé entre ces deux pays. Les autorités françaises doivent être claires à ce sujet. Aucun Algérien et aucun binational vivant sur le territoire français ne doit subir la moindre menace ou le moindre harcèlement de la part des autorités algériennes sur le territoire national. Ça, il faut être, je dirais, incorrigible sur ce sujet. Le moindre harcèlement de la part de Tebboune est évidemment interdit. Et cela doit être dit. Aucun citoyen français n'accepterait que la France autorise les barbouzes algériennes à venir régler leurs comptes aux opposants du régime sur son sol. La dictature algérienne doit le comprendre une fois pour toutes si elle veut que les relations reprennent sur un bon pied. Ce serait un début incontournable.
3: Et quels sont alors les vrais sujets de crispation entre Paris et Alger ?
13: Ils sont nombreux, très nombreux même. Et c'est précisément pour cela que la normalisation reste très fragile. Commençant par le Sahara occidental, la crise actuelle vient entre autres du choix français à l'été 2024 de soutenir le plan d'autonomie marocain sous souveraineté, le plan d'autonomie marocain sous souveraineté marocaine, donc du Sahara occidental, pour Alger, qui soutient le Front Polisario depuis un demi-siècle, ce basculement a été vécu comme une rupture stratégique. Ce n'est pas un simple désaccord diplomatique, c'est un dossier central dans la rivalité algéro-marocaine, donc dans la doctrine régionale algérienne. Vient ensuite la question migratoire, avec ce qu'elle charrie. Visa, laissez-passer consulaires, OQTF, réadmission des ressortissants algériens expulsés, la plupart d'entre eux des délinquants ou des islamistes susceptibles de devenir dangereux ou d'être dangereux. Et en arrière-plan, il y a évidemment le fameux accord franco-algérien de 1968. Paris veut obtenir davantage de coopération. Alger se défend d'être traité comme un guichet consulaire, je cite, chargé de gérer les problèmes politiques français. Les expulsions d'Algériens visées par des OQTF ont récemment repris après une longue interruption liée justement à cette crise diplomatique. Il y a aussi les Français et les Franco-Algériens poursuivis ou détenus en Algérie. Le journaliste Christophe Glaise aujourd'hui, Boualem Salsal hier, sans oublier la condamnation récente, la condamnation arbitraire à 3 ans de prison du prix Goncourt Kamel Daoud. Ces dossiers empoisonnent la relation parce qu'ils touchent à un élément essentiel en France, la liberté d'expression, mais aussi au traitement judiciaire assez spécieux, et enfin la capacité de Paris à protéger ses ressortissants, y compris les binationaux. Et puis, il y a le sujet permanent, la mémoire coloniale, qui n'est jamais seulement historique, elle est politique, diplomatique, identitaire et sujette à instrumentalisation. Elle sert parfois de pont, mais bien plus souvent de levier de pression. J'en arrive à la mère de toutes les discordes, l'affaire Amir Boukhorse, dit Amir DZ. J'ai eu l'occasion d'en parler, rappelez-vous, ici même, à maintes reprises. Il s'agit d'un influenceur algérien qui a failli être assassiné par des barbouzes commandités par le régime de Tebboune. Il se trouve que plusieurs indices laissent penser justement que ce crime devait être réalisé très probablement sur ordre d'Abdelmadjid Tebboune lui-même. Un sous-officier des services secrets algériens est aujourd'hui en prison en France dans le cadre de cette affaire. Un autre fait l'objet d'un mandat d'arrêt international. L'enquête se poursuit et un procès se tiendra dans une année environ. Ce dossier a provoqué une crise très grave après la mise en cause de ce militaire qui agissait en France sous couverture d'agents consulaires algériens. Il a conduit aux expulsions croisées de personnel diplomatique en avril de l'année dernière. Tebboune ne cesse de réclamer à son homologue français la libération du mis en cause et, de préférence, la clôture du dossier. Rien que cela, s'il vous plaît. Il ne comprend pas que la justice française est indépendante, contrairement à la justice algérienne. Sa dernière colère et celle de son entourage est d'ailleurs liée au fait que le procureur national antiterroriste avait évoqué, il y a quelques jours, en filigrane, cette affaire dans une interview où il parlait notamment de terrorisme d'État impliquant, entre autres pays, l'Algérie. S'il en a parlé, c'est aussi parce qu'il a voulu incontestablement prendre l'opinion publique à témoin. Et c'est ce que je refais à ma manière aujourd'hui. Je le redis ici, la justice française traite un sujet majeur qui met en cause le pouvoir de Tebboune, voire l'autocrate lui-même. Il faut donc veiller à ce qu'elle puisse continuer de travailler en toute indépendance. Nous savons que certains responsables français, c'est une vieille tradition, au nom d'une sacro-sainte raison d'État, peuvent parfois, disons, être tenté d'y faire pression.
3: Et à votre avis, cette normalisation peut-elle tenir malgré tous ces contentieux ?
13: Elle peut tenir à une condition que les deux pays acceptent de compartimenter la relation. Cela signifie qu'il faut empêcher un dossier de faire exploser tous les autres. Si un contentieux judiciaire survient, il ne doit pas automatiquement bloquer la coopération antiterroriste. Si un débat mémoriel s'envenime, il ne doit pas interrompre les échanges consulaires. Si la campagne présidentielle française instrumentalise l'Algérie, Alger ne doit pas répondre par une escalade diplomatique totale. C'est ce que font tous les pays sérieux. Tous les dirigeants pragmatiques qui travaillent sur les questions stratégiques sans laisser des sujets connexes ou annexes, parfois secondaires, envenimer les relations stratégiques d'État à État. Le problème réside dans l'incapacité de l'autocrate algérien à être à la hauteur d'un homme d'État. C'est ça le cœur du problème. C'est un personnage caractériel, impulsif, lunatique même. Et soyons lucides, les relations entre deux pays ne peuvent pas tenir sur les humeurs du jour d'un dictateur qui gère bien davantage ses affaires personnelles, il faut le dire clairement, et ses caprices que les affaires stratégiques de son pays. Son immaturité politique est telle qu'aucune personne en France ne peut réellement la mesurer. Je comprendrai d'ailleurs que certains auditeurs puissent juger mon propos quelque peu excessif. Il peut paraître en effet excessif. Eh ben, il ne l'est pas, figurez-vous, parce que s'il paraît excessif, c'est parce que tant la gouvernance en Algérie est en vérité totalement surréaliste. Mais soyons sérieux, il ne faut pas être un maboule pour formuler des critiques à l'endroit d'un régime prédateur qui utilise la France comme une serpillière ou comme un paillasson. Je pense que les vrais maboules sont tous ceux qui s'entêtent à nier la réalité du régime de Tebboune et à agir avec une incroyable complicité à son égard. Allez savoir pourquoi. Probablement que les vrais maboules sont ceux qui savent hausser le ton quand il est question de faire face à Trump et faire preuve d'une certaine virilité quand il est question de parler à Poutine ou à Netanyahou, mais qui prennent leur voix la plus fluette dès qu'il s'agit de parler avec un dictateur comme Tebboune. Oui, allez savoir pourquoi.
3: Qu'espère donc Emmanuel Macron à travers cette reprise des relations?
13: L'objectif affiché côté français est clair. Immuniser certains champs de coopération entre les secousses politiques. La visite d'Alice Ruffo a d'ailleurs permis d'évoquer la sécurité, la défense, la lutte antiterroriste, la migration, la coopération judiciaire et le narcotrafic. L'entretien avec le chef d'état-major de l'armée algérienne dit quelque chose. Paris cherche à arrimer d'une certaine façon la relation à des canaux militaires et sécuritaire plus stable que la diplomatie politique, fatalement otage des humeurs présidentielles à Alger. L'ambassadeur Romaté revient avec les meilleures intentions, on n'en doute pas. Malheureusement, pour la diplomatie et pour la relation, celle-ci tient moins sur les talents de l'ambassadeur que sur les réactions intempestives susceptibles de surgir à tout moment de la présidence algérienne. Tant que Tebboune est aux affaires, une nouvelle crise reste possible à tout moment. Et cette incertitude est très inconfortable en vérité, car il est très difficile dans ces conditions de reprendre des relations normales avec un pays qui est dirigé par un homme qui change de ligne et de discours selon ses humeurs, en forme une sorte de maboule en vérité. La compartimentation du reste est très difficile avec l'Algérie. Le système algérien fonctionne par globalisation des crises, un contentieux limité, il devient une affaire de souveraineté. Un dossier judiciaire, il devient un affront diplomatique. Une déclaration française, il devient la preuve d'une hostilité historique. Une enquête journalistique indépendante, il devient une position diplomatique hostile. Tout ça parce que le régime algérien, malheureusement pour lui, analyse la France selon sa grille de lecture en miroir de son propre fonctionnement. Ses dirigeants n'arrivent pas à admettre que la justice ou la presse soient libres en France parce qu'elles ne le sont pas en Algérie. La normalisation peut donc tenir, mais elle restera vulnérable tant qu'elle ne reposera pas sur une doctrine claire des deux côtés. Or, pour l'instant, nous avons des gestes, des signaux, des intérêts communs. C'est nécessaire, mais c'est très insuffisant.
3: Et quels sont enfin les risques d'une rechute dans les prochains mois?
13: Je vais vous dire, sans être devin, je peux mesurer le risque principal. C'est la présidentielle française de 2027. L'Algérie va probablement redevenir un objet de surenchère politique en France. Immigration, sécurité, mémoire, islamisme, accords bilatéraux et j'en passe. Accord de 68, bien sûr. Dès que la politique intérieure française se durcit, Alger devient un thème de confrontation. Le deuxième foyer de risque, je l'ai cité, c'est incontestablement l'affaire Amir Dezed. La crise peut repartir si la justice décide de, par exemple, de convoquer l'actuel patron des services services secrets algériens, des services extérieurs, qui étaient à l'époque des faits en poste à Paris. Elle peut repartir aussi s'il y a une nouvelle arrestation. Elle peut repartir tout simplement lorsque le procès s'ouvrira. Connaissant assez bien ce dossier, je puis vous assurer que le nom d'Abdelmadjid Tebboune y sera cité en long et en large, tant son implication est réelle et, je dirais, documentée. Reste enfin un risque structurel. La nature même du régime algérien. Ce pouvoir a besoin de la relation avec la France, mais il a aussi besoin de pouvoir s'en prendre à la France. C'est une contradiction structurelle. Paris est à la fois partenaire utile, repoussoir commode et ressource de légitimation interne. Ce qui revient à dire qu'Alger entretient avec la France une dépendance qu'il doit en permanence renier publiquement pour exister politiquement. Ma conclusion donc est la suivante. La reprise est réelle, mais la réconciliation reste incertaine. Paris et Alger ont décidé de se reparler parce qu'ils y sont contraints par les réalités géopolitiques et régionales, mais ils n'ont pas reconstruit la confiance. Or, dans la relation franco-algérienne, l'absence de confiance suffit à transformer un incident de crise, puis une crise en rupture. Cette reprise des relations ressemble à une porte entrouverte, pas à une page totalement tournée. Elle permet de reprendre langue, de relancer des coopérations nécessaires, de sortir du blocage. Elle ne règle ni le Sahara occidental, ni l'immigration, ni les affaires judiciaires, ni la question des OQTF, ni la mémoire, ni l'usage politique de la France par le régime algérien. Le dégel est réel pour l'instant. La rechute, elle, reste possible à tout moment. Quelques signaux du pouvoir algérien sont attendus, me dit-on, dans les 10 jours à venir. Un ambassadeur d'Algérie en France pourrait être nommé dès cette semaine, en théorie. Le journaliste Christophe Glaise pourrait être libéré autour du 20 mai, en théorie aussi. Les laissez-passer consulaires pourraient être délivrés de façon plus régulière dans les semaines qui viennent, en théorie toujours. Tout cela, ce sont des promesses, et les promesses de Tebboune n'engagent que Macron, si, d'aventure, il a envie de les croire. Je vous souhaite à tous une très bonne semaine et puisque nous constatons ici à RCJ que ces chroniques sont très suivies en Algérie, je tiens à saluer aussi tous les Algériens libres, tous les démocrates qui espèrent que la France officielle cesse d'être la complice de la dictature algérienne et qu'elle choisisse d'être l'amie du peuple algérien, non pas de ceux qui font son malheur. À bon entendeur.
3: Merci beaucoup Mohamed Tifaoui, midi 33 sur RCJ, restez avec nous dans un instant. Politique intérieure, la gauche qui continue de se déchirer, Édouard Philippe qui lance sa campagne avec peu d'entrain pendant que le président de la République est en tournée en Afrique. On fera le point avec notre éditorialiste politique, Mickaël Darme.
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3: Midi 36 sur RCJ, ravie de vous retrouver, Mickaël Darmon, éditorialiste politique pour RCJ, bonjour.
18: Bonjour, bonjour à tous.
3: La campagne présidentielle, c'est dans à peu près un an. Elle paraît pourtant lancée, mais avec cette gauche qui continue de se déchirer. Boris Vallaud, le patron des députés PS à l'Assemblée, qui a quitté le parti. Toutefois, lui, Olivier Faure et lui sont sur la même ligne, celle d'une primaire. Ce que rejette François Hollande, on arrive plus très bien à suivre. Mais en tout cas, dans quelle perspective la gauche, en tout cas le PS, pourrait encore s'unir là où Jean-Luc Mélenchon, lui, a affirmé sa candidature de son côté.
18: Pour l'instant, dans une perspective qui s'apparente à de la science-fiction ou à une sorte de miracle en tout cas laïque et politique, qui viendrait tout d'un coup aligner les planètes, comme on dit, et faire en sorte que une grâce d'intelligence collective permette à quelqu'un de dire voilà, j'ai compris, j'ai décidé, rangeons-nous derrière une seule personne, de manière à pouvoir au fond faire en sorte d'avoir un candidat crédible et une offre qui puisse effectivement être en compétition face à Jean-Luc Mélenchon. Bon, vous avez compris que tout ça, ça n'est pas encore vraiment ni le moment ni les conditions. Donc pour l'instant, on est dans une forme, je dirais, de précipité chimique qui continue à donner son enseignement. C'est-à-dire que tant qu'il y a des égos, tant qu'il y a des ambitions, tant qu'il y a des agendas cachés et des inimitiés, eh bien l'union ne sera pas possible. Donc on a déjà compris, notamment par la voix de François Hollande, candidat putatif, pas encore désigné, mais pratiquement certain de vouloir l'être, que la primaire de la gauche était donc enterrée, mais pour autant, quel processus va être capable de désigner effectivement un candidat face à Jean-Luc Mélenchon. Aujourd'hui, à gauche, en tout cas dans la gauche non mélenchoniste, on escompte beaucoup plus sur les faiblesses et les impossibilités de Jean-Luc Mélenchon que sur les forces elle-même des sociaux-démocrates. Ce à quoi on a assisté effectivement avec Boris Vallaud qui a claqué la porte de la direction du parti, ce dont on se doutait depuis déjà quelques jours que cet acte politique, en tout cas cet acte déjà allait arriver, eh bien n'est qu'un, je dirais, un prolégomène supplémentaire à une introduction qui ne termine pas de commencer. Donc vous voyez tout ça pour vous faire comprendre à quel point le processus pour l'instant est dans un état assez critique.
3: Mais en tout cas, dans cet état-là, François Hollande, il a remplacé quelque part dans le positionnement Raphaël Glucksmann.
18: Il tente de remplacer donc Raphaël Glucksmann, mais aussi il faut se rendre compte à l'évidence. Vous avez dans la dernière livraison du baromètre popularité du Point de cette semaine, au fond, une attestation du fait que ça cale encore, que malgré la présence politique, malgré les tribunes, malgré la présence médiatique permanente, eh bien la perspective de popularité ou de candidature d'un François Hollande pour l'instant ne décolle pas auprès de l'opinion. On sait que l'appareil, en tout cas tel qu'il est tenu aujourd'hui par les foristes, travaille essentiellement à empêcher une candidature de François Hollande. Donc on est avec un paradoxe qui est que l'ancien président de la République, lui, présenterait des catégories qui pourraient correspondre aux enjeux de l'époque, en particulier bien sûr une forme de stature internationale et la connaissance des enjeux et des personnalité qui occupe la scène dans le monde. Mais aussi, on est face à une autre époque où on l'a souvent répété. Je pense que c'est un processus, enfin un principe directeur pour bien comprendre ce qui arrive dans le monde politique et dans la société française de manière générale, c'est que tout ce qui peut apparaître disqualifiant, a priori, est qualifié par une grande partie aujourd'hui d'électeurs. Et de ce point de vue-là, ça peut venir contrecarrer justement la logique peut-être d'une candidature comme une personne comme François Hollande.
3: Du côté de la droite, en tout cas du centre droit, Édouard Philippe qui a relancé, en tout cas tenté de relancer sa campagne ce week-end à Reims. L'objectif affiché était celui d'élargir le socle. Au final, la seule annonce qu'on retient pour l'instant, c'est celle de la plus grosse réunion d'appartements en juin. Édouard Philippe qui répète « je viens de la droite ». Justement, on comprend un peu mieux peut-être d'où il vient si on ne le savait pas déjà, mais où va-t-il ?
18: En tout cas, il a surtout élargi l'incertitude durant ce week-end et avec cette réunion qui là aussi témoigne de la manière dont ça s'est passé, dont elle a été annoncée, dont elle a été repoussée, puis programmée donc ce week-end, eh bien je dirais de l'hésitation, de la grande prudence qui fait trépigner beaucoup de proches d'Edouard Philippe, qui considère qu'il ne va pas assez vite, qu'il est beaucoup trop prudent, qu'il n'est pas assez présent, et que donc de ce point de vue-là, effectivement, ça peut poser un problème. Lors de cette réunion, ben il a, comme vous l'avez dit, essentiellement donné des axes de travail, d'organisation, de direction collégiale, mais où est le programme massif qu'il a promis maintes fois? Pour l'instant, on ne le voit pas. Il y a une difficulté à créer justement une dynamique, alors que Gabriel Attal lui aussi prépare et veut aussi lancer sa candidature. Donc pour l'instant, eh bien comme on vient de le dire du côté de la gauche, eh bien le bloc majoritaire ou ex-majoritaire ou bloc central n'a pas de champion. Ça accrédite aussi une fois de plus encore, alors que c'est contre-intuitif sur le plan politique, ça peut accréditer l'idée qu'un Jean-Luc Mélenchon peut avoir ses chances d'accéder au tour final.
3: Édouard Philippe qui évoque une rupture un peu moins prononcée que précédemment avec le président de la République. Je cite, je suis assez fier d'avoir été le premier ministre d'Emmanuel Macron, celui d'un quinquennat où réformer la France était encore un mot qui avait un sens. Ça aussi, est-ce qu'il le fait peut-être par rapport à Gabriel Attal qui, lui, n'a pas de mal à critiquer le président de la République mais n'est pas dans une rupture aussi forte que celle qui avait pu être celle d'Édouard Philippe?
18: En fait, Édouard Philippe consulte aussi les études, les sondeurs, il voit l'état de l'opinion, il voit l'état de la carte électorale, et il sait qu'il peut récupérer une partie des macronistes. Et effectivement, il se les dispute à Gabriel Attal. Donc c'est la raison pour laquelle, effectivement, on peut souligner qu'il a atténué les propos, on s'en souvient, hein, depuis le moment où il avait demandé au conseiller, au président de la République de démissionner, puis de dire qu'il ne comprenait pas toujours sa politique, et de porter des critiques importantes. Et bien là, effectivement, il met une forme de sourdine et il dit « je viens de la droite » parce qu'il veut aussi récupérer une partie des LR. Il se murmure aussi que du côté de LR, il y aurait certains élus qui viendraient rejoindre Édouard Philippe. En tout cas, il y a un travail en sous-main qui se fait de manière à rejoindre Édouard Philippe au cas où la candidature de Bruno Retailleau n'arriverait pas à s'installer. Donc lui, il fait un travail un petit peu où il étire un petit peu les champs, il envoie des messages à tout le monde parce qu'il veut se présenter ensuite comme étant celui le candidat du rassemblement, du centre-droit d'une manière générale, du macronisme de droite d'une manière générale, et on peut comprendre son en tout cas il faut lire ce qu'il dit à travers ce besoin.
3: Et enfin, Michael, vous le disiez la semaine dernière, Emmanuel Macron qui se lance dans sa tournée de toutes les dernières fois de ce second quinquennat. Il est en ce moment en tournée en Afrique avec ses déclarations. L'Afrique qui n'est plus le précaré de la France, une nécessité de mettre en œuvre un partenariat d'égal à égal. Il en profite aussi pour plusieurs déclarations sur l'international. On a évoqué l'Algérie, mais aussi sur l'Iran, qu'il semble craindre toutefois. Qu'est-ce qu'elle veut dire, cette visite?
18: Bon, effectivement, elle veut dire qu'elle a le mérite d'exister, que la France, les déclarations qui rappellent que la France n'est plus qu'un partenaire et n'est plus maintenant dans le giron de la France-Afrique, ce sont des déclarations qui existent depuis l'époque de Nicolas Sarkozy, qui se répètent de président en président, mais avec, je pense, une réalité, hein, c'est-à-dire que effectivement maintenant, quand la France demande à être reçue, elle est reçue, si je puis dire, en fin d'après-midi, hein. Vous avez d'abord les Turcs, les Chinois, les Indiens, il y a le monde entier qui défile d'abord pour pouvoir être entendu et créer des partenariats au moins déjà économiques. Quant aux relations politique et géopolitique. Ce qui se passe par exemple ces jours-ci au Mali avec la prise de contrôle par les djihadistes de ce pays atteste bien de la difficulté de la France à maintenant faire entendre sa voix. Et en ce qui concerne la situation au Moyen-Orient, eh bien, on sait qu'une nouvelle donne est en préparation. Donc, le positionnement vocal, au moins français, consiste à dire que la France participe et à travers elle, avec son président de la République, donc participe de cette nouvelle donne. Mais on sait bien que tout ça se joue, bien sûr, ailleurs, sous d'autres latitudes.
3: Merci beaucoup, Mickaël Darmon. Midi 46 sur RCG, restez avec nous. On se retrouve dans un instant. Les livres avec Josiane Savigno et le spectacle culte d'Amélie Bloch-Steinidam.
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3: Midi 48 sur RCJ et tout de suite la recommandation littéraire de Josiane Savigno.
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21: Lionel Duroy est venu ici à RCJ à plusieurs reprises. Donc vous avez peut-être constaté qu'il y a deux axes principaux dans sa désormais longue carrière littéraire depuis 1990. Un axe autobiographique et un autre consacré à son intérêt pour les pays de l'Est, singulièrement la Roumanie et la façon dont la communauté juive a été traitée. Avec Une journée dans la vie de Maria Ivanova, qui vient de paraître chez Flammarion, il fait un pas de côté puisqu'on est là en Moldavie. C'est un roman, mais c'est un roman sur une journée d'histoire de la Moldavie. Duroy voulait raconter de manière romanesque le jour de 2024, où Maia Sandu, la présidente de la Moldavie, sollicitait sa réélection. Cette femme, que Lionel Duroy admire profondément, est pro-européenne et elle était opposée à un homme soutenu par les Russes, Alexandre Stoyanoglo. C'est un livre assez bref et très particulier. La narratrice en est une femme, ça arrive souvent chez Duroy, une femme à la première personne, directrice d'un magazine culturel. Et Lionel Duroy lui-même est un personnage secondaire sous les traits d'un écrivain français venu pour observer. On le voit sur quelques photos incluses dans le récit. Cette jeune femme, Maria Ivanova, revient dans le village où habitent ses parents. Elle va voter parce qu'elle est restée sur les listes électorales de ce village. Elle vote évidemment pour Maia Sandu et ses parents votent pour le pro-russe. Ils sont nostalgiques du communisme. Sa mère déteste la vie de Maria, divorcée, un enfant, et elle déteste aussi son journal. Un jour, Maria l'a vu éplucher les légumes sur son journal. Elle a protesté quand même, « Maman, c'est mon journal !» Sa mère lui a dit « C'est tout ce qu'il mérite !» Le père, lui, essaie de comprendre sa fille qu'il aime profondément. Et puis, il sait que si le pro-russe est élu, elle aura le choix entre la prison et l'exil. Ça n'est pas facile. Mais malgré tout, il est un petit agriculteur, il a 8 vaches, il considère que le communisme lui apportait la sécurité. Je vais vous dire ce qu'il dit à l'écrivain, ce qu'il dit à l'écrivain. Vous parlez comme Maria. Aujourd'hui, papa, tu es libre de lire tous les livres qui existent, d'aller où tu veux dans le monde et blablabla et blablabla. Mais moi, j'ai jamais demandé à être libre, ni à lire des livres français ou américains. Ce que je veux, moi, c'est être bien dirigé, qu'on me dise ce que je dois faire et qu'en échange de mon travail, on me donne de quoi nourrir ma famille, élever mes enfants, chauffer ma maison, vivre dignement, quoi. Qu'est-ce que j'en ai à faire de votre liberté ? Et voilà, donc Maya Sandu est réélue malgré tout, mais avec les voix de la diaspora. À l'intérieur, le pro-russe était majoritaire. Duroy décrit, il ne juge pas, mais ce petit livre, Une journée dans la vie de Maria Ivanova, amène tout de même le lecteur à se poser une question. Est-ce aux gens qui vivent à l'extérieur du pays de décider de la vie de ceux qui y sont restés ? Et voilà, c'est une question à trancher ou pas. Et voilà, c'est chez Flammarion ce livre.
3: Merci beaucoup, Josiane Savigno, midi 51 sur RCG. Ravie de vous retrouver, Amélie Bleustein-Nidam, bonjour.
1: Bonjour Elsa, ravie également toujours.
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3: Aujourd'hui, Amélie, vous nous parlez de Dernier Feu, la grande explosion de Nemo Flouret.
1: Oui Elsa, et d'ailleurs je vous ai déjà parlé de Nemo Flouret, je ne sais pas si vous en souvenez à ce micro. Ce jeune artiste trentenaire ne cesse de se développer comme danseur et chorégraphe. Sa troisième pièce le fait entrer sous la verrière du Grand Palais, dans une scénographie où jamais le carton n'aura eu l'air aussi solide. Il danse, chante et fait crier que si le monde est en miettes, le mouvement le sauvera avec rigueur, beauté et précision. Je vous emmène.

0: Allez, on continue, s'il vous plaît.
1: Sur scène, il y a une immense structure en métal surplombée d'une vigie rouge. Pour le moment, seulement une trompettiste joue un morceau qui pourrait être issu d'une fanfare. Le son est là pour nous étourdir très vite et il va rapidement, nous le verrons, être augmenté. Puis, le titre du spectacle, Dernier Feu, devient explicite. Sans tout vous dire, signalons que nous assistons, oui, au dernier feu. Ceux du monde où les feux d'artifice étaient encore autorisés en Provence, par exemple, avant que tout ne soit aussi sec que du carton cuit au soleil.
0: Apocalypse Now.
1: Puis, les danseurs et danseuses arrivent. Yael envahissent le plateau, Nemo Flourais sait exactement comment ranger l'apocalypse, comment trouver du calme dans le brouhaha le plus total. Il sait exactement où nous faire regarder en nous exposant au milieu de la foule gesticulante, un pas de trois parfait, en 3x8 ans, très lié à Anne-Thérèse Kersmaeker, dont je vous parle tout le temps. Il a travaillé avec elle, il lui a presque emprunté son pas de base créé dans Phase en 1982, dont je vous ai souvent parlé aussi à ce micro. Vous savez, ce bras qui entraîne le corps dans une vrille. Bref, c'est dans ce presque que cette nouvelle écriture débarque. Des mains levées, des bascules d'avant en arrière d'une jambe sur l'autre et des courses arrêtées avant qu'elles ne deviennent trop évidentes se dessinent.
0: This way.
1: Autour, les autres semblent être en plein déménagement. Il y a des lettres immenses, mais qui ne forment aucun mot. Plus rien n'a de sens, semble nous raconter la pertinente scénographie de Philippe Ken. Les interprètes s'emparent par le corps et la musique de ce monde où les drapeaux sont remplacés par des mailles bien coupées. De Nemo Flourais, nous avions déjà adoré la pièce immersive et déambulatoire 900 Something Days Spent in the 20th Century et son duo pour le Louvre, excusez du peu, avec Anne-Thérèse Kersmaeker. Nous avions déjà repéré la façon très singulière qu'a ce garçon d'écrire une danse du 21e siècle. Elle se caractérise par des bras qui deviennent de puissants moulinets, comme si le corps devait encore et toujours s'armer avant d'agir contre la catastrophe. Et puis, il y a les courses et les sauts qu'il fait vriller et tourbillonner dans les airs.
0: Une dernière danse avant la fin du monde.
1: Dans son écriture précise, sa dramaturgie maîtrisée, mais tellement maîtrisée, il montre qu'il est possible de garder un cap en pleine tempête. Quand tout semble détruit, quand l'espoir est anéanti, que plus rien ne pourrait nous permettre d'assumer des choix qui semblaient évidents il y a à peine quelques heures, eh bien, une séquence d'unisson arrive en réparation, comme pour dire « ce dernier soir n'est pas le dernier, la beauté nous sauvera de la vulgarité ». Cette séquence finit de nous séduire par son élégance. Il met en scène la machine chorégraphique au travail, il insiste sur des répétitions soignées, à grande proximité du public, pour au final donner une réponse claire à une question qui serait « à quoi ressemble la dernière danse du 21e siècle ?» Eh bien, à un grand bouleversement extrêmement bien organisé qui, comme tout grand bouleversement, vous marque longtemps, quelque part entre le cœur et la tête, au point de vous faire perdre tous vos repères sur la façon d'écrire la danse aujourd'hui, je pèse mes mots. Ce sera les 12, 13 et 14 juin 2026, donc, au Grand Palais.
0: Merci beaucoup Amélie, midi 55 sur RCJ. La capture d'Adolf Eichmann, par le Mossad, le récit, vous en avez fait par Jérôme Attal.
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3: Le 11 mai 1960, Adolf Eichmann est capturé par le Mossad. Arrêté par les forces alliées en 1945, il s'était échappé d'un camp en 1946 et avait vécu pendant des années sous de fausses identités avant de s'installer en Argentine sous le nom de Ricardo Clement. En 1957, Lothar Herrmann, un juif allemand survivant des camps de concentration résidant en Argentine, soupçonnait que la nouvelle connaissance de sa fille était le fils d'Eichmann. L'identification fut confirmée. Dans les mois qui suivirent, une équipe du Mossad dirigée par Rafi Etan, sous l'autorité du chef du Mossad Isser Harel, qui supervisa paix. Dans les mois qui suivirent, une équipe du Mossad dirigée par Rafi Etan, sous l'autorité du chef du Mossad Isser Harel, qui supervisa personnellement l'opération.

0: interrogé et reconnu son identité. 10 jours plus tard, le Mossad l'exfiltra vers Israël à bord d'un avion El Al. Le 23 mai 1960, le premier ministre israélien David Ben-Gurion, depuis la Knesset, a informé le public israélien et le monde entier dans une annonce de 62 mots, la capture et le renvoi en Israël d'Adolf Eichmann. Et il sera jugé pour sa part dans la solution finale au problème juif. Ce fut la fin de 10 ans de recherche pour capturer celui qui avait été une figure clé dans la mise en œuvre de la solution finale. L'Argentine protesta auprès de l'ONU pour violation de sa souveraineté, mais le procès d'Eichmann à Jérusalem en 1961 fut perçu comme un moment clé de la reconnaissance internationale des crimes de la Shoah et de la lutte contre l'impunité des criminels de guerre. Un tribunal israélien condamna Eichmann sur plusieurs chefs d'accusation, notamment pour crimes contre le peuple juif. Il fut condamné à mort et exécuté. C'est la seule fois qu'Israël appliqua la peine de mort. C'était le 11 mai 1960.
1: Merci beaucoup Jérôme Attal, on vous retrouve demain, c'est la fin de cette édition sur RCJ. Merci à toutes et à tous de l'avoir suivi. Dans un instant, retrouvez le Lunch by Noé, l'émission de l'Action Jeunesse du Fonds Social Juif Unifié. On se retrouve quant à nous demain dès 8h pour l'information. Très bel après-midi à l'écoute de notre antenne.
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2: Et bonjour à tous, il est 13h03, vous êtes sur RCJ dans le Lunch by Noé, l'émission de la jeunesse juive engagée. Et aujourd'hui, nous allons parler d'un sujet important qui est parfois malheureusement trop peu abordé dans nos associations et dans nos mouvements de jeunesse. Il s'agit de l'accueil des jeunes en situation de handicap à besoins spécifiques. Et pour cette émission, nous avons choisi un titre qui est un peu provocateur, un peu rigolo, on va dire. C'est handicap ou pas cap. Alors oui, c'est vrai que c'est une formule un peu rigolo. On fait comme on peut pour rigoler ici à l'Action Jeunesse du Fonds Social. Mais ça pose quand même une vraie question. Est-ce qu'on est capable d'accueillir tous les enfants dans nos accueils collectifs de mineurs? Est-ce que on a des équipes qui sont assez encadrées, qui ont assez de formation? Est-ce qu'on est capable de nous former pour ne pas laisser justement les familles seules face à ces questions? Et quand on dit d'ailleurs handicap, on pense souvent d'abord ce qu'on appelle les handicaps visibles, le fauteuil roulant, les déficiences motrices, on parle de trisomie, d'autisme lourd, etc., etc. Alors évidemment que ces réalités existent, elles demandent d'ailleurs des adaptations précises si on veut les accueillir en colonie de vacances avec des professionnels, des protocoles. Mais le handicap ne se limite pas à ça, et on parle aussi de handicap invisible. Et c'est sûrement un des sujets les plus importants, et c'est celui dont on va traiter notamment dans notre émission sur les troubles cognitifs, les troubles psychiques. Les troubles du comportement, etc., des difficultés relationnelles et sensorielles. Et parfois, ce qui paraît anodin dans la vie quotidienne peut devenir justement une vraie difficulté, notamment dans un cadre comme les colonies de vacances. Par exemple, moi j'aime bien donner cet exemple, mais un enfant qui est myope avec ses lunettes, il peut vivre tout à fait normalement. Mais si en colonie, si ses lunettes se cassent, si les consignes sont écrites un peu trop loin, qu'il fait un peu nuit, la myopie devient pour le coup un véritable handicap, en tout cas un frein à sa participation. Ou un enfant qui est TDAH, trouble de du aide-moi, trouble
3: du déficit
2: exactement,
3: avec ou sans hyperactivité.
2: Avec ou sans?
3: Ouais, okay, c'est possible, TDAH. Ouais.
2: Trouble du déficit avec hyperactivité, moi j'avais noté. Mais de toute façon, je ne vous la ferai pas, Naomi. Un jeune qui est TDAH, il peut être très intelligent, très créatif, très attachant, mais il peut se retrouver en grande difficulté dans des cadres bruyants, trop longs, quand il y a besoin d'une concentration trop intense. Qu'est-ce qui fait handicap aujourd'hui? Est-ce que c'est seulement le diagnostic? C'est la reconnaissance administrative? Qu'est-ce qui, aujourd'hui, permet de définir le handicap? C'est ce qu'on va essayer de réfléchir et de voir ensemble aujourd'hui. Parce que, au fond, un enfant a besoin spécifique, c'est pas forcément un enfant qui doit être mis à part. C'est un enfant justement pour lequel il faut penser autrement, autrement avec un cadre, un rythme, avec des consignes différentes. Et dans nos mouvements de jeunesse et dans nos colonies, justement, c'est une question qui est devenue de plus en plus centrale, l'accueil des jeunes à besoins spécifiques. Alors, il y a une vraie volonté aujourd'hui d'accueillir davantage de jeunes, d'accueillir mieux d'ailleurs, mais la bonne volonté parfois ne suffit pas. Il faut aussi des outils, il faut des formations, il faut des protocoles. Et la bonne question avant le séjour, c'est de quoi l'enfant a-t-il besoin en final, quels sont les signes d'alerte? Et c'est là qu'intervient la formation, justement la formation du 31 mai. On va parler d'Horizon Enfance, puisque nos mouvements de jeunesse aujourd'hui ont besoin d'être accompagnés. Donc voilà, les animateurs sont souvent jeunes, ils sont souvent engagés. Alors c'est très bien, ils font une preuve d'une grande générosité, mais ils peuvent se retrouver face à des situations complexes avec un enfant qui est en crise, un jeune qui refuse de manger. On en parlera aussi tout à l'heure. On fera des exemples concrets avec nos invités, qui est une d'ailleurs des formatrices, Yael Azoulay, qui est une formatrice de Horizon Enfance. Alors former les animateurs, c'est pas les transformer en médecins, en psychologues ou autres, mais c'est en tout cas leur donner des repères, des outils clés, c'est leur apprendre à observer, adapté. Et c'est donc justement précisément le rôle du Fonds Social Juif Unifié, avec cette journée comme Horizon Enfance qui aura lieu le 31 mai ici même, pour accompagner et former les animateurs des mouvements de jeunesse juifs de France, puisque un animateur formé est un animateur qui est plus rassuré, qui est plus juste et surtout qui est plus responsable. Et donc ça va être notre première partie d'émission. En deuxième partie, on reviendra un petit peu sur l'appel à projet Noé avec deux lauréats, Paname Business Club et le collectif Midrash, mais ça sera tout à l'heure. Et pour parler aujourd'hui autour de la table, eh bien j'ai vous, Tzila Klein-Cohen du Kazib Kojazor. Vous êtes spécialiste des handicaps lourds. Merci beaucoup d'être avec nous.
3: Avec grand plaisir.
2: Et pour cette première à la radio et sur RCJ, pas la dernière. Je suis également avec notre chroniqueur Enzo. Merci beaucoup d'être avec nous. On va parler toi, aussi Julien. Du côté formation des animateurs. Vous êtes en plein dedans puisque vous êtes à
4: l'OFREC.
2: Bravo. Vous avez encore
3: une bonne réponse.
2: Et Naomi, alors vous êtes volontaire en service civique au DEJ et FSJU Noé, mais au-delà de ça, vous allez un peu nous présenter aussi vos études puisque
3: je suis psychomotricienne, ouais.
2: Exactement. Et vous accueillez aussi au DEJ, donc le mouvement qui vous est cher, des jeunes qui sont dans ce genre de situation.
3: Exact.
2: Donc merci encore d'être avec nous. On va avoir également Yael Azoulay au téléphone qui sera avec nous, qui est fondatrice d'Accessia, qui est un organisme de formation sur la neurodiversité et qui est professeure spécialisée. Et on aura également Sarah Halimi qui va nous parler du handicap des EI. Puisque je parlais, les mouvements de jeunesse créent de plus en plus de choses pour l'accueil. Alors là, c'est pas de l'inclusion, c'est un camp adapté et cette année qui revient fort, puisqu'il y aura même deux camps adaptés cette année. Alors si là, on parlait des colonies d'animation, des mouvements de jeunesse, on va quand même commencer par la base. Qu'est-ce qu'on appelle le handicap aujourd'hui ? Alors on sent bien qu'il y a parfois un décalage entre l'image et ce que le grand public fait du handicap, ce que je disais en intro, et le handicap donc visible ou le handicap lourd, et la réalité qui est beaucoup plus large, des besoins spécifiques. On parlait des troubles cognitifs, troubles psychiques, etc. Donc quand on parle, ma première question c'est quand on parle de handicap aujourd'hui, en fait on parle de quoi exactement ?
3: Donc les personnes. Alors j'ai un peu ma propre définition et j'ai aussi une définition qui est un peu plus globale. Donc pour les personnes en situation de handicap, puisqu'aujourd'hui on dit personnes en situation de handicap, il y a déjà plusieurs types de handicap. Il faut savoir les handicaps moteurs, cognitifs, les handicaps psychiques, mentaux et les handicaps invisibles qu'on voit pas, donc qui sont comme vous et moi, mais qui ont bien des handicaps et des pathologies, donc qui sont durs à vivre et qu'il faut accompagner au quotidien. Donc pour moi, le handicap, ça se définit particulièrement par des situations handicapantes.
2: D'accord.
3: Donc on est vraiment sur des situations qui sont handicapantes et on peut connaître plusieurs situations handicapantes, même nous-mêmes. Puisque par exemple, quand on est trop petit et qu'on peut pas accéder à l'armoire d'en haut, ça devient une situation handicapante. Donc je le définirais plus comme ça.
2: Ouais. Très bien. Alors justement, vous parliez de la manière de dire, on dit plus enfant handicapé, enfant en situation de handicap, enfant à besoins spécifiques. Quel est le terme?
3: Alors aujourd'hui, on dit en situation de handicap,
2: d'accord,
3: puisque la personne se définit pas par son handicap, mais elle a une pathologie qui est plus difficile à vivre.
2: Alors du coup, juste pour rentrer un peu dans le fond, est-ce que vous pouvez nous expliquer la différence simple entre handicap visible et handicap invisible justement?
3: Alors le handicap visible, ça va être marqué donc soit sur le visage, soit sur le corps. Donc ça peut être des personnes qui sont en fauteuil roulant, ça peut être des personnes, par exemple la trisomie 21. La trisomie 21, toutes les personnes atteintes de trisomie 21 ont un handicap physique sur leur visage. Et les handicaps invisibles, donc c'est aussi des types de handicaps, sauf qu'on le voit pas. Donc c'est encore plus difficile, j'aurais dit, à accompagner, puisqu'on ne cerne pas tout de suite en fait ce qui se passe.
2: D'accord.
3: Et donc il faut vraiment rentrer en contact avec la personne et prendre confiance.
2: Alors, pour aller dans votre sens, ça veut dire que est-ce que un jeune qui est, donc on parlait du TDAH justement, donc ou alors une dyspraxie, donc les troubles 10, une grande anxiété, on a malheureusement aussi des jeunes qui sont de plus en plus confrontés aux troubles alimentaires, ça peut devenir donc des situations de handicap en colonie spécialement.
3: Bien sûr, oui, ça demande même une formation. Alors il y a différents degrés à chaque fois. C'est dans le handicap, c'est comme l'autisme, il y a un spectre, c'est extrêmement large. Donc il faut vraiment, tout passe par la connaissance de l'enfant d'abord, et après il faut adapter au maximum les situations qu'on peut rencontrer, mais oui, ça peut être des situations handicapantes en colo, oui.
2: Alors Enzo, comment on peut former justement sur ces questions spécifiques? Typiquement, je sais que malheureusement, je reviens sur le trouble alimentaire, mais de plus en plus d'adolescents ou d'adolescentes sont justement en situation en tout cas de handicap par rapport peut-être à une peur, à une crainte, une phobie alimentaire.
4: Bah pour le coup, comme vous le disiez, c'est des situations qui reviennent de plus en plus. Donc, on est obligé d'adapter le programme.
2: Mmh.
4: Et après, Alors le BAFA c'est très court, c'est 8 jours puis 6 jours. Donc souvent ça va être dans la dernière partie où on va pouvoir plus revenir sur le handicap. Parfois il y a des BAFA avec un thème handicap. Mmh. Et c'est surtout le premier jour on fait les attentes des stagiaires. Donc ils vont avoir des attentes sur des expériences passées, notamment lors du stage pratique, on va pouvoir revenir dessus. Et après il y a d'autres manières de se former, des formations à l'année sur le handicap ou comme vous l'avez dit la journée Horizon Enfance du 31 mai, ça permet d'approfondir.
2: Naomi, dans les mouvements de jeunesse, les équipes sont pas composées de médecins ou en tout cas d'éducateurs spécialisés. Alors qu'est-ce qu'un animateur il doit comprendre sans devenir professionnel de santé?
5: Je pense déjà que les formations, déjà c'est évident. On a la chance aussi d'avoir beaucoup d'animateurs qui font des études maintenant en rapport aussi avec la médecine, etc. Donc c'est important. Et je pense surtout que on apprend sur le tas. Il n'y a pas vraiment de magie. Il faut essayer. Et aussi, souvent, on essaye quand même d'avoir un animateur qui s'occupe particulièrement d'un enfant et qui va pouvoir avoir un lien plus proche et qui va pouvoir vraiment s'adapter à lui parce que c'est important aussi que l'enfant se sente en sécurité. Mais c'est vrai qu'il n'y a pas de magie. On y va et on n'a pas le choix.
2: Très bien. Alors, moi, j'ai une question qui est un peu technique. C'est... comment aujourd'hui on arrive à éviter, alors c'est très bien parce que les mouvements de jeunesse veulent accueillir le maximum de personnes, mais comment éviter deux écueils? Il y a d'un côté la peur d'accueillir tout simplement, et il y a de l'autre, il y a un peu cet angélisme de dire qui consiste à dire qu'on accueille tout le monde, quoi qu'il arrive, sans se poser les bonnes questions. Ouais. Vas-y Enzo.
4: Pendant longtemps déjà, il y avait une crainte des parents. Ouais. De mettre leurs enfants en séjour par peur de qu'ils soient refusés parce qu'ils étaient en situation de handicap. Et souvent, en fait, ce qui fait peur, c'est l'inconnu. Donc, je dirais déjà à tous les parents de bien mettre sur la fiche d'inscription que l'enfant est en situation de handicap et qu'il y ait des rencontres. Il y a plein d'organismes de vacances qui organisent des rencontres avant avec les enfants, avec soit un animateur qui va être DJ ou avec l'équipe pédagogique qui va pouvoir l'encadrer. Et si on le sait à l'avance, on peut mieux se préparer. C'est rentrer dans le projet PEDA. Il y a des dispositifs qui sont mis en place. Mmh. Et après, s'il faut ajouter de la formation, on ajoute de la formation. Mais déjà, le fait qu'il y ait une confiance avant le séjour, ça aide pas mal.
2: Très bien.
3: Pour moi, il faut vraiment passer par l'information déjà. Parce que c'est vrai qu'on, comme a dit Naomi, on n'est pas sur une réponse scientifique. En fait, c'est adapté à chaque enfant. Mais il faut déjà informer les animateurs. Essayer de faire comprendre, de leur dire ce qui va se passer, de leur dire qu'ils auront entre les mains la responsabilité et après faire sur le tas, parce que c'est vrai qu'aujourd'hui on n'a pas énormément de formation. Il faudrait les grandir.
2: Vous avez un exemple concret justement d'apprendre sur le tas?
5: Oui, il y a 2 ans on a eu un enfant autiste pour le coup qui était assez sévère. Donc souvent tout ce qui est dans les spectres autistiques, on peut avoir de la violence, on peut avoir beaucoup d'isolement, on peut avoir des coups d'énervement, souvent ils ont besoin de stimulation, donc ils vont avoir besoin de cogner leur tête contre un mur. Ils le font pas exprès mais ils en ont besoin. Et donc c'est vrai que pour se réguler, on a dû essayer de comprendre pourquoi il le faisait et trouver d'autres solutions. C'est-à-dire, au lieu qu'il se cogne contre un mur, on lui donnait peut-être un coussin pour pouvoir le faire. Donc ouais, tout ça, c'est de l'adaptation et on l'apprend que en colo.
2: Vous saviez avant qu'il était dans cette situation-là?
5: Ouais, on a juste su, mais pour le coup, il n'y avait pas eu assez de formation. Et donc du coup, l'animatrice qui a dû un peu s'en occuper, elle était un peu dans la nature. Bizarre, qu'est-ce qu'elle devait faire? Du coup, on essaye. On a essayé.
2: Ok, bravo à vous. Et donc, si vous étiez dans ce genre de situation, alors il y a aussi l'assistant sanitaire qui est en colo, qui est aussi là pour respecter tout ce qui est santé physique ou mentale des enfants et des animateurs. C'est aussi une question, est-ce que ça serait un refuge aussi l'assistant sanitaire en colonie de vacances? On parle peu aussi de ce rôle-là qui est non seulement important, mais qui est d'ailleurs législatif, Enzo. Est-ce qu'aujourd'hui, on doit peut-être former aussi nos assistants sanitaires autant que nos animateurs sur ces sujets-là?
4: Les assistants sanitaires, ils ont un rôle bien défini. Ils sont garants de l'hygiène sur le séjour. C'est pas le rôle à qui on va refourguer tout ce qu'on sait pas traiter, que ce soit des vomis ou aux personnes en situation de handicap.
2: Oui.
4: Si les enfants ont besoin d'une personne qui leur est dédiée complètement, il y a plein d'associations qui mettent à disposition ces personnes sur les séjours. Ou même l'organisme peut essayer d'en trouver, notamment au DEJ. Pour le coup, quand j'étais animateur au DEJ, on avait toujours une personne qui était dédiée à un enfant qui revient chaque année.
5: C'est ça.
4: Et c'est encore le cas cette année. L'assistant sanitaire, son rôle, c'est d'être garant de l'hygiène.
2: Ok.
4: Et c'est déjà suffisant. Il a beaucoup à faire.
2: Ok. Donc c'est pas le rôle de l'assistant sanitaire.
4: Non, c'est pas le rôle de l'assistant sanitaire.
2: Ok.
3: Elle n'est pas formée pour ça, en tout cas.
5: C'est ça. C'est pour ça qu'en colo, on cherche beaucoup d'animateurs qui ont la volonté et l'envie de faire ça. Donc, c'est important qu'on ait des animateurs qui aiment faire ça et qui aiment s'occuper d'enfants en situation de handicap, parce que c'est prenant, en fait, sur 17 jours colonie.
3: Ou même de grandir le budget, de ramener des AVS, par exemple, de faire du 1 pour 1. Ça, c'est primordial sur l'hygiène, sur quelqu'un qui a 10 enfants à sa charge, mais qui a un enfant en situation de handicap. L'enfant de situation en situation de handicap a besoin de plus de temps.
2: Vous me faites une parfaite transition pour la suite, puisqu'on va parler justement du cas concret des EI avec le handicap, qui, eux, pratiquent ce que vous appelez le 1 pour 1, donc un animateur pour un enfant. Alors le handicap, c'est une initiative qui est forte, qui a à peine un an, puisqu'elle part déjà d'une conviction, c'est que les enfants en situation de handicap lourd, pour le coup, eux aussi ont droit à justement l'expérience des colonies vacances, des camps, donc des jeux, etc. Le projet, il a franchi une nouvelle étape cette année, puisqu'il y aura deux handicaps. Un pour les plus jeunes, un pour les plus âgés, donc il y a ces BCBM, hein. Ça montre qu'il s'agit pas justement seulement d'une expérimentation ponctuelle, mais justement d'une démarche qui va s'installer et qui s'installe justement aux EI. Et pour ça, je suis avec Sarah Halimi, qui est également volontaire en service civique, mais qui est surtout directrice adjointe des éclaireurs et éclaireuses israélites. Bonjour Sarah.
6: Bonjour.
2: Comment allez-vous, madame Sarah Halimi?
6: très bien, très très bien.
2: Et alors, vous étiez l'année dernière animatrice justement dans au séjour des handicaps. Est-ce que vous pouvez nous raconter un petit peu d'où vient cette idée, comment ça se passe sur un handicap des EI?
6: Oui, bien sûr. D'abord, l'idée, elle vient de deux personnes, donc Carmelo Pardo et Raphaël Mesioni. C'est des anciens des EI qui étaient assez sensibilisés sur ces sujets, parce que Carmelo Pardo, par exemple, était éducateur spécialisé. Et ils ont décidé de relever ce défi parce que ça faisait longtemps qu'ils étaient animateurs. Vraiment, ils ont construit le projet à partir de rien. Et puis, au fur et à mesure d'un parcours assez long, ils ont quand même eu beaucoup d'enfants en difficulté, et qui n'avaient pas la chance de faire des EI ou qui avaient du mal, en fait, à rentrer dans les cases. Du coup, avec cette initiative et sous certaines conditions, ils ont quand même pu camper.
2: Et alors, quel profil d'enfants vous accueillez?
6: Alors, il y avait des enfants qui avaient des troubles du spectre autistique et plus ou moins avancés, et beaucoup d'enfants TDAH.
2: Okay.
6: À peu près.
2: Très bien. Et je suppose que vous formez les animateurs avant le camp, et on rappelle que vous avez pris la décision sur ces handicaps-là d'avoir un animateur pour un enfant.
6: C'est ça. Au début, c'était un peu difficile. On a fait d'abord, on avait une journée de formation dispensée par le FSJU. Mmh. Ensuite, on a eu deux journées de formation par nos deux chefs de camp, donc Carmelo et Raphaël. Ensuite, dans notre équipe, il y avait aussi une psychomotricienne.
2: Donc,
6: elle aussi, elle nous a donné pas mal de conseils. Ensuite, il y avait évidemment des rendez-vous un peu spécifiques avec les parents et pour nous briefer sur les troubles différents de chaque enfant pour qu'on sache vraiment comment réagir.
2: Et donc cette année, je le disais, il y aura deux handicaps, un pour les plus jeunes, un pour les plus âgés. Alors pourquoi vous avez choisi cette année de faire cette séparation?
6: D'abord, l'année dernière, on avait des enfants qui allaient de 6 ans à 13 ans. Mmh. Donc en fait, on s'est rendu compte que ce n'était pas les mêmes besoins, même en termes d'autonomie. Et l'idée, c'est quand même de permettre au plus d'enfants possible de camper. Donc pour s'adapter à l'autonomie de chacun, on préférait offrir des activités spécifiques et du coup à des âges spécifiques pour qu'ils puissent grandir ensemble et réellement être aux mêmes étapes de leur vie.
2: Vous avez répondu un petit peu à ma prochaine question sur ce que le handicap apporte justement aux enfants, puisque c'était la volonté de proposer, d'autoriser aussi ces jeunes-là à participer à un camp. Mais on parle aussi de ce que ça peut apporter aux animateurs. Vous, j'estime que ça vous a appris aussi beaucoup de choses sur la vie.
6: Ah oui, c'est sûr. Je pense du côté des enfants, il y a vraiment le sentiment d'être comme tout le monde, ce qui arrivent pas quand même tous les jours. Quand ils sont à l'école, ils ont une AVS, donc ils savent quand même qu'ils sont pas forcément, qu'ils appartiennent pas forcément à tout le groupe. Donc là, il y avait aucun traitement qui était différent. Ils étaient voilà similaires tous ensemble et ils ont pu apprendre à grandir. Ensuite, évidemment, nous, on a appris à être éveillés sur les sujets, à construire vraiment une relation qui n'avait rien à voir avec les enfants qu'on avait pu voir avant. Et ensuite, évidemment, les parents. Enfin, là aussi, je pense que c'était fou comment ils ont pu voilà lâcher prise et avoir finalement des vacances un petit peu et pouvoir souffler.
2: Vous avez eu des retours justement des parents, je suppose, sur cette initiative?
6: C'est ça, c'était des retours très positifs. Encore aujourd'hui, on est en contact avec eux et ils nous envoient des messages vocaux des enfants ou même des vidéos. Enfin, c'est très touchant.
2: Et pour finir, si vous aviez un souvenir fort, une situation qui vous a marqué l'année dernière?
6: Alors comme ça, je dirais plutôt ces deux moments un peu en parallèle. Il y a eu vraiment la différence entre le départ des enfants. Oui. Avec leurs parents et l'arrivée des enfants après le camp. Il y avait vraiment au départ des parents extrêmement inquiets qui nous parlaient énormément, les enfants qui nous parlaient pas du tout, et ensuite au retour c'était vraiment les parents qui étaient bouche bée et les enfants qui avaient du mal même finalement à se séparer de nous pour aller revoir leurs parents. Donc c'était vraiment les enfants étaient fiers d'eux, les parents aussi, nous, enfin c'était très émouvant finalement.
2: Eh bien écoutez, merci et encore bravo pour votre initiative, hein. Vous êtes aujourd'hui un des seuls mouvements à proposer ce genre de choses. Et il faut rappeler aussi, au-delà du handicap, que aux EI, évidemment, il y a des séjours inclusifs avec des jeunes qui sont accueillis dans des séjours dits ordinaires, mais qui a également des jeunes à besoins spécifiques dans vos séjours.
6: C'est ça, exactement.
2: Eh bien parfait, merci beaucoup Sarah pour toute cette expérience et on vous souhaite bon courage pour cette année et ces prochains handicaps. Et je vais passer à vous Naomi. Naomi, là on va reparler donc de l'accueil en milieu et en séjour ordinaire. Mm-hmm. J'aime pas trop ce terme, mais c'est le terme technique. Quand on accueille un enfant en situation de handicap, c'est quoi déjà le premier réflexe à avoir? Donc on est sur ce que vous avez connu, par exemple. Vous êtes animatrice expérimentée. Vous avez un jeune qui souffre d'un handicap visible ou invisible. On va être plus sur un handicap invisible. Est-ce que c'est d'abord de rechercher, de connaître un diagnostic, je sais pas, plutôt de comprendre le fonctionnement de l'enfant?
5: Déjà, il est important. Enzo l'a dit que sur l'affiche, ce soit mentionné. Parce que des fois, c'est vrai que les parents ne nous le disent pas tout le temps. Et donc, c'est vrai que quand on arrive en colonie, c'est bien d'être préparé. Je pense déjà quand on est dans l'animation, il faut que les animateurs parlent entre eux. Déjà, c'est essentiel pour pouvoir s'aider. Parce que, par exemple, moi, en tant que psychomotricienne, je peux avoir des tips pour faciliter les choses. Si, par exemple, on a un enfant TDAH, c'est vrai que faire des consignes plus courtes, lui permettre de bouger, par exemple, en étant chef de, je sais pas, du rangement ou chef d'équipe, ça va l'aider parce qu'il va pouvoir bouger. Il faut aussi faire des questions, poser les questions de façon plus simple et que les questions elles soient claires. Faire des plannings, par exemple, pour les enfants, pour qu'ils sachent exactement ce qui va se passer durant la journée. Comme ça, c'est des choses qui vont pouvoir rassurer les enfants tout au long de la journée en séjour.
2: C'est intéressant et c'est important pour nos animateurs. S'ils sont face à ce genre de difficultés, déjà la première personne à voir, c'est l'animateur qui est en face de sa porte.
5: Exactement.
2: Et après, évidemment, il y a des directeurs adjoints, il y a des directeurs, il y a l'assistant sanitaire. Mais il faut pas hésiter à s'entraider et c'est ça la force aussi d'une équipe d'animation dans tous nos moments de jeunesse, évidemment. Tout le monde s'entraide.
5: C'est sûr.
2: Alors là, Tsila ou Naomi, juste une question sur comment faire le lien justement avec les parents. Parce que c'est une vraie question. Sarah nous disait que on avait des parents qui étaient très stressés et à la fin, on parle de vacances données à des parents. C'est une charge mentale, physique énorme, d'avoir un jeune en situation de handicap. Donc, comment faire le lien avec les parents sans non plus, évidemment, donner l'impression que on les interroge sur un dossier médical, mais qu'on montre qu'on a quand même de l'expérience, etc. C'est quand même un juste milieu à trouver, Tsila.
3: Alors déjà, il faut les rassurer au maximum. Faut prendre le temps, vraiment, faut prendre le temps. Faut les accueillir. C'est vraiment une anticipation. Voilà, moi, en tant que directrice de colo depuis des années, je sais que je les accueille vraiment au fur et à mesure. Je leur parle parce que c'est très important de les rassurer. Il y a énormément de parents, comme Enzo l'a dit, dans le déni. dans le déni du handicap de leur enfant et ça fait des vacances. Vraiment, on se rend pas compte de la charge mentale que c'est à l'année. Donc vraiment les rassurer au maximum, former les animateurs et voilà, leur faire comprendre que tout va bien se passer et connaître chaque enfant, chaque personne.
5: Je me permets de rebondir. Je pense que c'est bien aussi d'avoir vraiment les diagnostics s'il y en a eu. Je trouve pas que ce soit une mauvaise chose et au contraire, je trouve que si on a le moyen de pouvoir vraiment communiquer sur le handicap avec les parents et même si possible avec les médecins ou les psychomotriciens qui les suivent ou quoi, je trouve plutôt que c'est une merveilleuse chose parce que eux, s'ils les connaissent, ils les ont à l'année, c'est nous, ça peut que nous aider. Donc je pense que c'est ça, les suivre.
2: Bien sûr.
5: Elle a entièrement raison.
3: Être directeur, il y a un travail partenarial aussi
5: c'est
3: à
5: ça.
3: Faire. C'est-à-dire qu'il faut, il faut prendre contact avec les acteurs. Alors toujours avec, il y a des choses légales à faire. Il faut demander la permission aux parents parce que c'est les parents qui sont le centre de l'enfant, surtout quand il est mineur. Mais il faut quand même parler aux acteurs qui sont autour de l'enfant parce que c'est eux qui connaissent les éducateurs, les médecins, etc., les psychomotriciennes.
2: Alors maintenant, j'ai une autre question avant d'avoir justement Yael Azoulay au téléphone. Ça va être, alors on a parlé du côté animateur, mais il y a quand même un vrai côté sur la stigmatisation des enfants. Donc un enfant qui en situation de handicap qui pourrait être stigmatisé par ses pairs. Donc comment on prépare un groupe d'enfants? Comment on évite que l'enfant soit stigmatisé justement par les autres?
5: Nous en colo, on en parle. Franchement, je pense que c'est la meilleure chose à faire.
2: Bien sûr.
5: C'est parler aux enfants. Alors évidemment, il y a des choses à dire et des choses à ne pas dire parce que ce ne sont que des enfants et nous on accueille des enfants de 6 à 16 ans. Moi, j'ai les petits de 6 à 9. Mais plus on en parle et plus pour les enfants, c'est facile de l'accepter et de justement faire des échanges et fait finalement, ils vont l'aider cet enfant. Et c'est ça qui est beau en colonie, c'est que c'est le vivre ensemble et c'est génial.
3: Et puis à force de rendre tabou les choses, c'est vrai qu'aujourd'hui on a tendance à mettre un peu des mots, de la forme de partout, mais il faut en parler en fait de cette différence, parce qu'il y a de la différence en fait. L'enfant n'a pas besoin de la même chose, physiquement aussi. Un enfant peut être troublé par un handicap physique, et il faut en parler. C'est pas grave. C'est juste que il faut leur apprendre surtout à vivre avec eux et le vivre ensemble en fait.
2: Une très belle réponse. Donc il faut en parler au final.
3: C'est ça.
2: Comme on le fait actuellement. Juste, je reviens aussi parce que c'est avoir un jeune en situation de handicap, c'est des coûts forts aussi pour les familles à l'année. Et je voudrais insister aussi sur le fonds social qui met en place ce qu'on appelle les bourses handicap. Donc elles permettent aussi de soutenir l'accès aux enfants et à des jeunes à des séjours et à des activités ou à des dispositifs adaptés. Et ça rappelle aussi une chose qui est quand même très importante, c'est que l'inclusion ne doit pas rester justement une belle idée, qu'elle doit aussi pouvoir se traduire dans les budgets, dans les aides et dans l'accompagnement réel des familles et des associations. On parlait de formation, donc on parlait de la formation du 31 mai d'Horizon Enfance. Et bien, je suis justement avec Yael Azoulay, qui est la fondatrice d'Accessia, l'organisme de formation lié à la neurodiversité, et qui est également professeure spécialisée, et qui sera une formatrice sur la question du handicap pour les jeunes, justement, qui partent animés au handicamp. Donc, bonjour Yael, merci d'être avec nous. Est-ce que tu m'entends?
7: Ravie d'être avec
2: Ça
7: vous.
2: Va.
7: Oui, très bien.
2: Alors, on va faire un petit jeu, entre guillemets, avec toi, Yael. On va essayer de voir des cas pratiques. Et Yael, tu vas nous aider à avoir les meilleures solutions, en tout cas, avoir les meilleurs réflexes. Donc, je te donne un exemple. Par exemple, un enfant qui est très agité, qui court partout, qui coupe la parole, qui tient pas en place. Et on se rend compte sur sa fiche sanitaire qu'il est diagnostiqué TDAH. Alors, certains animateurs se plaignent qu'il est mal élevé. Comment aujourd'hui on arrive à faire la différence entre justement, on pourrait dire un problème de cadre, un besoin éducatif et un trouble réel, justement lié au TDAH.
7: Alors, ce qu'il est important de savoir, c'est d'identifier en fait les besoins de chacun. Un enfant qui a un trouble de l'attention avec hyperactivité, c'est un enfant qui, avant même sa naissance, a déjà au niveau de l'IRM notamment, on voit ça, un TDAH, donc des difficultés qui vont être présentes. Et du coup, c'est pas une question d'éducation, c'est vraiment une question, c'est une question de neurodéveloppement.
2: Et qu'est-ce qu'on peut mettre en place alors à ce moment-là
7: pour nous... Alors qu'est-ce qu'on peut mettre en place ? Il faut répondre à ses besoins. Donc son besoin de bouger, son besoin vestibulaire en fait, c'est comme ça qu'on l'appelle. Son côté impulsif, il va falloir réussir à le cadrer, à l'encourager. Et comment le cadrer ? C'est en étant dans un cadre rassurant et en essayant au maximum de valoriser ses réussites. Donc, quand on voit qu'il a réussi cette fois-ci à ne pas intervenir en permanence, eh ben, on le félicite. Il faut être vraiment explicite avec ces enfants-là et leur dire ce qu'on attend d'eux, faire un deal avec eux et les valoriser. Vraiment, les valoriser, c'est le maître mot.
2: C'est trouver de la patience aussi chez nos animateurs. C'est pas facile hein, d'être patient, surtout quand on a des heures de sommeil en moins. Mais c'est primordial face à ce genre de situation. Et justement, je vais vous parler d'un deuxième cas. Bah, c'est le cas de la crise. Hein. L'enfant qui fait une crise, un enfant qui se met à crier, à pleurer, à jeter des objets, à se mettre en opposition totale avec l'animation. Qu'est-ce qu'un animateur doit faire dans cette situation-là?
7: Alors déjà, le maître mot, c'est qu'il ne doit pas juger. C'est-à-dire que c'est un enfant qui, s'il fait une crise à ce moment-là, c'est que, entre guillemets, c'est déjà trop tard. On arrive sans avoir pu identifier le besoin qui va susciter cette crise, en fait. Et donc, pour ça, on va commencer déjà à le mettre en sécurité. On va mettre en sécurité les autres aussi. Donc voilà, s'il est en train de faire une crise là en plein milieu, par exemple d'une tente, etc. On va évacuer les autres enfants de la tente. On va surtout rester calme, essayer de prononcer le moins de mots possible.
2: Ok.
7: Pour le laisser petit à petit reprendre son souffle et respirer, et surtout si on réussit à avoir les astuces des parents, ils vont nous donner des clés qu'il va falloir qu'on utilise pour voir comment apaiser sa souffrance, parce que c'est vraiment une souffrance qu'il exprime à ce moment-là, et il faut vraiment en avoir conscience pour pas la minimiser.
2: Mais ce que vous disiez, Naomi, justement sur l'écoute des parents et l'important justement d'avoir justement ces tips avec les avec les parents. J'ai un troisième cas et après j'arrête de vous embêter, Yaël. C'est le repas difficile. Alors malheureusement, alors moi je parle par expérience aussi puisque j'ai pu par le passé aussi directeur de colonies de vacances, et surtout chez les adolescents ou même chez certains enfants, on a eu des troubles du comportement alimentaire, hein, donc des TCA. Donc c'est des enfants qui ne mangent peu, voire rien, ou alors on a des enfants qui refusent certaines textures, qui paniquent devant certains aliments. Hein. Par expérience, moi j'ai eu une fois une enfant qui mangeait que des choses blanches. Elle a un repas, dans son repas, que des... Donc c'était des pâtes blanches, tout devait être blanc. Donc il y a aussi des rapports qui étaient très anxieux à la nourriture. Donc comment on sait si c'est un caprice, une inquiétude, ou alors est-ce que justement c'est un trouble alimentaire, que faire au moment du repas?
7: Alors déjà, c'est vrai que c'est à voir de toute façon avec la famille. La famille va encore une fois de plus. Enfin, il faut vraiment les considérer comme nos alliés et leur demander tout ça en amont pour organiser au mieux et qu'on ait des repas où on peut être sûr que cet enfant-là va pouvoir qui va pouvoir manger les repas qu'on lui propose. Parce que il va falloir qu'il prenne des forces, etc. Et donc il faut qu'on ait toujours des aliments qu'on sait qu'il pourra manger. Sinon, il sera faible, ce sera compliqué, on aura des troubles du comportement. Le principal, vraiment, enfin, c'est vraiment de réussir à faire équipe avec la famille et donc de toujours partir de ce principe-là que c'est eux qui ont les clés et nous, on va essayer de les utiliser pour pouvoir faire en sorte que le séjour de ces enfants se passe au mieux. Et donc... Enfin, surtout pour les enfants avec troubles du spectre de l'autisme, c'est pas un caprice, c'est vraiment, ils ont des particularités sensorielles qui se voient vraiment au niveau de l'IRM. Donc, on voit que pour eux, pour certains, ça va être vraiment très, très difficile au niveau de la sensorialité, de certaines textures, de certaines, aussi de certaines rigidités, quoi. Le blanc, par exemple, c'est une sorte de rigidité. Par contre, il va y avoir des enfants qui vont vouloir manger que en liquide ou en mixé ou en, voilà. Et ça encore, ça, c'est des particularités sensorielles qu'il ne faut pas négliger. Et pour ça, une fois de plus, il faut vraiment anticiper, connaître l'enfant, comprendre ses besoins et ne jamais juger ou dire, justement, c'est un caprice ou autre.
2: Très bien.
7: Voilà. C'est vraiment à identifier au départ.
2: Et merci beaucoup Yael. Et je rappelle que vous serez formatrice justement ce 31 mai pour la journée Horizon Enfance. Et vous allez pouvoir donner tous ces conseils, ces tips à ces animateurs qui en ont bien besoin. Merci encore d'avoir été avec nous. Et Enzo, juste avant de passer à la suite sur la formation... Je me doute que se faire former handicap, c'est peut-être pas très sexy pour nos animateurs. Comment on pourrait, former nos jeunes animateurs sans leur faire peur, justement? Parce que ça peut faire peur de d'avoir justement tous ces cas de voilà, si vous avez un jeune qui est dans cette situation, peut-être qu'un jeune pourrait se dire, bah, en fait, j'ai peut-être pas envie d'animer, ça me fait peur.
4: Après, c'est une. Là, pour le coup, c'est des. On va former des animateurs pour que si jamais ils aient des personnes en situation de handicap, ils puissent avoir les clés pour réagir. Mm-hmm. Se former sur ces sujets, c'est utile pour la vie de tous les jours. On n'est pas à l'abri d'avoir des proches qui ont des enfants qui vont se retrouver en situation de handicap, ou même nous de devenir des personnes en situation de handicap. Je le souhaite à personne, mais c'est des sujets qui vont juste enrichir chaque personne, qui vont leur donner des clés juste de compréhension de l'autre. Et voilà.
2: On va conclure. Alors, vas-y, Tila.
3: Juste pour rebondir sur ce qu'Enzo dit, quand je suis formatrice à l'OFAC, oui, et qu'on forme du coup nos animateurs au séjour, le sujet inclusion, bon, c'est le sujet qui me passionne le plus, mais c'est important de leur dire que c'est normal qu'ils aient peur, en fait, de normaliser leur peur et de leur dire qu'on va les accompagner dans ça, en fait, parce que ça fait peur, c'est de l'inconnu, et leur donner des tips. Moi, par exemple, je leur dis toujours sur le sensoriel, pour rebondir sur ce que disait Yaël, créer une salle, on voit beaucoup ça, les psychomotriciens, créer une salle, ça s'appelle la salle Snozelen. Donc en fait, on prend l'enfant en cas de crise et on l'accompagne dans cette salle. Il y a beaucoup de choses visuelles qui se passent, le toucher. On va jouer sur les sens en fait, parce que l'enfant ne peut plus communiquer et n'est plus dans la réalité, dans le relationnel. Donc on va être dans le relationnel avec lui d'une autre manière. Donc on va faire des affiches visuelles, on va le toucher sur des points qui lui sont sensibles ou quoi. Donc leur donner des tips comme ça en fait, en formation concrète en fait, de ce qui peut se passer.
2: Donc c'est en parler. C'est accompagner les jeunes, et en fait c'est pas avoir peur. Quand on a les clés, justement, bah au final c'est rassurant, et on est prêt à partir, et on a des magnifiques images de séjour on a des jeunes qui prennent un peu sur le coude ces jeunes en situation de handicap aussi, et c'est des très beaux et merveilleux moments. Merci beaucoup d'avoir été avec nous et de nous avoir refait découvrir les formations les jeunes en situation de handicap. Et on est sûr que vous allez passer de très beaux séjours cet été. Et donc, on va faire une petite pause musicale. Alors moi, j'aime bien expliquer pourquoi je choisis des chansons. Moi, j'ai choisi la chanson Fix You de Coldplay. Alors, je vous raconte un petit peu l'histoire. C'est une chanson qui est sortie en 2005, justement, donc de Chris Martin, le chanteur de Coldplay. Il a écrit un moment assez personnel, puisque c'était pour accompagner Gwyneth Paltrow, donc une actrice assez connue. C'est qui joue dans Iron Man, peut-être vous voyez qui c'est. Justement, après la mort de son père, Bruce Paltrow, j'essaie de le dire en anglais, l'histoire, ça raconte... en fait, l'histoire de la chanson, ça raconte... d'ailleurs, au passage, il se serait inspiré justement d'un vieux clavier que le père de Gwyneth lui avait offert, qui était resté chez elle. Et en fait, de cette douleur est née cette chanson, qui est universelle sur la présence, sur le soutien, mais aussi sur la fragilité. Et finalement, du coup, ça résonne assez bien avec notre sujet du jour. Et j'ai dit qu'on peut pas toujours tout réparer, mais en tout cas nous, ce qu'on peut faire, c'est être là, c'est écouter, c'est accompagner, c'est s'adapter, c'est aider chacun à retrouver sa place. Et donc sur RCJ, voici Fix You de Coldplay. 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

0: 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On poursuit maintenant dans un autre dispositif important qui est l'appel à projet Noé. Alors l'appel à projet Noé existe depuis donc 2017. Il a accompagné plus de 70 lauréats dans le développement de leurs initiatives. Et l'objectif, c'est simple, c'est de soutenir des projets innovants, qui viennent dynamiser le monde juif. Donc c'est la promesse de l'appel à projet Noé, que ce soit dans le champ associatif, culturel, éducatif, social, communautaire, entrepreneurial. En tout cas, l'intérêt, c'est pas seulement une aide financière pour l'appel à projet Noé, c'est aussi un accompagnement. Les porteurs de projets sont coachés par une équipe de professionnels pour structurer leurs idées, clarifier leur stratégie, préparer leur pitch, et les lauréats, ils peuvent bénéficier d'un soutien pouvant aller jusqu'à 10 000 euros et ainsi qu'un mentorat justement donc de 4 à 6 mois en fonction de la maturité du projet. Et justement, on reçoit deux des derniers lauréats qui utilisent justement ces formes d'engagement, c'est le Panam Business Club ou PBC et le collectif Midrash. Je propose qu'on commence par vous, le Panam Business Club ou PBC. Bonjour à vous.
1: Bonjour.
2: Salut.
0: Vous pouvez vous présenter quand même.
1: Moi, je m'appelle Ariel, j'ai 27 ans et je travaille dans le management.
2: Et moi, je suis Noam, du coup, le frère d'Ariel.
0: Et là, on ressemble pas du tout en plus.
2: J'ai 25 ans et je suis kiné, du coup.
0: Eh ben très bien, ça peut être intéressant à savoir.
2: Voilà.
0: Donc juste, je vous présente le Panam Business Club sous votre contrôle. Peut-être que je vais me tromper. Vous me dites si j'ai bon.
2: Alors
0: le PBC, le Panam Business Club se présente. Donc c'est comme un réseau de jeunes actifs à Paris. L'idée, c'est simple. Alors mais c'est quand même une idée forte. C'est de créer une communauté d'entraide professionnelle dynamique, conviviale, avec des conférences, des afterworks, du coworking et des rencontres. Le projet, il est né du constat que les jeunes actifs juifs de France manquaient d'un espace, je dirais structuré, pour se rencontrer, échanger pour des opportunités professionnelles, construire un réseau, se rencontrer, peut-être rencontrer l'amour, mais ça c'est un truc caché, on va dire.
2: C'est annexe.
0: C'est officieux, oui. C'est une quête annexe, j'ai compris. Alors, en tout cas, ce qui est intéressant, c'est que PBC répond en tout cas à ce besoin qui est très contemporain, c'est celui du réseau, de l'entraide, de l'orientation professionnelle. Et c'est très important. On parlait aussi précédemment du sentiment d'appartenance dans les précédentes émissions, pas seulement donc justement du networking froid, c'est une logique une logique communautaire au final, on peut le dire comme ça, mais dans le bon sens du terme, de transmission, de rencontres, de coups de pouce. Ma première question, c'est comment est né tout simplement PBC?
1: Alors le Panam Business Club est né en janvier 2024 avec une question. Comment est-ce qu'un jeune actif juif se construit un premier réseau après ses études? C'est de cette question qu'est né le Panam Business Club.
0: Très bien.
1: En répondant aussi à un constat simple, c'est que en dehors de LinkedIn, il manquait un espace professionnel pour les jeunes actifs.
0: Alors, donnez juste des exemples de ce que vous proposez un petit peu au PBC.
2: Alors, tout à fait. Déjà, depuis notre lancement, on a eu la chance de recevoir plus d'une quinzaine d'intervenants. Donc de tout secteur, on peut citer Julien Cohen d'Affaires Conclues, Vincent Klinbeil d'European Digital Group, Ghislaine Doucan de Safran, Nathalie Ross de L'Oréal Lipton, voilà, et une dizaine d'autres.
0: Bien sûr.
2: Et le point commun entre tous ces intervenants, c'est qu'ils sont vraiment venus au PBC pour transmettre et partager aux jeunes actifs leur parcours, leurs conseils, leurs conseils sur leurs échecs, parce que aussi on se forge des échecs de chacun, pour motiver les jeunes actifs.
0: Alors, avant de parler de vos actualités, pour revenir sur le rôle de l'appel à projet Noé, en quoi ça a joué justement sur votre développement?
2: Alors, étant du coup lauréat de l'appel à projet Noé, on a dans un premier temps un accompagnement financier qui nous permet de développer notre image en ligne sur les réseaux sociaux. Mais aussi, on a surtout un accompagnement physique avec Julie Guest, du coup, qui est notre mentor et qui nous accompagne tout au long de notre projet pour nous accompagner sur la validation sur la structure, sur la validation de nos objectifs annuels, sur le développement de notre personal branding et tous les conseils qu'elle peut nous donner via son expérience.
0: Et quels sont vos prochains objectifs alors du coup de PBC? Déjà, vous avez un très beau t-shirt.
2: Merci. Ça fait partie des conseils de Julie Guest.
0: Alors, c'est quoi vos prochains objectifs? Peut-être de développer une communauté, vos actualités, multiplier les événements.
1: Alors, c'est être constant sur notre rythme. Donc, c'est de toujours conserver le même rythme. C'est un événement par mois.
0: Un événement par mois.
1: Donc, une conférence avec un intervenant inspirant par mois. on fait aussi des after-work thématiques sur des notions professionnelles pour améliorer son CV, maîtriser l'IA, etc. Mais les ambitions de cette année, c'est se développer en dehors de Paris, en réalisant un premier événement en province. On n'a pas encore de date pour l'instant, mais on travaille dessus sur un premier événement en dehors de Paris.
0: Vers où? Vous savez pas encore?
1: On a quelques pistes. On n'est pas encore décidé sur
2: la
1: destination.
2: Aussi, ce qu'il faut savoir, c'est qu'on avait organisé deux événements en Israël.
0: Oui.
2: Du coup, à Tel Aviv. Avec Kaiser, du coup le CEO de Kaiser, qui devait faire aussi un PBC Talk, c'est notre concept des conférences.
0: Mmh.
2: Et malheureusement, bon, les deux fois, à cause de l'Iran, on a dû les annuler. Mais en tout cas, il y a eu des inscrits, il y a eu de l'engouement, il y a des personnes qui nous attendent en Israël, et c'est vers cet endroit qu'on tend à se développer aussi.
0: Ah oui, on est sur une ambition internationale.
2: On est partout, hein.
0: Et c'est juste pour ça, c'est vos actualités, juste... Vos événements, vous accueillez à peu près combien de jeunes par événement, combien de personnes?
1: On est sur entre 40 et 50 participants par conférence.
0: Oui. Bravo à vous.
2: On fait en sorte que ça soit pas forcément trop nombreux pour avoir un peu ce côté familial et que les gens puissent interagir un peu avec tout le monde, réseauter avec tous les membres qu'il y a à l'événement en particulier et
0: voilà. Bah en tout cas, c'est une super idée et surtout ça crée au-delà d'avoir des événements qui sont hyper bien, qui sont très, on va dire, très bien ficelés, même d'un point de vue, d'un point de vue intellectuel en tout cas. Donc bravo à vous et de réunir autant de gens sur et de faire ces rencontres-là. Franchement, pas facile et bravo à vous. On espère que ça continuera aussi fort et on espère passer un peu plus l'année prochaine et comme vous l'avez dit, d'essayer de toucher d'autres villes en France. Alors est-ce qu'on rechangera le nom? Je sais pas.
2: Ah, ça aussi. Bon, on n'y a pas encore trop réfléchi, mais en tout cas, pour les événements d'Israël, c'était le Panam Business Club. C'était pas Israël le Business Club, donc c'est une petite piste.
0: En tout cas, le deuxième lauréat, c'est le collectif Midrash. Midrash, donc pareil, hein, je parle sous votre contrôle. Midrash est un média. Ok, jusque-là j'ai bon.
3: C'est vrai.
0: Alors c'est aussi un collectif d'artistes juifs français.
2: Ouais.
0: Votre démarche est de mettre en tout cas en avant une culture juive créative contemporaine qui est vivante. Le collectif il insiste sur la capacité des artistes juifs à transformer les crises en création. C'est ce que vous avez mis en tout cas sur votre site internet.
3: C'est vrai.
4: Bien documenté.
0: Bah parfait. En tout cas de ce que je vois, c'est explorer des nouveaux langages artistiques à travers différentes choses, hein,
2: ouais.
0: À travers la musique, à travers même la comédie, le stand-up, les comics ou encore d'autres formes de création. Je sais que la comique, c'est plus le côté Gabriel.
3: C'est vrai. J'ai mon t-shirt Spider-Man en dessous.
4: Il est juste en dessous. On lui a dit deux.
0: Et Midrash, il y a aussi un podcast
2: oui.
0: Qui est produit en partenariat avec Ténoua. Dans ce podcast, vous, Joséphine Tapiro et vous, Gabriel Amzalag, vous donnez la parole à des artistes pour interroger les liens entre leur création et leur parcours, leur trajectoire, leur rapport à la culture juive.
4: Exactement.
0: On y parle d'art, on y parle d'identité, de judaïsme, de créativité, avec un ton... contemporain qui parle à la jeunesse.
4: C'est pour dur, là,
0: mon Dieu. 45 ans, qui parle à la jeunesse.
3: C'est pour les jeunes.
0: Vraiment, c'est ça. Et le premier épisode du Midrash, du Midrash podcast, publié avec Ténoua, est consacré à Jesse Lévy.
4: Ouais.
0: C'est ça.
4: C'est ça.
0: Qui porte un titre très parlant, être un sublime couteau suisse.
4: C'est ça.
0: Pourquoi ce titre? Il faut écouter le podcast.
4: Alors, déjà, il faut écouter le podcast. On va essayer d'en dire un petit peu.
3: Sans en dire trop.
4: Donc Jessie Lévy, si vous la connaissez pas, on la connaît aussi sous le nom de la fille du boucher. C'est une femme du coup qui est restauratrice, qui a ce restaurant dans le 17e arrondissement. Elle a grandi dans une famille du coup de bouchers, mais elle essaye de se détacher complètement de cette image-là et de moderniser cet héritage qu'elle a reçu. Donc dans son restaurant, elle crée des recettes qui sont vraiment inspirées de plein de recettes du coup séfarades, juives,
3: etc.
4: Mais elle rend ça extrêmement moderne, extrêmement cool. Et pourquoi un couteau suisse? Parce que qu'elle n'est pas que ça. Jessie est aussi actrice, comédienne, elle est designeuse, elle a une ligne de vêtements, elle
5: brode. Créatrice de contenu.
4: En fait, elle est complètement une hyperactive créative, une hyper créative, on peut dire. Et c'est pour ça qu'on l'a reçue, c'est pour nous parler de toutes ces facettes-là. Et on trouve que voilà, à travers toutes ces formes de d'art et de création qui se mélangent, c'est une très bonne manière d'incarner un judaïsme vivant.
5: Surtout que pour nous, chez Minash, c'est ce qui est intéressant, c'est cette volonté de créer dans plein de médiums différents et de pas se mettre de barrières en fait dans la création. Ouais. C'est un message qu'on voulait porter sur
0: ce premier
5: épisode.
0: C'est ça qui est intéressant. Et ce qui est intéressant d'ailleurs par rapport à cette émission, c'est que c'est que le projet, ça montre aussi une autre manière de faire vivre la culture juive. Et donc c'est pas seulement par des institutions ou avec des conférences, mais ça pourrait être une conférence en soi de PBC, de rencontrer Jesse Lévy par exemple. Donc c'est intéressant de parler de la même chose mais de différentes manières. Ouais. On a le côté artistique, etc. Ouais. Et on a aussi la conférence. Et au final, peut-être que vous avez même des gens en commun qui
1: sont très complémentaires.
4: Ouais, complètement, c'est possible. Il pourrait y avoir des interventions, des cours magistraux de personnes dans le cinéma.
0: Bon, revenons quand même à l'histoire de Midrash. Comment est né Midrash?
5: Midrash, c'est né de post-7 octobre. On avait besoin, Joséphine et moi, on est de milieu artistique. Moi, je travaille dans la musique. Joséphine, c'est plus du côté du cinéma. Et on avait besoin d'être entre personnes de la communauté pour se retrouver, pour discuter, pour parler de notre vécu vis-à-vis de ça. Et donc, on a commencé à faire de plus en plus de Shabbat, de Hanouka, ce genre de choses. Et de ça est né, en fait, un lien entre... Moi, je ne connaissais pas Joséphine. On s'est connus comme ça, en fait. Et Joséphine, elle avait une expérience média déjà, travaillait pour Ivra 4, Click, entre autres. Et moi,
0: elle a fait écoute, c'est bon. Arrête.
4: On va faire tourner.
5: On va faire tourner Joséphine.
4: Mais en tout cas,
5: Et moi, je suis un passionné de culture. Je travaille dans la culture. Je travaille pour Sony Music, ce genre de choses. Et on s'est dit, on va créer quelque chose qui fédère dans la communauté juive. Et la manière la plus facile de faire ça au début, c'était de créer un média qu'on a toujours. Le but, c'est de partager. Des choses qui nous rendaient fiers d'être juifs.
0: Et pourquoi Midrash? Pourquoi le nom Midrash?
4: Alors Midrash, c'est parce que nous, donc comme je le disais tout à l'heure, on est intéressé par le fait que de tout temps, on estime que la culture et l'art, c'est un moyen pour les juifs de c'est un contre-pouvoir. C'est un moyen de raconter des histoires pour transformer un peu la douleur qui a pu exister liée à l'exil, liée au crise, en matière artistique vivante, en histoire. Et donc en fait, tout simplement, les Midrashim, c'est des histoires. Et nous, notre vocation, c'est vraiment de faire en sorte que les juifs continuent à raconter des histoires sous toutes leurs formes. Et comme tu disais tout à l'heure, ces histoires-là, ça peut être de la musique, du cinéma, des comics.
0: Et vous, vous êtes en train d'exploser aussi, hein, grâce aussi à ce podcast. Alors, vous êtes aussi lauréat de l'appel à projet Noé.
5: Effectivement.
0: Hein, ouais. Et d'ailleurs, quel rôle l'appel à projet Noé a joué pour vous?
5: Je pense que ce qu'il y a de vraiment intéressant avec l'appel à projet, c'est que nous, on l'a créé à deux. Alors, effectivement, on a des bénévoles, on a des gens de notre équipe. Mais on l'a créé vraiment pas avec une... Enfin, nous, on a dû créer cette structure, en fait.
0: Okay.
5: Et ça nous a donné un cadre en fait de faire l'appel à projet.
0: Et très rapidement, parce qu'on est quand même en fin d'émission.
5: Okay.
0: C'est quoi vos prochains objectifs? C'est quoi vos actus?
4: Actus, on a un événement demain à l'hôtel Grand Amour à Paris dans le 10e arrondissement. On fait une projection croisée de deux courts-métrages.
0: D'accord.
4: De Sacha Malka et Jesse Lévy et Aurore Lévy. Et ça se suit avec un dîner d'une chef qui s'appelle Orbitan qui nous fait de la nourriture séfarade et ashkénaze et ensuite un DJ set de musique inspirée orientale. Voilà.
0: Parfait. PBC, on vous a également un autre événement. C'est quoi le prochain événement là?
1: À la fin du mois.
0: Fin du mois.
1: Prochain PBC Talk. Donc pour le nouveau, c'est les formats conférences et on a l'habitude de communiquer une semaine en avance. Donc n'hésitez pas à nous suivre sur Instagram.
0: Penchés, pareil sur
2: le
0: site.
2: Midrash
4: tiré du bac collectif. Et prochain épisode la semaine prochaine.
0: Alors merci beaucoup à toutes et à tous d'avoir été là et d'avoir suivi cette émission qui s'appelle quand même Handicap ou pas cap. La réponse c'est oui. Cap d'accueillir, cap de former et cap d'accompagner et cap de transmettre des choses à travers l'art, à travers les talks,
2: merci.
0: À travers plein de choses. Donc merci à nos auditeurs, merci à nos invités et à très bientôt pour
4: merci
0: une prochaine émission.
4: Merci
0: beaucoup.
4: Merci.
0: CJ, merci beaucoup.
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1: Dans J'irai jusqu'au bout de vos nuits, le roman rime avec enquête et nous plonge dans les secrets du parc Montsouris. 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
3: Merci d'être avec nous sur RCJ. J'ai le plaisir ce matin de recevoir Adam Taïeb. Bonjour.
4: Bonjour.
3: On va parler avec vous de l'énigme d'Abraham. Le Code des Kabbalistes, c'est votre premier livre. Ça vient de sortir aux éditions Micter. C'est un thriller ésotérique vertigineux. Ça, c'est pas moi qui le dis, c'est la quatrième de couverture. Mais je suis totalement d'accord avec la quatrième de couverture. J'ai l'habitude, Adam, quand je connais certains de mes invités, de le dire au début pour pas que les auditeurs se disent « Ah ben tiens, ils vous voient », mais en fait, elle le connaît depuis qu'il est né, ou presque. Donc, c'est vrai que c'est à la fois un grand bonheur de vous recevoir, de te recevoir, Adam, de voir que le petit Adam a bien, bien, bien grandi et que ce livre est totalement étonnant. Adam, vous êtes le fils de Karen et Gilles Taïeb. Généralement, je commence pas en me disant vous êtes le fils d'eux, mais en même temps, ce livre est évidemment dédié à votre père, à Gilles, et à travers ce livre, évidemment qu'il n'est pas question clairement de votre père, de Gilles, et en même temps, il en est question à toutes les pages, parce que ce livre, c'est de l'amour, c'est de l'histoire avec un grand H, et c'est les liens qui peuvent perdurer entre les êtres, même après leur disparition, et à quel point eh bien ce qu'ils nous ont appris peut nous permettre de continuer d'avancer après leur disparition, et ce qu'ils nous ont appris nous donne envie aussi d'en apprendre davantage. J'ai pas dit trop de bêtises ?
4: Non, c'est exactement ça. Mais pour clarifier, en fait, oui, le livre, je l'ai écrit pour mon père. Donc, quand je dis que je l'ai écrit pour mon père, c'est-à-dire qu'au-delà de vouloir lui rendre hommage, je l'ai écrit pour que ça lui plaise à lui. Donc, en fait, il a été écrit pour un seul lecteur. Tout le long de l'écriture de ce livre qui m'a pris à peu près 2 ans, mon but, c'était de d'écrire une histoire qui lui plairait. Et moi, mon père, donc, il aimait les histoires de héros, parce que lui-même était un héros. Il aimait l'intelligence et la force des Juifs. Et l'histoire de notre peuple, il aimait les grandes aventures.

0: Et donc
1: il aimait les juifs tout court. Il aimait les gens bien au-delà.
0: Et donc j'ai essayé de d'écrire un roman. Bon, pour vous expliquer, donc moi dans la vie je travaille dans la publicité.
1: Oui.
0: Dans la publicité, le but c'est de plaire au maximum de personnes. Et quand on essaye de plaire au maximum de personnes, bon, on hésite, on se pose des questions, etc. Là, quand on veut plaire à une seule personne, en réalité, d'un point de vue créatif, c'est assez libérateur. Parce que on sait où on va, on a une direction qui est claire d'un bout à l'autre. Et donc j'ai écrit ce livre, L'énigme d'Abraham, qui est en effet une grande aventure avec des énigmes, des médaillons à retrouver à travers le monde, qui représentent donc les séphirotes de la Kabbale. Voilà.
1: Alors, votre héros, Aaron, il est expert en cybersécurité, il vient de perdre sa femme, qui s'appelait Sarah, qui elle aussi était dans ce domaine de cybersécurité. Sarah, on ne sait pas quel âge elle a, mais enfin, on imagine qu'ils ont une trentaine, une quarantaine, hein,
0: c'est un
1: peu plus jeune.
0: Plus, ouais, c'est ça.
1: Voilà. Et pourtant, elle est morte d'une crise cardiaque, alors que rien dans son passé médical ou autre n'aurait pu prévoir une fin aussi rapide et difficile. Donc, évidemment, votre personnage, Aaron, est complètement bouleversé. En deuil, il s'en remet pas et on le comprend très bien. Sauf que il va comprendre au fur et à mesure. Et on vous allez nous raconter le début, puis après on va voir jusqu'où on peut aller dans l'histoire pour pas trop dévoiler. Il va se rendre compte que la mort de sa femme n'est peut-être pas, un accident.
0: Oui. Alors en fait, assez rapidement dans le livre, le mystère de la mort de Sarah est assez, est résolu. En réalité. Dans ce livre, donc comme vous l'avez dit, le héros s'appelle Aaron Hartman, et moi je voulais créer un héros juif en réalité, parce que dans notre communauté, que ce soit à l'international, on a les plus grands créateurs d'histoire au monde, les Spielberg pour les Indiana Jones, même tous les Marvel, les super-héros, les Spider-Man, les Superman ont été créés par des juifs, mais encore une fois, comme on veut plaire au plus grand nombre, on évite de créer des héros juifs. Et là, comme je vous ai dit, je voulais plaire à mon père, et donc je me suis dit, je vais y aller à fond. Et donc...
1: J'y vais, je mets tout dessus.
0: Voilà. Et donc, le héros, ici, est un juif. Sa femme, elle est juive aussi. Et les ennemis, en réalité, qui ont tué sa femme, sont nos ennemis, c'est-à-dire un mania... de iranien, irakien, fanatique, qui veut en réalité utiliser les pouvoirs de la Kabbale pour des mauvais desseins, on va dire.
1: Alors, notre héros, Aaron, va effectivement... alors, il y a une jeune femme dont il est un peu le mentor, le tuteur, Maya, qui elle aussi est un petit génie de l'informatique et de la cybersécurité, et qui dit, dès le début du livre, « J'ai trouvé quelque chose dans les derniers fichiers de Sarah, les symboles dans le manuscrit qu'elle étudiait, c'est un code. » Et Aaron dit qu'effectivement, ce manuscrit, elle lui en avait parlé pendant des semaines, il n'avait pas fait tellement attention. C'était quoi ce manuscrit?
0: Le manuscrit, c'est donc le Sefer Yetzirah, mais c'est un manuscrit, on va dire, ancien du Sefer Yetzirah, qui date du Moyen-Âge. Pour vous expliquer, le Sefer Yetzirah, donc c'est ce qu'on appelle le livre de la formation ou le livre de la création. Et selon la tradition juive, c'est un livre qui aurait été écrit par Abraham lui-même. Selon les historiens, il y a débat, mais en tout cas, dans notre tradition, c'est ce qu'on pense. Donc, ce serait des écrits de Abraham lui-même qui nous expliquerait comment Dieu aurait créé le monde à partir des 22 lettres hébraïques et comment chacune de ces lettres a un pouvoir particulier. Et c'est vrai que peut-être qu'à une époque ancienne, ça pouvait paraître abstrait, mais en réalité, moi, j'ai utilisé ce livre et je l'ai lu d'une manière où on a une compréhension qu'en réalité, Dieu aurait codé le monde.
1: Ouais.
0: Avec les 22 lettres de l'alphabet. Donc, on peut imaginer, si des humains avec des 1 et des 0 peuvent faire des choses extraordinaires.
1: Qu'est-ce que Dieu peut faire
0: avec 22 lettres, entre guillemets, magiques, on va dire.
1: Comment est-ce que vous avez travaillé sur toute la partie kabbalistique Adam Taïeb dans ce livre, L'énigme d'Abraham? Alors, il y a la préface, je ne l'ai pas dit, qui est de Pierre-Henri Salfati. Est-ce qu'il vous a aidé? Parce que moi, c'est vrai que j'étais assez scotchée et par la manière dont vous le racontez, de par ses connaissances. On sait, parfois, on a l'habitude de dire la kabbale, il faut un certain niveau d'études, et puis on ne peut pas en parler comme ça, etc. Et finalement, au fur et à mesure du livre, parce qu'on est pris aussi par le côté romanesque, le côté fiction, série, etc., Ben, on apprend beaucoup, beaucoup de choses. Ouais. Comment vous avez travaillé là-dessus?
0: Bah, en réalité, déjà, évidemment, je suis pas du tout un expert en cabale. Je pense que de toute façon, pour être un expert en cabale, faut minimum plusieurs vies. Et même encore, c'est même pas faisable. En réalité, j'ai travaillé, oui, donc, Yehuda, Pierre-Henri Salfati m'a aidé parce qu'on avait fait des cours avec lui où il nous apprenait certaines notions, donc ça m'a permis de m'ouvrir à la cabale. Mais en réalité, j'ai travaillé avec le Sefer Yetzirah dans sa version traduite et commentée. Donc, si on veut véritablement comprendre de quoi parle le Sefer Yetzirah, comme je vous dis, c'est très difficile à capter en réalité.
1: Là, c'est des petites touches en fait. Que
0: là,
1: vous
0: ça
1: vous donnez.
0: Ça permettra aux gens de s'intéresser, de savoir qu'est-ce qu'il y a dans ce livre, qu'est-ce qu'il raconte de manière frontale, on va dire.
1: Notre héros, dès le début du livre, on comprend que, eh bien, c'est quelqu'un aussi qui a été un héros et qui s'était engagé en fait aux États-Unis après le lendemain du 11 septembre. Et à un moment donné, il prend son ordinateur, son sac, et il s'en va. Rituel simple, passeport, argent, téléphone. Survivant de la Shoah, donc son grand-père, celui-ci lui avait transmis cette philosophie, être toujours prêt à partir, savoir tout quitter en un instant. La vie peut basculer en une seconde, il faut toujours être prêt.
0: Oui, c'est l'un des enseignements, comme vous l'avez expliqué, ce livre, c'est beaucoup de rapports entre aujourd'hui et le passé, même le passé d'il y a très très longtemps, et donc la transmission, la tradition, ça fait partie évidemment du judaïsme, c'est quelque chose qui est capital, cette capacité à pouvoir voir le lendemain, voir demain, voir les nouvelles technologies, être toujours les plus avancés en science, mais à la fois être très attaché à des choses qui remontent à une période plusieurs millénaires quoi, en réalité.
1: C'est ce qui fait aussi effectivement la force du livre, Adam Taïeb, c'est que notre héros avec Maya vont se lancer à la recherche de ces médaillons. Vous avez voyagé pour de vrai dans tous les pays là où ils vont voyager. C'est dommage, bon, j'aurais fait un petit budget,
0: oui,
1: j'imagine, pour
0: la
1: sortie du
0: c'est
1: livre. Donc ils vont un peu partout, ils sont aux États-Unis, ils vont aller à Prague, ils vont aller à Troyes,
0: à Gérone.
1: Et puis évidemment
0: en Éthiopie, en Israël.
1: Ouais, en Éthiopie. Ouais, on voyage pas mal quand même avec le livre.
0: Ouais. Hein.
1: C'était important pour vous, pour l'histoire, pour la construction de l'histoire.
0: Bah ça, c'est venu assez naturellement. C'est-à-dire que moi, j'ai toujours, depuis mon enfance, été un grand fan des aventures à la Indiana Jones, avec les énigmes, des mystères où il fallait voyager. Vous voyez la petite image de Indiana Jones où on voit le petit avion qui balade à peu près partout. Bah ça, c'est quelque chose qui m'a marqué depuis mon enfance. Pour moi, une aventure, c'est aussi le voyage. Et en fait, nous, le judaïsme a tellement d'histoire et une histoire tellement riche à travers l'Europe et à travers le monde que ça nous permettait aussi d'aller visiter ces petits recoins d'histoire éparpillés à travers l'Europe et à travers le monde.
1: Alors, il y a des personnages, on a parlé de Maya, qui est tout à fait attachante et qui, elle aussi, va aider notre héros dans cette quête. Et finalement, dans chaque ville, il va croiser soit un rabbin, soit une jeune femme, Eden, qui va, on va pas tout dévoiler sur Eden, mais qui va d'une certaine manière aussi l'aider, le protéger. Tous ces personnages secondaires, ils sont évidemment extrêmement importants dans l'histoire. Comment vous les avez détaillés, construits chacun?
0: Comment je les ai détaillés? Comment je les ai construits? Je voulais absolument qu'il y ait d'autres femmes dans le roman. En fait, c'est un peu particulier. On a un héros qui est masculin, qui a perdu sa femme et qui a trouvé deux acolytes femmes qui pourraient pas remplacer, mais en réalité lui donner comment expliquer ça. Il y a une femme qui va être comme sa sœur et une femme qui va être comme sa fille entre guillemets, et ça va lui donner du courage. C'était pour éviter d'être sur quelque chose de trop masculin, et puis ça permettait d'avoir plusieurs générations. Et pour Eden, en effet, il faut pas trop en révéler parce qu'on apprend à un moment donné.
1: On apprend dans le livre. Voilà. Et il y a plein, effectivement, de choses dans le livre. Il y a plein de relations, on l'a dit aussi, à l'alphabet, aux mots, aux lettres de l'alphabet. Comment vous avez J'essaye de pas trop en dire. Ouais. Mais à un moment donné, effectivement, où l'un des héros, enfin Aaron, parle par rapport à la création du monde et au fait que on dit au début Dieu a créé ceci cela. Et un rabbin avec qui il va échanger va lui dire, ben, ils vont se poser la question de savoir, mais finalement, au tout début, avant ça, l'alphabet, qui a créé l'alphabet.
0: Bah en réalité, on a cette notion là, c'est que la Torah commence par Bereshit, Bara, Elohim, Et, Hashamayim. Mais en réalité, si on s'arrête au Et, le mot Et qui n'est pas traduisible en français, c'est le mot qui s'écrit tout simplement avec la première lettre de l'alphabet hébreu et la dernière lettre. Donc on peut en fait déduire de ça que Bereshit, Bara, Elohim, Et, si on s'arrête ici, en réalité la première création de Dieu, c'est l'alphabet, puisque avec ce mot Et, on a l'alphabet en réalité.
1: Et on a tout ce qui va en découler. Ces médaillons, ils ont existé pour de vrai ou là c'est complètement votre imagination?
0: Ouais, non, c'est complètement de l'imagination. Par contre, ils représentent évidemment les séphirotes du ce qu'on appelle le Etzraïm, c'est-à-dire le l'arbre de vie. Donc ça aussi, c'est des notions assez complexes, mais l'arbre de vie, c'est une figure kabbalistique. Qui nous explique comment le cheminement que Dieu a pris petit à petit pour passer de, on va dire, son niveau à lui jusqu'à la création de notre monde à nous.
1: À un moment donné, dans les échanges qu'il a avec un autre personnage, il lui dit, dans ce rêve, il vit une lumière intense entourée de ténèbres. Une voix lui disait, tu dois traverser l'obscurité pour atteindre la lumière, mais n'oublie pas de regarder en arrière. Mmh. Quand vous avez écrit cette phrase, Adam, on imagine qu'évidemment c'est ce que pense le héros suite au décès de son épouse, mais c'est ce que vous avez traversé aussi et ce qu'a traversé...
0: Oui.
1: Toutes les personnes qui perdent un être cher.
0: Évidemment, ce roman, j'ai commencé à l'écrire suite au départ de mon père, et évidemment, c'était dans une phase de tristesse maximale, on va dire. Et ça me, en fait, je l'ai écrit justement pour m'évader de ce monde réel et pour voir aller dans un monde fictif où j'avais le contrôle, où qui sont les gentils, qui sont les méchants et qui gagnent à la fin. Et donc ça, j'ai écrit de manière un peu obsessionnelle au début, c'est-à-dire que le plus de temps je passais dans ce monde-là, plus de temps j'étais bien, on va dire.
1: Vous écriviez déjà avant ou c'est venu l'écriture finalement comme une thérapie?
0: Non, j'ai toujours écrit des histoires. J'avais écrit pour un film qui est sur l'histoire de Jesse Owens, qui est un coureur noir américain qui avait gagné devant Hitler, un film avec Luc Dayan. J'ai toujours écrit des histoires depuis ma plus grande enfance, même quand j'étais tout petit, je faisais des BD, j'ai toujours été très attiré par les aventures, les histoires, mais globalement tout ce qui, même les films, les jeux vidéo, tout ce qui permet en fait de vivre une aventure. J'ai toujours été très attaché à ça, en fait.
1: Ah ben là, on a envie une sacrée. Moi, c'est vrai, quand j'ai refermé le livre, je dis mais il faut en faire une série. Vous avez déposé les droits, Adam, faut faire quelque chose. On les voit, les héros. Je peux même vous faire le casting.
0: Ouais, c'est vrai que c'est écrit comme un film, enfin comme une série. Ça va très vite, on s'ennuie jamais.
1: Non.
0: Il se passe énormément de choses.
1: Il y a des méchants, il y a des gentils.
0: Il y a des courses poursuites.
1: il y a des sacrées courses poursuites. Ouais. Hein. C'est clair. Il y a des pistolets. Il y a des services secrets, mais on dira pas qui, quoi, comment. Et le méchant est vraiment méchant. Hein.
0: Ouais, le méchant est vraiment méchant. Ça, c'était quelque chose qui, mais. Je lui donne quand même une histoire à ce méchant, c'est-à-dire que lui-même aussi a vécu un traumatisme dans sa jeunesse, puisque sa famille a été tuée lors de la guerre Irak-Iran, etc., etc. Mais oui, il est vraiment méchant. Mais pourquoi il est vraiment méchant? Au début, je me suis beaucoup posé la question sur ce méchant. Je me disais, est-ce qu'il n'est pas un peu trop caricatural?
1: Ouais.
0: Et en réalité, plus je vois les gens qui s'attaquent à nous et qui nous veulent du mal, plus je me dis qu'eux-mêmes sont vraiment caricaturaux.
1: Oui.
0: Donc je me suis dit, il est crédible, il est réaliste.
1: Ah oui, il est tout à fait crédible. Ils sont tous extrêmement crédibles. À la fin du livre, Adam Taïeb, il y a un glossaire avec toutes les explications. Ce qui fait qu'effectivement, votre livre est accessible à tout le monde. J'ai envie de dire, évidemment, à tous ceux qui s'intéressent à la Kabbale, au code, etc., toutes ces histoires de cybersécurité aussi, parce que c'est clair que la cybersécurité, l'intelligence artificielle aujourd'hui offre des pistes nouvelles. J'imagine, alors je sais pas si dans la réalité ils travaillent vraiment sur la cabale, mais ça offre des pistes totalement nouvelles.
0: Moi, je serais pas étonné qu'il y ait vraiment des gens qui utilisent l'intelligence artificielle pour essayer de comprendre les codes de la cabale. Je pense que c'est tout à fait envisageable. Et la cybersécurité, bah ça aussi, c'est l'une des plus grandes forces actuellement de notre peuple et d'Israël. C'est un domaine dans lequel on a une avance qui est irrattrapable par aucun pays. Je pense qu'on est vraiment au-dessus de tout. Et donc je me disais, bah c'est intéressant, voilà, de mélanger la cybersécurité, parce que la cybersécurité, c'est du code, c'est du cryptage, c'est finalement un peu des énigmes et des mystères. Et donc de mélanger ça avec les mystères ancestraux de la cabale, ça faisait sens dès le début du projet.
1: Est-ce que ça vous a donné envie d'écrire un autre livre, Adam, ou est-ce que celui-là c'était un moment particulier, on l'a compris, de votre vie, vous y avez mis beaucoup et vous vous dites bon bah je reprends mon métier habituel ou pas, parce que c'est vraiment très très bien écrit et j'en ai lu des livres et des premiers livres aussi, donc vraiment je me dis que peut-être vous avez une autre il y a une autre piste. Vous avez envie d'en écrire un autre?
0: J'ai envie d'en écrire, mais en effet c'est particulier, parce que celui-là, pour écrire un livre, il faut penser qu'à ça, je pense. En fait, c'est ça le problème.
1: Oui.
0: Et là, j'avais pas vraiment le choix de penser qu'à ça, parce que j'étais dans ce monde-là. Peut-être que d'autres moments de ma vie, j'aurai ces obsessions qui me tiendront toutes les nuits.
1: Le temps de l'écrire autrement. Ça fait quoi de sortir un premier livre, Adam?
0: Bah franchement, c'est vraiment bien. Les gens qui l'ont lu me disent tous qu'ils l'ont apprécié. J'ai reçu des mots super gentils de beaucoup de gens qui sont rentrés dans cette aventure.
1: Mais
0: quoi.
1: Oui.
0: Et ça me
1: Je confirme. Je confirme. Adam Taïeb, l'énigme d'Abraham, le code des cabalistiques, avec une très jolie couverture. C'est aux éditions Mikter. On le trouve où? On veut l'acheter?
0: Alors, on peut l'acheter soit sur le site de Mikter,
1: faire livrer. Mikter.fr. C'est un jeune éditeur aussi.
0: Voilà, c'est ça.
1: Vous avez fait ça entre jeunes,
0: entre
1: très bien.
0: Jeunes,
1: Mikter.fr. Ouais, Amazon,
0: sur la Fnac.
1: Le
0: site de la Fnac.
1: La Fnac.
0: Et sinon, dans n'importe quelle librairie, on peut le commander.
1: Vous le demandez. Et vous allez voir pour l'été. Mais oui, ça va être l'été. Vous allez adorer. Vous allez voyager comme ça de pays en pays avec eux. Puis qui sait, moi, je pense que ça peut. Vous savez, quand il y a eu le Da Vinci Code, bon, je vous souhaite au moins tant d'exemplaires vendus. Mais quand il y a eu le Da Vinci Code, après, les gens ont été sur les traces comme ça du Da Vinci Code. Mmh. Donc, peut-être que là, ils vont partir sur les traces à Prague, à Rachi ou en Éthiopie. Mmh. Allez savoir. Après, vous allez faire le road trip les lignes d'Abraham. Ouais. Merci beaucoup, Adam Taïeb, d'être venu sur RCJ ce matin. Il lui plaît. Bien sûr qu'il lui plaît. Et que là où il est. Et que là où il est, il en est très fier. Mmh. Merci, Adam.
0: Merci.

0: Tout à fait. Bien. Allez, on va. Mon royaume pour un poney. On va en parler tout de suite avec les comédiens. Là, à l'instant, vous avez pu entendre Michel, c'est le représentant israélien à l'Eurovision. Cette année, Mon royaume pour un poney, qui est donc au théâtre de la Gaîté Rive Gauche. Et on a le plaisir d'en parler avec Myrène Pradier. Bonjour.
1: Bonjour.
0: Et Andy que... Pardon, mais vous savez quoi? Faut que je ressorte mes lunettes parce que là, c'est plus possible. Je vais dire une bêtise. Andy, j'allais vous appeler Andy Cac, pas du tout.
1: Non,
0: mais c'est parce que Sylvia me s'est bien en Prada avec Andy Sax. Andy, comment ça va, Andy?
1: Très, très bien.
0: Alors,
1: merci.
0: On va parler, mais merci à vous d'être venu. C'est l'équipe des Faux British et Mon royaume pour un poney, quand le théâtre se rit de lui-même. Alors, qui veut faire le pitch et après on va parler des personnages. J'aime bien parce que les deux...
1: Parce qu'en fait, le pitch peut être subjectif. C'est pour ça qu'on l'aurait peut-être pas pitché de la même manière.
0: Il peut y avoir plusieurs pitchs. Alors justement, vous allez me faire chacun un pitch.
1: Notre pitch. Alors, Mon royaume pour un poney, c'est l'histoire d'une troupe de théâtre qui cherche à monter une pièce, en l'occurrence Richard III, et qui vont tomber de caribansilla, de problème en problème, qui successifs font que ça va finir dans un grand chaos. C'est une sorte de diamétral opposé des Faux British, où c'était la représentation qui descendait jusqu'au drame. Et là, c'est au cours de ces répétitions où on y met beaucoup de cœur, beaucoup de fièvre, beaucoup de joie et beaucoup d'amour pour un résultat étrange.
0: Étrange, c'est le moins qu'on puisse dire. Andy, le pitch vous convient ou vous voulez en faire un autre?
2: Absolument, non, j'aurais dû d'à peu près dans la même chose.
0: À peu près la même chose.
2: Oui.
0: Donc la pièce, c'est les répétitions, en fait.
2: Oui. C'est la plupart des répétitions. D'ailleurs, sinon, ce n'est que les répétitions. Du début, du premier jour de répétition où la tête d'affiche nous lâche, donc la production nous lâche.
0: Et
2: faut qu'on trouve
0: une
2: solution.
0: En fait.
2: Tout le monde lâche. Et
1: sauf les acteurs, parce que les acteurs, ils sont toujours là.
2: Et le metteur en scène.
0: Les acteurs ne lâchent jamais.
2: Non.
0: Donc la star, elle s'est désistée.
2: Oui.
0: On sait pourquoi, on ne sait pas trop pourquoi.
2: Non,
0: peu importe, elle a lâché l'histoire.
2: Oui.
0: Tant pis pour elle.
2: Les aléas
1: Ils préféraient faire des lectures moins compliquées.
2: Compliquées avec pas de texte à apprendre, en gros.
0: Et du coup, le problème, c'est que celui qui va vouloir jouer Richard III, eh bien, n'est pas forcément celui qu'il fallait.
2: Et non, parce qu'en fait, c'est comme tout le monde nous lâche la production, la tête d'affiche, le metteur en scène réussit à retrouver un producteur qui est un de ses meilleurs amis et ancien scout. Et ils ont fait du scoutisme ensemble. Mais ce monsieur est entrepreneur dans l'immobilier et il est de petite taille. Et il veut bien produire la pièce à condition de jouer le rôle principal. Richard III, mais il n'est pas acteur.
0: Il n'est pas acteur et surtout, alors ils font incarner bien sûr hein, Richard III et on se dit que peut-être, j'imagine, on se dit que c'est pas le personnage quoi.
1: C'est pas le personnage et ça peut être le personnage et c'est ça qui est en fait finalement assez paradoxal et assez beau dans la pièce, c'est que quand on lit Richard III, j'allais dire on relit parce que je trouve ça hyper snob parce qu'on a tous
0: oui,
1: bien sûr
0: j'ai été jaloux. Quand je relis
1: Bourdieu Richard III. Quand on lit Richard III, il y a toute une description du personnage qui raconte que Richard III est un être à moitié fini,
2: atrophié,
1: les chiens aboient quand il s'arrête près d'eux. Enfin, c'est un personnage, en tout cas, atypique. Et donc, pourquoi pas?
0: Pourquoi
1: pas cet homme-là?
2: Ce qui est discutable, c'est ses goûts, c'est les goûts de cet entrepreneur.
1: C'est pas son physique.
2: C'est son physique, il peut vraiment incarner Richard III.
1: Surtout que Richard Fludeur est un acteur génial.
2: Oui, il est super.
1: Et qui peut absolument incarner
0: tout Richard
2: III. Voilà. C'est les goûts de ce Jean-Yves Mignon, incarné donc par Christophe Fludeur, qui sont particuliers. Il nous emmènerait plus dans un monde, il préférerait jouer Richard III dans une guinguette, dans un troquet, dans un parc d'attractions.
0: Donc, ça part complètement n'importe quoi.
2: Exactement.
1: Ça part en n'importe quoi, et ce qui est assez drôle quand même aussi, parce que finalement, si on fait un miroir de la manière dont on monte un spectacle aujourd'hui, les producteurs aujourd'hui disent tous, mais il faut que ça marche, il faut que les gens s'identifient, puisse y croire, il faut que, mais ça va marcher au public. Et en fait, il réfléchit comme quelqu'un qui essaye d'avoir une identification du public. Donc lui, il essaye d'être commercial. Oh, le mot horrible quand on est des artistes.
0: Le mot affreux. On va écouter la bande-annonce tout de suite du spectacle et on continue d'en parler. C'est Mon royaume pour un poney et c'est au théâtre de la Gaîté Rive Gauche.
3: Mes chers amis, Jean-Yves Minois. Un acteur de 1000 portions pour jouer Richard.
4: Pour jouer Richard 1,5, tu veux dire.
3: Richard 3 à 4.
4: Le royaume chancellera.
3: Salutations à tous.
5: Juste un homme avec un rêve et une friteuse.
6: De quoi jouer contre vents et marées.
5: Vous êtes le roi du canapé convertible.
6: Eh, je suis pas ta catin, Jaja. En cas tu en as un bête.
7: Alors si tu veux me faire le coup du ventriloque avec ta marionnette rigolote, c'est probable qu'il va se prendre.
8: J'ai pris sur moi, j'ai respiré par le nez, mais là j'en ai plein le cul.
9: C'est mignon, c'est mignon.
10: Vous êtes un peu notre petit lutin du Père Noël.
0: C'est ce qu'ils appellent du spectacle vivant.
1: Ah, super, elle est super votre bande-annonce.
0: Oui, ouais, elle est super, c'est la vôtre. Hein.
1: Elle est super, votre bande-annonce.
0: Elle est super, votre bande-annonce, mais la pièce est super. Généralement, quand la bande-annonce est bien, voilà. Bon, Richard a 1,5, ça c'est effectivement extrêmement drôle. C'est toute une réflexion, on l'a bien compris aussi, vous nous disiez commercial, etc. Puis c'est toute une réflexion aussi, cette pièce, évidemment qu'on rit beaucoup, mais une réflexion sur le monde du théâtre aujourd'hui et sur le monde du spectacle vivant et la manière dont, bien voilà, parfois, une pièce quand elle démarre, quand on commence en tout cas à la répéter, j'imagine jusqu'au moment où vous la jouez réellement, il y a beaucoup de choses qui évoluent.
1: Ah mais tellement. Tellement. Et en fait, monter un spectacle, bah après, c'est là que je me retrouve beaucoup dans mon personnage, Justine. Mmh. Justine Chanteclou, c'est une comédienne investie par l'importance de sa vocation et de son art, et animée vraiment du cœur, c'est-à-dire que pour elle, c'est une vraie tragédie. Je dis pas que dans ma vie, je suis pas loin de ça, mais pas loin non plus. C'est-à-dire que, oui, on a eu beaucoup de succès, par exemple, nous, avec notre compagnie, avec les Femmes à Barbe, les Faux British, on a connu des moments de gloire intense, avec qu'on a toujours savouré au bon endroit, c'est-à-dire qu'on s'est jamais dit on y est, on s'est toujours dit profitons. Et chaque spectacle en fait est un redémarrage. Et notre poney, il y a une mise en abîme aussi de ce qu'on est en train de vivre, c'est-à-dire que chaque spectacle, il faut recommencer à la racine du désir de faire ce métier.
0: Et on y arrive toujours, Myrène.
1: Ben, on y met du cœur et le jour où on n'y arrivera plus, je pense qu'on arrêtera ce métier, mais on fera autre chose. Mais c'est l'essence même de notre joie, en fait. Et c'est pour ça que moi, j'ai une grande excitation chaque fois que je remonte au plateau quand je joue le poney. C'est que, c'est comme si je joue
0: le poney. Elle joue le poney. Il y a un truc que j'avais pas suivi.
1: Pardon. Je vais trop vite. C'est mon cerveau. Parfois, ma bouche, elle va pas assez vite ou aussi vite que mon cerveau. Non, il y a pas de poney. Mais, oui, voilà.
0: C'est-à-dire.
1: Oui, quand je joue cette pièce et qu'il y a, voilà, il y a cette excitation, cette joie et cette gravité en même temps de ce qu'on fait, quoi.
0: J'ai oublié de dire que vous avez eu deux Molières, c'est pas rien. Molière la comédie en 2016 avec les Faux British et puis encore un autre Molière en 2018 avec le gros diamant du prince Ludwig. Et vous, alors, on dit votre personnage?
2: C'est Nathan Plon. Nathan Plon vient de la comédie musicale. Donc lui, il aimerait qui une chanson à un moment donné. Donc il propose des endroits où il pourrait chanter et il a vraiment très envie de chanter. Le metteur en scène pas du tout et je suis pas sûr que Richard III se prête à.
0: En même temps, vous aussi, Myrène nous disait à quel point son personnage pouvait peut-être lui ressembler. Vous aussi parce que vous êtes comédien, mais vous êtes aussi chanteur, vous êtes danseur. Oui. Enfin, vous êtes la totale. Vous avez interprété. C'est vous qui avez fait Ziggy.
2: Oui, dans Starmania.
0: C'est pas rien. Et puis enfin vous avez fait Zaza Napoli aussi dans la cage aux folles et donc les Faux British, vous étiez avec Mireille. Donc vous chantez
2: j'ai fait autant de comédies musicales que de pièces de théâtre. Donc,
0: et là, qu'est-ce qui vous a plu en fait dans le rôle, dans la pièce?
2: Là, c'était la folie. Déjà de retravailler avec Gwen, parce que dans les Faux British,
0: on l'a pas parlé quand même.
2: Oui, Gwen Adieu, le metteur en scène. J'avais travaillé avec lui, j'avais repris un rôle dans les Faux British. Donc j'avais travaillé, mais c'est pas des répétitions, c'est quelques répétitions, un filage. Donc et j'avais vraiment aimé jouer les Faux British et travailler avec Gwen. Donc quand il m'a proposé cette pièce avec Philippe Vieux l'auteur, j'ai dit oui, j'ai lu la pièce, j'ai trouvé que la folie était intéressante et que ce personnage, oui, ben j'avais. Je savais quoi y mettre, puisque j'ai pas toujours envie de chanter dans la vie, mais quand on me le demande, je chante. Voilà. Ouais, parce que c'est trop tôt.
0: Ah bon mais... Et oui, je sais. J'ai l'habitude des chanteurs, rassurez-vous. Donc je demande jamais à 11h39 de chanter, même si un petit coup de quand on a Ziggy, mais j'aurais aimé. Mais bon, non. Gardez votre voix pour cette semaine. Alors vous êtes 6 sur scène, 6 comédiens avec 2 ou 3, même d'ailleurs en alternance. Vous avez vous prolongez. C'est bien cela. Jusqu'à quand?
2: Et ben là, on est en prolongation, on a repris du 6 avril au 20 juin.
0: Jusqu'au 20 juin.
1: Oui, au théâtre de la Gaîté-Rive-Gauche.
0: Théâtre Gaîté-Rive-Gauche. Et alors, j'ai vu tout public à partir de 10 ans. Donc, on peut amener, oui, on amène des ados.
1: Ah,
0: c'est
1: mais
0: très
1: on peut
0: drôle.
1: Même y venir à 8 ans.
0: Oh, on peut même à 8 ans.
1: Il n'y a pas de gros mots. Ah, ah si, il y a juste le mot cul.
0: J'en ai entendu
2: oui,
0: un.
2: Oui, il y a un petit gros mot.
0: Je l'ai dit. Quoi, je pense qu'ils vont entendre bien pire.
2: Je pense que ça va.
1: Ah oui, oui.
0: Je pense qu'ils entendent bien pire.
2: Vraiment, il n'y a rien de vulgaire du tout. Il y a un petit peu de gros mots, mais un bon, peu. Mais c'est tout. Ouais. Sinon, c'est
1: non, puis surtout,
2: très drôle.
1: C'est un spectacle très coloré, très
0: puis,
1: joyeux.
0: Et allez savoir, ça leur donnera peut-être envie de lire le vrai, quoi.
1: Oui. Ah bah, ou de faire super. Du théâtre.
0: Ou de faire du théâtre. Mais oui, oui, clairement. Vous jouez jusqu'au 20 juin. C'est du mercredi au samedi à 21h. Samedi et dimanche à 16h30 au théâtre de la Gaîté Rive-Gauche. La nouvelle comédie de l'équipe des Faux British. Succès, prolongation, ça n'arrête pas, mon royaume. Pour un poney jusqu'au 20 juin. Après, il y aura une tournée, il y a quelque chose.
2: Ça se prépare, c'est en train de se préparer la tournée. Apparemment, il y a quelques dates qui... Ça se prépare.
0: Eh bien, écoutez, vous reviendrez nous en parler, Myrène Pradier. Merci beaucoup, Andy Cox. Merci beaucoup.
1: Merci à vous.
0: Vous reviendrez faire Ziggy, alors, pour la prochaine
2: oui,
0: fois.
2: Oui, bien
0: très
2: sûr.
0: Très bien, mais un peu plus tard.
1: Merci.
0: Merci à tous les deux dans Mon Royaume pour un poney. C'est au théâtre Gaîté Rive-Gauche. Allez au théâtre, ça fait tellement de bien.
2: Oh oui, venez.
0: Spectacle vivant. 11h41 sur RCJ. Dans un instant, on se retrouve avec Julie Guèze. Et pour l'heure, c'est Dany Briand avec Viens à Saint-Germain. Bon, c'est pas très loin de la Gaîté Rive-Gauche. Oh.

0: fait toujours du bien. Il n'y a pas à être bien. Un bon Dany Briand vient à Saint-Germain, ça fait toujours du bien. 11h43 sur RCJ, ça fait toujours du bien de retrouver en studio Julie Guest, directrice de la philanthropie du FSJU. Bonjour Julie.
1: Bonjour Sandrine.
0: Alors on va faire un petit tour sur l'actualité du FSJU en ce début du mois de mai, avec quelques événements qui vont venir, dont on vous parlera évidemment tout à l'heure, mais avec, j'ai envie de dire, c'est pas un événement mais c'est une campagne qui est extrêmement importante. C'est ce qu'on appelle la campagne de l'IFI. Alors d'abord vous allez nous rappeler ce qu'est cette campagne, qui elle concerne, Julie, et en quoi cette campagne est extrêmement importante pour le FSJU.
1: Alors, vous avez raison de le rappeler. Merci beaucoup, chère Sandrine, de me donner l'opportunité de vous parler de la campagne de l'IFI. L'IFI, je le rappelle, c'est l'impôt sur la fortune immobilière. C'est effectivement une campagne qui ne concerne pas tout le monde, qui concerne les personnes qui ont la chance de porter un patrimoine immobilier, somme toute assez substantielle, en tous les cas suffisant pour être soumis à ce fameux impôt qui s'appelle l'impôt sur la fortune immobilière, dès lors que l'on a un patrimoine net supérieur à 1 300 000 euros. Cette campagne, elle est évidemment essentielle puisque c'est une campagne qui est assez naturelle, c'est-à-dire que l'on utilise cet impôt pour le transformer en geste de solidarité.
0: Mais oui.
1: Et oui, puisqu'il est déductible à 75% de l'assiette fiscale, donc effectivement, on encourage celles et ceux qui sont soumis à l'impôt sur la fortune immobilière à nous soutenir, à nous accompagner, puisque l'association Fonds Social Juif Unifié, en partenariat avec la Fondation AUJF, que vos auditeurs connaissent bien, l'Appel Unifié Juif de France, a cette année donc la Fondation AUJF, qui est l'organe de collecte de cet impôt sur la fortune immobilière, qui est donc, évidemment, c'est une campagne qui est suivie tout au long de l'année, puisque les donateurs n'attendent pas le calendrier fiscal
0: là,
1: et la dernière limite pour faire leur don. Mais là, on est en plein cœur du sujet, puisque les dates limites approchent, et vous le savez, elles sont différentes d'un département à l'autre, d'une zone à l'autre. Alors la campagne, elle va être somme toute assez courte, puisque pour certains départements, on s'arrête le jeudi 21 mai. Pour Paris, je le rappelle, on a un tout petit peu plus de marge, puisqu'on va aller jusqu'au 4 juin
0: pouvoir
1: transformer son IFI en geste de solidarité, son impôt en don, pour le dire de manière plus claire, auprès de la Fondation AUJF. Alors je vais vous donner deux éléments. Le premier, c'est que si vous souhaitez faire votre don en ligne, on fait directement sur le site aujf.fondationjudaïsme.org.
0: D'accord.
1: Et si vous souhaitez le faire par téléphone, échanger, mieux comprendre les enjeux fiscaux et comprendre effectivement à quoi sert cette campagne, je suis évidemment votre interlocutrice privilégiée, de même que l'ensemble des délégués de collecte, d'ailleurs, que vous connaissez à Paris et en région, et vous n'hésitez pas à nous contacter au 01 42 17 11 16. 01 42 17 11 16. Cette campagne, elle intervient bien évidemment pour soutenir des projets éducatifs, sociaux et culturels en France et en Israël. Le don IFI devient un toit, un repas, une main tendue, et il permet effectivement de transformer un impôt en geste de solidarité. Je redonne la page pour vous permettre de faire votre don IFI, aujf.fondationjudaïsme.org, mais vous allez avoir l'occasion de l'entendre toute la semaine
0: et oui,
1: sur RCJ.
0: Vous avez, et même jusqu'au 4 juin, et il est important de préciser, il y en a peut-être certains dont ça va être la première fois qu'ils vont être assujettis à cet impôt, donc leur rappeler qu'effectivement, pour ceux qui ne connaissent pas tout, eh bien vous pouvez leur expliquer et que ce n'est
1: bien
0: pas comme parfois on peut se dire, tiens, est-ce que je vais donner, est-ce que je vais pas donner, est-ce que je vais... Bah, là, en fait, vous êtes obligés, c'est l'impôt, donc autant le transformer en un geste de solidarité et de soutien envers les actions du FSJU en France et en Israël. Les événements à venir, Julie, pour ce mois de mai, mois
1: ils
0: de juin.
1: Ah,
0: voilà. Il y a ceux qui sont déjà fixés, et puis il y a ceux qu'on va vous fixer aussi. On peut déjà dire, on leur dit de garder leur soirée du 28 juin. Ils seront pas très nombreux à pouvoir faire la fête autour de quelque, enfin pour les 20 ans de quelque chose. Voilà.
1: Mais d'abord, vous
0: plus.
1: Pouvez rappeler qu'on reçoit tous les jours, et franchement, c'est extrêmement agréable. Tous les jours, on reçoit des messages qui nous disent quand est-ce que vous nous parlez de votre calendrier événementiel.
0: Eh bien,
1: on aime
0: voilà,
1: les événements
0: voilà.
1: du Fonds Social. On a envie d'en être. Et de vous retrouver pendant ces prochains jours de printemps et de soleil. Donc, on veut être
0: bien
1: à vos
0: sûr,
1: côtés.
0: De soleil.
1: De grand soleil, comme aujourd'hui d'ailleurs. Mais effectivement, on peut déjà parler, si vous voulez, de celle du 28 juin. Allez-y.
0: Le 28 juin, on y va. Bon, maintenant que j'ai donné le teasing, voilà, le 28 juin 2006. Donc, c'était la sortie de Nos Jours Heureux. Mmh. Donc, on va fêter ça avec Olivier Nakache et Eric Toledano. Vous affolez pas, on n'a pas encore ouvert les locations. Il y aura que 300 places. Évidemment, évidemment, on diffusera nos jours heureux, mais il y aura plein d'autres choses. Il y aura des surprises, il y aura des acteurs. Il y aura... Ça va être génial, mais notez déjà la soirée du 28 juin. Et nous aussi, on va leur faire des surprises à Olivier et Eric pour cette soirée. Et évidemment, ça vous permettra de revoir ce film mythique.
1: Qui aura lieu, on peut le dire, à l'Espace Rachid.
0: Donc, ça aura lieu à l'Espace Rachid, d'où le seulement 300 places. Et ça nous permettra aussi de fêter. Là, ils sont déjà à 1 million pour Juste une illusion, qu'il de vous dire que d'ici le 28 juin, eh bien, ça sera encore plus et c'est amplement mérité.
1: En attendant, nous avons pour une première date avec notre cher ami le docteur Olivier Hoffmann, qui est le président du comité médical. Alors, il est président du comité médical, mais tous les événements qui sont organisés par nos présidents de comité sont évidemment ouverts à tous, je le rappelle, au cas où il y aurait besoin. Le prochain événement aura lieu le 19 mai au Salon Hoche sur un sujet qui nous passionne, qui vous passionne, qui nous intrigue, qui nous intéresse. En plus, on éveille de l'été, on va pas se cacher. C'est au sujet du cœur des technologies et de la révolution médicale, notamment les nouvelles armes contre le surpoids.
0: Pour maigrir.
1: Y a-t-il une famille qui ne parle pas de ce sujet à la veille de l'été, donc le cœur, les technologies et la révolution médicale.
0: Mais vous en parlez pendant que vous mangez la DAF ou après?
1: Écoutez, moi, je suis une adepte.
0: C'est une marocaine.
1: Que je peux vous dire, j'honore mes origines. Je ne peux pas faire un Shabbat sans Dafina. C'est comme ça, les problématiques de surpoids. Bon, bah, écoutez.
0: Bah, vous en êtes point.
1: Alors, on les laisse de côté. On a un plateau exceptionnel grâce à notre ami Olivier Hoffmann, qui est cardiologue par ailleurs, je le rappelle, puisque le professeur Gabriel Steck, qui est cardiologue, le docteur Géraldine Skurny, qui est endocrinologue. C'est très, très, très, très important pour nous, notamment. Le docteur Julien Rosenscher, cardiologue, spécialisé en imagerie cardiaque. Tous les quatre seront là pour animer cette table ronde le 19 mai 2026 à 19h30 au Salon Hoche, au Salon Vendôme d'ailleurs en particulier. Une soirée dédiée à ces sujets qui nous intéressent, qui nous permettent de bien vivre, de mieux vivre. On a fait beaucoup de comités médicaux autour des sujets relatifs au bien-être, aux problématiques relatives au sujet cœur, au bien vieillir. Cette fois-ci, on s'attaque à celui des révolutions médicales, notamment sur les sujets contre le surpoids, pour traiter les problématiques liées au surpoids. Donc, on vous attend le 19 mai 2026 à 19h30 au Salon Hoche. Et puis...
0: On fait comment pour s'inscrire
1: sur billetweb.fr/ Votre santé. C'est facile. Cette fois-ci, on a choisi un nom facile. J'avoue que parfois, on se trompe un peu.
0: Compliqué.
1: Alors, cette fois-ci, on a fait facile. Je vous
0: sur
1: le redonne.
0: billetweb.fr/
1: Votre santé.
0: Et c'est donc le 19 mai au Salon Hoche à ne pas manquer absolument, puisque vous êtes nombreux, on voit sur les réseaux sociaux, à poser des tas de questions. Et parfois, ceux qui répondent, c'est pas des spécialistes. Là, on a quatre spécialistes.
1: Ah oui, on a
0: donc
1: quatre,
0: venez,
1: quatre
0: comme ça, vous saurez tout. Et vous pourrez poser vos questions. 19 mai, Salon Hoche, on réserve sur billetweb/ votre santé. Autre événement, Julie.
1: Autre événement, quelques jours plus tard, le mercredi matin, 27 mai. Vous le savez, on a un cercle des grands donateurs, de ceux qui permettent effectivement de soutenir au long cours, année après année, des programmes tout à fait solide du Fonds social juif unifié, à travers le Cercle Abravanel, qui est présidé par notre ami Daniel Elalouf, qui est président aussi du bureau exécutif du Fonds social juif unifié, et qui aura lieu cette fois-ci avec Charles Gorantin. Charles Gorantin, qui est le cofondateur et directeur technique d'Alan, et le cofondateur de Mistral, bien évidemment. Vous êtes très nombreux à vous être déjà inscrits. Alors là, ça concerne plutôt les cadres dirigeants, directeurs de chefs d'entreprise, des gens qui ont envie, voilà, de parler de tous ces sujets. C'est une rencontre avec Charles Gorantin dans les appartements du Salon Hoche, mercredi 27 mai à 8h30, autour du cercle Abravanel et de Daniel Elalouf. Petit déjeuner à 8h30. Ces événements sont évidemment payants et l'objectif, non seulement de nous retrouver et d'échanger autour de sujets passionnants, c'est bien évidemment de soutenir et de financer tous les projets et programmes du Fonds social juif unifié, notamment en matière sociale, puisqu'on est veille de l'été, je le rappelle.
0: Mais oui.
1: Et que nous sommes en grande partie, notamment au-delà du DIFI, sur tous les sujets relatifs aux tickets vacances, puisqu'il y a des milliers d'enfants qui partiront cet été encore en vacances, centres aérés, colonies, et tout ce qui s'ensuit grâce à vous au mois de juillet et d'ailleurs également au mois d'août, puisqu'il y a également des tickets vacances pour les personnes en situation de handicap.
0: Et les 20 ans de Nos Jours Heureux serviront également à cela, puisque effectivement Nos Jours Heureux, c'est quand même le film emblématique des colos. Et si on veut, Julie, tout simplement continuer à faire un don FSJU, si on n'a pas l'IFI, si on peut pas venir aux événements, on fait comment?
1: Alors, on fait deux choses. D'abord, si on veut retrouver tous les événements du Fonds social juif unifié, on va tout simplement sur le site fsju.org ou sur la page Instagram du Fonds social juif unifié.
0: Et on suit la page Instagram.
1: Et on suit la page Instagram parce qu'il y a tout dedans. Elle est formidable, elle est riche, elle est pleine de contenu. contenu, aussi bien sur les métiers que sur les activités, que sur les programmes, que sur notre calendrier événementiel, bien sûr. Et si on veut tout simplement faire un don, et j'ai envie de vous dire, c'est l'essentiel et on vous en remercie, on va sur don.fsju.org, don.fsju.org pour soutenir les très nombreuses campagnes et les très nombreux programmes sociaux, éducatifs et culturels, et en particulier, je le rappelle, puisqu'on est veille de l'été, les programmes tickets vacances, puisqu'il y a plus de 2000 enfants qui partiront, grâce à vous tous, cet été encore, en colo, centre aéré, et d'ailleurs, je le rappelle, en bourse vacances handicap.
0: Don.fsju.org. Merci beaucoup, Julie Guez. C'est le site internet du FSJU, fsju.org, et la page Instagram qui vous permet également de suivre toutes les activités. Dans quelques instants, c'est le journal présenté par Elsa Parienté et Victor Benchimol. On se quitte avec Omer Adam.
1: Elle vous va?
0: Bah,

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1: Pour moi, le conflit, c'est un élément fondateur de nos sociétés. Le conflit, c'est une soupape de sécurité. Une équipe dans laquelle il n'y a pas de conflit, c'est un problème. C'est qu'il y a des trucs qui ne s'expriment pas. Tu rentres pas dans une pièce si tu peux pas t'échapper tout seul. Tu rentres pas dans une pièce si t'es pas couvert par un sniper. Et tu rentres pas dans une distance trop proche d'un forcené schizophrène en pleine crise. Mais j'ai fait les trois. Tu penses pas à la mort parce que c'est partie du jeu. Si tu fais ce métier avec la peur de la mort, faut pas le faire.
2: Bonjour à toutes et à tous. Avant de commencer l'épisode, n'oubliez pas de vous abonner à la chaîne pour ne pas louper nos prochaines pauses. Et pour vous, qui suivez le podcast chaque semaine, je ne peux que vous inviter à découvrir mon nouveau livre, Antidote. L'idée est simple, partager des clés très concrètes pour avancer quand on doute, quand on se sent bloqué, quand on cherche un peu plus de clarté. Le lien est en description. Et maintenant, place à l'épisode. Bonjour à toutes et à tous, je suis Alexandre Mars et vous écoutez Pause, le podcast où on prend le temps. Le temps de comprendre comment rendre l'impossible possible en explorant les parcours exceptionnels de mes invités. Qu'ils soient artistes, chefs d'entreprise, entrepreneurs sportifs ou encore activistes. Résilience, succès, inspiration, ils se dévoilent le temps d'une pause. Soyez les bienvenus. Prise d'otage, forcené, kidnapping, intervention en zone à risque. Pendant des années, mon invité a travaillé là où il faut comprendre l'autre vite, très vite, parfois avant qu'il ne soit trop tard. Ancien négociateur du RAID, formé à Scotland Yard puis au FBI, il a contribué à structurer en France la négociation de crise avant d'emmener son expertise bien au-delà du terrain policier, dans les entreprises, les conflits sociaux et les crises internationales. Souvent cité comme l'un des meilleurs négociateurs au monde, sa vie à haute intensité a même inspiré une série américaine. Alors, comment parle-t-on à quelqu'un qui ne veut plus entendre personne? Qu'est-ce qu'un négociateur voit que les autres ne voient pas? Qu'est-ce qu'une bonne négociation? Et comment on la réussit vraiment? Dans Pause, il nous raconte les coulisses d'un métier hors norme. Bonjour, Laurent Combalbert.
1: Bonjour Alexandre.
2: Comment tu vas?
1: Écoute, ça va très bien. Je suis très content de faire cette pause avec toi.
2: Alors, quand on parle de négociation, négociateur, c'est souvent un métier assez discret. C'est parfois pas forcément celui qu'on voit en premier, c'est quelqu'un qu'on voit plutôt dans l'ombre. Et toi, tu fais partie de ces gens à qui on m'a demandé des selfies dans la rue. Alors, il y a un truc que je n'ai pas compris. C'était la logique des choses?
1: Pas du tout. Déjà, c'était pas la logique que je fasse de la négociation. Quand j'ai décidé de rentrer dans la carrière policière, ce que je voulais, c'était l'intervention. Je voulais faire partie d'un groupe d'intervention pour rejoindre les colonnes d'assaut, pour aller sauver des gens, pour casser les portes et aller être le dernier héros qui va le ramener en situation pacifique. Et puis, j'ai découvert la négociation par hasard, grâce à Michel Marie, qui était le premier négociateur du RAID et qui m'a déjà proposé de rejoindre le RAID comme négociateur. Et puis qui m'a montré que ce métier était un vrai métier. Tu parles du métier de négociateur, mais c'est vrai qu'on a mis des années à faire accepter que ce soit un vrai job, un vrai métier.
2: Alors là, c'est vrai que là, entre ça, négociateur,

0: discret à faire des selfies dans la rue. Il y a quand même, c'est un peu ce qu'on va partager avec nos auditrices, nos auditeurs, les gens qui nous écoutent, qui nous regardent aujourd'hui. Comment c'est possible qu'aujourd'hui, Laurent, qui a commencé à vouloir être policier quand t'avais 10 ans, c'est ça?
1: Ouais, c'est toi, ça. C'est très jeune.
0: Parce que 10 ans, c'est assez étonnant. Parce que 10 ans, c'est, si je vais aujourd'hui dans l'école de mon fils, qui est un peu plus jeune que ça, il y a une majorité qui veulent être policier, je pense. Mais tous ne le gardent pas cette volonté unique. Toi, t'as jamais quitté.
1: Ça m'a jamais quitté. C'est vrai que je jouais au jardin, mais au voleur, dans la cour de récréation. On n'avait pas encore les téléphones et les PlayStation, et c'était plutôt bien. Et c'est vrai que je jouais toujours le gendarme. Je faisais jamais le voleur. Donc je me suis dit, il y a peut-être un truc là-dedans. Et puis, oui, mes parents m'ont toujours dit, si t'as envie de le faire, vas-y. Par contre, faut le faire bien. Donc donne-toi à fond, donne-toi les moyens pour le faire. Donc j'ai toujours gardé cette idée de faire ce métier-là.
0: Alors après, ta maman, donc vous venez du Sud-Ouest. Ouais. Ta maman, elle est professeure, venant d'Italie, mais professeure d'espagnol et de français.
1: Et de français.
0: Et ton papa, qui a commencé une carrière militaire.
1: Oui, tout à fait.
0: Donc il y a quand même peut-être quelques gènes dans tout ça, non?
1: Oui, il y avait ça. J'avais des paquetages de tenues militaires de mon père que je mettais pour aller jouer dans le jardin, évidemment. Je me découpais des fusils en bois pour justement commencer à jouer à ça. Et puis, ouais, j'ai eu la chance, quand mon père était militaire, de rencontrer un jeune officier de gendarmerie dans le Sud-Ouest, à Saint-Gaudens, dans le Comminges, en lui disant, je veux faire cette carrière d'aller sauver des gens, aider des gens. Je me tournais un peu vers le GIGN.
0: À quel âge à ce moment-là, quand tu vois?
1: Je sais pas, j'ai 16-17 ans. Le RAID vient juste d'être créé.
0: Le GIGN est plus ancien. Encore une fois,
1: RAID, police, GIGN, gendarmerie.
0: C'est gendarmerie.
1: Et ce jeune officier de gendarmerie a pris une heure de son temps. Ce qui est pas rien, pour m'expliquer ce que c'était que ce métier de donner sa vie parfois pour sauver des gens. Et ce jeune officier de gendarmerie est devenu le patron du GIGN. Il s'appelle Denis Favier, il a été patron du GIGN sur l'assaut de Marignane, et il est redevenu patron du GIGN quelques années plus tard, et je l'ai revu encore une fois à cette occasion. Oui, donc c'était peut-être aussi cette vocation qui m'a été donnée par ces personnes qui ont pris de leur temps pour m'inspirer.
0: Tu merci de mettre en avant ces gens qui ont pris ce temps-là, et on en parle souvent ici, mais c'est essentiel, ces rencontres, ces moments où quelqu'un va prendre une heure, et c'est surtout pour toute personne qui nous écoute, parfois c'est utile, prenez 10 minutes, 20 minutes, une demi-heure, une heure, pour des gens qui ne savent pas forcément, qui ont des idées, sans savoir. Toi, c'est arrivé deux fois. On vient de parler, commencer notre discussion déjà deux fois. Tu remercies en fait Michel Marie d'abord, puis
1: Denis Favier aussi, qui était finalement le premier que j'ai rencontré. Alors, j'avais pas vraiment la compréhension de ce qu'était le GIGN à l'époque. Pour moi, c'était vraiment, ça me faisait rêver, et j'imaginais pas toutes les missions qu'on pouvait remplir un service comme ça. Mais oui, cette rencontre-là, elle était importante. Il y a eu plein de rencontres. Je suis en train de réaliser à l'âge que j'ai aujourd'hui que finalement, ces rencontres ont été des game changers assez souvent.
0: Chaque fois.
1: Ah ouais.
0: Mais comment, parce que parfois il y a des gens, c'est intéressant, merci de rentrer là-dedans. Il y a des gens parfois qui me disent, mais non, moi ça m'arrivera pas, oublions pas, toi t'habitais, on parle de Île en Dodon.
1: Oui, Île en Dodon, c'est un petit village juste ouest.
0: Voilà, c'est au nord de Toulouse et c'est pas grand. Donc, de nouveau, pour que les gens, où que tu habites, il y a des moments où il y a certaines rencontres qui peuvent être faites, qui peuvent exister, et toi t'as juste été encore plus à l'écoute de ces rencontres-là.
1: Oui, je pense que tu peux rencontrer n'importe qui, n'importe où. Mon petit village d'Île en Dodon, où je redescends encore, ma mère habite toujours là-bas. Ouais, t'avais l'impression que c'était le bout du monde et que la vraie vie, elle était ailleurs. Mais non, les vraies rencontres, elles se font aussi là. Il faut pas fermer les portes. Il faut pas t'imaginer que de toute façon, ça se passera pas. Si tu pars perdant, t'es sûr que tu vas pas gagner. Voilà. Si tu ouvres tes oreilles, si tu ouvres ton esprit et si t'es capable de saisir les opportunités, et une rencontre, c'est une opportunité d'échanger, d'être challengé, de poser des questions. Faut le prendre.
0: Il faut l'attraper.
1: C'est clair. En négociation, on le dit souvent, ne perds pas une opportunité d'aller au contact. Voilà. Dans n'importe quelle négociation, quand la partie adverse vient te voir, même si t'es pas prêt, vas-y, va au contact, en bilatéral, en social, sur une négociation de crise, quand il décroche son téléphone et qu'il veut parler à quelqu'un, prends le téléphone. T'auras toujours une opportunité d'avoir des infos.
0: Et dans la vie?
1: Dans la vie, c'est pareil. Chaque rencontre peut t'amener une discussion qui va changer ta vie.
0: On parlait de ces selfies, il y a aussi une évolution, parce qu'on va, encore une fois, on a du temps ensemble, donc on va voir de petits garçons qui grandit à Île en Dodon, dans le Sud-Ouest, à aujourd'hui, avoir des selfies et selfies, parce que on t'a vu de plus en plus ces dernières années, à droite, à gauche, des séries dont on parlait, et puis récemment dans une émission qui fonctionne très bien, qui s'appelle Loup-Garou. Et on va en parler un peu plus, mais avant ça, tu sais qu'ici, tu connais l'émission, il y a des pauses amicales ou familiales, des gens qui t'apprécient, qui t'aiment, qui ont des choses à dire, qui vont te poser une question. Et on va commencer dès maintenant en demandant à quelqu'un qui va te poser une question, on parle de ton Cupidon, Alan.
2: Salut Laurent, c'est Alan, ton Cupidon. Toi qui m'as beaucoup fait rire pendant Loup-Garou, je voulais savoir, est-ce que ça t'est déjà arrivé sur le terrain, pendant qu'il y ait une prise d'otage ou qu'il y ait un moment assez compliqué, et que tu dois, entre guillemets, hein, sympathiser avec l'assaillant, est-ce que ça t'est arrivé aussi de parler un peu sur le ton de l'humour, essayer de, entre guillemets, l'amadouer en créant cette relation via l'humour, un peu comme ce que tu as fait dans Loup-Garou. Voilà. Merci Laurent, à bientôt.
1: Oui, Alan était mon amoureux. J'étais Cupidon sur Loup-Garou et ouais, ça a été une super rencontre. Après, tous les joueurs de Loup-Garou ont été top, vraiment. J'ai encore reçu un message d'Alan ce matin. On échange beaucoup entre nous. Ça a été un moment assez magique. Mais oui, Alan, ce qui était chouette, c'est qu'Alan, il est très très client de blagues courtes et débiles. Ce que j'adore. Voilà. Quand c'est très court, quand c'est très débile et que ça fait rire, c'est mortel. Donc oui, c'était mon grand jeu. Dès qu'on allait tourner, dès que la production annonçait le tournage et que les caméras commençaient à se mettre au rouge, je sortais une blague à Alan pour le faire partir en fou rire. Et ça durait bien 5-10 minutes.
0: Donc la production
1: nous en a voulu un peu, mais c'était vraiment très fun. Puis c'était un petit peu une soupape de sécurité pour nous parce qu'on est passé 15 jours coupés du monde. Hein. Donc c'était bien d'avoir ça. Ça m'est arrivé sur une crise, ouais. Ça m'est arrivé, je peux te le raconter, sur une crise où une personne était retranchée. C'était, je pense, en 2000 ou 2001. Et à l'époque, on avait Jamel Debbouze qui faisait un sketch qui s'appelait La Barre de Fer. Je sais pas si t'as vu passer ce sketch-là avec Gad Elmaleh, où en fait, il est déguisé en Chuck Norris et il fait du sport avec une barre de fer. Et donc, c'était un peu le joke du moment. Et à un moment, je parle à quelqu'un qui était retranché, qui avait pas d'armes, qui avait juste sa femme en otage. C'était pas un cas extrême. Et je lui dis, voilà, on envisage de venir parler avec vous. Je vais parler avec vous derrière la porte. L'idéal, ce serait que vous puissiez ouvrir cette porte, qu'on puisse se voir les uns les autres, ce sera plus simple. Il me dit, mais écoutez, d'accord, je vais enlever ce que j'ai mis derrière la porte. J'ai mis une barre de fer. Et là, quand il dit ça, je regarde le psychologue de Red de l'époque, Christophe, et on commence à avoir un sourire. Et puis, je sens qu'en face, il y a un petit truc. Et je lui dis, la barre de fer. Et j'entends que le gars qui ricane. Et donc, je me dis qu'il accroche sur le truc. Et ça, tout d'un coup, ça réhumanise le contact, quoi. Tu te dis, voilà, allez, le truc est dramatique, vous êtes retranché, la police est arrivée, on a appelé l'aide, mais, voyez, on peut même se marrer entre nous, on peut même être sur quelque chose auquel on s'entendait pas, et en fait.
0: Donc là, tu te souviens, qu'est-ce que tu dis à ce moment-là?
1: Rien, en fait, je sens qu'il est en train de se détendre, je dis, voilà, écoutez, si vous êtes d'accord, vous allez enlever cette barre de fer, et puis on va se parler dans les yeux, ça vous va? Et il me dit, allez, d'accord, je l'enlève. Et là, j'entends que le bruit de la porte.
0: Tu sais que c'est gagné, la porte.
1: Je sais qu'on est déjà au contact face à face. Il a accepté une première concession. C'est pas mal. Et donc, il est sorti dans les minutes qu'on suivit.
0: Dans les minutes qu'on suivit. Ouais. Donc là, tu te retrouves, revenons cette main. Donc là, il a sa femme en otage.
1: Ouais.
0: Ou, donc là,
1: il la retient. Elle est pas vraiment otage parce qu'elle pourrait partir, mais elle le fait pas. Mais tu sais qu'elle est pas libre de ses mouvements. Voilà. Et il y a une contrainte psychologique.
0: Tu sais pas s'il a une arme ou pas.
1: On doute toujours. Quand on appelle le RAID, c'est qu'il y a potentiellement un risque. Voilà. Donc on est quand même toujours en attente. Il y a la colonne d'assaut qui est devant la porte et qui va le récupérer. Moi, je le vois au visuel, il sort, je lui fais montre tes mains, approche-toi de moi. Et puis la colonne d'assaut va s'approcher tout doucement, on va le fouiller, on s'aperçoit qu'il n'y a rien sur lui. Mais c'est ce petit coup d'humour et cette surprise qu'on a eue qui finalement nous a permis d'accrocher ce lien. Donc, on sait beaucoup de blagues stupides en cellule de crise. Ouais. On a besoin de ça. On a besoin
0: de décompresser,
1: d'enlever la pression. Donc on fait des blagues de potache assez souvent. Ouais. Donc, moi, j'ai vécu une crise où je m'assois sur, j'avais un siège, je pilotais une cellule de crise et avant que je rentre, ils ont versé 1 litre d'eau sur mon fauteuil. Quoi. Donc c'est un gros coussin et quand tu t'assois, schlaf, tu tombes dans le truc, voilà, t'es trempé, t'es en gestion de crise, tu vois 3-4 visages qui se mettent à se marrer parce qu'ils ont compris. Allez, c'est bon, on continue, c'est parti. Si on peut se permettre de faire ça, c'est que voilà, on peut relativiser les enjeux. Donc on est très sérieux sans se prendre au sérieux.
0: On va rentrer évidemment dans ces sujets. Juste un message pour Alan qui est un jeune. Alors on l'a vu sur Loup-Garou, on peut en parler 2 minutes de Loup-Garou. Alan, pour le connaître assez bien, parce qu'il fait partie d'une organisation que j'ai montée, que je dirige, qui s'appelle Infinite, qui est la capacité de financer les jeunes les plus brillants de France et de leur financer une partie de leurs études. Vous êtes dans les plus grandes écoles au monde et quand ils terminent leurs écoles, qui vont rembourser leurs prêts, mais qui rembourseront prêt à taux zéro aux prochains jeunes comme eux.
1: Ah,
0: et donc c'est un modèle Infinite.
1: Ah, c'est bien
0: donc,
1: ça
0: s'appelle Infinite. Alan, ça n'a pas été vu ou dit pendant Loup-Garou, mais c'est un jeune brillantissime qui termine ses études dans les meilleures écoles anglaises et qui veut, et tu sais ce qu'il veut faire, puisque lui, il a envie de voir ce qui se passe dans l'espace.
1: Il sera astronaute. Ouais, ce serait dommage qu'il ne soit pas. Il a tout ce qu'il faut pour l'être.
0: Exactement. Donc c'est une personne assez géniale. Sur Loup-Garou, 2 semaines, dont très vu, beaucoup de vues. Je crois que c'est plus de 20 millions de vues. Donc c'est des personnes qui ont regardé cette émission. Donc qui a un concept d'ailleurs français, puisque ça a été monté par 2 comiques français excellentissimes. Toi, ça a été, quand ils t'ont proposé ça, c'était un oui tout de suite.
1: Non. Ça a été un non tout de suite.
0: Ah, ça a été un non tout de suite.
1: Ouais, d'abord parce que c'est pas ma génération. Ensuite, parce que j'ai pas le temps de partir plusieurs jours de tournage et je pensais pas que c'était deux semaines. Donc oui, la première proposition qui a été faite, ça a été non. Voilà, écoutez, c'est super. J'ai vu la première saison, je la trouve sympa, mais je ferai pas ce jeu. C'est pas mon style. C'est pas ma culture. C'est pas ma génération. Voilà, je suis
0: trop
1: vieux
0: pour ça. Tu gagnes quelque chose?
1: Tu es payé quand t'es là, mais tu le fais pas pour l'argent. Après, tu peux gagner une somme d'argent importante qui était 100 000 euros. Voilà. Mais moi, j'ai une association qui s'appelle Don de Confiance, où on accompagne des collégiens en perte de confiance en eux, et on avait prévu si on avait gagné, de donner cet argent à Don de Confiance. Donc, tu fais pas ça pour l'argent. Mais au début, j'ai dit non. La casteuse était super, très sympa. Elle m'a rappelé, et puis j'ai des enfants qui m'ont dit attends, mais l'émission elle est quand même canon, elle est super, tu devrais la faire. J'ai dit allez, chiche, on y va. Donc je me suis laissé convaincre de participer à l'émission.
0: T'as bien fait de te laisser convaincre.
1: J'ai bien fait, oui. Oui, je regrette pas. Après, je regrette jamais, mais là, je regrette pas. Non.
0: Oui, c'est ça. Toi, tu regrettes jamais.
1: De toute façon, il faut pas regretter. Tu prends une décision, sauf que si t'es contraint avec un flingue sur la tempe, ce qui est pas le cas. Si ta décision, tu l'as prise en conscience, ne la regrette pas.
0: Qu'est-ce qui aurait pu être mieux, selon toi?
1: Sur le jeu?
0: Ouais.
1: Après, c'est toujours facile de refaire le match. Non, mais c'était bien. Ce qui était bien, c'était vraiment une surprise. Tu es coupé du monde pendant deux semaines, vraiment. T'as pas de téléphone, t'as pas de montre, t'as pas d'ordinateur. Tu rencontres des gens qui sont assez extraordinaires. Alan en étant, il y avait d'autres joueurs qui étaient assez géniaux. Enfin, on a tous vraiment beaucoup apprécié se retrouver. Et tu crées une coalition en fait, parce que t'as 15 joueurs qui sont contre tout le reste du monde. La production, les gens qui filment, les gens qui te disent stop, on arrête de parler, t'as pas le droit de parler du jeu quand t'es pas filmé. Donc oui, la production a eu beaucoup beaucoup de courage d'enfermer dans un lieu clos 15 personnes avec des esprits un peu forts. Et on a fait une très belle équipe, ouais. On s'est vraiment marrés. Ça se voit à la prod, je pense que ça se sent. Mister V qui fait les commentaires, il est génial parce que il a capté.
0: Qui est pas là.
1: Non, il fait les commentaires.
0: Et
1: après.
0: Farid, là, ils sont.
1: Ils sont là, oui, parce qu'on voit régulièrement. Ouais.
0: Okay,
1: mais ouais, il a su capter l'état d'esprit. On s'est vraiment marré.
0: Ouais.
1: Alors il y a eu des moments de tension. Attention, hein, c'est un jeu. Tu peux faire confiance à personne. C'est quand même difficile. Moi, je suis tombé, tu l'as dit, hein, sur une carte compliquée, Cupidon. Il fallait que je choisisse un amoureux. J'ai hésité, mais j'ai choisi Alan parce que je pensais qu'il était loup. Et il se trouve que j'avais raison. Mais oui, c'était une expérience sympa.
0: C'est une belle histoire.
1: Il faut pas le changer. Ouais, c'était super.
0: Histoire.
1: Si vous êtes casté pour aller faire Loup-Garou, acceptez, vous allez vous marrer.
0: Vous allez vous marrer. Ouais. En parlant de cinéma ou de séries, beaucoup de séries ont été créées ou de films qui ont été produits sur ce sujet de négociation. Toi, est-ce qu'il y en a un où tu te dis, c'est pas loin de la vérité, où tu trouves que tout, je te donne un exemple, qui va te faire sourire. On était récemment avec Ginette Colanca, qui est cette femme exceptionnelle, qui est une des dernières survivantes exactement camp de concentration, d'extermination, hein, plus de concentration. Et je posais, tiens, qu'est-ce que tu penses de certaines émissions? Et quand je lui parlais de ce film, La vie est belle.
1: La vie est belle, ouais.
0: Je l'ai vue, mais elle était... Parce qu'en fait, ce qu'elle dit, très justement, c'est que moi, j'ai vécu ces camps d'extermination. Ce qu'il montre là est une hérésie.
1: C'est impossible.
0: C'est impossible. Ouais. Donc, elle était agacée. La liste de Schindler était un peu agacée, puis elle s'est dit, peut-être que c'était pas dans le même camp.
1: Ouais.
0: Là, elle parlait d'un camp d'extermination. Ouais. Toi, là-dedans, tu conseillerais quelle, est-ce qu'il y en a une que tu dis, waouh, c'est vraiment pas loin de la réalité.
1: Après, c'est quand t'es spécialiste dans un métier et que tu vois des films sur sur ta spécialité, tu vas forcément le mauvais côté. Voilà, tu t'es critique tout le temps. Moi, je suis très chiant quand je regarde un film.
0: Casa de Papel, il y en a un, non? Il y a pas un.
1: Il y a des trucs qui sont réalistes, mais tu prends un négociateur.
0: Ouais.
1: Avec Samuel Jackson.
0: Ouais.
1: Et Kevin Spacey. Le film est assez réaliste. Et d'ailleurs, le conseiller technique du film, qui s'appelait Charlie Brougham, qui était le chef des négociateurs du HBT de Chicago, je l'ai fait venir en 99 en France. Je l'ai fait venir au RAID. En lui disant, voilà, le film est sorti en 98 en France. J'ai adoré ce film. J'ai vu que c'était lui le conseiller technique. C'était le début d'Internet. On s'est contacté. Il est venu nous expliquer. Il nous dit oui, c'est assez crédible par rapport au scénario que j'ai pu donner. Donc ouais, il y a des éléments que tu peux aller chercher. Non, moi, mon film préféré sur la négo, c'est Inside Man.
0: Ah, Spike Lee.
1: Inside Man, où tu vois un négociateur, Denzel Washington, qui va négocier avec un gars qui est retranché dans une banque. Et la négo, elle est dingue.
0: Mais est-ce qu'elle pourrait exister ou c'est juste à l'américaine?
1: Bien sûr, non, c'est crédible. C'est crédible. C'est la négo que t'aimerais bien faire. Tomber face à un preneur d'otage intelligent, qui a pensé trois coups d'avance et essayer d'avoir le petit coup d'avance sur lui.
0: Ah, ça, c'est un jeu, en fait.
1: Mais, ouais, il vaut mieux négocier avec quelqu'un d'intelligent.
0: Ouais.
1: Ouais. Il vaut mieux jouer un match de tennis avec quelqu'un qui sait jouer au tennis.
0: Donc Inside Man de Spike Lee.
1: Inside Man, c'est un super film. Okay, donc la musique est top, le film est super.
0: Bon, voilà, voilà les conseils. Ouais. On revient justement à toi qui grandis avec cette volonté, cette image. Tu sais quand même ce qui te pousse à vouloir faire ça aussi jeune. Est-ce qu'il y a un moment souvent dans nos directions à toutes et à tous, ça peut être un trauma, ça peut être quelque chose de spécifique, ça peut être quelque chose qui fait que notre direction elle est tracée. Toi tu l'as défini ou
1: c'est le côté héroïque, je pense.
0: Ce côté héroïque.
1: Ouais, le fait de se dire on va sauver des gens.
0: Mais ça venait
1: de quoi ? Ça venait des films, ça venait des livres que je lisais. Je lisais la collection Le Club des Cinq. Ouais. Voilà, où je lisais un livre aussi. C'était, je me rappelle plus le nom. C'était un jeune détective. Il avait imprimé une carte d'agent secret au début de chaque livre. Voilà, moi je la découpais. Je laissais penser que c'était ma carte à moi. Tu vois, j'étais déjà dans cette idée de faire ce métier, agent secret, groupe d'intervention, force spéciale. C'était déjà un peu ça que j'avais en tête. Et je l'ai pas quitté.
0: Donc, tu fais des études. Encore une fois, ouais. Tes parents, c'est normal avec une ouais. avec ma mon professeur ouais. aussi, mais tu fais des études, bac, droit, ouais. après tu fais criminologie, Sciences Po Toulouse, ouais. Et puis tu sors quand même extrêmement bien classé, ouais. en 95, ouais. De ta promotion en fait.
1: Ouais. Ouais, je sors bien classé, je sors deuxième de ma promotion, je sors major de mon bloc OPJ, c'est-à-dire des épreuves d'officier de police judiciaire, et vice-major de la promotion. Donc oui, c'est un bon classement qui te...
0: Tu peux choisir après quand
1: ah, bah, tu
0: un classement.
1: Tu rentres dans le tableau, c'est comme tu as vu le film Inspecteur la Bavure, avec Coluche, où il rentre dans une salle ouais. avec un amphithéâtre, ouais. bah, c'est le vrai amphithéâtre de l'école de police. Donc, tu rentres et t'as des cases partout et tu mets ton nom sur une case. Et une fois qu'elle est prise, ben, les autres peuvent plus la prendre. Donc, oui, j'ai le choix des postes.
0: Hésite.
1: Les 10 premiers, on est informé de la liste avant. Je sais pas si c'est une tradition ou si on a bénéficié ouais. du fait qu'on était la première promotion de lieutenant de police. Mais t'as la liste avant. Donc, on te propose de choisir ton poste avant. Moi, je sais donc, avant tout le monde, la liste des postes qui sont là. Je connais les postes intéressants. Je demande à l'époque au directeur de l'école qui s'appelait Alain Boidet, qui était un super directeur. Je dis, monsieur le directeur, est-ce que je peux avoir le raid en sortie d'école? Il dit, bah non, on peut pas aller au raid en sortie d'école. Comme Albert, vous doutez bien. Ok, bah, quel est le poste le plus proche du raid? Et dans la liste, il me dit, il y a la CRS 8, il y a deux postes en CRS sur l'ensemble de la promo. Il y avait un poste à Strasbourg, qui est un de mes amis l'a pris, et un poste à CRS 8. Je dis, bah, je vais prendre ce poste-là, puisque la CRS 8, elle est autour du raid, et je pourrais déjà être au contact de cette unité-là. Donc, je choisis mon poste, pas par amour des CRS, même si c'était une super expérience et un corps vraiment très très intéressant, les corps des CRS, mais oui, je choisis toi, parce que c'est proche du raid.
0: J'ai cette optique-là. Tu sais que tu veux faire
1: j'ai cette optique là. Ah. Et puis Michel Marie va faire une conférence sur ma promotion d'officier et je vais le croiser à la fin parce que quand j'ai fait mon mémoire de sciences politiques, c'était sur la lutte antiterroriste et j'avais parlé à Michel Marie. J'avais appelé le RAID puisque le RAID était le bras armé de l'unité de coordination de lutte antiterroriste. On m'avait présenté Michel Marie par téléphone hein. Et donc il m'a dit voilà, ben écoute, je m'appelle Michel, voilà ce que je fais, il m'a donné des éléments pour ma mémoire et quand il va faire la conférence à Canécluse à l'école d'officier, ben, à la fin je vais le voir. Eh bien, bien sûr, je m'appelle de toi, hein, je te laisse ma carte, appelle-moi si t'as besoin. Donc, quand je prends la CRS 8, j'appelle Michel Marie pour dire, voilà, écoute, je vais venir pas loin, quoi. Et donc, commence à créer la relation comme ça, mais pas du tout parce que j'ai envie d'être négociateur.
0: Revenons sur ces trois années parce que tu vas passer, ça va être court, ton temps à CRS ouais. 8. Parce que là, tu parles de CRS 8 comme si c'était quelque chose de connu par toute personne qui ouais. nous écoute. Tu peux préciser pourquoi CRS 8 a été une entité nouvelle, pourquoi ouais. ça a été créé, à quoi ça répondait. Tu peux.
1: La CRS 8, c'était à l'époque la compagnie pilote des CRS. C'est comme ça qu'elle était désignée. C'est-à-dire une compagnie où on voulait faire changer un peu le mode de fonctionnement. D'abord, c'est une compagnie parisienne. Donc les compagnies de province sont plutôt des compagnies avec des collègues qui sont retournés chez eux en province et qui utilisent le système de déplacement pour avoir une planification de leur vie personnelle. Voilà, tu sais que tu pars en déplacement un mois, tu sais que t'es neutralisé pendant 3 semaines et tu peux organiser ton temps de vie. Donc c'est un confort de vie plus stable. Une compagnie parisienne, elle est sollicitée au coup de sifflet, donc sur des missions beaucoup plus ponctuelles. Et généralement, elle est d'ailleurs composée de gens plus jeunes qui sortent d'école et qui ont d'abord les compagnies parisiennes avant d'aller en province. La CRS 8, parmi les compagnies parisiennes, elle est un peu vue comme le fer de lance des CRS. On veut intégrer dans cette unité une logique de rapidité, d'agilité. Donc, quand j'arrive et que je rencontre le commandant de la CRS 8, en lui disant que bah, je vais choisir ce poste, hein, je vais le voir 3 jours avant le classement, je vais choisir ce poste, je sais que le major de promo veut partir en police judiciaire, donc il veut pas les CRS. Il me dit, écoutez, la CRS 8, on a un projet justement de section protection intervention, de mobiliser ces unités-là. Si vous venez comme jeune officier, vous aurez un peu de boulot pour faire ça. Et le challenge me plaît assez rapidement.
0: Donc là, il faut bien comprendre, t'es tout jeune.
1: Ouais.
0: Et rapidement, tu vas devoir gérer...
1: J'ai 25 ans quand j'arrive.
0: Tu vas gérer des gens qui sont plus âgés que toi.
1: Tous, pratiquement.
0: Tous, ouais. Et c'est toi qui vas devoir, puisque quand tu sors aussi bien positionné d'une école d'officier, bah, c'est toi qui vas rapidement devoir les manager, les gérer.
1: Bah alors, tu dois les manager parce que t'es l'officier. Donc, j'ai été un bon chef, mais un mauvais leader. Bon donc, chef, parce que j'utilisais mon galon de chef. Hein. J'étais officier, il est en CRS, l'officier, il a un vrai rôle hiérarchique. Un mauvais leader, parce que j'étais jeune, parce que j'avais pas d'expérience, parce que je pensais que j'étais un champion du monde. Hein. Quand tu sors vice-major de ta promo et qu'on te dit que tu fais partie des meilleurs, bah, tu le crois. Ce qui est pas vrai, évidemment. Donc oui, j'ai pris quelques claques au début en termes de management d'équipe. On m'a pas parlé une seule heure de management quand j'étais à l'école d'officier. Empathie, écoute, relation,
0: aujourd'hui, ça n'existait pas.
1: J'espère, je pense que c'est le cas. Je pense que c'est le cas. Okay. Mais si c'est pas le cas, ce serait utile de le faire.
0: Tu te souviens de ta première claque?
1: Ma première claque, c'est je donne des instructions qui théoriquement tiennent la route, mais pratiquement ça marche pas.
0: Genre, c'était quoi?
1: C'était sur un dispositif au Parc des Princes et je dis voilà, il fallait qu'on s'organise comme ça, comme ça, comme ça et comme ça. Et puis je vois mes chefs de section qui me regardent, qui osent pas dire non parce que je suis quand même l'officier, mais je sens que ça marche pas quoi. Donc j'ai des adjoints qui eux sont responsables de la conduite de chaque section et je les fais venir. Et je dis bon, il y a un truc qui va pas. Ils me disent ouais, lieutenant, bon voilà votre idée, c'est pas le meilleur truc qu'on pourrait faire. Ouais, en fait c'est nul quoi. Ils me disent ouais, en fait c'est nul. Ok, qu'est-ce qu'il faudrait faire? Et là je m'aperçois qu'évidemment ils ont plus d'expérience, qu'évidemment ils ont la connaissance terrain et qu'en plus ils ont la légitimité par rapport aux équipes que je n'ai pas. Même si je suis leur chef, je suis pas légitime parce qu'ils me reconnaissent pas comme leader. Donc là, tu te dis, ok, ça va pas marcher comme on m'a dit à l'école. Ça fonctionne différemment. Okay. Je vais peut-être devoir m'appuyer sur l'expérience des gens qui, eux, savent. Ensuite, je prends les décisions et je les assume. Mais ils vont peut-être m'aider à décider.
0: Donc tu commences ce jour-là à faire évoluer ton management ou ça, tu as pris deux ou trois autres claques encore?
1: Je commence ce jour-là à prendre conscience que ça marchera pas comme prévu.
0: Il se manque des choses.
1: Ouais. Mais aujourd'hui, à l'âge que j'ai, je réalise que c'est que le management d'équipe et ce qu'il aurait fallu faire. Mais quand t'arrives à 25 balais, t'es tout feu, tout flamme. Voilà, j'étais une bête de sport. Je faisais du sport 3 heures par jour. Bah, t'as que ça en tête, quoi. Tu te dis, ça a marché parce que je vais leur dire quoi faire.
0: Mais toi, à ce moment-là, toi qui aimes l'action, tu te retrouves et tu sais très bien qu'un leader souvent, et c'est le cas dans le cas d'aujourd'hui de nos métiers, c'est que le leader est toujours vu s'il est le premier à être sur le terrain.
1: Ouais.
0: Est-ce que toi, parce que là, t'es un peu donné quelques conseils, est-ce que...
1: Ah, moi, je suis devant.
0: Tu t'arrives à être devant?
1: Ah, mais je suis devant, mais même qu'il faudrait pas que je sois devant.
0: Eh ben oui, parce qu'à ce moment-là, c'est quand même pas...
1: Quand t'es devant, tu vois plus ce qui se passe.
0: Ouais.
1: Ma toute première mission, décembre 96, je rejoins la CRS-8 en Corse, puisqu'elle est en déplacement. L'affectation, à l'époque, il y en a les attentats de 95 qui ont quand même un peu ébranlé la France. Et donc, tu vois, il y a Khaled Kelkal qui est recherché par la police. Je suis pas certain qu'il ait été arrêté à ce moment-là, déjà, peut-être. Mais en tout cas, il y a une ambiance terroriste particulière. Ma promotion d'officier est libérée plus tôt que prévu pour rejoindre les services de police. On est 700 officiers pour aller alimenter les services de police. Et donc, je rejoins ma compagnie en Corse. Donc, quand j'arrive, je découvre. Le capitaine qui est là, qui est un vieux capitaine Serdan, qui était un super capitaine, voilà, il me fait découvrir un peu ce que c'est que le fonctionnement d'une compagnie, comment ça marche, mais je découvre. Ma mission suivante, on part à Nantes, et le premier matin de la première journée, on part sur une interpellation, et puis voilà, il y a une agression qui se passe, et l'agresseur s'en va en courant, et ma section se met derrière lui, et en fait, je rattrape tout le monde, et c'est moi qui l'arrête. Et là, je les vois avec des grands yeux, quoi.
0: C'est pas
1: l'officier de courir après les voleurs pour les arrêter. C'est aux équipes de le faire. Ils sont là pour ça. Mais je vois le gars partir. J'étais physiquement très très bon. Et donc oui, je rattrape tout le monde. J'interpelle le bonhomme. On le couche par terre et je me dis,
0: ça, j'ai
1: c'est bon.
0: Utile.
1: Je leur montre quoi. Je montre que je suis le taulier. Hein. Je cours plus vite que tout le monde. Sauf qu'ils s'en foutent en fait. C'est pas pour ça qu'ils ont besoin d'un officier. C'est pas pour qu'ils courent plus vite. C'est pour qu'ils soient capables de les piloter, de les coordonner. Donc là aussi, tu vois.
0: Mais maintenant avec un peu de recul, quand t'as vu leurs yeux te regarder, tu dis, tiens, ils me regardent. T'as compris tout de suite?
1: Non. Bien sûr que non.
0: Tu dis juste.
1: Eh les gars, c'est qui court le plus vite? Hein,
0: qui l'a chopé?
1: Voilà, c'est moi qui l'ai attrapé ou pas? Et c'est par la suite, parce que par la suite, je suis devenu ami avec une partie de mes sous-officiers en fait, de mes adjoints, qui m'ont dit, mais en fait, le premier jour quand on t'a vu courir, on se demandait ce qui se passait quoi. On voit que tu rattrapes le bonhomme, tu lui sautes dessus. Ouah, ça se fait jamais, l'officier il court jamais.
0: Mais est-ce qu'ils étaient pas un peu contents comme de
1: ils
0: ça
1: étaient,
0: tu crois?
1: Alors ils étaient contents parce que je pense qu'avoir un officier énergique, ça leur plaisait plutôt. Mais c'était pas dans l'air du temps quoi. Mais ils avaient raison d'ailleurs, c'était pas mon job. Moi je l'ai fait parce que je pensais que ma légitimité elle était de leur montrer que j'étais aussi fort qu'eux sur leur métier, alors qu'en fait c'est pas ça. Ma légitimité elle était sur ma capacité à voir l'ensemble du dispositif et à prendre la bonne décision d'organisation.
0: À quel moment, on le voit bien, dans l'action, tu cours, tu casses des portes, c'est ça que tu veux faire depuis que t'as 10 ans, à quel moment ta trajectoire va être différente de celle-là? Et c'est là, on se parle depuis tout à l'heure d'action, mais bon, tu termines être un des meilleurs négociateurs. Donc, qu'est-ce qui se passe? C'est vraiment quand c'est Michel Marie qui voit en toi quelque chose. C'est un peu comme un coach de foot qui dit, tu sais, t'es très bon en numéro 9, mais en numéro 6, c'est pas mal aussi.
1: En fait, c'est cette rencontre-là. La négociation, c'est une forme d'action. C'est pas une action physique de casser une porte, mais c'est une action
0: évidemment,
1: intellectuelle qui est aussi
0: toi,
1: prenante.
0: Je t'imagine à l'époque, oui. Toi, t'es...
1: Ah moi, je fais des tractions, des pompes, ouais. Je descends en rappel, je fais du tir, de la boxe, voilà.
0: Tout,
1: et
0: quoi.
1: quand je vais frapper à la porte du patron du raid pour lui dire je suis prêt pour passer les tests de sélection.
0: Là, on a 98. Hein.
1: En 98, juste avant la Coupe du Monde de foot. D'abord, je suis suroptimiste. Enfin, après, quand j'ai vu les tests en vrai... Mais j'aurais jamais eu les tests. Si j'avais passé les tests de sélection du Raid, je n'aurais pas été pris. Ils étaient largement meilleurs que moi, bien sûr. J'étais bon physiquement, mais j'étais pas au niveau. Donc je vais le voir un peu sûr de moi. Puis comme je le croise régulièrement, on boit le café, il est plutôt sympa. Je vais le voir, il me dit non, vous avez pas l'ancienneté requise, il faut 5 ans d'ancienneté, donc revenez plus tard et on verra. Et je pense que d'ailleurs, il avait senti que j'étais trop jeune pour passer les tests. Et il me l'a dit de manière assez élégante. Mais Michel Marie, lui, est en train de monter son équipe de négociateurs. Et quand je sors du bureau de ce patron, Gérard Zerbi, Michel me dit, moi je monte une équipe de négo, si tu veux, je te recrute. Par contre, tu t'engages à pas passer les tests de sélection, jamais.
0: Wow.
1: Tu seras jamais dans les colonnes d'assaut. Si tu viens que pour la négo.
0: Là, combien de nuits il faut que tu penses à...
1: Bah là, il faut aller vite, il me dit, j'ai pas de temps, quoi. J'ai pas de temps à perdre, il faut que je monte mon équipe, je cherche un ou deux jeunes officiers.
0: Et tu pensais que t'allais quand même arriver à changer le système après,
1: honnêtement,
0: tu t'imaginais.
1: Oui.
0: Hein.
1: Honnêtement, je me dis, bon, écoute,
0: je rentre après,
1: tu seras réel, après on verra. Et quand il me dit, non, mais si tu viens que pour moi. Je veux plus te voir au stand de tir, je veux plus te voir à la salle de boxe. Si tu viens, on fait de la négo. Tu vas prendre des bouquins, tu vas lire des bouquins, tu vas aller te former au FBI, tu vas aller voir ce que font les gens de Scotland Yard, mais on fait de la négo. Je veux un négociateur. Je veux pas quelqu'un qui pense à faire autre chose.
0: Mais qu'est-ce qu'il a vu en toi, qui est le jeune coq qui était dans tous les sens, qui voulait faire de l'action, qu'est-ce qu'il voit en toi? C'est incroyable.
1: En fait, je suis bosseur. J'ai plein de défauts, mais j'ai une qualité, je bosse beaucoup. Je lis beaucoup, je travaille beaucoup, je synthétise.
0: Il arrive à
1: mon mémoire de Sciences Po, quand je lui ai envoyé, en plus je l'ai jamais déposé, hein, je suis jamais allé au bout du dépôt de mon mémoire puisque j'ai eu mon concours d'officier. Donc une fois que tu l'as, je faisais Sciences Po pour avoir un diplôme, pour passer le concours. Une fois que t'as le concours, tu vas pas plus loin. Donc j'ai quand même envoyé mon mémoire à Michel et je pense que le travail que j'avais fait était de bonne qualité, même de très bonne qualité.
0: Qui était le thème du mémoire?
1: L'UCLAT, l'unité de coordination de la lutte antiterroriste. Où j'avais analysé comment coordonner toutes les équipes antiterroristes en Europe, la connexion du renseignement, la connexion de l'intervention. J'avais potassé tous les bouquins sur les prises d'otages en Europe depuis les années 70. Non, mais j'avais beaucoup bossé. Donc je pense qu'il a détecté cette capacité de travail.
0: Ah, mais il y en a d'autres qui ont cette capacité de travail.
1: Ouais, peut-être. Mais là, j'ai eu la chance de lui montrer.
0: Il t'a dit quoi après? Tu as posé la question.
1: Après, j'avais une seconde qualité. Je parlais anglais. Donc il m'a dit, tu pourras te former au FBI. Donc je vais t'envoyer au FBI, je vais t'envoyer à Scotland Yard.
0: T'es bosseur et tu parles anglais,
1: ça m'intéresse. Par contre, j'ai pas l'expérience du tout. Et alors en négociation, pas du tout.
0: Ton anglais, il venait d'où d'ailleurs?
1: Ma mère étant prof d'espagnol, là, oui. Elle m'a fait bosser les langues. Et l'anglais étant la première langue que t'apprends à l'école, ben autant le pratiquer de manière efficace.
0: Donc tu me rassures, tu parles italien quand même encore?
1: Non. Je baragouine l'italien.
0: Aïe.
1: Après, ma mère est arrivée en France, elle parlait pas un mot de français.
0: Aïe.
1: Elle avait 4 ans et je pense que ses parents, elle, lui ont dit, on t'interdit de parler italien.
0: Aïe. C'est l'intégration de l'époque.
1: Si tu viens. Tu prends un prénom français, Marie-Ève, elle s'appelle Maria Ave. Tu prends un prénom français et tu ne parles pas italien. Donc tu parles que français. À la maison, mes grands-parents, avec les enfants, avec leurs filles, ne parlaient que français. Et ce qui n'était pas facile, hein, puisqu'ils n'étaient pas natifs français. Mais oui, donc je pense que c'était aussi ça. Elle est devenue prof de français parce que elle ne parlait que français.
0: Donc on revient, et c'est pas il y a un siècle de ça, on est en 98. Ouais. Et là, quelque chose d'étonnant aujourd'hui, c'est qu'il n'y a pas de théorisation de la négociation, pas encore. Ça existe aux États-Unis, ouais. En Angleterre, mais en fait, quand Michel Marie décide ça, en fait, il n'y a pas tellement d'autres éléments. Est-ce qu'il en existe d'autres éléments là-dessus, ou est-ce qu'il n'y en a aucun? Est-ce que comment, quand il dit tu vas te former, c'est que globalement, il dit tu vas aller ailleurs voir, ouais, ce qu'il y a de mieux, et puis on va l'intégrer chez nous. C'est vraiment ça le sujet?
1: Il y a des trucs, c'est-à-dire qu'il a fait le FBI,
0: il a fait
1: la formation du FBI, donc il y a les classeurs du FBI. Et évidemment, quand t'arrives avec un classeur avec marqué FBI dessus, quand t'es un jeune policier français, tu le vois beau comme le soleil. Donc il y a de la matière pour travailler. Lui est visionnaire. Il a compris que c'est une méta-compétence, la négociation. C'est une méta-compétence qui intègre plein d'autres compétences. De l'écoute active, du questionnement, de la lecture comportementale, de la lecture stratégique, de la compréhension des profils complexes, de la psychologie criminelle. Il y a tout ça à faire. Et il a déjà plein de bouquins de tout ça. Il a compris qu'il fallait intégrer ça. Et il a commencé à structurer les trucs. Alors, Il est tout seul, donc il l'a bien structuré dans sa tête. Nous, on va le challenger pour qu'il nous apprenne des trucs. Je suis avec Nathalie Ottebon, qui est la première négociatrice du RAID, et qui est aussi recrutée comme officier avec par Michel Marie pour intégrer l'équipe. Et on va le tarabuster sur toutes ces techniques et ces méthodes, mais c'est pas structuré tel qu'on peut l'imaginer aujourd'hui. D'ailleurs, moi, je vais me former au FBI en 2000, et quand j'arrive là-bas, oui, là, je vois ce que c'est qu'une méthode structurée.
0: Trop structurée, d'ailleurs. Qu'est-ce que tu vas voir? T'arrives là-bas, c'est quoi? C'est 50 étrangers qui arrivent au même moment?
1: Pas
0: et
1: du tout.
0: Et l'FBI qui donne ça, c'est, non.
1: En fait, j'ai eu la chance de faire la formation qui est réservée aux agents.
0: D'accord.
1: Pour une raison assez simple.
0: Ah oui, pourquoi?
1: Gary Nosner, qui était le patron de la Crisis Negotiation Unit, qui était le patron des négociateurs de l'FBI, un ami de Michel Marie, vient en France en 2000, début 2000, et je lui fais visiter Paris. Je lui fais la tournée des Grands Ducs et on sympathise vraiment. Et Gary me dit, moi j'ai un stage qui commence au mois de juillet 2000. Par contre, il est réservé aux agents. Donc je peux pas t'inviter, t'es pas agent du FBI, sauf si t'arrives à convaincre Enrique Gimenti, qui est le legal attaché du FBI à l'ambassade américaine à Paris. Donc tu prends rendez-vous avec lui, je le préviens pas, et va le convaincre qu'il faut que lui t'invite à la formation des négociateurs du FBI. Et si t'arrives à le convaincre, eh ben c'est bon, je t'invite. Et donc je prends rendez-vous, je me rappelle, c'était un jeudi à 14h à l'ambassade des États-Unis, tu passes les milliers de contrôles pour arriver. Et Enrique Gimenti débarque et il me dit, mais vous venez me voir pourquoi? Vous avez pris rendez-vous, donc officier du RAID, oui, d'accord pour vous rencontrer. Et je dis, voilà, je vais faire le cours du FBI. Je vais être invité par Gary Nosner. J'ai rencontré Gary Nosner, mais il m'a demandé de vous convaincre pour faire le cours. Et il me dit, je suis désolé, c'est réservé aux agents, je peux pas vous inviter, malheureusement, ça le fera pas. Donc on échange, on discute, mais je repars. Et le jeudi suivant, j'ai repris rendez-vous à 14h, même chose. Et je vais le revoir, et là il me reçoit encore une fois, il me dit, vous revenez pour la même chose? Je dis, pour la même chose. Et là je me mets à parler espagnol avec lui, tout, on plaisante un peu, et je lui dis, je vais venir vous voir tous les jeudis, à 14h. Vous pourrez refuser de me voir, mais tant que je serai pas parti à Biel, je serai là. Donc ça l'a fait marrer, et une semaine plus tard, je reçois un coup de fil de...
0: Juste avant que tu arrives, j'ai plus le temps.
1: Qui
0: là.
1: Me dit, c'est bon, j'ai eu Enrique Gimenti, on t'invite à l'académie, donc 31 juillet 2000, tu viens au FBI et tu fais la formation des agents.
0: Combien de temps ça a duré?
1: Ça dure 3 semaines. Le truc que j'avais pas vu, c'est qu'en fait, j'ai pris la place d'un agent. C'est-à-dire que sur les 32 agents formés, ouais, il y en restait 31 et moi. Et donc, les autres 31...
0: C'est pas très
1: au
0: content.
1: Au début, ouais, ils devaient arriver comme le petit Frenchie. Ouais. En plus, j'étais le plus jeune. En plus, j'étais police lieutenant. J'étais lieutenant de police. Ce qui, aux États-Unis, est en très haut grade. En France, un peu moins. Mais aux États-Unis, c'est quand t'es lieutenant, t'es pas trop d'un gros service. Et donc, ouais, ils étaient très surpris de voir ce gamin qui débarquait à 27 ans.
0: Le Frenchie, là.
1: Ouais. Et donc, il a fallu que je gagne ma place, quoi.
0: Mais sur 3 semaines, c'était pas 1 an, donc il faut aller vite.
1: Il faut aller vite. Mais attention, ils te testent tout de suite. Là, tu t'aperçois que ton anglais, il est pas bon.
0: Ouais.
1: Tu parles très bien anglais en France, mais alors là-bas, voilà. En plus, ils font pas d'efforts. Donc c'est compliqué. Et le premier soir, je suis crevé, je suis jet-lagué, j'ai envie d'aller me coucher. Et il y a un exercice qui est déclenché. Et évidemment, je suis désigné pour être le négociateur qui va aller au contact.
0: Oh là là,
1: c'est
0: en anglais.
1: Alley,
0: oh,
1: c'est là, le village reconstitué du FBI dans une pharmacie où une femme, donc une négociatrice, joue le rôle d'une preneuse d'otage qui tient un couteau sous la gorge du pharmacien. Et je suis nommé comme le premier à aller au contact de toute la promotion. Je suis le premier à parler. Et donc je suis binommé avec quelqu'un qui vient du Texas, qui a un accent à couper au couteau, mais qui est très sympa. La chance que j'ai, c'est que moi, en fait, j'ai déjà fait de la négociation. Et ça, ils le savent pas. Puisque moi, ça fait déjà 2 ans que je fais de la négo, ça fait 2 ans que je bosse, que j'ai déjà mené des négociations en solo. Donc, j'ai une approche opérationnelle, écoute active, paraphrase, des trucs que je mets en œuvre assez vite. Ouais. Et j'arrive à résoudre le cas. Alors d'ailleurs, je lui dis, attends, écoute, moi je vais t'expliquer, je suis français, tu l'attends avant l'accent. Donc, je suis là pour trouver une solution. On va trouver cette solution, mais pour que je la trouve, il faut que je te comprenne. Si tu parles trop vite, si tu parles trop fort, je vais pas comprendre.
0: Tu commences comme
1: ça,
0: la négo.
1: Clair, ben, je suis obligé. Oh,
0: j'adore.
1: Je suis obligé. Mon anglais est bon, mais pas assez pour
0: être fluent. Bien sûr, le mec, il a envie de mettre
1: un couteau. Et donc, elle est surprise.
0: Ouais.
1: Et elle se met à me parler plus doucement. Et là, je paraphrase, je chope les mots. Enfin, voilà, je déroule mon truc. Et au bout de 10 minutes, elle jette son couteau et elle sort. Et elle vient me serrer la main.
0: Et là,
1: tu sors. Tu dis, bon, c'est cool. Sauf que les autres te regardent, mais ils se disent, c'est facile. Ah, le petit Frenchie a réussi, c'est facile. Et donc, derrière, il y a un autre exercice qui est mené. Et là, les deux se plantent. Donc là, je commence à montrer que j'ai déjà fait un peu de négo. Je suis pas aussi bon que ce que je suis aujourd'hui, évidemment. Mais j'ai déjà fait un peu de négo, je connais les trucs. Donc, ça me permet d'accrocher la relation et que la promotion, du coup, se passe beaucoup plus efficacement.
0: Deux choses importantes de ce que tu dis là. Est-ce que tu considères que, comme beaucoup de choses dans la vie, la courbe d'expérience fait beaucoup de choses? Est-ce que tu penses que, quand tu as vu déjà 3 fois quelque chose, la 4e fois, t'es meilleur. Est-ce que tu penses que c'est vraiment, c'est un peu le travail, et puis ouais. c'est les cheveux gris ou, ouais. Ou moins de cheveux. Est-ce que tu
1: en
0: penses
1: négo,
0: que c'est beaucoup
1: clair.
0: Ça
1: ouais. C'est clair. La négo, c'est un métier de pratique. Je connais des docteurs en négociation qui n'ont pas fait de négociation de leur vie, et je connais des négociateurs exceptionnels qui n'ont jamais suivi une formation en négociation. C'est juste qu'ils ont pratiqué et ils ont surtout appris de la pratique. Le danger d'avoir une pratique répétitive, c'est que tu peux facilement tomber dans les biais perceptifs. Tu peux facilement avoir des biais de confirmation, tu peux facilement avoir une heuristique de disponibilité, qui sont des biais de compréhension qui vont tronquer ta perception de la réalité. Donc ça, il faut s'en prémunir. Mais si tu sais débriefer efficacement ton quotidien et ta pratique, bien sûr, un, t'apprends tout le temps, et deux, tu réalises que t'es jamais complètement formé.
0: Ça, c'est un sujet... Ça, c'est un sujet
1: on n'a jamais fini de tailler sa pierre, on n'a jamais fini d'apprendre.
0: Donc, ça, c'est moi, c'est quelque chose que je mets souvent en avant, c'est que... C'est sa phrase de Socrate qui dit « La seule chose que je sais, c'est que je ne sais rien ».
1: Bien sûr.
0: Donc toi, tu es donc t'es bien différent du gamin de 25 ans, en fait.
1: Aujourd'hui ouais. Ah oui. Ah ouais. Je me suis écrit le livre que j'aurais aimé avoir quand j'ai commencé mon métier. Ouais. Et je me tutoie, enfin je tutoie le lecteur et je me parle à moi, quoi. Et je me donne des leçons en me disant « Mais attends, gamin, fais attention, quoi. Pense pas à ça, va pas là-dedans. T'imagines pas que ça marche. » Oui, bien sûr.
0: Là, on parle de quelque chose qui était essentiel et qui l'est pour moi, c'est la transmission.
1: Ouais.
0: C'est qu'est-ce que on a envie de partager beaucoup à des gens qui pour peut-être qui fassent des choses différemment.
1: Ouais.
0: Alors après on peut appeler ça le dessin. Un autre sujet qui était le deuxième sujet que j'ai pour toi, c'est je te vois, je t'entends, je te vois. En fait, quelle est la différence entre un très bon négociateur et un très bon vendeur?
1: La négociation commence quand l'autre te dit non. Pour moi, un vendeur, il va te vendre un produit. Il va te faire comprendre que tu as besoin de ce produit. Il va te convaincre.
0: Ouais.
1: Un négociateur, il va pas te convaincre. Il va pas trouver un consensus, il va trouver un compromis. Il va te faire changer ta position et pas ta préférence. Je vais te convaincre, je vais te vendre le fait que manger de la viande, c'est pas bien. Moi, je mange pas de viande, donc je vais t'amener à modifier ta préférence. Maintenant, si t'as pas envie de changer ta préférence, mais qu'on veut manger ensemble, je vais te faire changer ta position. Qui mange que de la viande et moi qui mange pas de viande, on va trouver un restaurant tous les deux dans lequel la viande est bonne, mais il y a aussi des bons plats sans viande et c'est pas juste la garniture qu'on met à part. Donc je vais changer ta position pour trouver un compromis. La négo, c'est trouver un compromis. Ça veut dire qu'une négociation, t'as une petite frustration à la fin. T'as pas 100% de ce que tu voulais au départ, tu peux l'avoir, hein, encore une fois. Mais généralement, t'as fait une petite concession à l'autre qui en a fait aussi une petite pour toi et puis tu t'aperçois que finalement, t'as créé un truc en plus du gain immédiat qui est la confiance. Et ça, dans la durée, c'est un facteur clé.
0: C'est marrant ce que tu dis. C'est que tu dis, quand tu as une négociation, il y aura toujours ce que tu dis, il y aura toujours quelque chose. Tu n'auras pas tout. C'est ça que tu dis.
1: Il y a toujours un petit truc où tu te dis, j'aurais pu avoir plus.
0: Ouais.
1: Et c'est ça qui est compliqué en négociation. C'est de t'arrêter quand tu estimes que tu as eu ce qui était juste. Voilà. Parce que sinon, c'est ce qu'on appelle l'effet monsieur plus.
0: Est-ce que tu penses qu'un très bon négociateur peut aussi être un très bon vendeur?
1: Je pense que tu peux être les deux, bien sûr. Ouais. D'ailleurs, les très bons vendeurs sont aussi de très bons négociateurs. Ouais. Ils te vendent un produit et tu l'acceptes, mais si tu le refuses, ils deviennent négociateurs et ils vont gérer ce désaccord.
0: Donc toi, t'es un très bon vendeur.
1: J'aime bien expliquer ce que je fais, mais j'aime bien le désaccord qui s'exprime. Pour moi, le conflit, c'est un élément fondateur de nos sociétés. Le conflit, c'est une soupape de sécurité. Une équipe dans laquelle il n'y a pas de conflit, c'est un problème. C'est qu'il y a des trucs qui s'expriment pas, bien sûr. Moi, le conflit, c'est quand tu dis je suis pas d'accord avec toi, mais je t'explique pourquoi. Qu'est-ce que t'en penses? Qu'on construit ensemble. Donc, une équipe où il y a jamais de conflit, c'est problématique.
0: Et dans la vie perso?
1: Ouais, bien sûr. Mais c'est très bien. J'adore les conflits. Ouais. J'ai 5 enfants. Autant te dire que les conflits, j'en ai eu plein et j'en ai toujours. Mais j'aime bien quand ils me disent je suis pas d'accord avec toi.
0: Tu me parles pas de tes femmes là.
1: Non, mais c'est pareil. J'ai la chance d'avoir une femme négociatrice.
0: C'est ça. Ouais. C'est qui est ta
1: troisième femme.
0: Exceptionnelle troisième femme. T'en as eu deux au préalable.
1: Ouais.
0: Donc là aussi, en fait, ça s'est passé comment d'ailleurs?
1: J'ai fait deux très beaux divorces parce que j'ai la chance d'avoir des ex-femmes qui ont compris avec moi qu'on avait un objectif commun partagé.
0: Les enfants.
1: Les enfants. Voilà. Donc une fois que t'as un OCP, l'objectif qu'on va partager, la négociation commence.
0: Ah, t'as vu ça?
1: L'OCP.
0: L'OCP.
1: L'OCP, c'est moi, je rebats les oreilles de mes équipes avec ça. C'est quoi l'OCP? Donne-moi ton OCP.
0: Rappelle-moi l'OCP.
1: L'OCP, c'est l'objectif commun partagé.
0: Okay.
1: Qu'est-ce qu'on réussit ensemble si on accepte chacun de faire des pas vers l'autre?
0: Et donc ça, c'est dans tout ce que tu fais dans la vie, d'accord?
1: Tout le temps.
0: Dans
1: une entreprise, ça s'appelle comment? Ça s'appelle la mission. Comment tu alignes le marketing, les ventes, la communication, la stratégie sur un objectif commun partagé? Tu crées une mission. La mission, c'est la raison d'être d'une équipe.
0: Avec vos, et avec tes ou vos 5 enfants, avec tes ex-épouses et épouses actuelles. Ouais. Ça, ton OCP, comment tu, il se traduit sur la durée, toi? Ils sont entre 20 et 30 ans à peu près.
1: Ouais.
0: Ils sont, comment tu gères? Est-ce que c'est des discussions? C'est des moments, encore une fois, quand je dis ça, c'est essentiellement pour tous les gens, tu le sais, qui oui, nous écoutent, qui disent tiens, c'est tout, pour les gens qui ont des enfants, c'est pas forcément toujours évident. Ouais. Il y a toujours des, comme avec des femmes et des maris, rien n'est évident dans cette vie, quoi qu'on puisse dire, à part Instagram, qui paraît tout évident. Ouais. La vraie vie est beaucoup plus complexe que ça.
1: Ah oui, oui. Donc, sortez de ça.
0: Sortez de ça. Donc, ouais, ces OCP, comment tu les, quand tu dis tes enfants, ils écoutent ça, ils ont, tu leur en parles de ces OCP avec
1: bien sûr,
0: enfants?
1: Mes enfants, ils savent depuis toujours qu'ils peuvent faire ce qu'ils veulent. Faut juste qu'ils le fassent bien. Donc, votre choix professionnel de vie, ça sera le bon choix si c'est le vôtre. Faites juste le correctement. Allez jusqu'au bout du truc. Donc,
0: c'est obligation de moyens pour toi plus que de résultats.
1: Ouais, faites au mieux. Si vous vous plantez, vous allez apprendre. C'est pas mal de se planter. Si vous essayez pas, vous allez être déçu. Donc, essayez, tentez le truc. Par contre, essayez complètement. Ne faites pas les choses à moitié. Donc, le fait de dire, je suis pas d'accord, voilà quelle est ma voie, pour moi, ça fait partie de l'éducation. Donc mes enfants ont pu dire, chaque fois qu'ils ont voulu, ça j'ai pas envie, ça j'ai envie, je vais faire ça. Moi je l'ai eu, hein. Quand j'étais en seconde, j'étais bon en maths, et mes profs voulaient m'envoyer en série S, scientifique, ce qui était le rêve de ma mère, que je sois ingénieur. Et j'ai eu un prof d'histoire et géo, monsieur Delbreil, qui a dit, non, stop, il veut devenir policier, il veut faire du droit, il veut faire B, éco. Donc on l'envoie en B, c'est ça qu'il a demandé. Donc oui, le fait de dire, je suis pas d'accord, pour moi ça fait partie du jeu. Mes enfants savent depuis toujours qu'ils peuvent dire ça. Par contre, il faut qu'ils étayent. Tu dis pas non pour emmerder le monde. Ouais. Tu dis non en amenant les arguments. Voilà, tu expliques. On a un de nos enfants qui a monté sa boîte à 17 ans, qui nous a présenté un business plan. Il a dit, je veux quitter l'école, j'ai mon bac pro, je veux quitter l'école. Ok, mais présente-toi un projet. Ok, je vous présente un business plan. Et il a étayé son truc.
0: Toi qui ne crois pas au business plan.
1: Oui, moi je n'ai pas de business plan, mais c'était...
0: Au moins, voilà. À 17 ans,
1: c'est
0: le minimum.
1: Explique-moi ton truc, qu'est-ce que tu vas faire, comment tu vas vivre.
0: Et vous l'avez soutenu.
1: Bien sûr. Par contre, on lui a dit, t'es grand maintenant. Bah, si t'es chef d'entreprise, t'es plus à la maison. Donc, tu quittes la maison, tu prends un appartement, tu paies tes impôts, tu envoies des factures, on va être ton client. C'est notre graphiste, d'ailleurs, qui est très très bon, qui vient de réussir à l'école 42. En plus, tu vois, on a bien fait de lui laisser cette chance. Mais oui, on lui a dit, vas-y, fonce, okay. On va te soutenir. Par contre, assume jusqu'au bout. Et c'est ce qui s'est passé.
0: L'école 42,
1: ils sont tous comme ça,
0: qui a été créée il y a quelques années ça par l'exceptionnel Xavier Niel et qui permet
1: une école gratuite, rien que ça,
0: pour permettre de technologies et l'entrepreneuriat.
1: Mais le mode d'apprentissage est fou. Enfin, c'est assez génial.
0: Tu parlais de donc encore une fois pour des jeunes qui veulent parfois arrêter leurs études, qui veulent quand même continuer à avoir une vision différente de l'éducation. Ouais. N'hésitez pas à vous renseigner pour vos enfants ou vous-même parce qu'il y a des choses assez incroyables avec cette école.
1: Et c'est de plus en plus ces modes alternatifs d'enseignement sont de plus en plus présents.
0: Tu me parlais de monsieur Delbreil,
1: Est-ce que
0: tu lui as à part lui en parler maintenant et j'espère qu'il nous écoutera.
1: Je lui ai écrit
0: Tu l'as écrit?
1: Ouais. Et d'ailleurs son fils était officier de police, mes souvenirs sont bons, ou inspecteur de police, quelques promotions avant moi. Oui bien sûr, je lui dis. Ouais, j'ai eu un prof d'économie en terminale qui s'appelait Schuft et je l'ai revu Je l'ai recroisé à Toulouse et je lui dis voilà le métier que j'ai voulu faire et j'ai réussi à le faire et vous avez été une part de ça.
0: Mais encore une fois, merci.
1: C'est important de rembourser les profs, de leur faire savoir qu'ils ont joué pour toi.
0: Parce qu'il y en a qui sont tellement, et ça arrive souvent ici, que des professeurs ont été comme celui-là, ce jour-là, ce professeur n'aurait pas raconté la même chose. Peut-être que tu aurais serait ingénieur aujourd'hui.
1: Ça a été des game changers.
0: Merci encore une fois pour les professeurs qui jouent ce rôle-là au quotidien. On parlait de Toulouse. Ouais. Il est où ton accent là?
1: Écoute, mon accent, il est resté.
0: Il est resté à
1: Ilan-Dodon. Je le récupère quand j'y vais. Hein.
0: Ah, j'espère.
1: Je le retrouve assez vite. Ouais. Bah, tu l'entends un peu dans les quand je parle un peu comme ça. Ça ressort un peu.
0: Pas une seule fois, t'as parlé comme
1: mais,
0: ça.
1: Si ça redescend, je sais que je vais retrouver mon accent. Je l'ai perdu assez vite,
0: Parce que tu t'es dit c'est pas possible ici. Tu t'es dit dans un pays dans une ville comme sans accent qui est Paris.
1: C'est pas ça. J'ai des amis qui sont montés. J'ai un ami à Véroné qui avait un accent très marqué et qui a dit, j'ai perdu mon accent parce que ça faisait pas sérieux, ce qui est assez terrible parce que c'est pas une question d'accent. Mais non, je l'ai pas perdu à cause de ça. Je pense que je l'ai perdu quand j'étais en école de police. Voilà, j'étais avec d'autres accents et ça s'est un peu lissé.
0: En égo, tu penses qu'un accent aurait été sans ne pas avoir d'accent pour peu qu'on pense par du principe que les Parisiens n'ont pas d'accent. Alors ça pourrait être l'inverse. Hein. Ouais. C'est les gens du Sud-Ouest qui n'ont pas d'accent et les Parisiens.
1: Bien sûr, les gens du Sud-Est n'ont pas d'accent.
0: Évidemment.
1: Et on dit chocolatine, bien sûr. Le pain au chocolat, c'est pas bon.
0: À Toulouse, exactement. Donc ceux qu'on a, pour ceux qui nous écoutent, il faut aussi qu'on en parle deux secondes parce que on s'est retrouvé en fait à discuter avec Laurent et on a de la famille et je pense qu'il y a une génération qui a dû certainement croiser parce que c'est tante, c'est ça?
1: Ouais.
0: Qui était
1: receveuse de la poste là où tu habites.
0: Exactement. Là où ma famille a grandi, c'est un petit village à 30 km de Toulouse. Ouais. Et donc, c'est quand même génial. C'est quand même génial de se dire que peut-être on avait.
1: Je pense qu'on s'est certainement croisés.
0: Qui sont.
1: Moi, j'étais assez souvent là-bas. Ouais.
0: Et voilà, on parle de la petite ville de Bessières.
1: C'est ça. Donc, tu sais que l'accent, ça dépend de ce que tu interprètes. Si t'as quelqu'un qui entend un accent marseillais en pensant qu'à Marseille, les gens sont tranquilles, tu vois, ils parlent comme ça, c'est cool au Marseille, tu vois. Alors que les gens qui parlent avec l'accent de l'Est, tu vois, c'est des gens qui sont plutôt carrés dans leur tête, quoi. Et ça, c'est juste une interprétation.
0: Ouais.
1: Donc, si t'as quelqu'un qui interprète ton accent en disant, mais lui, il a cet accent, donc il est comme ça, c'est problématique.
0: C'est arrivé, toi, d'essayer, parce que j'ai l'impression que tu sais, est bon dans les accents, à essayer de faire un accent assez proche de celui qui était en face de toi?
1: Pas un accent, mais un rythme. Une rythme. Tonalité proche, ouais. Une des premières choses que j'ai apprises quand je suis rentré au RAID, c'était la PNL. Je suis allé faire une formation de maître praticien en programmation neurolinguistique.
0: Okay.
1: Voilà, là aussi, tu vois, c'est Michel Marie qui m'a dit, va faire ça, tu vas voir, c'est vachement bien. Lui, il l'avait pas fait, mais il m'a dit, il faut le faire, je pense que c'est intéressant. Et donc, en PNL, on te parle d'un certain nombre d'éléments, notamment la calibration et la synchronisation. Tu vas calibrer le fonctionnement de l'autre, sa gestuelle, ses macro-moments, ses micro-moments, mais également sa prosodie, le ton de sa voix, son rythme et ses silences. Donc, dans la synchronisation, tu peux te synchroniser sur l'autre pour faire en sorte que cette tonalité, elle se mette en place. Et une fois que tu as accroché la synchronisation, là, tu l'amènes sur quelque chose de plus apaisé ou plus calme, par exemple.
0: Laurent, merci. Est-ce qu'il y a quelque chose d'autre chose que tu as envie d'ajouter?
1: Non, écoute, c'était super, très complet, puis c'est passé à une vitesse assez dingue, quoi. Donc, c'était une pause très agréable.
0: Merci pour cette transmission.
1: Merci, Alexandre.
0: Merci beaucoup.
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1: Merci mille fois. 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
0: Aujourd'hui, dans Pile Poule, ne vous mariez jamais, vraiment, avec Luc Ferry. En 2022, 25% des couples qui se sont formés en France sont passés par une application de rencontre, comme Tinder ou Hinge. Ils l'ont fait en espérant matcher, correspondre avec une âme sœur. Nous connaissons tous, du moins si nous avons des enfants ou des amis encore jeunes, disons entre 18 et 35 ans, des personnes qui se sont rencontrées via un site à l'aide d'algorithmes censés garantir que tout devrait bien se passer puisque vous rencontrerez une personne avec laquelle les algorithmes en sont certains, vous aurez des affinités. Bonjour Luc Ferry.
2: Bonjour Marc.
0: Luc Ferry, vous êtes un habitué de cette antenne, vous venez régulièrement converser sur avec Eli Chouraki sur l'état du monde. Et je rappelle que vous êtes philosophe, ancien ministre. Et on ne vous attendait pas, Luc Ferry, sur ce terrain-là, sur le terrain de l'amour, de la rencontre, du sexe. On va voir que ça s'explique bien. Mais au début, on est un petit peu surpris, surtout par ce titre, quand même énigmatique, « Ne vous mariez jamais vraiment ».
2: Oui, alors attendez, vraiment avec un point d'interrogation.
0: Oui, c'est possible de dire
2: si je parlais comme les jeunes d'aujourd'hui, j'aurais dit ne vous mariez jamais, sérieux. Voilà, c'est comme ça que j'aurais dû le titrer. Et pourquoi j'ai mis vraiment? Parce que j'analyse, donc c'est des livres, c'est aussi un livre d'histoire littéraire, des livres, donc ce qu'on a appelé la révolution de la courtoisie, c'est-à-dire le 12e, 13e siècle le plus connu, c'est la légende de Tristan et Iseut. Et donc à l'époque, dans ces livres courtois, qu'il s'agisse de Tristan et Iseut ou qu'il s'agisse par exemple de Guenièvre et de Lancelot, ils n'hésitent pas à tromper à pied, à cheval et en voiture leur roi, donc le roi Marc ou le roi Arthur, parce que le dieu amour est plus important que le dieu chrétien, et parce que la femme est plus importante que le suzerain, plus importante que le roi. Et donc, à l'époque, on dit ne vous mariez jamais, parce que si vous vous mariez, l'amour-passion disparaîtra.
0: Hein, voilà. Et mais donc, c'est pas un livre contre le mariage.
2: Non, parce qu'il y a justement, et c'est pour ça que j'ai mis vraiment point d'interrogation, il y a d'autres livres comme par exemple Erec et

0: ou Yvain et le Chevalier au Lion, qui sont des livres aussi de la même époque, donc fin du XIIe, début XIIIe, on est dans cette période-là, et sont des livres dans lesquels, au contraire, des livres de Chrétien de Troyes, dans lesquels, au contraire, l'amour-passion va s'épanouir dans le mariage. Et c'est, du coup, ça nous parle aujourd'hui, puisque, comme vous le savez, nous vivons dans le régime du mariage d'amour, on se marie aujourd'hui par amour, en tout cas dans la vieille Europe, on se marie... C'est pas le cas dans le reste du monde, hein.
1: Ouais.
0: Mais dans la vieille Europe, tous nos mariages sont des mariages qui sont
1: formés
0: par amour.
1: Et il paraît que les mariages arrangés progressent, d'ailleurs.
0: Alors, ils progressent, mais pas chez les Européens.
1: Pas chez les Européens, voilà, bien sûr, mais dans le monde.
0: Mais dans le monde, oui. Si vous allez au Pakistan, si vous allez au Cambodge, si vous allez en Afrique, en Inde, vous ne trouverez pratiquement que des mariages arrangés, comme c'était le cas dans notre Europe au Moyen-Âge, enfin jusqu'au 19e siècle. J'ai écrit une dizaine de livres là-dessus, sur l'histoire du mariage, sur l'histoire de l'amour. Voilà, donc c'est une histoire qui me passionne depuis toujours. Mais parce que, bon, ce qu'il y a de beau dans l'amour, c'est quand même la transcendance de l'autre. Mais il y a quelques romans dans lesquels, encore une fois, l'amour-passion va s'épanouir dans le mariage. Et donc, ça nous parle parce que quel est le secret de ces livres? C'est ça le thème de mon livre.
1: Absolument. On va revenir sur ces livres, mais je voudrais qu'on reste un instant sur la phrase que vous venez de prononcer, c'est que... c'est la transcendance de l'autre.
0: Oui, d'abord. C'est ça qui m'intéresse.
1: Et c'est ce que vous reprochez finalement aux réseaux sociaux, c'est-à-dire que
0: oui.
1: On doit matcher à la personne avec la personne pour des oui. idées abstraites. Elle doit être oui. machin beau, etc. Vous avez finalement l'amour est dans la rencontre avec l'altérité. Avec quelque chose de qu'on n'avait pas prévu, c'est ça
0: oui,
1: l'amour. Quand même.
0: Oui, c'est-à-dire que l'avantage de ces sites de rencontres, de ces algorithmes de rencontres, donc que ce soit Hinge ou Tinder, qui sont les plus utilisés, c'est que ça vous permet de rencontrer quelqu'un au-delà de votre village, au-delà de votre collège ou de votre université.
1: C'est quand même bien pratique.
0: Donc ça, c'est quand même bien pratique. Ça vous permet de rencontrer des gens. Et puis le matching, donc la correspondance. Ça vous permet, on va vous dire, vous allez rencontrer quelqu'un qui aime les mêmes choses que vous, qui a les mêmes idées politiques. C'est un peu comme les algorithmes des réseaux sociaux qui vous enferment dans ce que vous pensez déjà avec d'autres qui pensent la même chose que vous. On met les mêmes avec les mêmes. Donc ça facilite la rencontre et ça facilite les premiers moments. Mais en revanche, ça facilite aussi le divorce. Parce que ce qui fait qu'un couple dure, et c'est ça qui est très intéressant dans cette littérature courtoise, et dans ces quelques livres, ils sont pas nombreux, dans lesquels l'amour-passion va au contraire durer dans le mariage, c'est que ce qui fait qu'un mariage va durer, c'est l'altérité, c'est la singularité de l'autre. C'est quand on réussit à préserver, malgré la vie conjugale qui tend à écraser l'autre, on est tout le temps ensemble. Bon. Et donc, malgré cette usure de la vie conjugale, les couples qui durent, ce sont ceux qui reposent non pas sur le matching et la correspondance, mais au contraire sur l'altérité, quelquefois même sur la dispute.
1: Ouais.
0: Vous voyez? Donc, c'est beaucoup. Par exemple, dans Eric et Enide, ils partent en voyage ensemble, tous les deux, ils viennent de se marier, et ils décident de ne pas échanger un mot pendant un an. Évidemment, c'est symbolique, je suis pas idiot, je dis pas que c'est ce qu'il faut faire. Mais c'est un symbole du fait qu'ils vont essayer de garder cette altérité qui va préserver leur couple. Et il faut savoir qu'aujourd'hui, 5 mariages sur 10, donc 1 sur 2, se terminent en France par un divorce. Ce qui veut dire que, le matching, ça suffit pas.
1: Mais alors, le matching suffit pas. Et, justement, en vous lisant, je me faisais cette réflexion, je me disais, on croit qu'on va aimer les gens pour leurs qualités.
0: Oui.
1: Mais finalement, les aime pour leurs défauts. Parce qu'ils sont réels, alors que les qualités sont abstraites. Enfin, c'est l'idée qui m'est venue.
0: Écoutez, c'est drôle parce que vous rencontrez exactement un texte de Pascal que j'adore, que je trouve que c'est un des textes les plus profonds, les plus intelligents que j'ai lu dans ma vie. Pascal dit, si on m'aime pour mes qualités, parce que je suis intelligent, parce que je suis beau, parce que j'ai de la mémoire, parce que je suis fort, parce que je m'appelle les qualités abstraites, si vous voulez, des qualités générales, si je puis dire, des universaux, comme on aurait dit à l'époque. Si on m'aime pour mes qualités, mais que avec l'âge, ces qualités vont s'éroder, je serai moins beau, je serai moins rapide dans la vie intellectuelle, je penserai moins vite, j'oublierai des noms, ça nous arrive tous quand on vieillit, donc à 80 ans, on n'est pas médaille d'or aux Olympiades internationales de mathématiques, c'est sûr que non, on a perdu quand même la rapidité de l'esprit, etc. Alors pourquoi on m'aimera? On m'aimera plus. Et en fait, ce qu'il veut dire, évidemment, bien sûr, Pascal est chrétien, il veut dire que le seul vrai amour, et je pense qu'il a raison, c'est ce qui porte sur la singularité de l'autre. Comme dit Montaigne, parce que c'était lui, parce que c'était moi. Que veut dire Montaigne? C'est au-delà des qualités. C'est parce que les qualités, elles peuvent s'abîmer. Encore une fois, Brigitte Bardot est moins belle à 90 ans qu'à 20 ans. Personne ne peut dire le contraire. Mais les gens qui l'aimaient continuent à l'aimer à 90 ans parce que c'est pas la beauté qu'ils aimaient, c'était Brigitte Bardot qu'ils aimaient. Vous voyez ce que je veux dire? Je prends un exemple volontairement que tout le monde peut comprendre, mais on pourra, évidemment, chacun prendra celui qui lui va. Et donc, si on veut qu'un couple dure et si on veut éviter cette prolifération des divorces, parce que quand je dis que c'est un divorce, c'est un mariage sur deux qui se termine par un divorce, mais si vous rajoutez les séparations, c'est-à-dire les gens qui se séparent, mais qui restent mariés pour des raisons financières ou de convenance ou pour les enfants, en vérité, c'est 7 mariages d'amour sur 10 qui se terminent par une séparation. Donc la question que je pose dans ce livre, et en analysant cette littérature magnifique, parce qu'elle est vraiment très très belle, cette littérature 12e, 13e siècle, elle est somptueuse, c'est quel est le secret de ces livres de Chrétien de Troyes dans lesquels il fait exprès, contre au fond l'essentiel de la tradition courtoise, de dire « mais voilà, il y a quand même des exceptions, il y a des mariages d'amour qui durent ». Et qu'est-ce qui fait qu'ils durent? C'est qu'on a réussi à préserver l'altérité de l'autre. Voilà, la singularité, par-delà justement les qualités abstraites, si je puis dire. Donc c'est exactement ce que vous disiez, là on est dans la même...
1: Ouais.
0: Alors c'est pour ça que les Hinge et Tinder, c'est bien au début, mais c'est pas bien après.
1: C'est pas... Oui. Alors on va vous accompagner, Luc Ferry, dans cette lecture, enfin dans cette traversée un petit peu de la littérature occidentale depuis l'Antiquité, et vous avez suivi un peu toutes les métamorphoses, pour reprendre un terme ovidien, de l'amour, et on y découvre des choses extrêmement étonnantes. Alors on va pas parler de tout, parce que vous parlez évidemment de Rousseau, la Nouvelle Héloïse, vous parlez de
0: la princesse de Clèves, j'adore.
1: On va parler de Tristan, oui. Iseult, enfin oui, du Moyen Âge, parce que c'est vraiment, enfin ce qu'on appelle le Moyen Âge.
0: Oui.
1: Mais vous parlez aussi de Carmen, vous parlez de Roméo et Juliette, vous parlez de Don Juan, bien sûr. Enfin tout y passe, j'allais dire.
0: Tous les grands livres de l'amour.
1: Tous les grands livres de l'amour, avec quand même quelque chose qui. Est-ce que je me suis trompé, mais une espèce de fil conducteur, c'est que quelque part, de façon plutôt laïque, mais quand même, l'amour mène à une certaine sacralité.
0: Oui, c'est ça. L'amour, c'est la... Moi, je défends ce que j'appelle la spiritualité laïque. Et donc, je défends le sacré. Mais je ne cesse de dire dans mes livres, de livre en livre depuis maintenant 30 ans, que le sacré n'est pas le religieux. Le sacré, c'est le lieu du sacrifice et du sacrilège. On entend d'ailleurs en français très bien que ces trois mots sont liés entre eux. Si j'aime quelqu'un, je le considère comme sacré. Donc, si vous y touchez, si mes filles que je considère qui sont sacralisées par l'amour, parce que c'est l'amour qui sacralise, que je considère comme sacré au sens où je donnerais ma vie pour elles, c'est ça le sacré. Si je devais donner ma vie pour quelqu'un que j'aime, pour une de mes filles ou pour ma femme, et d'ailleurs il y a aussi d'autres gens que j'aime en dehors de mes filles et de ma femme, je risquerais ma vie pour eux, pour mes filles sans hésiter, je donnerais ma vie pour elles. Ça veut dire que je les considère comme sacrés, mais c'est pas du religieux pour autant. Et si vous y touchez, c'est sacrilège. Et je prends les armes. Je suis prêt à me battre. Je suis prêt à mourir. Voilà. Et donc je pense que, vous voyez, sur le plan politique, c'est très important parce que je ne cesse de dire ça à mes amis politiques, pour autant qu'on puisse avoir des amis dans ce monde qui est pas très amical, mais je ne cesse de leur dire, dans les années 60, autour de 68, bon, en gros, à droite, on était nationaliste, la grande manifestation de Gaulle, la France, la France, la France. À gauche, on était révolutionnaire. Bon, je leur dis, mais c'est mort, ça. La vraie question aujourd'hui, le sacré, c'est nos enfants, c'est les générations qui viennent, c'est pas mes filles, c'est nos enfants, c'est-à-dire l'humanité qui vient. C'est la question de la dette, c'est la question de la guerre, c'est la question de l'école, c'est la question de l'écologie, c'est la question de la protection sociale dans la mondialisation, c'est les grandes questions politiques. Quel monde, nous les adultes, nous allons laisser à ceux que nous considérons comme sacrés, comme sacralisés par l'amour, c'est à nos enfants. Et encore une fois, nos enfants, c'est pas les miens, c'est les nôtres. C'est l'humanité qui vient. C'est pas une petite cause, c'est pas un repli sur la sphère privée que je défends. Vous voyez, c'est une cause, au contraire, qui est beaucoup plus large que la nation ou la révolution même. Et donc, c'est pour ça que j'ai fait ces livres sur l'amour, parce que je pense que c'est, en effet, le lieu de la transcendance et du sacré, même si on n'est pas croyant. Mais en revanche, oui, c'est clair que c'est une sécularisation des deux grandes philosophies de l'amour, celle des Juifs, moi je pense à Abraham, aime ton prochain comme toi-même, c'est dans le Lévitique 18-19, hein, c'est pas chez Jésus. Et Jésus, qui est un rabbin, reprend ça au Lévitique 19, c'est-à-dire bien avant lui. Hein, c'est, faut, les catholiques, ils oublient toujours que Jésus est juif.
1: Alors Luc Ferrand, on va revenir sur cette question de l'amour à l'occasion de la sortie de votre livre. Donc vous êtes au micro de Pilpoul et on parle de votre livre « Ne vous mariez jamais vraiment ».
0: Vraiment, pour l'interrogation, hein, c'est, il faut bien le mettre.
1: Ne vous mariez, non, c'est pas « Ne vous mariez jamais vraiment ».
0: Oui, oui, non.
1: Ne vous mariez jamais
0: vraiment, sérieux.
1: Vraiment. C'est-à-dire qu'on vous... Voilà. Il y a, en fait, compte, c'est un dialogue.
0: Oui, voilà, c'est un dialogue.
1: Aux éditions de l'Observatoire, j'ai vu, je crois, oublié de le dire. Alors, il y a un moment qui vous est cher, on le sent, et sur laquelle vous revenez abondamment, puisque vous êtes déjà revenu dans d'autres livres, c'est le moment où, ce qu'on appelle le Moyen-Âge, mais enfin à partir du 10e, 11e, 12e siècle, où on part, où la littérature évolue de façon assez brutale. Oui. D'un moment où on parle dans les chansons de Gèze, dans la chanson de Roland, etc., oui. D'une littérature chevaleresque, c'est-à-dire une littérature où on va mettre en avant les exploits virils des chevaliers pour leur roi et pour Dieu. D'un seul coup, on n'est plus un pro-chevalier pour son roi ou pour son Dieu, on l'est pour sa belle.
0: Exactement. Et ça, c'est très intéressant, parce que dans la chanson de Gèze, vous citez la chanson de Roland, on étudie à l'école, tout le monde en a entendu parler, ou presque tout le monde, la chanson de Roland, on meurt pour son roi et pour Dieu. Et il faut rappeler que c'est l'époque des premières croisades. C'est pas anecdotique. Et donc, on est dans la chevalerie. Et ce qui est très intéressant dans la littérature courtoise, notamment les deux grands mythes, Tristan et Iseult, Lancelot et Guenièvre, mais après tous ces grands livres de Chrétien de Troyes, c'est qu'on va garder tout le code de la chevalerie. Il reste là. Sauf que le chevalier, il reste un chevalier, il reste un vassal, mais il est au service non plus de Dieu et du roi, mais de l'amour et de la femme. C'est la sacralisation de la femme et la sacralisation de l'amour. Et ce qui est très intéressant, c'est que c'est à la même époque que l'Église, et pour des raisons qui sont liées d'ailleurs à cette évolution, va faire pour la première fois dans son histoire du mariage un sacrement. C'est le tout début du XIIIe siècle, mais on commence à discuter de cette question à l'intérieur de l'Église, à la fin du XIIe, et l'Église va faire du mariage un sacrement. Les protestants ne voudront jamais, Luther ne voudra jamais, mais l'Église catholique va faire du mariage un sacrement, et pour des bonnes raisons, parce qu'elle veut justement protéger notamment les femmes et les enfants contre cette logique courtoise qui situe l'amour-passion toujours hors du mariage et adultère. Parce que regardez, Tristan, Tristan, il aime Iseult, donc hors mariage et adultère, puisque Iseult est marié avec son oncle, avec le roi Marc.
1: C'est ça, vous mettez
0: c'est
1: en valeur,
0: c'est pas anecdotique.
1: Ce
0: genre de choses. Hein, donc l'amour-passion est forcément hors mariage et adultère.
1: Et
0: donc
1: l'Église, en plus, il est particulièrement charnel, parce que Tristan et Iseult, en gros, ils n'arrêtent pas de baiser. Quand même.
0: Ils n'arrêtent pas de faire l'amour. Et pareil, Guenièvre et Lancelot, pareil, ils trompent le roi Arthur, alors que Lancelot est, comme on sait, un chevalier de la table ronde, et qu'il, évidemment, il adore son roi. Il serait prêt à mourir pour son roi, mais il le trompe à pied, à cheval et en voiture. Donc l'amour-passion est hors mariage et adultère, pour Tristan comme pour Lancelot, et l'Église dit non, ça va pas. Et ça peut pas aller. Et donc l'Église va inventer cette idée de l'exclusivité, et donc de la monogamie, et c'est quelque chose de très intéressant, parce que elle va obliger à publier des bans et à signer des registres dans les églises et à faire en sorte que le mariage soit célébré publiquement et par un prêtre, voyez, et pour justement éviter cette prolifération de l'adultère et cette prolifération des divorces et des enfants abandonnés et des femmes abandonnées.
1: Ouais. Mais alors, dans cet amour, comment vous expliquez, Luc Ferry, qu'on passe finalement en quelques années ou en quelques décennies de cette révérence à Dieu, à la religion, au roi, à cette espèce de culte de la femme et à travers la femme, le culte de l'amour, qui passe à travers tout. C'est-à-dire que...
0: Oui, ça dépasse tout.
1: C'est-à-dire, finalement, ça légitime tout,
0: oui,
1: l'amour.
0: Absolument. Et c'est très étonnant. Personne ne sait, en vérité. Moi, j'ai lu, je crois, à peu près tous les livres d'historiens sur la... Oui, je pense que j'ai à peu près tout lu. Il y a des très grands historiens qui ont évidemment analysé ce qu'on appelle la révolution de la courtoisie. J'ai lu tous leurs livres de ces médiévistes qui sont passionnantissimes. Hein, c'est vraiment génial. Mais personne n'est absolument capable d'expliquer pourquoi ça s'est développé dans les cours de la belle Provence. C'est en Provence que ça s'est développé, cette révolution de la courtoisie. Et c'est évidemment une idée qui est propagée par les troubadours, qui sont d'ailleurs, c'est très intéressant, qui sont d'abord des personnalités de la très haute aristocratie, souvent de la très haute aristocratie, et qui vont des... Pourquoi ? Alors, il y a une des explications, c'est que l'amour va s'installer dans ces cours de Provence grâce aux troubadours, puis après dans le Nord, on va les appeler les trouvères, mais c'est la même chose. Ça va se répandre dans toute l'Europe, hein. Mais ça part de la France, de la Provence. Et ben, l'idée, en tout cas, moi je trouve qui est la plus crédible et qui est défendue par les historiens médiévaux, en tout cas par certains d'entre eux, c'est qu'on passe de la guerre à l'amour. Parce qu'on est à l'époque des croisades, encore une fois. Et on n'en peut plus de ces croisades où les jeunes gens vont mourir. Et donc, on va passer de la guerre à l'amour. Et au fond, la révolution de la courtoisie, elle va opposer l'amour à la guerre, déjà. Faites l'amour, pas la guerre. Vous voyez, c'est assez drôle, parce que c'est très... J'allais dire, c'est très 68 ans avant la lettre. Faites ouais. L'amour, pas la guerre. Et parce qu'on est dans cette période, à la fin du XIIe siècle, où on est en pleine guerre religieuse, et on va opposer le dieu amour au dieu chrétien, et on va opposer la femme au suzerain. Vous voyez, ça durera pas longtemps, parce que finalement, ça va s'arrêter au XIIIe siècle, et après, on va rentrer dans la logique jusqu'au XIXe siècle du mariage arrangé.
1: Mais on dit souvent que notre époque est une époque clivée. Oui. Mais en vous lisant, je me suis dit, cette période du XIe, XIIe siècle, dans le sud de la France, disons...
0: Oui, c'est la Provence, c'est vraiment
1: c'est
0: le sud de la France au départ.
1: C'est à la fois là
0: oui.
1: où naît l'amour... courtois, oui. dont vous parlez, où l'amour est sacralisé, et au même moment, le développement du catharisme pour lequel l'amour est diabolique. Oui. Au même endroit.
0: Oui, oui.
1: Donc, on ne peut pas vous voir une société
0: justement,
1: plus clivée.
0: Justement, c'est le catharisme. Et là, il y a les livres de Denis de Rougemont qui sont très intéressants sur le sujet, sur ces grands mythes de l'amour. Les cathares condamnent absolument le sexe. Mais précisément, ils condamnent le sexe et considèrent que même pour se reproduire, même dans le mariage chrétien, même faire l'amour pour faire des enfants, c'est déjà trop. Et donc, les cathares vont complètement stigmatiser l'amour sexuel, la sexualité, mais précisément parce que la courtoisie, elle valorise le sexe. Elle valorise le sexe de manière très intéressante, parce que le soupirant, c'est celui qui va attendre avant de réussir à mettre la belle dans son lit, parce que c'est quand même de ça qu'il s'agit. Mais avec cette idée que, du coup, l'amour sexuel sera d'autant plus satisfaisant, d'autant plus plaisant, et même incroyablement plaisant, d'autant plus qu'on aura attendu.
1: Que si elle avait couché le premier soir. Quoi.
0: Mais exactement. Et donc, il y a une réflexion sur Eros, qui est très profonde, puisque vous savez, dans la mythologie grecque, Eros est le fils de Peña, qui est une des divinités de la misère. Voilà, une des femmes, est-ce que c'est vraiment une divinité? Mais enfin, en tout cas, c'est une des personnalités. Peña, ça veut dire la misère, elle est toujours dans le manque. Et donc, ce qui fait plaisir dans la soif, dans la faim, mais dans le sexe aussi, c'est de combler un manque. Mais si le manque n'a pas existé, le comblement du manque ne fait pas plaisir. Et d'ailleurs, c'est le grand problème du mariage, c'est que comme la personne ne manque jamais, puisque quand on est marié, on vit ensemble en général, comme le manque n'a pas le temps de se reconstituer, c'est une des causes du divorce aujourd'hui. C'est que finalement, l'amour sexuel finit par s'user dans ouais. le mariage.
1: Et donc, c'est pour ça que les contes s'arrêtent. Hein. Ils se marièrent et ils eurent beaucoup d'enfants.
0: Mais voilà,
1: on raconte pas ce qui se passe après.
0: Et d'ailleurs, c'était amusant parce qu'au Sénat, vous savez, c'était la semaine dernière, il y a eu tout un débat pour essayer d'annuler le fameux devoir conjugal, le oui. debitum conjugale. Voilà. Et donc, je reviens à votre interrogation. L'amour courtois, contrairement à ce qu'on croit parfois, valorise incroyablement la sexualité et avec cette idée très juste que Eros a besoin de soupirer, ça veut dire d'attendre. Il a besoin du manque, comme la faim ou la soif. Il a besoin du manque pour que le comblement du manque soit vraiment pleinement jouissif, si j'ose dire, c'est le mot qui convient. Et donc les cathares considèrent que c'est très mal, que c'est très très anti-chrétien, quoi.
1: Est-ce que c'est ça qui manque dans le couple, selon vous? Est-ce que oui. Vous avez dit qu'il y a deux tiers oui. finalement des couples sont soit séparés, soit divorcés, séparés en étant oui. en, toujours
0: oui.
1: ensemble.
0: Oui.
1: Est-ce que c'est pas l'organisation du manque qu'on ne sait pas faire?
0: Voilà. Il y a des couples,
1: l'amour courtois.
0: Bien sûr, il y a des couples d'ailleurs célèbres. je vais pas citer de nom parce que des amis connus qui font ça, qui vivent dans deux appartements différents précisément. Mais je crois que c'était le cas de Michel Morgan en particulier, qui vivait avec son mari. Ils sont mariés, mais habitent dans des appartements différents pour ne se retrouver que quand on a vraiment envie de se retrouver, pour pas être toute la journée l'un sur l'autre.
1: C'était Sartre et Beauvoir aussi.
0: Je pense qu'ils avaient des amants et des maîtresses.
1: En tout cas,
0: Simone, c'est clair. Bon. Mais il y en a un qui est très célèbre. Bon, on le connaît tous. Bon, mais là, c'est pas pour avoir des amants, mais c'est pour ne se retrouver. C'est pour préserver l'altérité au fond et ne se retrouver que quand on a envie de se retrouver. Et donc, dans ce cas-là, on ne vit pas toute la journée ensemble. On n'est pas forcément dans le même appartement. Et encore une fois, c'est toujours la même idée. Ça permet de préserver l'altérité et de ne se retrouver que pour jouir, en quelque sorte, pour prendre plaisir à cette retrouvaille de l'altérité, de la singularité. C'est ça que Pascal veut dire dans le texte qu'on évoquait tout à l'heure. C'est la singularité de l'autre qui sacralise l'amour, si vous voulez. Et donc, moi, je pense que encore une fois, tout ça est symbolique. Ça ne veut pas dire qu'il ne faut pas parler avec sa femme ou son mari, comme Eric et Enid qui décident de ne pas parler pendant un an. Ça ne veut pas dire que tout le monde est obligé d'avoir deux appartements. C'est pas ça. Tout ça, c'est des symboles. Mais ça veut dire que, vous savez, le livre de Simone Veil, La pesanteur et la grâce. Évitons la pesanteur dans le couple. C'est très difficile d'éviter la pesanteur dans le mariage. La jalousie, par exemple. Il n'y a rien de plus pesant que la jalousie. Et même quand on fait attention, moi je vois bien que ça fait 28 ans que je suis marié et je me reproche parfois d'être pesant parce que, on peut avoir des ennuis de santé. Quand on a des ennuis de santé, par exemple, on est pesant, on devient emmerdant, on en parle, on souffre, et l'autre est gentil pendant 3 mois, mais il y a un moment où il en a marre, voilà. Et puis c'est vrai qu'au bout de 40 ans, 50 ans de mariage, soyons honnêtes, on fait moins l'amour qu'au bout d'un an de mariage.
1: Oui, mais il y a toujours, et vous le reconnaissez, une certaine sacralité.
0: Ah ben moi, je la conserve.
1: D'où votre titre, d'ailleurs, c'est sûr. Comprend pas.
0: Moi, je l'ai écrit aussi pour dire à mes filles et à mes amis, vous allez vous marier, mais faites attention. Parce que, encore une fois, un mariage sur deux se termine par un divorce, et en plus, il y a les séparations, parce que les gens n'ont pas été capables de préserver cette altérité. Donc, faites attention, c'est vital. La pesanteur et la grâce, gardez la grâce.
1: Ouais.
0: Ne soyez pas pesant.
1: En tout cas,
0: c'est très difficile. Moi-même, je suis pas du tout certain d'y arriver.
1: C'est un très bon livre, Luc. Et je rappelle, Luc Ferry, ne vous mariez jamais vraiment. Pour tous les gens qui vont se marier, il faut qu'ils lisent ça. Alors, je voudrais qu'on continue un petit peu notre plongée dans les. Vous parlez des romans. Vous parlez aussi des contes.
0: Oui.
1: J'ai été très étonné. Vous parlez beaucoup des contes. Alors, on va pas parler de tous les contes que vous évoquez.
0: Oui.
1: Mais il y en a deux qui sont particulièrement intéressants. Il y a La Belle et la Bête et La Belle au bois dormant.
0: Oui.
1: Je prends volontairement des contes dont tout le monde connaît à peu près l'histoire. Et parce que vous en faites une interprétation. Et quand on les relit après, on se dit, ah, ce truc-là.
0: Oui.
1: Effectivement, je l'avais pas vu.
0: Mais parce que je suis parti des premières versions, comme pour les livres que j'écris sur la mythologie grecque, je pars toujours des premières versions qui sont très très peu connues en vérité. Après, on connaît Walt Disney, mais on connaît pas, ou on connaît les films, bon. Mais, La Belle et la Bête, bon, on connaît les films et les dérivés, mais les premières versions sont vraiment beaucoup, beaucoup plus puissantes. Et en fait, ce sont des contes de l'amour qui guérit. Voilà, qui guérit. Par exemple, La Belle et la Bête, c'est l'amour qui va transformer la bête à nouveau en être humain, en prince charmant. Donc, c'est la belle qui va guérir la bête en arrivant à l'aimer, alors qu'elle est affreuse, cette bête. Elle est épouvantable. C'est une bête horrible. Et en plus, très brutale. Et donc, malgré toute l'horreur que représente on connaît le film avec Jean Marais, bon. Ce visage affreux, bon. Et malgré tout, l'amour va s'installer entre les deux, entre la belle et la bête, et c'est l'amour qui va guérir. Et donc, c'est ça.
1: C'est toujours la puissance de l'amour.
0: C'est la puissance de l'amour. Et là, ce sont des contes de l'amour qui guérit. C'est exactement l'inverse de Don Juan et de Carmen, parce que les gens ne le savent pas la plupart du temps. La première version de Don Juan, c'est un moine, Tirso de Molina, qui invente le personnage de Don Juan, et qui est en fait un personnage diabolique. C'est pas du tout le Don Juan de Molière. Le Don Juan de Molière est un libertin. On sait qu'au XVIIe siècle, il y a un grand courant littéraire et philosophique qui est le courant des libertins, qui est un courant épicurien. Et d'ailleurs, dans le Don Juan de Molière, on y parle d'Épicure. Hein. Sganarelle accuse justement Don Juan d'être un épicurien matérialiste. Bon, c'est pas du tout le cas dans Tirso de Molina, c'est le diable. C'est-à-dire que Don Juan...
1: il recherche pas, c'est dur en fait, il recherche le mal.
0: Exactement. Oui. Qu'est-ce que c'est que le diable? Il faut bien comprendre ça, le diable c'est pas quelqu'un qui fait du mal, et ça nous arrive à tous hélas de faire du mal. Quand mon chat bouffe une souris, il fait du mal à la souris, mais il est pas diabolique. Le diable c'est celui qui prend le mal comme projet. C'est ça le démoniaque. Et en fait, le premier Don Juan, et c'est pas pour rien que c'est une pièce écrite par un prêtre catholique, c'est un personnage qui ne séduit que pour abandonner, c'est-à-dire que pour faire du mal à la personne qui l'a séduite. Vous voyez, et donc et Carmen est aussi au fond c'est un Don Juan au féminin. Elle pousse les hommes à la prison et à la mort, et elle les transforme en meurtriers pour l'amour. Et donc ce sont des personnages diaboliques. Et moi je pense à quelque chose. C'est aussi pour ça que j'en parle aux jeunes filles en particulier. C'est il y a aujourd'hui, vous savez, beaucoup ce qu'on appelle les dark romances, les bad boys. Pardon pour les mots anglais, mais c'est comme ça que ça se dit en anglais, de jeunes filles qui tombent amoureuses d'un bad boy. Il y a une séduction du diable, il y a une séduction de la méchanceté. Et ça, il faut vraiment s'en méfier comme de la peste, parce que ça se termine toujours très très mal.
1: Oui. Mais ça, ça...
0: C'est le contraire de l'amour qui guérit. C'est pour ça que j'ai évoqué ces deux types de légendes.
1: On va revenir un instant sur l'amour qui guérit, et puis après on va revenir sur la volonté du mal, parce que ça pose quand même un vrai problème. Alors, l'amour qui guérit, donc il y a la belle et la bête.
0: La belle et la bête,
1: ça,
0: oui.
1: C'est assez...
0: Et aussi la belle au bois dormant, voilà. Qui est réveillée par après ça.
1: Alors, oui, la belle et la bête, c'est assez clair. C'est-à-dire, oui, elle aime, oui. Et puis finalement, voilà. elle finit par aimer la bête, et cet amour transforme la bête en beau jeune. Oui, donc, oui. Tout se termine bien, etc. Oui. Alors, le bel au bois dormant, c'est nettement plus ambigu, oui, que la version un peu... soft, éthéré, que nous en a donné, par exemple, Walt Disney.
0: Oui.
1: Parce que...
0: Même Perrault et Grimm, oui.
1: Même Perrault et Grimm. Oui, parce que dans le texte original,
0: oui,
1: le jeune prétendant, enfin, le prince, oui, le prince charmant...
0: il n'est pas du tout charmant.
1: Voilà. il va voir la belle au bois dormant,
0: oui,
1: et avant de la réveiller, quand même, il
0: couche
1: viole.
0: Avec elle, il la viole. Voilà, c'est un violeur. Et d'ailleurs, elle lui en veut quand elle se réveille.
1: D'une femme, voilà. D'une femme endormie, voilà. Ce qui révèle dans l'actualité des échos dont on parle
0: exactement.
1: Beaucoup.
0: Exactement. Et d'ailleurs, c'est drôle parce que j'ai fait une BD là-dessus, et la jeune femme qui travaille avec moi pour faire ses BD, puisque j'ai fait une cinquantaine de BD de mythologie grecque, puis après j'ai fait des BD sur ces grands mythes de l'amour, elle m'a dit, mais non, ça je veux pas le faire, parce que en fait, le prince charmant, dans les premières versions, qui n'ont rien à voir avec celles de Grimm ou de Perrault, hein, le prince charmant n'a rien de charmant, parce que quand il réussit à rentrer dans le château où la belle est endormie, il la viole, et il lui fait deux enfants. Avant qu'elle ne soit réveillée. Et quand elle se réveille, elle lui en veut énormément. Et là, il va s'excuser, jusqu'à ce qu'elle le pardonne. Voilà. Mais c'est quand même un conte de l'amour qui guérit, mais au départ, c'est très violent, en fait, en vérité. Et c'est pas du tout un prince charmant, c'est vraiment une crapule. Aujourd'hui, il serait en prison.
1: Oui, il serait en prison. Mais il y a une rédemption.
0: C'est intéressant de prendre les premières versions, parce que c'est transformé par Grimm et par Perrault de manière très soft. Et puis après, on a les versions Walt Disney qui sont encore plus soft. Mais quand on regarde les premières versions, c'est d'autant plus frappant parce que ça commence très très mal avant de se terminer bien.
1: Oui.
0: Mais c'est ça qui est très intéressant, parce que quand l'amour guérit, ça veut dire qu'il doit guérir quelque chose d'atroce.
1: Ouais.
0: Donc là, en l'occurrence, il va guérir un violeur ou une bête abominable. C'est pour ça que c'est assez passionnant, ces contes, encore une fois, quand on les lit dans les premières versions.
1: Ouais. Mais pour revenir un instant sur la belle au bois dormant, c'est une espèce de rédemption par l'amour, parce
0: oui,
1: que
0: exactement,
1: parce
0: oui.
1: que il est c'est ce violeur, enfin ça serait effectivement il serait en taule.
0: Ah bah là il est c'est le pire du pire,
1: et,
0: oui.
1: Et à juste raison, parce que
0: juste raison. Femme, ah oui c'est vraiment un violeur, oui.
1: Et finalement, donc il y a une espèce de travail qui se, oui, fait entre la princesse et lui,
0: oui,
1: qui fait qu'à la fin le mariage devient heureux quand même, mais il a changé, ouais. C'est une rédemption.
0: Ben, oui, c'est-à-dire qu'il, d'abord, il s'excuse, il est quand même très gêné de ce qu'il a fait, et elle le pardonne, voilà, ils finissent par s'aimer. Alors, encore une fois, tout ça est symbolique, je dis pas que c'est ce qu'il faut faire dans la vie, tout ça est symbolique, mais ce sont des contes, quand on prend les premières versions, malgré tout, de l'amour qui guérit un personnage qui, au départ, est soit monstrueux comme la bête, soit diabolique, ou en tout cas un salaud, comme le prince charmant, qui n'a rien de charmant au départ, encore une fois. Mmh. Et c'est pour ça que je raconte ces premières versions, parce que les gens ne le savent pas, parce qu'on parle du prince charmant. Et combien de fois on parle aujourd'hui de l'idéologie du prince charmant? Les féministes critiquent cette idéologie du prince charmant, mais si elles connaissaient la première version, les critiques seraient encore beaucoup plus violentes. Parce que c'est pas du tout un prince charmant, c'est un violeur. Vous voyez? Donc c'est ça qui est intéressant dans cette idée que l'amour peut guérir, qu'il est rédempteur. Et il y a un passage que j'aime énormément dans La Princesse de Clèves, mais je sais pas si on en parle maintenant, mais...
1: Bah si, allez, bien
0: alors,
1: sûr.
0: La Princesse
1: là,
0: de Clèves...
1: Là, on est dans le roman...
0: Madame de Lafayette. Donc on est... Voilà, je rappelle l'idée... La princesse de Clèves, elle est mariée, un mariage arrangé par sa maman, elle est mariée par sa mère avec le prince de Clèves qui est un vieillard. À l'époque, il a 50 ans, à l'époque, 50 ans, c'est un vieillard. Bon. Et donc, ce vieillard finit par mourir, mais la princesse de Clèves, elle est folle amoureuse depuis toujours du duc de Nemours, qui lui-même est fou amoureux de la princesse de Clèves. Et donc, quand le prince de Clèves meurt et que la princesse se retrouve libre, le duc de Nemours va la voir, il franchit des obstacles, alors c'est symbolique, il saute par-dessus des murs pour arriver jusqu'à sa chambre, et il lui dit, voilà, madame, vous êtes libre, le prince de Clèves, votre mari est mort, vous êtes libre, je suis fou amoureux de vous. Elle lui dit, elle reconnaît qu'elle est folle amoureuse de lui, et lui, le duc de Nemours, lui dit, nous pouvons nous marier maintenant. Elle lui dit, mais surtout pas. Moi aussi, je vous aime, mais si nous nous marions, l'amour-passion que nous avons l'un pour l'autre serait tué par la vie conjugale. Et elle ajoute cette phrase incroyable. Mon mari n'était fou amoureux de moi que parce que je ne l'aimais pas. Et voyez, c'est très intéressant parce qu'en effet, le prince de Clèves était amoureux de la princesse de Clèves parce que le fait qu'elle ne l'aimait pas, c'est un des visages de l'altérité aussi. Du coup, ouais. Ça gardait l'altérité. Lui, il était fou amoureux, il était soupirant au fond. Il retrouvait, sans le vouloir, la figure du soupirant qui est fou amoureux d'une princesse qui ne l'aime pas. Donc, ça gardait l'altérité. Là encore, c'est symbolique. Je dis pas que c'est ce qu'il faut faire. C'est pas du tout l'idéal. Mais réfléchissons encore une fois.
1: C'est un peu la figure du viol aussi. Hein.
0: Ah qui est atroce hein, dans cette. Ouais. Surtout que il la viole plusieurs fois. Et puis il retourne la voir alors qu'il sait très bien qu'elle est endormie. Et donc, c'est-à-dire, dans la description de la première version du conte, qui est très ancienne, hein, qui est tout à fait passionnante, c'est aussi une description du viol presque, vraiment très contemporaine, parce que c'est une description très sexuelle du viol. Il la trouve très sexy. Voilà. Mmh. Et c'est assez atroce, encore une fois. C'est pour ça que, voilà, ces mythes de la rédemption par l'amour, sont vraiment...
1: On pourrait dire qu'elle a été traumatisée et que justement elle ne veut plus reproduire ça avec son nouvel amant.
0: Au début, quand c'est un oiseau qui lui apprend qu'elle a été violée, si mes souvenirs sont bons, et au début elle le déteste, elle le hait. Ouais. Voilà. Donc ça commence par la haine. Tout ça, voilà. Encore une fois, tout ça est symbolique. Hein. Je dis absolument pas que c'est comme ça qu'il faut faire. Je dis simplement que la leçon qu'on peut tirer de ces littératures, de ces romans qui sont par ailleurs très connus et magnifiques à juste titre, c'est que si on se marie, la grande difficulté, c'est le grand défi du mariage, c'est de conserver la singularité, l'altérité de l'autre. Ouais. Et c'est très difficile, y compris sur le plan sexuel, évidemment.
1: Alors, il y a une autre façon aussi de ne pas se marier, c'est d'en être empêché. Vous parlez de Roméo et Juliette aussi.
0: Oui, c'est magnifique. Et là, comme vous le savez, ils se marient quand même. Ils sont mariés par un prêtre qui est un ami et qui les marie quand même. Ce qui est très beau, là aussi, j'ai pris la première version, ce qui est très belle, c'est que c'est encore une version de l'amour qui guérit d'une certaine manière, puisque cet amour va réconcilier les deux familles. Les deux familles, les enfants vont mourir, Roméo et Juliette vont mourir, et les parents qui refusaient leur mariage vont se réconcilier parce qu'ils vont comprendre que l'interdiction qu'ils avaient du mariage et de l'amour qu'ils avaient imposé à leurs enfants les ont conduits à la mort, et que c'est de leur faute si leurs enfants sont morts, voyez. Et donc, du coup, les deux familles, par respect, en quelque sorte, pour honorer la mort de leurs enfants, vont se réconcilier. Ouais. Donc là encore, c'est un mythe infiniment plus profond que ce qu'on en a fait dans la littérature ou dans
1: Là encore, c'est la puissance de l'amour.
0: C'est la puissance de l'amour qui
1: guérit. Il y a une autre... Voilà.
0: Alors les deux enfants vont mourir, Roméo et Juliette vont mourir. Bon, lui, il va croire qu'elle est morte, alors qu'en fait, elle a été endormie par le prêtre.
1: C'est presque un sacrifice politique, en fait.
0: Oui, c'est, absolument. Ouais. Mais alors, du coup, les deux pères qui avaient les pères de famille qui avaient interdit le mariage à leurs enfants vont comprendre qu'ils sont responsables, que c'est de leur faute. Ils sont responsables de la mort de leurs enfants et du coup, ils vont se serrer la main, ils se réconcilier, voyez. Donc, c'est encore un des mythes de l'amour rédempteur d'une certaine manière, même si il a pas sauvé les deux enfants. Ouais. Mais par exemple, ce qui est quand même très fort aussi dans... très souvent, vous avez ces mythes dans lesquels, malgré tout, par-delà la mort, l'amour va continuer par-delà la mort, c'est-à-dire que les êtres qui se sont aimés vont continuer à avoir le cœur qui bat, où les cercueils vont se renouer par un chèvrefeuille qui va les renouer, enfin dans certaines versions de Tristan. Bon, on retrouve toujours cette idée que l'amour est immortel d'une certaine manière. Donc évidemment, on retrouve cette question de la sacralité par l'amour.
1: Ouais.
0: Alors, qui peut être religieuse ou qui peut être laïque.
1: Luc Ferry, hein, je rappelle qu'on parle de votre livre « Ne vous mariez jamais vraiment ?» point d'interrogation.
0: Je ris parce que vous mettez bien le point d'interrogation.
1: Voilà,
0: maintenant.
1: Je mets le point d'interrogation. Vous êtes au micro de Pilpoul, Marc Véninsky. Alors, toutes ces histoires dont on a parlé, enfin ces histoires au sens de ces récits, que ce soit les récits du Moyen-Âge, ces contes, on a l'impression, vous allez chercher la version la plus ancienne, mais pas forcément la version originale, parce qu'on la connaît pas. On a l'impression que ce sont un peu comme des idées qui flottent, des archétypes, on pourrait dire, qui viennent de la nuit des temps.
0: Oui. Alors, il y a quand même une origine. C'est-à-dire, par exemple, pour Tristan. Alors, pour Tristan et Iseut, c'est toujours la même chose. Vous savez, pour les contes de fées, comme pour la mythologie grecque, il y a d'abord une tradition orale avant la tradition écrite. Par exemple, pour Homère, il y a une tradition orale qui commence au 8e siècle, et c'est seulement au 6e siècle que l'Odyssée et l'Iliade sont couchés par écrit à la demande de Pisistrate, qui est le tyran d'Athènes, et qui va réunir une trentaine d'érudits, d'aèdes, comme on les appelle à l'époque, de poètes et d'érudits, qui vont coucher par écrit, d'ailleurs avec des langages différents, parce qu'il y a des dialectes grecs différents, donc l'Iliade et l'Odyssée sont écrits manifestement pas du tout par Homère, mais par toute une série d'aèdes avec des dialectes différents et une écriture différente. Mais il y a d'abord une tradition orale. Grimm va coucher par écrit les contes de fées, Perrault aussi, mais qui ont une tradition orale qui est dont on connaît même pas l'origine, c'est des siècles et des siècles. Voyez. Et donc, mais évidemment, quand je parle des premières versions, je parle toujours des premières versions écrites.
1: Ouais.
0: Bien sûr. Donc, par exemple, pour Tristan et Iseut, on est en gros, c'est Beroul et Thomas d'Angleterre, les deux premières versions écrites. On est dans les années 1175. En tout cas, fin du 12e siècle. Et c'est très difficile à dater parce que, on n'arrive pas à dater.
1: Mais c'est indatable. Peut-être que c'est quelque chose qui est né dans l'esprit, dans la sociologie, dans la culture.
0: Alors c'est né. Il y a plusieurs origines de Tristan et Iseut. Il y a des origines celtes, il y a des origines très normandes. Voilà. Alors en revanche, on peut à peu près à 10 ans près dater les versions écrites parce que bon, on voit le style de l'écriture, le langage de l'époque et les érudits savent. Par exemple, pour la première version de Tristan, c'est Beroul. Donc c'est écrit en vieux normand et donc quand j'étais gamin, j'ai fait une licence de lettres, il y avait un certificat de français ancien et donc j'avais un prof très érudit qui était capable de dater à peu près correctement le français ancien à partir des mots utilisés, de la syntaxe, etc. Donc on sait en gros que la première version c'est probablement 175 à 3-4 ans près.
1: Ouais.
0: Donc j'ai regardé ça. Alors c'est pour ça, c'est un livre qui m'a... Bon, c'est un livre qui... C'est ça paraît bête, mais c'est des dizaines de milliers d'heures de travail, évidemment. C'est pas un livre écrit comme ça à la va-vite. Et je ne me suis jamais servi de ChatGPT pour l'écrire. C'est vraiment travail. Parce que ça me passionne. Donc, j'ai écrit une dizaine de livres sur l'histoire du mariage, sur l'histoire de l'amour. Parce que en défendant l'idée de spiritualité laïque, hein, j'ai le plus grand respect pour la religion chrétienne, mais je suis pas croyant. J'ai le plus grand respect pour la religion juive, mais je ne suis pas croyant. J'ai beaucoup écrit sur le judaïsme, que je trouve une religion absolument magnifique. Mais, d'ailleurs, qui est pas simplement, comme on le dit bêtement, une religion de la loi, mais c'est la religion de l'amour aussi. Encore une fois, aime ton prochain comme toi-même, c'est dans le Lévitique. Donc, bien avant le Christ. Mais je ne suis pas croyant. Donc, mais je crois à la spiritualité laïque et je pense que la sacralisation de l'être humain, ce que j'appelle la sacralisation de l'humain, ça passe d'abord et avant tout par l'amour, évidemment. Mmh. Et c'est parce que j'aime mes enfants, que je serais prêt à mourir pour eux, que je les considère comme sacrés, que je peux comprendre que vous aimez vos enfants comme j'aime les miens, et qu'il n'y a pas de différence. C'est ce qu'on appelle sympathos en grec, la sympathie. Je sais que vous avez, que les gens que vous les aimez comme moi j'aime ce que j'aime. Donc en vérité, ça fait une communauté, pas du tout un repli sur la sphère privée. Mmh. Ça élargit l'horizon, ça ne replie pas sur la sphère privée, l'amour. Ça élargit l'horizon parce que, à moins d'être idiot, on sait très bien que tous les pères de famille, ou presque tous, ou toutes les mères de famille aiment leurs enfants comme ma femme et moi, on aime nos enfants. Et donc, ça crée du sympathos, ça crée du lien et pas du repli sur la sphère privée.
1: Alors, Luc Ferry, une dernière figure quand même de l'amour, mais là, l'amour quand même négatif, et c'est Carmen.
0: Oui,
1: en vous lisant, je me suis dit, mais moi, j'ai entendu 15 000 fois l'opéra de Carmen. et je me suis dit, mais c'est pas possible. Oui. Mais effectivement, c'est quand même un sacré garce.
0: Disons-le.
1: Et dans la version, qui est la version de Mérimée, avec laquelle vous travaillez, il n'y en a pas d'antérieur.
0: Non, c'est l'inventaire de Mérimée. Oui, j'ai toujours travaillé sur les premières versions de
1: c'est
0: Mérimée.
1: Elle est criminelle.
0: Elle est absolument meurtrière. Et en plus, elle est prête à tuer pour voler une montre, simplement. Ouais. Donc, c'est vraiment une criminelle. Mais c'est très intéressant parce que les femmes... alors, là aussi, c'est une réflexion qui m'amuse et qui me passionne. Les femmes ont plus de visages que de l'amour que les hommes. Alors, on a aussi plusieurs visages de l'amour, nous, les hommes. Alors, si vous voulez, les femmes, elles peuvent être la mère, elles peuvent être la grand-mère, elles peuvent être la sœur, elles peuvent être l'épouse, elles peuvent être la maîtresse, elles peuvent être la pute, elles peuvent être la vampe. Tout ça est différent. Et donc, Carmen, c'est vraiment la femme fatale, c'est-à-dire la vampe. Et ça, comme je dis, je parle des amants diaboliques, il y a une forme de séduction qui est absolument fatale, puisque ça va aboutir à la mort de tous ses amants. Hein. Et donc, c'est une séduction fatale, mais c'est une séduction quand même. Donc, c'est la séduction du diable. Et d'une certaine manière, la théologie du diable est très intéressante, parce que le diable, c'est pas n'importe qui dans la théologie chrétienne. C'est un très grand séducteur. Et c'est un séducteur qui ne séduit pas avec des décolletés plongeants ou des choux à la crème, avec le sexe et la gourmandise. En fait, le but du diable, c'est quoi le but du diable dans la théologie chrétienne, qui est très profonde? J'ai écrit un livre à la demande de Benoît XVI avec le cardinal, avec son ministre de la Culture du Pape, avec le cardinal Ravasi. On a beaucoup parlé de la théologie de l'amour, mais aussi de la théologie du diable. Le diable, c'est celui qui veut séparer les humains de cette colonne qu'on appelle la foi, et qui est une colonne de salut. Puisque si vous perdez la foi, vous n'êtes plus sauvé, si vous voulez. Donc le diable, il veut que vous soyez perdu pour l'éternité. Si vous perdez la foi, vous êtes perdu pour l'éternité, vous ne serez pas sauvé. Voyez. Et donc le diable, ce qu'il cherche à faire, c'est à vous de séparer de cette colonne de salut qui est le lien avec le divin. Donc, en fait, quelqu'un qui est méchant, qui a fait des saloperies, il peut, s'il se convertit au dernier moment, il est sauvé. Saint Augustin est un bon exemple, puisque Saint Augustin a une vie très dissolue au départ, et puis après, il va devenir Saint Augustin. Bon, et donc, il sera sauvé, du point de vue de la théologie. Mais le diable, c'est celui qui cherche à vous séparer de Dieu, parce que son but, c'est que vous soyez perdu pour l'éternité. Donc, c'est ça l'enfer. C'est que vous êtes perdu pour l'éternité. Or, c'est ce que veulent Don Juan et Carmen.
1: Oui, c'est-à-dire que ce sont les deux pendants, ils sont très proches.
0: C'est la même version
1: Carmen, masculine, c'est Don Juan, la version Jupon, féminine. Oui. Mais là, pour le coup, l'amour ne triomphe pas.
0: Pardon, l'amour quoi?
1: L'amour ne triomphe pas, puisqu'il n'y a pas d'amour.
0: Non, c'est pour ça que, là, voilà, c'est pour ça que mon livre est vraiment aussi un message, pardon de dire ça, c'est prétentieux, mais c'est pas moi, c'est les livres que j'analyse, c'est un message de sagesse. Le bad boy, c'est pas une bonne idée, voilà. Ne tombez pas amoureuse d'un bad boy. Ne tombez pas dans les dark romances, voilà. Parce que ça se termine toujours par la mort, en vérité. Ouais. Et c'est, j'ai des exemples autour de moi. J'ai l'exemple autour de moi d'une jeune femme qui est tombée amoureuse de ce qu'on appelle un bad boy, donc qui était un jeune homme très séduisant, mais qui dealait de la drogue, qui la battait, qui la tabassait, etc., jusqu'à ce que le père intervienne et que les choses se passent très très mal. C'est assez la séduction du diable. Il faut pas considérer que c'est rien. C'est très présent encore dans nos vies.
1: Voilà. Et ça existe dans l'autre sens aussi avec Carmen. C'est-à-dire avec des hommes qui sont séduits d'une bad girl, on pourrait dire.
0: Bah, exactement. Et tout à fait. Et bien sûr, il y a beaucoup d'hommes qui sont séduits par la vamp qui va vous entraîner vers l'infidélité et vers le divorce, voilà. Et donc c'est pas non plus l'idéal, et qui vous quittera et vous rendra très malheureux.
1: D'accord.
0: Donc voilà. Ça arrive à énormément de gens, de tomber fou amoureux d'une vamp qui elle va vous quitter et qui va vous rendre très malheureux. Et c'est vrai que quand on est quitté et qu'on a un amour passion, c'est une expérience absolument atroce.
1: Mais alors, votre conclusion, Luc Ferry, c'est ne vous mariez pas. C'est quand même,
0: sauf si vous arrivez à maintenir l'altérité. Dans ce cas-là, mariez-vous, parce que malgré tout, il y a quand même rien de mieux que d'avoir des enfants. C'est quand même, ces petits êtres vous arrachent des sentiments qui n'ont rien à voir avec ceux qu'on a connus avant. On a beau avoir aimé ses parents, ses frères et sœurs, ses femmes, enfin, ses amants ou ses amantes, ses amoureuses ou ses amoureux, les enfants vous arrachent des sentiments qui n'ont rien à voir. Et donc, il y a quand même quelque chose de magnifique dans l'enfance et dans cet amour que les enfants nous arrachent. Donc, et ça suppose, sinon le mariage, ça suppose quand même la vie commune, vous voyez. Oui. Donc, il faut pas s'en priver. Mais il faut savoir que le grand risque, c'est la séparation si on n'est pas capable de maintenir, encore une fois, l'altérité et si on devient pesant, ce qui est... voilà, mais je me le dis à moi-même, hein.
1: Luc Ferry, merci en tout cas de nous le dire, vous êtes adorable. Ne vous mariez jamais, point d'exclamation, vraiment, point d'interrogation. On a bien compris que la réponse était nuancée. En tout cas, je vous incite, si vous vous mariez, si vous êtes marié, si vous avez été marié, à lire ce livre, Ne vous mariez jamais, vraiment, aux éditions de l'Observatoire. Merci Luc Ferry d'être venu à Pile Poule.
0: Merci infiniment.
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1: Bienvenue à toutes et à tous, je suis très heureux de vous retrouver pour les refrains de mon cœur. Alors aujourd'hui, une émission un peu spéciale, puisque nous sommes sortis exceptionnellement de nos studios parisiens pour nous rendre à l'invitation de celui qui nous fait l'honneur de nous recevoir chez lui aujourd'hui. C'est à quelques dizaines de kilomètres de Paris, c'est très très facilement trouvable, on a juste mis 3 heures, en pleine campagne, en Seine-et-Marne précisément, que nous avons le bonheur de venir à la rencontre d'une légende, d'un monument de la chanson française, la personne de monsieur Pierre Perret. Wow. Alors, quelques chiffres comme ça, Pierre, avant de vous laisser la parole, quelques chiffres comme ça pour fixer le paysage. Pierre Perret, c'est quelques 70 ans de carrière, plus de 30 albums studio, moi je les ai comptés, il y en a 32 exactement. Quelques 500 chansons écrites, de multiples ouvrages, alors autobiographiques pour les enfants, livres sur la cuisine, livres sur l'histoire, revisités par vous, Pierre, bien évidemment. Et puis, une des choses qui vous rend, je crois, le plus fier aujourd'hui, une 50aine d'écoles qui portent votre nom. Pierre Perret, d'abord, est-ce que vous reconnaissez dans cette rapide présentation et comment allez-vous?
2: Ça me rend pas fier, parce que moi, je suis heureux de ça, oui, c'est vrai.
1: Des 50 écoles qui portent votre prénom.
2: Entre autres, il y a des écoles, il y a beaucoup d'écoles élémentaires avec beaucoup de petits enfants, des écoles primaires et ça va jusqu'au collège, voilà.
1: Alors, vous dites des écoles qui portent votre nom, que vous voulez qu'elles enseignent l'orthographe, la tolérance, l'orthographe et l'ouverture d'esprit. C'est ce que vous avez déclaré.
2: Déjà, quand on a ça dans son panier,
1: c'est pas mal.
2: On a un bon bagage. Oui, ça, c'est vrai.
1: Alors, Pierre, votre actualité, ce sont 4 CD thématiques, les enfants, les femmes, la révolte, vraiment, un livre que j'ai dévoré, un ouvrage qui m'a fait tomber en amour pour votre grand-mère, Mémé Anna. Alors, c'est un livre qui est paru aux éditions Mareuil, un livre dédié à une femme qui est née à la fin du 19e siècle et dont on peut dire que la vie n'a pas été un long fleuve tranquille.
2: Ben, pour elle, pas vraiment, non, parce qu'elle en a pris, plein la moustache, là, pendant au moins 20 ans de sa vie, tant qu'elle a supporté ce salopard, elle en a vraiment bavé, et bon.
1: Ce salopard, celui que vous appelez son type, dans le livre.
2: C'est elle qui l'appelait son type.
1: Oui, qui l'appelait, et qui revenait. On se demande pourquoi elle lui rouvre la porte à chaque fois, quand même. Et ça va de mal en pis, à chaque fois.
2: C'est la principale question que je me suis posée en écrivant le livre. Et je pense, j'ai jamais pensé qu'elle était mazo, mais, je pense qu'elle s'est trouvée dans un engrenage d'où elle pouvait plus se dépêtrer. Et c'était quand même très douloureux.
1: Alors Pierre, c'est un ouvrage qui est truffé de tendresse, d'amour. Qu'est-ce qui vous a poussé à prendre la plume? Qu'est-ce qui fait qu'un matin on se lève, on prend son stylo plume, on se dit allez hop, je vais dédier un ouvrage entier à Mémé Anna, à ce personnage. Ou en couleur.
2: Alors, dans la chronologie, j'ai mis un peu la charrue avant les bœufs.
1: Oui.
2: Parce que quand j'ai écrit le Café du Pont,
1: bien sûr,
2: j'aurais déjà dû avant écrire Mémé Anna.
1: C'est ça. Parce que
2: c'était la naissance de tout,
1: bien
2: puisque
1: sûr.
2: Maman était pas née.
1: Tout à fait.
2: Et donc un jour, je me suis dit, mais bon sang, il y a quand même. Mais dans toutes les chansons, j'ai fait, sur 500 chansons que j'ai écrites, à peu près, il y en a au moins 400 sur les femmes.
1: Oui.
2: Toutes ces femmes, dans chacune de ces femmes,
1: il y a un peu d'elle.
2: Il y a un petit morceau de Mémé.
1: La femme grillagée, Lily,
2: les femmes battues, tout ça, bon, entre autres, il y a, dans tout ça, il y a des morceaux de Mémé. Et après, je me suis dit, bon, même en passant dans la chanson Castel Sarrazin, Mémé disait
1: oui,
2: Mundi ou Pichu,
1: Tebas
2: Nega, Fazatensiu.
1: C'est vrai qu'on a fait sa connaissance. On a fait sa connaissance pour les gens qui vous suivent et qui vous aiment. Mémé, on en a déjà entendu parler dans cette magnifique chanson où vous parlez de Claudia et de Maurice, vos parents. Et elle, donc, vous la citez lorsque vous alliez vous baigner et qu'il fallait faire attention.
2: Et là, elle me disait, Tebas Nega, tu vas te noyer, fais attention. Et chaque fois, moi, je passais, je disais, mais non, mais n'aie pas peur. Je partais sur mon vélo. J'avais 6 ans, 7 ans. C'était...
1: Tout l'amour que vous avez pour, et pour la nature, c'est elle.
2: Ah oui.
1: C'est ce que vous décrivez dans...
2: Parce qu'après, elle est allée quand mes parents ont acheté ce café Dupont. Et ils se sont retrouvés à la tête de beaucoup de boulot.
1: Où elle travaillait d'ailleurs avant que vos parents en achètent.
2: Et exactement. Elle avait déjà travaillé dans ce café Dupont en tant que serveuse des années avant. Et le jour où ça a été à vendre, mémé a été au courant. Et elle l'a dit comme ça, incidemment, à papa. Le papa a dit, bah, écoutez, essayez de savoir...
1: Le prix.
2: Qu'est-ce que ça coûterait, combien il en veut. Et maman, elle a dit, mais tu es fou, on n'a pas le moindre sou pour acheter un truc pareil.
1: Votre papa Maurice qui vendait des TSF. Et ça se vendait plutôt bien.
2: Il vendait très bien les premiers postes de TSF, exactement. Et bon, ça suffisait pas pour acheter un établissement comme ça, et un fonds de commerce et tout. Et ça fait rien. Papa, quand il a vu une idée dans le citron, boum, il s'est pris le chaud avec ça. Après, il pensait plus qu'à ça. Et puis, il a fini par l'acheter, quoi, au grand désarroi de maman qui disait, bon, ben voilà, on a pris 50 ans de dette, là, d'un coup.
1: Et il a bien fait de le faire, puisque ça a marqué.
2: Bien sûr. Ça a fonctionné. Et ils se sont investis tous là-dedans. Et donc, Mémé a été embarqué pour travailler aussi avec eux, parce qu'il y avait énormément de boulot au pied de cette usine où il y avait tant d'ouvriers qui venaient tous les matins...
1: Manger, prendre leur café.
2: Manger, prendre boire un coup avant d'aller au chagrin, parce que à l'usine, les types qui travaillaient à la fonderie, j'aime autant dire que ils perdaient 1 kilo par jour, tu vois.
1: C'est sûr que pour la qualité de la vie, c'était pas top.
2: Oh là.
1: Alors, ce qui est formidable, Pierre, est votre stylo... Vous le maniez comme une caméra. Quand on vous lit, Mémé, on la voit. Quand vous parlez de la nature, on le voit, ce paysage. On est dedans. Et j'imagine qu'il y a des réalisateurs qui ont dû vous faire des propositions d'adaptation.
2: Non, pas encore.
1: Pas
2: mais
1: encore.
2: Vous êtes au moins le 4 ou 5e à me dire, mais c'est un film, ça. Mais
1: oui, on le voit. Enfin.
2: Et c'est vrai que si celui qui arrivera à trouver une bonne Anna, parce que le personnage principal, on s'en trouve. Je suis certain que
1: elle a un petit côté Calamity Jane, un petit peu, quand même. Si on devait la croquer.
2: Ça, c'est vrai. Et il y a aussi le... Alors, c'est plus facile à trouver le salopard qui lui tapait dessus.
1: Le sale type.
2: On en trouve dès qu'ils savent jouer, les salopards, aujourd'hui.
1: Oh, je pense même qu'on n'a pas besoin de faire un casting. Hein. Pierre, elle est partie à l'âge de 86 ans, votre mémé Anna. Quels sont les principaux cadeaux, les principales leçons que vous avez gardées d'elle?
2: Alors, plus brut de décoffrage, c'est pas possible. Donc, avant tout, elle bannissait tous les menteurs, tous les matamores, tous les matuvus, tout. Elle, et la principale leçon qu'elle me disait de temps en temps, elle me disait, Pichou, reste ce que tu es.
1: Mais ça, vous l'avez bien écouté, cette leçon. Pierre, je vous rappelle le principe de notre émission. Vous avez eu la gentillesse de nous livrer en amont quelques chansons qui ont compté dans votre existence. Et nous allons ainsi nous balader au gré de vos préférences musicales. Pierre, vous, la musique, la chanson, vous êtes tombé dedans quand vous étiez petit, non?
2: Ah oui, ben ça c'est la volonté de papa qui a été empêché, lui, par son paternel, qui
1: de faire son métier,
2: qui vomissait les arts, la musique, le théâtre, etc. Et pour cause, il avait quelques raisons, le malheureux, parce qu'il a été abandonné par des parents qui étaient eux des saltimbanques comme moi, et qui faisaient du théâtre tous les deux. Et il a été pondu au hasard d'une tournée près de Cahors et laissé dans une ferme. Voilà.
1: L'horreur.
2: Donc il a vu sa mère 2 fois dans sa vie et il en a gardé beaucoup de rancune aux gens du voyage, aux saltimbanques comme moi, aux théâtreux, etc. Il pouvait pas les encaisser. Donc quand papa un jour a manifesté le désir de faire du théâtre, de chanter. Il adorait la chanson, il chantait bien d'ailleurs. Il lui a dit, moi vivant, jamais je préfère tuer mon fils que de le voir un jour sur les planches. Alors bon, dans la perspective d'un truc comme ça, tu vois, ça l'a refroidi un petit peu.
1: C'est sûr ça.
2: Mais papa, à ce moment-là, s'est dit, si moi, à mon tour, un jour, j'ai un fils
1: qui veut
2: qui manifeste ça. Quelconque, je lui ferai apprendre ce qu'il faut au départ, si après ça l'intéresse, eh ben... il continuera de faire l'artiste parce que c'est pas moi qui l'empêcherai. Et donc il m'a mis au conservatoire. J'avais 13 ans. J'avais même
1: Toulouse.
2: Pas 14 ans au conservatoire de Toulouse, bien sûr. Et il m'a fait apprendre la musique à l'âge de 9.
1: Solfège avant le saxophone.
2: 8-9 ans, le solfège et le saxophone, entre 13 et 14 ans.
1: On écoutait quoi chez Maurice et Claudia au Café Dupont? On écoutait quoi comme type de chanson? C'était de la musique classique? C'était de la chanson déjà? C'était quoi?
2: Quand j'écoutais chanter papa, parce qu'il chantait toute la journée, lui, c'était les opérettes, beaucoup.
1: D'accord.
2: Ah oui, et puis les opérettes, l'opéra, le pays du sourire, l'opéra comique, et alors ça allait, ça couvrait une palette excessivement riche parce que ça allait jusqu'à Ouvrard chez la rate qui se dit là.
1: Etc. Ça, nous allons en parler dans quelques minutes.
2: Bon, et il adorait ça. Et il souhaitait qu'une chose, c'est qu'un jour, si je pouvais moi à mon tour faire l'artiste qu'il n'avait pas pu faire, c'est-à-dire j'étais sa section de rattrapage, quoi. Voilà.
1: Voilà. Mais vous au départ, vous n'aviez pas envie de chanter. Vous étiez là pour écrire pour les autres au départ.
2: Non, alors moi, je vais te confier un truc. Quand j'ai eu mon petit certificat d'études et que je suis rentré, ça j'en ai jamais parlé, je crois. J'ai dit à papa, alors ton certificat, tu l'as eu? Oui, papa, je l'ai eu. Ah ben c'est bien ça, c'est bien. Et maintenant, qu'est-ce que tu veux faire? J'ai dit, moi? Papa, oui, qu'est-ce que tu veux faire maintenant? Ben moi, rien.
1: Rien du tout.
2: Paf! La seule baffe qui m'est filée dans ma vie.
1: C'est celle-là.
2: Mais je me la suis prise, dis donc, elle m'a tourné le citron pendant trois.
1: Ça fait réfléchir.
2: J'ai eu le temps de réfléchir. Tu vois, il faut pas battre les enfants, mais des fois, ça leur fait du bien. Dans ce genre de circonstances, ça m'a vraiment réveillé. J'ai dit, après, in petto, je me suis dit, t'es quand même un peu con.
1: C'était pas la bonne réponse.
2: Voilà. Et alors, juste à ce moment-là, ce jour-là, il y avait le meilleur client du café qui était un ami de papa.
1: Oui.
2: Et il lui a dit, Rémi, son fils.
1: Son fils, que vous allez suivre.
2: Est musicien, comme Pierrot, il est musicien. Eh ben oui.
1: Ils vont faire un duo.
2: Eh bien, qu'est-ce qu'on peut faire? Eh bien, il a dit, moi, j'ai eu le même problème l'année dernière, je ne savais pas quoi en faire, et je l'ai mis au conservatoire, puisque, comme lui habitait à Toulouse, pardon, du détail. Et il dit, Pierrot, tu peux l'inscrire au conservatoire. Et papa,
1: Mais Castelsarrasin, Toulouse, c'est pas la porte à côté. Enfin,
2: non, il y avait 60 kilomètres à faire tous les matins. Et papa, ça a été eureka. Il a dit, qu'est-ce qu'il faut faire? Il a dit, il faut qu'il se présente. Il apprend un concerto. Et puis, j'ai appris un concerto. Je me suis présenté au concours d'entrée. J'ai été reçu. J'y ai passé 4 ans, qui ont été 4 années fantastiques, où j'ai découvert la musique. Et en même temps, j'ai découvert aussi le théâtre, puisque je me suis inscrit en classe de déclamation et que je menais en même temps des pièces à apprendre, des concertos à apprendre, le solfège, etc. C'était
1: une vraie formation d'artiste. Et c'était la Starac avant l'heure.
2: Starac, ils n'ont rien inventé. Hein. Heureusement que même du temps de Mozart, ça existait, hein, je te signale.
1: Le théâtre Sganarelle que vous avez
2: j'ai joué le Sganarelle, effectivement, mais tu sais tout, toi.
1: Alors, moi, ce que j'aimerais que vous nous racontiez, c'est parce que ça, on le met dans un film, on vous croit pas. Vous accompagnez votre petite amie de l'époque, vous écrivez des chansons pour elle, vous êtes à Paris, elle auditionne aux Trois Baudets, je crois.
2: Oui.
1: Elle s'appelle Françoise Marin, de son vrai nom. Elle va devenir Sophie Macnot, son nom de plume.
2: Sophie Macnot, c'est son vrai nom. Françoise Marin, c'est le faux.
1: Alors, je reprends.
2: C'est elle qui l'a inventé. Ben non, c'est comme ça.
1: Elle s'appelle Sophie McNeil. Elle va reprendre ce nom-là, donc, pour toutes les chansons qu'elle va signer, notamment pour Charles Dumont. Et avec Charles Dumont.
2: Et, elle a bossé avec Barbara après, avec Charles Dumont.
1: Elle était directrice artistique chez CBS à l'époque.
2: Oui, oui.
1: Vous l'accompagnez parce qu'elle veut chanter. Et là, dans la salle, vous êtes derrière avec la guitare, et il y a un certain Boris Vian, je crois, qui vous dit « Et vous chantez quoi ?» C'est un peu comme ça que ça se passe ?
2: Non, pas du tout. Il m'a pas dit « Vous chantez quoi ?» Moi, il m'a dit « C'est toi, petit
1: oui. ?»
2: Parce qu'il lui a demandé à elle si elle avait écrit ses chansons.
1: Elle dit non.
2: Elle a dit non. C'est le jeune homme qui est là.
1: D'accord.
2: Ah bon ? Il m'a dit « C'est toi, petit, qui a écrit ses chansons ?» J'ai dit « Oui, monsieur. » Ah ben, dis donc, j'ai jamais dit ça, mais toi, il faut que tu continues.
1: Et il ne vous a pas demandé de chanter ce jour-là ?
2: Pas du tout.
1: Pas du tout.
2: Mais moi, j'étais rien. J'étais un trou du cul qui avait écrit ces textes-là qu'elle venait de chanter, mais c'est tout.
1: Et,
2: moi,
1: et votre première audition à vous, c'est quand ? Alors, c'est à la Colombe, un petit peu plus tard ?
2: Ah ben, il a envoyé Françoise. C'est Canetti qui a envoyé Françoise à la Colombe pour se dégrossir.
1: D'accord.
2: Il a dit. Bon. D'accord. Elle est allée là-bas et elle a chanté là-bas et moi je l'accompagnais à la guitare.
1: Vos chansons, donc. D'accord.
2: Voilà, exactement. Et là-bas, ils m'ont tous demandé, et Françoise en tête, ils m'ont dit, c'est Pupchen, c'est la femme de Brassens qui a demandé quelque temps plus tard, puisqu'on avait été envoyé par Brassens à cette audition, il a dit « Comment ça s'est passé ?» Elle a dit « Très bien, c'était formidable. Ah bon ?» Et alors, ben, on a été engagé. Ah bon, il te paye au... c'était vraiment une virgule, tu vois. Il n'y avait même pas de quoi acheter une tranche de pain.
1: Un dédommagement.
2: Alors, et c'est là qu'a dit, que Pupchen a dit « Mais pourquoi tu chantes pas toi aussi, Pierrot ?» J'ai dit « Mais Pupchen, t'es folle, mais moi je suis pas chanteur. » Elle me dit « Mais Georges non plus !» Il a chanté que parce que personne voulait chanter ses chansons, genre. Et c'est vrai, en plus. Oh, j'ai dit, putain, ça m'a fait réfléchir. Malgré moi, je suis parti avec cette idée-là, bon. Et j'ai commencé, après, tous les jours, à griffonner des trucs sur un carnet que j'avais dans ma poche.
1: Là, maintenant, pour le coup, pour vous.
2: Pour moi, c'était pour moi, après, parce que c'est Pupchen qui m'a foutu cette idée dans le citron, et ne serait-ce que même pour avoir un cachet de plus pour mettre de la confiture sur la tartine, tu vois. Et, ben, quelques temps plus tard, c'est la Françoise qui a dit à Valette, qui était le patron de la Colombe, elle lui a dit, mais le petit Pierre, là, il s'écrit des trucs pour lui, et je sais pas, il a jamais voulu me les chanter, mais je crois qu'il a déjà des chansons sur ses feuilles dans son Duffelcoat, là.
1: Et donc, et Valette, vous avez dit, allez, vas-y.
2: Et Valette a cru que j'étais déjà chanteur, lui. Et il m'a dit, vas-y, tu vas chanter. Alors, je me suis décomposé. J'ai dit, mais j'ai jamais chanté de ma vie. Mais il m'a dit, allez. Et la salle, en plus, qui a cru qu'on était connivants, a dit, chiquez.
1: ils ont tout fait gagner en plein
2: adieu. Là, je suis foutu. Et ils sont tous, je crois qu'il y avait Ferrat, ou Bobby Lapointe, je sais plus, il y en a un qui m'a amené sa guimauve, ouais. Et qui m'a dit, allez, Pierrot, vas-y, fais pas le con, vas-y.
1: Et vous l'avez fait.
2: Et je l'ai fait. Et j'ai chanté les seules 4 chansons ou 5 que j'avais faites, en punaisant les textes devant moi, parce qu'on chantait dans une espèce de niche où il y avait, tu vois, on voyait la salle d'un côté et de l'autre, et donc j'ai punaisé mes brouillons.
1: Anti-sèche.
2: Voilà, et parce que je ne les savais pas, je ne les avais même pas apprises, mes chansons. Et donc j'ai chanté ça, et j'ai fait le tabac de ma vie.
1: C'est ce soir-là que vous avez su que c'était ça que vous alliez faire ?
2: Non, mais non, t'es fou, toi. Et à la fin, écoute, la salle était debout, ouais. Les gens, une autre. J'ai dit, mais j'en ai pas d'autres. et c'est là, c'est la seule fois de ma vie que ça m'est arrivé, les mêmes.
1: Vous avez pissé.
2: C'est la seule fois de ma vie où j'ai chanté 2 fois mon tour de chant. Enfin, mon tour de chant, il y avait 5 chansons, tu vois. Mais bon. Valette me dit, il y a un type dans la salle qui veut absolument te voir. J'ai dit, m'emmerdez pas, vous m'avez déjà violé, je veux voir personne. Il me dit, écoute, viens, sois gentil. Bon, il m'amène devant un mec qui était à une table, ils étaient quatre. Il y avait deux mecs et deux très maris chanteurs. Alors, c'était merveilleux, qu'est-ce qu'on... C'est drôle, c'est... Enfin bon, j'ai dit, bon, ça va. Et qu'est-ce que vous voulez? Il dit, voilà, je m'appelle Émile Hébé, monsieur.
1: Oui.
2: Il me serre la louche. Et il me dit, je suis le manager de Charles Trenet, de Gilbert Bécaud, de Gloria Lasso. Voudriez-vous être le quatrième?
1: C'est pas mal comme proposition.
2: Putain, là je suis parti des quatre fers à l'air, j'ai cru qu'il se foutait de ma gueule. J'ai dit, non mais vous vous foutez de moi ou quoi? Il me dit, vous chantez depuis combien de temps? Je regarde la montre, je lui dis, une demi-heure. Ah, il me dit, écoutez, je veux bien que vous vous amusiez avec moi, c'est pas grave. Mais, voilà, il vous faut enregistrer tout de suite. Je vous fais enregistrer où vous voulez. Chez Pathé Marconi, chez Philippe, chez Barclay, chez où vous voulez. Mais je dis, moi, je veux pas enregistrer. Nulle part. Et pourquoi? Mais j'ai dit parce que c'est pas des chansons, c'est ni fait ni à faire là. C'est des brouillons. Vous avez pas vu que c'est des brouillons que j'ai sortis là? Pour moi, c'est pas des chansons. Quand j'aurai des chansons, peut-être on verra.
1: Je vous rappellerai.
2: Ce mec, il est parti. Bon, il a compris que c'était inutile d'insister. Il m'a dit, écoutez, bon, au moins si vous le faites un jour,
1: appelez-vous.
2: Vous m'appelez. Voilà ma carte. On s'est quitté comme ça. On repart avec Françoise. Le lendemain matin, je vais ouvrir à la porte. Un télégraphiste, Monsieur Barclay, vous attend à 13h chez lui, à Neuilly, à telle adresse. Putain, c'est pas possible, ça. L'enfoiré, qu'est-ce qu'il m'a fait là? Mais vraiment, Et alors, le dilemme, c'est que entre Françoise et moi, on était tellement fauchés, il nous restait un ticket de métro troué. Putain. À l'époque, il poinçonnait du temps de Gainsbourg et du mien, bien sûr. On poinçonnait deux trous pour un ticket de métro. Et moi, il me restait... Alors je dis, je pars à Pince ou je rentre à Pince.
1: C'est ça, il fallait faire un choix.
2: Et traverser de Montparnasse, où j'étais, boulevard Edgar Quinet, à Neuilly...
1: C'est pas la porte à côté.
2: Ah ben, j'avais 4 ou 5 bornes à me trimballer avec ma guimauve.
1: Bien sûr.
2: Je suis parti avec le métro, j'ai dit merde. Au moins, écoute, j'y vais comme ça, après j'ai toute la journée pour rentrer. De toute façon, j'y vais pour rien. Mais bon, j'y vais, il m'avait mis au pied du mur, je suis parti.
1: Et vous retrouvez à table avec Barclay.
2: Et je me retrouve à table avec Barclay. Et je repars de chez Barclay, avec dans la poche, un chèque. J'aurais pu vivre 10 ans avec...
1: Il vous a signé sur place.
2: Oui, il n'a pas voulu me laisser partir.
1: C'est dingue.
2: Et le paradoxe, encore une fois, je suis revenu de chez Barclay, chez moi, c'était un samedi. Oui. Les banques étaient fermées, je suis rentré à Pince avec ma guitare.
1: Il ne vous a pas filé de liquide.
2: Ni un ticket de métro, rien. Il m'a dit, il est parti avec sa Cadillac. Il me dit, je peux te déposer quelque part? Je lui dis, non, j'aime bien marcher. Non, j'aime bien marcher. Ben voilà.
1: Pierre, le premier de vos choix dans ces refrains de votre cœur, c'est Je ne suis pas bien portant d'Ouvrard, une chanson enregistrée en 1934,
2: oui.
1: L'année de votre naissance.
2: Oui, l'année de ma naissance, c'est vrai.
1: Une chanson signée Scotto pour la musique, Vincent Scotto, et les paroles sont d'Ouvrard et du papa de Vline Bugy,
2: c'était des sacrés auteurs. Hein.
1: Et Ouvrard qui a été une vedette dans le genre comique troupier,
2: oui.
1: Il a disparu en 1981. Et pourquoi cette chanson et pourquoi cet artiste en particulier?
2: Ben parce que papa, lui, je l'ai entendu chanter 600 fois, ça.
1: C'est ça, c'était
2: il adorait ça. Je ne suis pas bien portant. C'était un comique contrarié, mais vraiment, son père lui a brisé son rêve. Et il l'a retrouvée à travers moi. Il était tellement heureux après le jour où ils étaient avec maman au premier rang de l'Olympia, quand j'ai été en tête d'affiche à l'Olympia et que j'ai passé un mois à guichet, tout seul à guichet fermé, tu vois.
1: Pour... Est-ce qu'il laisse rêveur aujourd'hui, quand même, un mois, qui fait ça aujourd'hui, quoi?
2: Ouais,
1: qui,
2: ouais.
1: Qui remplit un mois l'Olympia, c'est absolument incroyable. Ouvrard, vous l'avez rencontré?
2: Non.
1: Jamais vous l'avez rencontré?
2: Non. Un jour, il y a Georgius, oui, qui était de la même époque.
1: Et du même genre.
2: Et que j'aimais bien parce que c'était peut-être encore plus fin, quoi. C'était, qui a déclaré à la radio, et ça m'a été rapporté. Et après, j'ai eu l'occasion de l'entendre. On lui a dit, est-ce que vous voyez un héritier?
1: Il vous a
2: dit. Et il a dit, il y a un jeune qui s'appelle Pierre Perret, là, qui a beaucoup de talent, et je pense que il aurait fait beaucoup de choses dans le style que je fais, ça m'étonnerait pas.
1: C'est chouette d'entendre ça à la...
2: Oui, parce que c'était un monsieur d'une certaine qualité, et même d'une qualité certaine,
1: oui.
2: qui a fait des choses drôles, surtout, parce que
1: c'est l'art le plus difficile, ça.
2: C'est le plus difficile de susciter de grands éclats de rire dans une salle. Et je connais pas une thérapie meilleure que ça pour...
1: Vous êtes un parfait thérapeute là-dessus. Des salles qui s'esclavent.
2: J'ai fait du bien aux salles, oui.
1: Moi, je vous ai vu bisser Estelle.
2: Oui, ça m'est arrivé.
1: Bobino.
2: Oui.
1: Bobino 79.
2: Oui, c'est
1: vrai. Vous chantez cette chanson et vous pouvez pas reprendre derrière.
2: C'est vrai. C'est vrai.
1: Je vous propose, Pierre, on va faire une petite pause musicale. Ouvrard, Je ne suis pas bien portant, le choix de Pierre Perret, dans les refrains de mon cœur. On l'écoute tout de suite.

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1: Je ne suis pas bien portant, ouvrard, le choix de Pierre Perret. Pierre, en parlant de je ne suis pas bien portant, mémé Anna, elle n'a jamais avalé un seul médicament de toute sa vie, je crois.
2: Non.
1: C'est un truc de fou, ça.
2: Non. Elle croyait qu'aux herbes, elle se soignait que comme ça, elle voulait rien. Et un jour, maman l'a vue très enrhumée, enfin, elle avait chopé un coup de froid, là, Et il a dit, maman, il faut que tu te soignes, que tu prennes des médicaments. N'embolipas, elle dit, j'en veux pas. Mais il dit, que tu veuilles ou pas, tu vas en prendre. Tu vas écouter. Et papa lui a dit, belle-mère, écoutez, hein, vous commencez à nous faire tartir, hein, quand tu disais ça, alors là.
1: Ça commençait à se fâcher.
2: Ça commençait. Et maman est rentrée du chez le pharmacien avec un gros sac de pilules, comme
1: elle
2: ça.
1: Elle en a fait un feu de
2: Et mémé a regardé ça. Et quand maman est partie, elle a pris le sac et dans l'âtre où il y avait trois bûches en train de faire une flambée terrible, elle a pris tout ça et tous les pilules ont giclé dans toute la pièce de partout.
1: De toutes les couleurs.
2: Elle est de toutes les couleurs et elle a dit, tu te rends compte, Pichou, si j'avais avalé ça, je serais morte. Qu'il est.
1: Pierre, vous avez été, grâce à l'aide indispensable de Rebecca, l'un des tout premiers, si ce n'est le premier artiste en France à vous produire vous-même, à monter vous-même votre propre label, le label de disque Adèle.
2: Oui.
1: C'était le prix de la liberté d'être votre propre producteur.
2: Oui. C'était vraiment l'achat de la liberté. Voilà.
1: Vous l'avez tout de suite su, ça, parce que, et dans les années 60, personne ne faisait ça.
2: Personne n'a voulu franchir
1: si
2: le pas.
1: Il y a Henri Salvador qui l'a fait avec
2: Henri, la même année, c'est tout. Oui, mais de tous les artistes, il y en a beaucoup à l'époque à qui j'ai proposé une espèce de coopérative, oui. Si tu veux, de s'assembler comme les artistes associés ont fait en Amérique.
1: Bien sûr.
2: Bon, personne n'a voulu me suivre. Je dis bon, ben, Henri a fait ça de son côté, lui. Mais il m'a dit, écoute, il n'y a que ça à faire si on veut être libre.
1: Mais j'imagine que les maisons de disques, à l'époque, elles ont dû vous le faire payer, quand même.
2: Ouh, ça a été très dur.
1: Ça n'a pas dû leur faire plaisir. Vous étiez un gros vendeur de disques. Ah ben, Donc, vous barrer et monter votre propre petit commerce.
2: Plus gros à l'époque, chez Vogue, je sais pas si tu vois, chez Vogue, le Torboyau, 100 000.
1: Carton.
2: Dès que c'est sorti, 100 000 disques, ils ont vendu tout de suite.
1: Je fais une petite précision et vous m'arrêtez. Je parle bien sûr sous votre contrôle. Le Torboyau, vous le montrez à Eddie Barclay qui vous dit tant que tu feras du Pierre Perret, ça marchera pas.
2: Oui.
1: Vous descendez de chez Barclay, vous allez dans une cabine téléphonique. Vous êtes complètement défait.
2: Voilà.
1: Vous appelez Léon Cabat qui était le patron de Vogue à l'époque.
2: Non, c'est Lucien Maurice qui l'a appelé.
1: C'est Lucien Maurice. Enfin, vous.
2: Non, mais je suis allé à Europe 1 en passant chez Lucien Maurice, lui dire que j'arrêtais.
1: C'est ça. Il vous a dit non.
2: Et c'est Lucien qui m'a dit, non, tu vas pas arrêter, Pierrot. Il a pris le bigot, il a appelé Cabat.
1: Le patron de Vogue, qui était le gros label aussi.
2: Et Cabat lui a dit, écoute, il a des chansons, là. Il a dit, oui, il a des chansons.
1: Allez,
2: il vient, il les enregistre. J'y suis allé, j'ai enregistré le Torboyau. Deux jours après, ils en ont vendu 100 000. Moi, j'avais jamais vendu un disque chez Barclay.
1: Il avait du flair, Barclay.
2: Et après, mais ce con, en plus, il se baladait dans les couloirs. Comme il a vu que ça marchait terrible, il croyait encore que j'étais chez lui. Il a dit, voyez, notre petit Perret, si ça finit par payer quand même. Et il y avait son assistant qui lui dit, mais monsieur, il est plus chez nous. Il a avalé son cigare ce jour-là. J'ai autant dire que son cigare, il l'a avalé. Et quand... Ça a été magique chez Vogue. Le deuxième disque, Tonton Cristobal.
1: Carton.
2: Il sort un super 45 tours, 1 million. Il sort Cuisse de mouche, 1 million. Il sort tout ce qu'on sortait après.
1: Carton.
2: Mais c'était carton plein. Tout le temps. Les gens ont commencé à me suivre là, et c'était bon.
1: Et c'est parti.
2: Et même moi, je comprenais rien, tu vois. J'ai jamais cru à ce point-là que ça pouvait marcher si
1: la
2: fort.
1: La preuve, voilà. La preuve. Alors, quand je disais que vous aviez monté votre propre label, je crois savoir aussi que vous avez produit certains artistes.
2: Ah oui, bien sûr. Oui.
1: Henri Tachant, je crois que vous l'avez produit.
2: Henri Tachant, Jean-Claude Rémy.
1: Je crois que Romain Didier, vous l'avez produit.
2: Romain Didier, enfin beaucoup de gens, beaucoup de copains.
1: Et c'est pas difficile quand on est soi-même artiste
2: non,
1: de mettre son talent au service
2: ben non,
1: d'autres
2: au contraire,
1: talents.
2: Moi, j'essayais de les drainer avec le peu d'influence que je pouvais avoir, mais
1: ce que vous avez réussi à faire magnifiquement bien pour Henri Tachant, on l'a jamais autant entendu
2: oui,
1: que sur les albums
2: vrai.
1: que vous avez produits.
2: Le meilleur de tous, à mon avis, c'était un garçon qui s'appelle Jean-Claude Rémy.
1: Oui.
2: Et qui était c'est de la belle écriture, c'était magnifique. Mais il voulait pas. Lui, il pensait qu'à la pêche sous-marine, il voulait pas y aller. Je dis, écoute, bon,
1: donc un
2: rendez-vous pour faire un papier dans Elle. Dans Elle,
1: quand
2: elle
1: même.
2: Avait eu le coup de foudre. Oh non, c'est des connasses. Bon, très bien, habillé pour l'hiver.
1: Vous l'avez produit impeccable. Pendant longtemps, lui.
2: Bon, il y a, t'as eu une émission à faire avec
1: Guy Lux.
2: Guy Lux. Ah ben il est con comme un panier. Ah ben très bien, bon, très bien. Enfin, tout comme ça. Bon, alors que tu veux. Comment tu veux faire la promo pour un mec que tu produis chez toi qui veut se produire lui nulle part. Alors bon.
1: Vous avez toujours été très très bon client en promo. Vous avez toujours répondu mais présent. Vous avez toujours été bon camarade là-dessus.
2: C'est un métier ça. Bon, moi c'est pas un métier d'écrire. Moi c'est ma passion.
1: C'est votre
2: mais
1: vie.
2: Après, si tu veux faire ce métier, chanter dans les théâtres, faire des tournées, etc. C'est un métier où tu le fais ou tu le fais pas. Si on te dit faut accorder ta guitare,
1: on l'accorde.
2: Ça fait partie de ce métier. T'es obligé d'accorder ta guitare, elle va pas s'accorder toute seule. Donc voilà, moi j'ai toujours joué le jeu, oui.
1: Votre second choix, on enchaîne notre petite promenade enchantée et avec alors une chanson d'Yves Montand qui est pas la plus connue, une chanson signée d'un auteur qui a pas écrit grand chose d'autre que cette chanson-là, un certain René Rivedoux. Et cette chanson, c'est l'idylle
2: phénoménale.
1: Pourquoi cette chanson?
2: Parce qu'elle est surréaliste.
1: Elle est géniale!
2: Voilà. Et que moi, déjà, bien avant d'écrire même, j'étais lecteur d'auteurs surréalistes. Et j'avais déjà commencé à fréquenter tous les bouquins qui avaient été édités chez le mouvement Dada, et jusqu'à Aragon, etc. Et il y avait des tas de, et Boris Vian, d'ailleurs,
1: bien sûr,
2: qui en faisait partie, entre autres, mais, Queneau et tout ça, bon. Et tous ces gens-là étaient mes modèles quelque part. Et bon, ben moi, pourquoi j'ai été vers ça, c'était comme Queneau,
1: oui.
2: Une fourmi de 18 mètres avec un chapeau sur la tête, ça n'existe pas, etc. Voilà.
1: Boris Vian et son collège de la pataphysique.
2: Et Boris, bon. Voilà. Ben, et ils étaient tous d'ailleurs, ils publiaient tous dans les carnets de pataphysique à l'époque. Et bon.
1: Cette chanson-là,
2: pour moi, c'est naturel, quoi.
1: Mais
2: voilà.
1: C'est même marrant que Yves Montand ait chanté cette chanson-là.
2: Mais j'ai trouvé ça très bizarre et je lui ai tiré mon chapeau parce que il avait plus d'humour qu'on pense.
1: Et j'ai connu une Helvétienne qui a jamais pu élever le sien.
2: Ouais, c'est drôle comme tout parce que c'est les plus mauvais jeux de mots que tu peux imaginer.
1: Exactement.
2: Et ça, bon, ça, c'est mon bonheur en moi. Il y a peu de gens qui sont perméables à ce type d'humour.
1: On l'écoute. Allez, on y va. Yves Montand, l'idylle phénoménale.
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1: Yves Montand, une chanson enregistrée en 1957. Yves Montand qui a chanté les plus grands auteurs, les plus grands poètes. Vous n'avez pas beaucoup écrit pour les autres, vous? J'imagine.
2: Mais j'ai jamais eu le temps.
1: J'imagine qu'on vous a, on vous a demandé.
2: Oui, oui, beaucoup. Surtout les femmes.
1: Ah?
2: Beaucoup les femmes.
1: Et vous n'avez jamais eu trouvé le temps de...
2: Jamais, il n'y a pas... Non, je veux dire...
1: À part Sophie Macnaud, pour qui vous avez écrit à...
2: Ah non, j'ai rien écrit pour elle, à part les quatre chansons avec lesquelles elle a passé son audition.
1: Après, mais après
2: c'était fini. Non, non, mais toutes les femmes qui ont fait des carrières, des vraies carrières de chanteuses, de ça, et ça peut aller de Dany Cordy à Marie Laforêt, oui. C'était toutes des copines d'ailleurs, et elles me disaient, Pierrot, écris-moi une chanson. Et Jeanne Moreau m'a dit, vous pouvez pas m'écrire une chanson. Mais j'avais... Mes chansons à moi m'ont demandé un tel boulot à chaque fois que j'y suis jamais arrivé.
1: Et puis c'est marrant, on imagine, si vous aviez écrit pour les autres, peut-être aurait-il fallu que votre stylo caméra vous le branchiez un petit peu différemment, parce que on n'imagine pas d'autres interprètes que vous chanter
2: vos textes. C'est pour ça que j'ai chanté mes chansons, parce que personne ne les aurait chantées non plus.
1: Jeanne Moreau chantant le zizi, je vois pas bien.
2: Écoute, j'étais mort de rire un jour où je connaissais Amalia Rodriguez avec qui j'avais chanté au cabaret à l'époque à la Tête de l'Art et tout ça. Et que je croise dans la rue à l'époque, justement. Oh, Pierrot. Oh, j'ai envie d'enregistrer ton zizi.
1: En
2: tu
1: portugais,
2: vois Amalia Rodriguez chanter le zizi.
1: En version fado, ça aurait été pas mal.
2: Elle m'a fait hurler de rire. J'étais avenue de l'Opéra ou je sais pas où. Les gens m'ont regardé comme
1: ça. Il y a Mireille Mathieu qui l'a fait quand même.
2: Oh, elle
1: a très bien chanté d'ailleurs.
2: Elle avait de l'humour. On s'est croisés au studio d'Avou. Un jour où elle enregistrait dans le studio d'à côté du mien, et moi j'étais en train d'enregistrer le cul de Lucette. Et alors après, pendant trois jours au studio d'Avou, elle chantait, il y a le cul de Lucette.
1: Mon pote, c'est sûr que c'est pas mal non plus. Le zizi c'était pas mal, mais le cul de Lucette, il fallait l'oser aussi.
2: Et le cul de Lucette, excusez-moi, dans la bouche de...
1: de Mireille Mathieu, c'est
2: de Mireille Mathieu, ça faisait quand même bizarre, surtout avec l'accent, c'était drôle comme tout.
1: Alors, du cul de Lucette, chanté par Mireille Mathieu à Yves Montand, il n'y a qu'un pas que nous allons franchir, puisque que vous avez aussi choisi en troisième chanson de votre playlist, Yves Montand, encore une fois, qui a chanté, je le disais, les plus grands poètes et les plus grands auteurs. Et en 1962, il consacre un album entier à Jacques Prévert. Montand chante Prévert.
2: Et qui a été mon copain pour ça.
1: Jacques Prévert. Et vous avez choisi Prévert, chanté par Montand, en sortant de l'école. Pourquoi ce titre-là en particulier?
2: Oh, bah parce que c'est Mémé Anna.
1: C'est ça. Ça, on revient au...
2: Tu as fait la boucle, là, tu as bouclé la boucle. C'est Mémé Anna. En sortant de l'école, c'est les souvenirs les plus beaux. Quand je sortais de l'école, d'abord, une fois sur deux, Mémé venait m'attendre.
1: Et puis, on voit bien dans votre livre que c'est la plus merveilleuse des enseignantes.
2: Ah, absolument.
1: Elle m'a appris. À l'école de la vie, elle vous a appris beaucoup.
2: À l'école de la vie, elle m'a tout appris et quand un jour, je lui ai dit, en sortant de l'école, justement, je lui ai dit, Mémé, j'ai foutu mon poing. Je me suis battu avec un garçon. Elle m'a dit, Et pourquoi? Et alors c'était un petit trou du cul à la récré là qui avait traité mon meilleur copain. On avait huit ans à peu près chacun. Et il y avait beaucoup d'immigration dans le coin à l'époque. Il y a des Espagnols, des Italiens, de tout qui veut arriver de partout. Déjà, il y en avait des immigrés. C'est pas nouveau. Il y en avait un, mon meilleur copain, il s'appelait Spessato. Et il arrivait d'Italie, des Abruzzes.
1: Comme son nom l'indique.
2: Voilà. Et il y a un petit trou du cul de l'école, là, qui était de Castelsarrasin, qui lui a dit « Sale macaroni !» Il lui a dit. Et moi, j'ai foutu un bourre-pif. C'est la première fois de ma vie que je tapais quelqu'un, tu vois, comme ça.
1: C'était mérité.
2: Et je l'ai dit à Mémé. Elle m'a dit « T'as bien fait
1: !» Alors moi, je vous propose, Pierre Camp, en hommage à la mémoire de Mémé Anna, on écoute ce choix en sortant de l'école, Yves Montand. On l'écoute tout de suite.
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1: En sortant de l'école, le choix de Pierre Perret. Votre école à vous, votre école de et du musical, votre Star Academy à vous, ça a été l'école des cabarets, jusqu'à six cabarets par soir.
2: Oh, j'ai fait plus même, oui. un soir de Noël et de premier de l'an, j'ai fait 11 boîtes dans la soirée.
1: 11 boîtes dans la soirée.
2: Ouais.
1: Donc là, vous avez pu acheter du pain, de la confiture, et une deuxième tartine.
2: Une vraie serpillière. J'ai commencé à 10h du soir, j'ai fini à 3h du matin. J'étais une vraie serpillière. Mais j'ai jamais rechigné devant la tâche.
1: Vous ne vous êtes jamais découragé?
2: Jamais.
1: C'était toujours
2: sauf
1: le même
2: la fois que je vous ai oui. raconté tout à l'heure, où vraiment j'ai pris une telle baffe là que...
1: Oui. L'épisode Barclay.
2: Voilà.
1: Mais sinon, vous avez toujours cru en votre bonne étoile. Toujours, toujours, toujours, toujours.
2: J'ai jamais pensé à ma bonne étoile. J'ai pensé qu'à défendre ce que j'aimais faire. Parce que je savais que j'aurais beaucoup de mal à faire autre chose. J'aurais pu faire plein d'autres choses. C'est sûr. Mais il n'y avait que ça qui était ma passion. Même à une époque, tu vois, où le cinéma a rigolé, a commencé à m'ouvrir les portes.
1: Bien sûr.
2: Laram m'a proposé un film, Des Patates, que j'ai tourné. J'ai eu d'autres propositions. Mais l'idée de laisser tomber le stylo pour aller faire des films sur un plateau, à s'emmerder toute la journée, à attendre qu'on t'appelle pour tourner un plan, tu vois.
1: Des films que vous n'écriviez pas, en plus.
2: Et en plus d'écrire des films que j'aurais eu rien à voir avec ces histoires de... Bon, non, on m'a proposé d'autres choses, j'ai dit non. Je repars sur les routes et je reprends mon stylo pour continuer d'écrire, voilà.
1: En quelques 70 ans de carrière, vous êtes fait de vrais amis dans ce métier. Vous avez toujours été. On a l'impression que vous avez toujours préservé votre jardin secret, préservé vos périodes d'écriture. Vous alliez vous enfermer pour écrire. On vous voit pas dans les grands pince-fesses, les enfoirés ou autres.
2: Non,
1: on vous
2: non.
1: voit pas là-dedans.
2: Non, non.
1: C'est pas votre truc.
2: Non.
1: Vous, c'est vraiment. Votre cahier, votre stylo, oui, et l'angoisse de la page blanche.
2: C'est pas de l'austérité. Hein,
1: non, non, non, mais c'est votre discipline.
2: Oui, j'ai trouvé qu'on perd beaucoup de temps à ces conneries. Je veux pas dire que tout soit inutile, mais moi, je donne des coups de main et puis j'en parle pas beaucoup. Mais
1: c'est ça. C'est...
2: Quand je vais à Villejuif, je sais pourquoi j'y vais.
1: Exactement.
2: Je sais que je vais passer.
1: Et il y a pas de caméra et il voilà. y a pas de photographe. Et
2: voilà. Alors bon.
1: Voir aujourd'hui toute une nouvelle génération qui vous célèbre et qui vous rend hommage, ça doit faire plaisir quand même.
2: Ça me trouve le cul. Ça, c'est vrai.
1: C'est joliment dit.
2: Non, mais j'en reviens pas de voir tous les gamins d'aujourd'hui qui ils enregistrent des disques, ils font des spectacles avec mes chansons, un thème, et souvent c'est vachement bien fait.
1: C'est bien fou.
2: Parce que j'ai parlé de tellement de choses, j'ai abordé tellement de sujets dans mes chansons que je pensais jamais qu'il y aurait certains angles bien particuliers dont on ferait jamais cas. Et
1: oui.
2: eux, ils le trouvent aujourd'hui. Et ils les trouvent, ces chansons.
1: Je sais que vous êtes sensible à beaucoup de reprises. Moi, il y a un groupe qui est pas forcément le plus connu, qui vous rend hommage et qui vous rend un bel hommage, c'est les ogres de Barbac.
2: Oh, bah, les ogres, c'est des
1: amours. Je trouve qu'ils ont fait, on redécouvre vos chansons.
2: Ah, ils ont fait un beau boulot, oui. Et puis on a fait un très bel album avec la famille, les copains, plein d'artistes, jusqu'à Idir qui nous a quittés il y a pas longtemps, mais chacun a choisi sa chanson. Ils ont choisi des chansons quand ils ont chanté le Café du Canal, tous ensemble. Hein, c'est beau, ce disque est très beau. Il n'a pas été exploité,
1: mais ça c'est la plus belle des décorations, ça.
2: Oui, oui, absolument. Oui, non, non. Mais moi, je suis heureux d'être là, présent, dans la tête et dans le cœur
1: de ces
2: gamins-là.
1: Et du public, et du public. On continue, on arrive bientôt au terme de notre escapade en chanson. Alors, avec quelqu'un que vous avez bien connu. Vous parliez de sa compagne, Poupchen, qui vous avait dit que à la Colombe, on cherchait des gens. Quelqu'un à qui on vous a beaucoup comparé à vos débuts, c'est Georges Brassens, dont vous avez choisi de nous faire entendre L'Orage. Comment on pourrait qualifier votre relation, la relation que vous entreteniez avec Brassens?
2: On se voyait pratiquement tous les jours. Moi, j'étais très copain avec lui et j'étais très connivant avec Poupchen aussi.
1: Et vous êtes monté de Castelsarrasa pour le rencontrer?
2: Oui. Ben, ça, c'était quand on était au conservatoire et j'avais 16 ans. J'avais entre 16 et 17 ans, on est monté avec deux, trois autres copains, juste aux Trois Baudets pour le voir. Il y en a un qui a piqué la bagnole à son vieux.
1: Vous êtes
2: tiré. Les autres, on s'est partagé, on a filé 100 balles chacun pour faire le plein. Mm-hmm. Et puis, on est allé à Paris, aux Trois Baudets. Et je suis allé dans la loge de Georges, je lui ai tout expliqué. J'ai dit, voilà, on est venu juste exprès pour vous voir, pour venir aux Trois Baudets, parce qu'on savait que vous passiez là. Ah putain, ça, il m'a dit, vraiment. Et alors après, c'était marrant, parce que il commençait à faire les boîtes, lui aussi,
1: oui.
2: À ce moment-là. Il passait à la Villa d'Est, et il passait au Vieux Colombier.
1: Il n'était pas star encore. Il n'était pas encore star à ce moment-là.
2: Ah, il débutait complètement. Tu parles. Il y avait qu'à voir la gueule des gens au théâtre. Il le regardait comme une poule qui a trouvé un couteau. Tu rigoles. Il y avait beaucoup de provinciaux qui arrivaient et qui n'étaient pas du tout préparés pour ce genre de choc. Mais après le spectacle, on l'a regardé, on s'est régalé, on s'en est mis plein les oreilles et plein les mirettes, tu vois. Mais après, pour aller faire les boîtes, il savait pas comment y aller. Il fallait prendre le métro, tout le bordel avec les guitares. Alors on lui a dit, mais tu viens avec nous.
1: On t'amène.
2: Et on s'est tous mis dans la bagnole avec la guitare. Sur les genoux de tous, derrière, on était quatre derrière avec la guitare de Jean sur les genoux.
1: Et c'était parti.
2: Et après, on est parti, on l'a amené à la Villa d'Est, on l'a amené au Vieux Colombier, où il y avait putain une de ces... Tu voyais pas un mètre au Vieux Colombier tellement... Ça fumait. Mais même à un mètre, tu voyais plus. Et Georges, il essayait de chanter là-dedans. Et des fois, il avait des cannes de tout.
1: Ce qui est marrant, c'est qu'après, vous êtes devenus tous les deux vedettes. Vous avez rencontré votre public tous les deux. Cette estime, elle est toujours restée, cette estime réciproque, cette reconnaissance de l'un vers l'autre?
2: La mienne pour lui, oui. La sienne vers moi, j'en suis pas sûr, parce que il a pris ses distances un peu. Dès que j'ai commencé à décoller pour moi, ça le faisait plus, quoi. Voilà. Malheureusement, le ciel a dansé entre nous là et.
1: Il y a eu quelques orages. Orages, mais
2: même
1: orages,
2: pas
1: c'est.
2: Les orages.
1: Non, maintenant c'était.
2: Non, annoncé, c'est comme une
1: la prochaine chanson.
2: De détachement, moi j'ai pas vraiment compris, mais bon,
1: c'est la vie.
2: J'ai compris que c'était plus qu'une page était tournée, voilà, et j'ai regretté.
1: On écoute L'Orage de Brassens.
2: Ah, ces chansons sont toujours les bienvenues pour moi.

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1: L'orage de Brassens, le choix de Pierre Perret. Pierre, je ne sais pas comment vous remercier pour ce moment qu'on vient de passer ensemble.
2: Il y a des
1: moments où le métier de chroniqueur, journaliste, c'est un mot que j'aime pas. Le métier de chroniqueur vous fait des vrais cadeaux, et passer cet après-midi avec vous en est un, vraiment. Donc je voulais vous remercier.
2: Ben, peut-être les auditeurs ne penseront pas comme vous.
1: Ah si, je pense. Je rappelle votre actualité, ce livre, Mémé Anna, aux éditions Mareuil. Vraiment, lisez ce livre, c'est touchant, c'est plein de poésie, c'est un vrai voyage. C'est un livre donc que vous dédiez à votre mémé, à laquelle vous devez tant. Pierre Perret, c'est aussi donc... Quatre CD thématiques, les enfants, la langue verte, les femmes et la révolte.
2: Ça, c'est des super sélections qui ont été faites par Rebecca et qui les aura pas vues sortir.
1: C'est elle
2: qui a choisi les titres, et parce que j'ai pas voulu le faire, on choisit pas ses enfants.
1: Et c'est elle qui l'a fait.
2: C'est elle qui l'a fait. Et après. Mais je me suis aperçu que j'aurais choisi les mêmes.
1: On aura d'autant plus plaisir à les écouter, ces CD, et en pensant à elle et en sa mémoire. Pierre, quel est le plus beau cadeau que vous avez fait ce métier à ce jour? Ce sera ma dernière question.
2: D'avoir écouté mes chansons pendant tant d'années, sans protester, et sans... D'avoir écouté mes chansons pendant tant d'années, sans protester, et sans porter.

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1: Olivier Christen, monsieur le procureur national pour l'antiterrorisme, un des postes les plus stratégiques, les plus importants et aussi très juridiques, c'est ce que vous allez nous expliquer. Je suis très heureuse de vous recevoir aujourd'hui dans Fenêtre sur cour, la seule et unique émission de pratiquement une heure entièrement dédiée à la justice et au droit. Et on attend beaucoup de vous, parce que, comme vous le savez, la sécurité et la question du terrorisme interpellent beaucoup de nos concitoyens en France et dans d'autres pays, dans d'autres démocraties. Et on connaît peu de votre rôle, bien qu'on sache, bien entendu, qu'il est absolument capital pour ce qu'on pourrait dire la sauvegarde des intérêts de la nation, plus globalement et pas seulement des individus qui ont droit à la sécurité, si je puis dire. Alors, tout d'abord, comme à l'habitude, tout en vous remerciant très chaleureusement, je voulais savoir un tout petit peu qui vous êtes et ce qui vous a conduit à l'antiterrorisme. Est-ce que c'est une vocation ou est-ce que vous pouvez nous présenter un tout petit peu votre parcours?
2: Bien, bonjour Madame Lenoir, avant tout, et merci de m'avoir invité aujourd'hui dans votre émission et sur cette antenne. C'est difficile de dire ce qui m'a conduit à l'antiterrorisme. J'ai été étudiant à la faculté de droit, d'abord à Limoges où je suis né, jusqu'à ma licence, puis ensuite aux universités de Paris 1 et Paris 2 pour ce que l'on appelle aujourd'hui les Master 1 et Master 2, que l'on appelait maîtrise et DEA à mon époque. Et ensuite, j'ai embrassé la magistrature avec une carrière qui a été pénaliste depuis le début. Et ce qui m'a conduit à l'antiterrorisme, c'est une opportunité et la confiance qui m'a été accordée par le procureur de la République qui m'avait recruté comme chef de la section antiterroriste du parquet de Paris alors que le poste était devenu vacant, qui était à ce moment-là Jean-Claude Marin. Et confiance qui m'a été renouvelée ensuite par son successeur, François Molins, avec lequel j'ai travaillé à plusieurs reprises dans son propre parcours et donc dans le mien.
1: Et c'est vrai que vous avez une expérience, si je puis dire, de terrain, puisque la France est malheureusement la cible d'attaques terroristes. En tous les cas, on a connu beaucoup de drames à cet égard. Et c'est rassurant pour nous de savoir que finalement, il y a une espèce de passage de flambeau de grands magistrats à d'autres grands magistrats, parce que vous êtes tenu par le secret, mais j'ai aussi lu que vous aviez le monopole de la communication médiatique sur vos fonctions, éventuellement sur des affaires. Alors je vais commencer par une question tout à fait banale, mais qui n'est peut-être pas tant que cela, Olivier Christen, vous qui êtes procureur national antiterroriste. Qu'est-ce que c'est que le terrorisme? Parce qu'il n'y a pas de définition véritable au plan international, c'est pourtant un phénomène international. Alors qu'est-ce que c'est? En quoi ça consiste?
2: Alors c'est une question qui en effet est difficile à trancher sur un plan juridique au niveau international, qui a fait l'objet de multiples débats, qui n'est pas défini en tant que tel par les différentes conventions qui existent au niveau des Nations Unies et qui est souvent défini par des comportements généraux que l'on va dire qu'ils peuvent être terroristes, mais sans aborder la définition de fond. Ça a été un débat qui a existé également, évidemment, en droit français, et lorsque j'interviens devant des étudiants et que j'explique un peu comment le dispositif a été construit, je fais en plusieurs étapes, et pour être la période la plus récente, pour ne pas étendre nos débats, je rappelle que... Après la Deuxième Guerre mondiale, en fait, on a commencé à traiter le terrorisme judiciairement de façon spécifique avec ce qui était la Cour de sûreté de l'État entre 1963 et 1981. Ce que l'on appelle aujourd'hui terrorisme relevait de cette juridiction d'exception, juridiction qui a été supprimée en 1981 par la loi du 4 août 1981, mais à ce moment-là, sans le définir juridiquement. Et la première définition juridique du terrorisme en droit français... elle est intervenue en 1986, lorsque le législateur a souhaité centraliser à Paris l'ensemble des affaires de terrorisme. Donc c'était avant tout un objectif de procédure pénale, de rationalisation, de capacité à conduire les investigations et les procédures, les procès. Et pour rationaliser cela et donc tout amener à Paris, il a fallu définir ce que c'était le terrorisme dans le droit français. Donc c'est la loi du 9 septembre 1986 qui est le pilier de
1: qui est la loi Pasqua, Olivier Christen,
2: qui est la législation antiterroriste en France.
1: Après les pirates

0: après le piratage d'avion, c'est cela ?
1: Qui a été une loi qui est intervenue dans un contexte de multiplicité d'attentats qui étaient commis sur le territoire français, à la fois des attentats qui étaient porté par les mouvements ultra, hein, Action Directe en étant un des plus connus, par le FLNC à ce moment-là en Corse, par le terrorisme international, les mouvements qui étaient liés à Carlos, etc. Mais donc, le législateur va définir ce que c'est que le terrorisme et il va donner une définition qui est très juridique. Hein, en droit français, elle est aujourd'hui dans l'article 421-1 du Code pénal et qui indique que est une entreprise terroriste, un groupe individuel ou enfin un mouvement individuel ou collectif, l'entreprise individuelle ou collective, qui va troubler gravement l'ordre public, c'est-à-dire commettre des faits qui ont un émoi particulier sur l'opinion, sur le fonctionnement de notre société, par l'intimidation ou la terreur. Et cette définition, qui n'a pas bougé depuis 1986, a l'avantage de ne faire référence à aucun mouvement
0: politique en particulier,
1: terroriste qui aurait préexisté, et donc d'être parfaitement adaptable à l'évolution de la menace et à l'évolution des groupes auxquels nous pouvons être confrontés, à viser, comme je le disais, soit l'entreprise individuelle ou collective, c'est-à-dire soit le fanatique, soit un groupe plus constitué, plus organisé, et permettre sans aucune référence idéologique, encore une fois, à s'adapter donc aux différentes évolutions. Et cette définition aujourd'hui est quelque chose qui est une force de notre législation, puisque elle nous a permis en effet de répondre aux différentes formes d'attaques dont la France a été.
0: Alors, puisque Monsieur le procureur national antiterroriste, vous êtes là et vous êtes à la tête d'une équipe assez fournie, vous allez nous en parler de procureurs qui sont chargés de ces enquêtes, qui doivent permettre d'élucider et d'appréhender celui qui est l'auteur d'actes terroristes ou ceux qui sont les auteurs d'actes terroristes. Est-ce que on peut connaître un tout petit peu la vocation de ce parquet national, puisque normalement, comme chacun le sait, notamment les étudiants nombreux qui nous écoutent, le parquet est territorialisé au niveau des tribunaux judiciaires de première instance et au niveau des cours d'appel. Alors pourquoi un parquet national qui a été créé en 2019 est-ce que c'était vraiment, Olivier Christen, vous qui êtes à la tête de ce parquet national antiterroriste, est-ce que c'était vraiment une nécessité, et qu'est-ce qui a changé en 2019 ou après, au moment de la mise en œuvre des compétences de ce parquet et l'installation de ce parquet national?
1: Alors, il y a eu plusieurs petites étapes. Je vais essayer d'être assez bref pour être compréhensible, mais je l'ai indiqué il y a un instant, la première étape a été 1986 avec la centralisation à Paris des affaires de l'antiterrorisme. La centralisation à Paris, ça voulait dire que l'on confiait au parquet de Paris et au tribunal judiciaire de Paris, tribunal de grande instance à l'époque, dans son ensemble, les affaires de terrorisme. Et donc, cette compétence nationale, c'est en 1986 qu'elle a été inventée. Ensuite, donc, quelques décennies plus tard, a émergé l'idée, la conception des parquets nationaux, c'est-à-dire de sortir du parquet de Paris certaines compétences nationales qui lui étaient données. La première, ça a été, en 2013, la création du parquet national financier, qui a repris donc dans un parquet autonome auprès du tribunal de Paris les compétences qui étaient nationales, qui étaient confiées avant à certaines sections du parquet de Paris, puis le parquet national antiterroriste en 2019, et vous le savez, l'an dernier, la création du parquet national anticriminalité organisée qui fonctionne sur le même modèle que ses deux prédécesseurs, le PNACO. Je crois que cela répond à deux objectifs. D'une part, un objectif de surspécialisation des magistrats qui sont en charge d'un contentieux, avec des magistrats qui ne sont pas soumis aux autres priorités qui peuvent être confiées au parquet de Paris, qui reste le premier parquet de France avec la compétence sur le premier ressort de France, et qui a lui-même d'ailleurs quelques compétences nationales qui existent toujours, hein, en matière de cybercriminalité, en matière d'atteinte aux ingérences,
0: étrangère,
1: d'espionnage ou de certaines de ce type de compétences. Donc de sortir du parquet de Paris ces points-là, et donc d'avoir cette surspécialisation des moyens sur des enjeux qui sont aujourd'hui non pas uniquement des enjeux de sécurité publique, mais pour ce qui nous concerne, et tout comme pour ce qui concerne le PNACO, des enjeux de sécurité nationale. Et à côté de cela, une identification très claire des acteurs de celui-ci pour donner aussi une visibilité, comme je le fais d'ailleurs aujourd'hui devant vous, une capacité de porter un certain nombre de messages, de porter les politiques qui sont définies par le gouvernement, hein, mais de porter les politiques nationales sur certaines de ces thématiques qui présentent des enjeux spécifiques.
0: Alors, monsieur le procureur national, moi j'ai une interrogation, parce que c'est vrai et c'est tout à fait normal, ce que vous faites est tenu secret, puisque ce sont des affaires tout à fait cruciales et qui, je suppose, donnent lieu à beaucoup de coopération internationale et beaucoup de coopération en France avec la Direction Générale de la Sécurité Intérieure, la DGSI, dont on a entendu sur Radio Classique une interview tout à fait récente, puisqu'elle date d'hier, Madame Céline Berton. Mais en revanche, je voulais savoir combien vous êtes, comment vous fonctionnez et quelles sont les spécificités de vos process, de vos procédures, de vos enquêtes par rapport à une enquête qui est menée pour crime, enfin pour suspicion de crime de sang, par exemple, par un parquet local auprès d'un tribunal judiciaire de province ou de Paris.
1: Alors, le parquet national antiterroriste, c'est l'échelon le plus visible pour l'autorité judiciaire de la lutte antiterroriste, mais il rentre dans un dispositif qui est évidemment beaucoup plus large. D'une part, un dispositif qui, vous l'avez rappelé il y a un instant, qui est fait de détection de la menace, qui est essentiellement un dispositif porté par le renseignement, avec comme chef de file du renseignement en matière de lutte contre le terrorisme, qui est la Direction Générale de la Sécurité Intérieure, qui va travailler au quotidien avec l'ensemble des services français de renseignement intérieur ou extérieur, parfois spécialisés, qui peuvent, dans leur mission, avoir la lutte antiterroriste en partie. Et donc, il y a ce dispositif-là qui est essentiel. Un dispositif, donc, lorsque les procédures sont, les éléments sont transmis parce que des infractions paraissent avoir existé à l'autorité judiciaire, qui est le dispositif judiciaire, il y a dedans le parquet national antiterroriste, qui est la porte vers l'autorité judiciaire.
0: Qui est la courroie de transmission.
1: Qui est composée aujourd'hui de 54 personnes, hein, 30 magistrats, et une équipe de 24 personnes aux côtés des magistrats, des fonctionnaires de grève, des assistants spécialisés, des attachés de justice, pardon. Les équipes de sécurité qui nous permettent de fonctionner, mais qui lui-même s'intègre dans un dispositif beaucoup plus large, avec les magistrats du siège qui s'occupent de la lutte antiterroriste au niveau du tribunal judiciaire. Dans
0: alors j'ai entendu, monsieur le procureur national, qu'il y avait des magistrats délégués à l'antiterrorisme. Alors, j'ai jamais entendu parler de ça.
1: Alors, pour finir sur le dispositif global, donc les magistrats du siège, les magistrats instructeurs, les juges qui jugent au tribunal correctionnel, et puis au niveau de la cour d'appel, les magistrats qui jugent les procès d'assises, les magistrats du parquet général qui sont aussi spécialisés sur la matière, et puis une fois que les peines ont été prononcées, les juges d'application des peines, et au niveau du parquet national antiterroriste, à nouveau les magistrats chargés de l'exécution des peines. Et puis il y a évidemment les services d'enquête qui sont saisis pour conduire les investigations. Là, je reviens vers la police. À la fois les services d'enquête de la Direction Générale de la Sécurité Intérieure, de la sous-direction antiterroriste de la police judiciaire et de la section antiterroriste de la préfecture de police. Je dis tout cela parce que c'est un ensemble beaucoup plus complexe, beaucoup plus lourd comme capacité que l'État met à la lutte antiterroriste que simplement le parquet national antiterroriste. Et ne serait-ce qu'au niveau judiciaire, on peut considérer qu'il y a à peu près 100 magistrats qui sont en charge de la lutte antiterroriste, ce qui est un dispositif qui est plutôt, je crois, aujourd'hui satisfaisant pour répondre aux besoins de la lutte judiciaire antiterroriste et, on y reviendra sans doute, pour diriger les investigations, ce qui est une part de notre mission, pour assurer les procès, ce sur quoi nous reviendrons aussi, je pense après.
0: Alors, pour être parfaitement clair, Olivier Christen, vous êtes procureur national antiterroriste, vous êtes à la tête donc de l'équipe de 30 magistrats à temps plein, les 70 autres, puisque vous avez évoqué le chiffre de 100, ce sont à la fois des magistrats de cour d'appel, ceux qui vont être qui vont siéger à la cour d'assises spéciale antiterroriste, et également des parquets locaux. Comment
1: alors,
0: est-ce que
1: sur les 100, là je ne parle que du dispositif parisien, puisque le dispositif antiterroriste est centralisé à Paris. Ce sont donc les magistrats du parquet antiterroriste, les juges d'instruction, les juges des enfants,
0: d'accord,
1: les juges d'application des peines, les juges qui jugent à Paris. Alors vous avez raison, vous l'avez évoqué, je vous ai coupé, excusez-moi. Le à côté du dispositif parisien. Ça a été un des grands apports de la loi de 2019 qui a créé le parquet national antiterroriste. Il y a eu une volonté de rationaliser le dispositif plus global, de correspondants du parquet national antiterroriste au niveau territorial. Et il y a plusieurs échelons, mais il y a déjà dans les, au sein des juridictions des ressorts les plus impactés par la menace antiterroriste, ce qu'on appelle les délégués à la lutte antiterroriste. Dans le jargon, on appelle ça les délégués du PNAT, mais en fait, ils ne sont pas sous mon autorité, mais sous l'autorité des procureurs de la République, de leurs tribunaux. Et ces délégués qui sont au nombre de 16, qui sont chargés de, parce que nous les réunissons à peu près tous les trimestres, sont chargés d'avoir non seulement une bonne connaissance de l'analyse globale de la menace au niveau du territoire et donc de la rediffuser au niveau territorial là où ils travaillent, et ils sont des éléments de détection de l'évolution de la menace ou des procédures qui peuvent davantage nous concerner dans leur ressort.
0: C'est un donc peu ça, de la prévention, si je puis dire. Parce qu'on a dit souvent, Olivier Christen, que le PNAT, effectivement, fait des enquêtes judiciaires pour essayer d'appréhender éventuellement des réseaux et les auteurs des infractions qui ont été commises. Mais on dit aussi que le PNAT fait de la prévention. Est-ce que vous pouvez nous éclairer sur ce point? Parce que ça paraît un peu bizarre.
1: Alors, juste pour finir sur le réseau, donc il y a ces délégués et au niveau de nombre de parquets, il y a aussi ce qu'on appelle les assistants spécialisés à la lutte antiterroriste qui travaillent avec leur procureur de la République et qui vont, et c'est pour ça que je fais le lien avec votre question, qui non seulement vont faire l'ensemble le lien avec nous, vont avoir des capacités d'analyse et vont aider les procureurs territoriaux à préparer tout ce qui est nécessaire au dispositif de prévention, qui est plutôt territorialisé. Ce serait, ouais. Je n'ai pas moi la capacité de piloter le dispositif de prévention de la délinquance qui existe, qui est une mission qui est confiée au procureur de la République en général, et évidemment aussi dans le champ antiterroriste, mais qui est territorialisée parce qu'il existe un certain nombre de commissions, je ne vais pas rentrer dans les détails, mais qui sont pilotées soit par les procureurs de la République, soit par les préfets en association avec les procureurs de la République, de détection des éléments de radicalisation sur le territoire. La radicalisation n'étant pas nécessairement toute personne radicalisée ne va pas basculer vers le terrorisme, mais c'est évidemment un point d'attention, parce que c'est en général dans ce champ-là que l'on va trouver ceux qui pourront un jour commettre des infractions de plus ou moins haute intensité, mais qui pourront intéresser la lutte antiterroriste. Donc c'est un réseau qui est dense, et ce que j'indiquais tout à l'heure, au niveau national, les échanges entre le renseignement, les différents services de l'État, hein, qui peut être au niveau territorial, ça va être aussi l'éducation nationale,
0: les affaires sociales,
1: les différents cadres dans lesquels il peut y avoir des identifications de personnes qui présentent un danger, l'analyse aussi des appels qui sont passés sur les différentes lignes qui existent, hein, désormais qui sont très actives pour signaler toute préoccupation, qui vont permettre d'analyser les signalements, de voir quelles réponses ça doit apporter pour essayer d'être le plus juste dans leur traitement. Est-ce que c'est un traitement éducatif? Est-ce que c'est un traitement de meilleure prise en charge au niveau, encore une fois, de l'éducation, un niveau psychologique ou éventuellement un niveau de traitement de la délinquance, si c'est sur ce champ-là que nous portons?
0: Alors, monsieur le procureur national antiterroriste, vous avez évoqué tout à l'heure les premières formes de terrorisme, l'action directe, c'est-à-dire l'extrême gauche. Mais aujourd'hui, on est quand même beaucoup confronté à un climat international et à la naissance de ces mouvements qui ne sont pas des organismes d'État, mais des groupements, on reviendra aux États plus tard, mais des groupements politiques en quelque sorte, qui ont une cause à porter, qui est celle du djihadisme, c'est-à-dire en réalité... par la violence, l'installation d'une certaine idéologie d'islam radical par la violence. Alors, est-ce que vous pouvez nous présenter un tout petit peu les nouvelles formes de terrorisme, et puis aussi nous dire, c'est ce qui semble, disons, transparaître quand on lit un certain nombre d'articles sur le sujet, c'est il y a le terrorisme avant le numérique et il y a le terrorisme après le numérique. Comment est-ce que vous voyez globalement le profil de cette menace qui est très présente dans l'opinion publique française?
1: Alors, ce qui est vrai, c'est qu'aujourd'hui, la menace principale en matière terroriste est le djihadisme. C'est le cas depuis de nombreuses années maintenant sur notre territoire. avant même que le terrorisme djihadiste refrappe, comme ce fut le cas à Toulouse, qui a été le retour en quelque sorte des attentats, des actions directes contre les personnes sur le territoire français après une longue pause hein, de 1994 jusqu'à 2012. Mais cette menace djihadiste était déjà celle qui était la plus importante avant et elle est devenue évidemment encore plus prégnante depuis 2012. Cette menace djihadiste qui représente aujourd'hui 88%, 90% des procédures qui sont suivies par mon parquet, qui est donc celle-ci qui a connu une évolution. Alors, je ne vais pas refaire toute l'histoire du djihadisme, mais ce que l'on peut dire aujourd'hui, c'est que nous avons, et notamment par rapport à ce que vos auditeurs ont pu connaître de la période du mi-temps des années 2010, qui était très liée évidemment avec le djihadisme syrien, sur lequel nous reviendrons peut-être.
0: Bien sûr.
1: Qui a conduit à ce que le terrorisme djihadiste soit principalement à ce moment-là piloté depuis la Syrie, que ce soit par la projection de commandos, comme on a pu connaître
0: avec
1: à Paris,
0: Hebdo.
1: Notamment en janvier 2015, et puis novembre 2015,
0: évidemment,
1: à Bruxelles, où ces commandos qui ont frappé l'Europe, mais aussi le téléguidage depuis la Syrie, de groupuscules qui pouvaient être montés en France avec des contacts directs, donc avec des personnes qui les commandaient depuis donc les terres tenues par Daesh en Syrie. Donc on est parti de là vers aujourd'hui un terrorisme qui a mû, non seulement parce que la situation en Syrie fait qu'il n'y a plus ou quasiment plus de départ d'individus depuis l'Europe pour rejoindre ces terres de djihad. Donc c'est un terrorisme qui est ce qu'on appelle plus endogène aujourd'hui, c'est-à-dire de gens qui sont sur notre territoire, qui n'ont pas quitté le territoire, qui n'envisagent pas de le quitter pour la plupart d'entre eux, mais qui vont préparer des actions sur le territoire, toujours avec le même objectif, hein, de faire basculer la société, c'est ça leur finalité, mais qui vont préparer des actes depuis notre territoire, sans forcément avoir de lien avec les organisations terroristes internationales. Daesh, toujours, qui est celle qui a un impact le plus fort, mais aussi Al-Qaïda, qui ne faut pas du tout oublier dans le paysage, hein, ce sont toujours les deux grandes organisations terroristes internationales, Daesh et l'État islamique et Al-Qaïda, et qui donc ne vont pas avoir forcément de contact avec ces organisations, mais qui vont totalement s'imprégner de la propagande qui est diffusée par ces dernières pour commettre des actions au nom de ces organisations. Donc c'est une menace qui est préoccupante puisqu'elle est elle est dans nos frontières.
0: Elle est éclatée.
1: Elle est sur tous les points du territoire. Enfin en tout cas les individus que nous appréhendons sur tous les points du territoire et elle est évidemment d'autant plus difficile à détecter que ce sont des individus qui vont souvent rester dans leur cercle restreint à eux, sans donc, je disais, avoir forcément de communication avec l'extérieur. Et donc, c'est un défi qu'ont les services doivent relever les services de renseignement, qui font un travail admirable sur ce point. La plupart des affaires que nous ouvrons, hein, c'est de l'ordre de une à deux par semaine. Dans ce champ-là, sont les suites du travail qui est effectué par les services de renseignement français en lien avec leurs partenaires internationaux. Donc c'est un travail qui est pas toujours connu du grand public, mais qui est absolument à souligner. C'est un travail difficile et qui, dans le contexte que je viens d'indiquer. Donc nous sommes sur cette typologie de personnes, avec l'élément que vous venez de souligner et qui est plus récent, qui est donc la place du numérique dans l'évolution de cette menace. Alors là aussi, je suis désolé, mais je suis obligé d'être sur un champ un peu plus large. La propagande djihadiste, elle a toujours existé. Elle a été théorisée hein, dans les années 90, notamment au sein d'Al-Qaïda, qui a commencé à éditer des revues, comme ça se faisait à l'époque pour nos jeunes auditeurs. Ils étaient plutôt sur un modèle que l'on va connaître aujourd'hui de la presse magazine, en quelque sorte, pour diffuser la propagande djihadiste, avec le recours à Internet, mais toujours, quand celui-ci s'est développé, mais toujours avec plutôt ce modèle-là, pour aujourd'hui aller vers une propagande qui utilise évidemment beaucoup plus les réseaux sociaux, sur des formats qui sont beaucoup plus ceux des réseaux sociaux, et c'est-à-dire...
0: Donc ça n'est plus, je vous interromps Olivier Christen, ça n'est plus le dark web, comme auparavant, avec des vidéos épouvantables. Ça passe aussi par quelque chose de plus externalisé, de plus banal et de plus idéologique.
1: Cela a une diffusion qui est initialement beaucoup plus large aujourd'hui qu'elle ne l'était auparavant. C'est-à-dire que la diffusion de la propagande par Al-Qaïda dans les années 2000 était une diffusion qui était souvent beaucoup plus intellectualisée, beaucoup plus religieuse, en quelque sorte, avec
0: c'était
1: une volonté
0: des prêches,
1: de convaincre
0: la violence.
1: Les personnes d'intégrer intellectuellement le sens du djihad. Et donc, il y avait un vrai parcours de radicalisation vers la violence. Aujourd'hui, nous sommes sur quelque chose qui est assez différent, avec des formats donc très très courts, qui vont plutôt être de hameçonnage en quelque sorte, de personnes qui recherchent une cause, sans forcément avoir une volonté de les convertir idéologiquement à quelque chose de très profond. Il existe toujours les personnes qui sont très engagées idéologiquement, mais de créer en quelque sorte une forme de chair à canon, il faut dire ce qui est, de personnes qui vont essayer de passer à l'acte sans être entrées dans un processus très, très lourd de radicalisation. Et ces personnes-là, après l'hameçonnage par les réseaux sociaux, souvent par les réseaux sociaux largement diffusés, hein, TikTok, Instagram, tout ça, les jeux vidéo aussi sont beaucoup utilisés, vont être attirés vers une partie qui est davantage secrète de la propagande, où à ce moment-là, on va être davantage sur les modalités de passage à l'acte. Donc c'est une propagande qui est très construite, qui est très très utilisée par les organisations terroristes, et notamment par l'État islamique. Le numérique et les évolutions des capacités technologiques aujourd'hui permettent d'avoir une propagande qui est diffusée dans toutes les langues. C'était initialement...
0: C'est fou.
1: Les premières diffusions d'Al-Qaïda étaient essentiellement... en langue arabe et en langue anglaise. Il y a eu beaucoup de propagande en langue russe parce que l'histoire du djihad fait que...
0: Bien sûr.
1: Les
0: Tchétchènes.
1: Toutes les personnes originaires de Cisco-Casie, Tchétchénie, Ingouchie, parlaient le russe, donc il y a toujours une propagande importante en langue russe. Mais l'émergence de Daesh a permis d'avoir des propagandes dans d'autres langues avec les personnes venant d'Europe et notamment en langue française. Mais aujourd'hui, avec l'intelligence artificielle notamment, il est extrêmement facile de faire de la même propagande en toutes les langues possibles. Et donc, ça va cibler des personnes au profil beaucoup plus varié. Et surtout...
0: les jeunes.
1: Les jeunes. Et
0: alors
1: ça,
0: là,
1: c'est la grande nouveauté de l'évolution de la menace aujourd'hui.
0: Alors, on va en parler, puisque votre prédécesseur, lorsqu'il a écrit son ouvrage sur son expérience pratique, en citant un certain nombre d'affaires, avait indiqué qu'effectivement, il y avait l'élément femme, mais il y avait aussi l'élément jeune, et que la délinquance des jeunes, donc qui sont très malléables, et qui peuvent épouser des thèses violentes, qui sont en quelque sorte presque identitaires, et qui s'adressent aussi à certains jeunes ayant des fragilités psychologiques, était vraiment le phénomène qui avait explosé. Est-ce que, monsieur le procureur national antiterroriste, Olivier Christen, vous pouvez témoigner de cela? Et alors, comment est-ce que on s'adapte à cette nouvelle donne qui est effectivement extrêmement dangereuse? Je ne citerai pas les assassinats de Samuel Paty en 2020 et de Daniel Bernard en 2023, Daniel Bernard notamment, qui a été tué par un de ses élèves qui a été embrigadé, d'après ce que je comprends.
1: C'est l'un des enjeux les plus importants auxquels nous sommes confrontés, qui d'ailleurs ne concerne pas que la lutte antiterroriste, sur non seulement ce rajeunissement de la délinquance, mais peut-être de façon plus marquée, la capacité d'organisations criminelles, terroristes, ou lié à la criminalité organisée, de recruter les jeunes. Vous recevrez peut-être ma collègue nouvellement nommée procureur national anti-criminalité organisée, ce que je ne peux que vous encourager à faire, et qui vous expliquera sans doute aussi la façon dont elle constate ce phénomène en matière de criminalité organisée. C'est un petit peu le même phénomène, alors de façon différente, avec d'autres capacités d'hameçonnage, mais... ce rajeunissement de ce que je disais tout à l'heure, qui avec ce terme qui peut paraître un peu trivial, mais de créer une partie des effectifs sur un mode chair à canon, est un objectif que ces différentes formes de criminalité poursuivent. Et la propagande telle que je vous l'expliquais tout à l'heure, telle qu'elle existe aujourd'hui, telle qu'elle est diffusée, cible évidemment davantage les jeunes, parce que elle est diffusée sur les réseaux qu'ils utilisent. Je vous disais, elle est également beaucoup utilisée sur certains jeux vidéo sur lesquels on va trouver un public plus jeune.
0: Alors justement, vous m'indiquerez Comment vous appréhendez plus tard les jeux vidéo?
1: Et avec un format qui, je vous le disais, est moins intellectualisé et qui va donc pouvoir cibler un public beaucoup plus jeune et beaucoup plus en insistant sur l'action, sur ce côté-là. Si pour vous donner quand même un peu un ordre d'échelle, je crois que c'est ce que disait Madame Berton lors de l'interview faite cette semaine à laquelle vous faisiez référence. Ce qui est ce que nous constatons, la plupart des actes qui sont aujourd'hui commis ou les groupuscules qui sont démantelés de personnes qui ont moins de 21 ans et au niveau des mineurs, si nous avions habituellement 1 à 2 mineurs par an qui pouvaient être mis en cause pour des faits de terrorisme, ce nombre a accru de façon considérable à partir de l'année 2023, pas uniquement en France, mais dans tous les pays de l'Union européenne, on constate le même phénomène, pour aujourd'hui arriver à un taux à peu près de 25 à 30% des personnes qui sont mises en examen par an, qui sont des mineurs.
0: C'est incroyable.
1: Et dans ces mineurs, un certain nombre a moins de 16 ans. Donc c'est quelque chose qui est... c'est un phénomène qui est récent, qui a cru très très rapidement et qui appelle évidemment une réponse spécifique en prévention, en détection et puis en prise en charge dans le second temps.
0: Alors justement, c'est ce qui m'intéresserait de savoir, c'est vous avez évoqué les jeux vidéo. Comme vous le savez, il y a une jurisprudence déjà très ancienne de la Cour de justice de l'Union européenne qui permet de faire échec à la libre circulation des biens. C'est une affaire allemande, lorsque le bien en question peut être de nature à troubler l'ordre public moral. Il s'agissait de jeux vidéo qui étaient produits par une société britannique et diffusés en Allemagne, et l'Allemagne ne voulait pas que ce bien circule, et qui apprenait comment on pouvait tuer des policiers. Donc les Allemands ont trouvé que c'était pas formidable de pouvoir vendre ce jeu vidéo à des jeunes. Et même à des moins jeunes. Alors, comment est-ce que on appréhende ce phénomène? Est-ce que vous auriez des propositions à faire? Parce que, effectivement, quand on voit les jeunes qui sont accros, on l'est déjà à un certain âge, mais en tant que jeune, on l'est encore plus, à leur portable, on parle d'empêcher les jeunes d'accéder à des réseaux, mais je suis pas sûre que ce soit très efficace, entre parenthèses. Qu'est-ce qu'on fait avec les jeux vidéo, Olivier Christen, monsieur le procureur national antiterroriste?
1: Alors, quand je dis que c'est les jeux vidéo sont très investis par les organisations terroristes, c'est pas sous le mode de créer un jeu vidéo qui va être diffusé et vendu dans le grand public. C'est plutôt les jeux vidéo sont essentiellement utilisés aujourd'hui en réseau. Ils sont par une voie dématérialisée depuis le début, et c'est plutôt d'intégrer ces jeux-là, ces réseaux de jeux vidéo, pour créer des personnages, créer des scènes au sein des jeux vidéo qui renvoient à la mobilisation des entreprises djihadistes.
0: D'accord.
1: Donc c'est beaucoup plus pernicieux comme approche, et ça, c'est pour ça que quand j'en parlais il y a un instant, je l'intègre dans les techniques de propagande générale. C'est la même modalité de hameçonnage des jeunes pour les faire les mobiliser sur l'idéologie djihadiste par ce biais-là, et souvent à travers des jeux vidéo qui sont plutôt des jeux guerriers, et sur de valoriser le combat à des finalités djihadistes sur ce champ-là.
0: Et donc c'est beaucoup plus grave, monsieur le procureur national, que des jeux vidéo qui circulent comme un bien de marché, c'est beaucoup plus grave en réalité.
1: Oui, c'est pas un jeu qui va être vendu sur lequel on pourra avoir un contrôle immédiat. C'est rentrer dans des jeux qui ne posent pas de difficultés par ailleurs, parce que les jeux se font en réseau, les jeux se font en ligne, et c'est évidemment un moyen d'entrer en contact avec les personnes qui sont intéressées. Je crois que s'il y avait sur les jeunes, c'est très difficile de donner des conseils, mais ce que nous observons chez les jeunes qui vont basculer vers le terrorisme, que l'on soupçonne de basculer vers le terrorisme, c'est, je disais tout à l'heure, on en trouve sur l'ensemble de notre territoire. C'est quelque chose qui concerne les milieux urbains et les milieux ruraux. C'est quelque chose qui concerne toutes les couches sociales de la société. Le point commun que l'on peut trouver est en général, ça va paraître un petit peu basique, mais c'est malgré tout le seul grand point commun, c'est l'isolement des jeunes concernés qui vont entrer dans un processus souvent de repli sur eux-mêmes, qui va parfois les conduire à la déscolarisation et cet enfermement dans leur propre sphère. Et c'est comme ça qu'ils vont avoir le temps de se nourrir de la propagande, qui va leur donner finalement... Pour des jeunes qui sont pas bien à la base, pour parler un peu trivialement, un objectif. C'est pour ça que je reviens sur mon terme de tout à l'heure.
0: Une utilité.
1: Ils cherchent une chair à canon. Ils ne cherchent pas des enfants qui seraient les grands porteurs de telle ou telle cause idéologique. Ils cherchent des jeunes qui vont pouvoir c'est une vision très utilisatrice. Ils cherchent des jeunes qui vont pouvoir utiliser tout de suite en leur donnant en quelque sorte une raison d'être si dramatique soit-elle et donc les pousser ainsi à l'action voire à leur propre fin dans le cadre de cette action-là. C'est quelque chose qui est purement cynique. Et donc l'attention qui doit être celle des parents, mais qui est pas vrai que pour mon secteur, mais quand même de cet enfermement. Alors ça veut pas dire que tous ces jeunes-là deviendront des terroristes demain, mais de toute façon c'est une attention particulière qui doit être faite sur leur éducation, sur les encore une fois les questions de déscolarisation. Et c'est des jeunes qui ont besoin d'être aidés, qui ont besoin de ressortir de cet isolement pour reprendre une vie normale. Et quand je parlais tout à l'heure de quelles réactions nous devons avoir sur ces jeunes qui sont appréhendés, quand moi ils ont été dans un niveau de passage à l'acte, d'identification des cibles, de recherche, d'acquisition d'armes ou d'être parvenu à acquérir armes ou explosifs, le travail qui va être fait, soit en détention, soit après la période de détention, avec les équipes très très mobilisées de la protection judiciaire de la jeunesse, qui a un rôle essentiel sur ce champ-là, sur tout le territoire, va souvent être d'abord de les sortir des réseaux sociaux. Que ce soit donc en détention, où c'est plus facile parce que
0: L'accès
1: au portable est quand même plus difficile, même si par fraude, des fois, ils peuvent y arriver. Mais dans les quartiers pour mineurs, il y a quand même un travail plus fort qui est fait, et surtout sur ceux que nous prenons en compte. Mais quand ils sont pris ensuite dans certains dispositifs de prise en charge spécifique pour les mineurs mis en cause pour les faits de terrorisme, de sortir des jeux sociaux, de leur réapprendre à vivre avec d'autres personnes, c'est souvent la première étape essentielle.
0: Alors, je voudrais qu'on passe à un sujet, peut-être, monsieur le procureur national, un petit peu plus juridique sur l'antiterrorisme. C'est cette infraction d'association de malfaiteurs terroristes, et qui a été finalement une trouvaille assez productive. Est-ce que vous pouvez nous expliquer pourquoi cette infraction, qui est une infraction qui permet de cibler les futurs auteurs d'attentats en amont. Pourquoi est-ce que finalement ça a été sans doute l'outil le plus utile pour que vous puissiez jouer ce rôle à la fois préventif et pas seulement d'intervenir quand le mal est fait?
1: Alors l'infraction d'association de malfaiteurs terroristes, elle a été créée en 1996 à la suite des vagues d'attentats qui avaient frappé la France dans les années 90. Et en effet, l'objectif du législateur à ce moment-là était de créer ce qu'on appelle des infractions obstacles, c'est-à-dire des infractions qui sont une infraction. C'est le fait commis par les personnes qui sont mises en cause. Ce sont des faits délictuels ou criminels, mais qui sont antérieurs, détachés, indépendants de, pour ce qui nous concerne, l'attentat lui-même.
0: Ce sont des actes préparatoires, Olivier.
1: Ce sont des actes qui sont préparatoires.
0: Par exemple.
1: Celle-ci, c'est un ensemble dans l'ascension de malfaiteurs terroristes pour qu'elle soit constituée. C'est un ensemble d'éléments factuels qui vont être recherchés, qui vont être notamment la recherche d'armes ou l'acquisition d'armes qui vont permettre de passer à l'acte, le fait de cibler certaines personnes, le fait de se regrouper pour commettre un acte terroriste, c'est-à-dire de se regrouper, d'avoir rejoint une organisation ou d'avoir conçu un projet terroriste entre plusieurs personnes. Ça va être parfois le fait d'avoir voyager pour rejoindre les groupes terroristes et pour acquérir les connaissances de ce qui peuvent être les projets ou des modalités opératoires qui sont portées par celles-ci. C'est tout ce qui va être antérieur à l'attentat
0: ou
1: lui-même,
0: accueillir une...
1: ou à côté de l'attentat lui-même. Je pense que c'est un peu le critère le plus important. C'est l'association de malfaiteurs terroristes, elle est indépendante de l'attentat lui-même. Et d'ailleurs, pour pouvoir être poursuivi, être et éventuellement condamné pour avoir participé à une association de malfaiteurs terroristes, que celle-ci soit de nature délictuelle ou de nature criminelle, il n'est pas nécessaire d'avoir connu exactement quel était l'acte ou les actes qui étaient prévus. Il n'est pas nécessaire de connaître l'ensemble des membres de l'association de malfaiteurs en question. Il est en revanche indispensable non pas d'avoir forcément non plus soi-même l'idéologie complète qui est développée par l'association malfaiteur terroriste, mais il est en revanche indispensable d'avoir conscience que l'association malfaiteur à laquelle on appartient a pour finalité de commettre un attentat terroriste.
0: Alors, pour prendre un exemple concret, Olivier Christen, vous qui êtes à la tête de l'antiterrorisme national, il y a eu la personne qui avait logé vous vous souvenez qui était intervenu, alors c'était, je pense c'était le 13 novembre, où c'était, il y avait une jeune femme qui avait dénoncé, c'était pour le 13 novembre, le Bataclan.
1: Oui.
0: Et alors, la jeune femme avait dénoncé, je pense qu'elle a dû changer d'identité, de logement, etc. Elle a mis en danger sa vie. Et puis il y avait un jeune qui se glorifiait d'avoir, je sais pas quoi, et en réalité, il avait accueilli en connaissance de cause ces terroristes du Bataclan. Est-ce que c'est ça l'association de malfaiteurs, pour que nos auditeurs aient une vision un petit peu concrète? Parce que ce qui est vrai, et ça il faut saluer à la fois les services et votre propre mission, on sait très bien qu'il y a beaucoup de projets qui sont déjoués. L'opinion publique est parfaitement consciente de ce que on a en France quand même un niveau de compétence extrêmement élevé, malheureusement partiellement parce qu'on a un vécu du terrorisme qui est très très très présent et dans le passé également. Alors comment est-ce que les procès de ces gens-là s'organisent? Je suppose que la Cour de cassation est intervenue pour au soutien la caractérisation de ce type d'infraction. Et est-ce que les jeunes, est-ce que ça permet de toucher les jeunes? Parce alors, que les jeunes ne passent pas forcément à l'acte.
1: La Cour de cassation a évidemment beaucoup intervenu pour définir, pour arrêter le champ de ce qu'est une association de malfaiteurs terroristes, puisque c'est une infraction qui a été beaucoup discutée, compte tenu de l'importance qu'elle a dans le dispositif français de lutte antiterrorisme, et donc d'essayer d'éviter le passage à l'acte et donc d'intervenir avant la commission lui-même de l'attentat, puisque c'est la finalité même de notre travail, avec la difficulté que cela peut représenter. Je pense que tous vos auditeurs en ont conscience. C'est pour ça que je le disais tout à l'heure, c'est un travail qui se fait en plusieurs étapes, qui se fait dans un travail de détection des personnes qui seraient susceptibles de s'inscrire dans une organisation terroriste ou dans un projet terroriste, de ensuite réunir les éléments de preuve qui peuvent voir si nous pouvons les poursuivre du chef d'association de malfaiteurs terroristes. On passe à ce moment-là dans le cadre de l'enquête judiciaire, voire de l'information judiciaire dans un second temps, et pour sanctionner les personnes pour avoir construit ce projet terroriste, mais de l'avoir construit pas uniquement intellectuellement,
0: en toute conscience.
1: Commencer à le construire de façon concrète. C'est pour ça que je disais tout à l'heure, il faut quand même un certain nombre d'éléments factuels qui permettent de définir, d'arrêter l'existence de cette association de malfaiteurs terroristes. Et il faut que nous démontrions que les personnes que nous allons poursuivre, pour qu'elles soient condamnées, avaient conscience de participer à une association de malfaiteurs terroristes, quel qu'ait été leur mobile personnel, que ce soit un mobile idéologique, c'est quand même la plupart du
0: ou
1: temps
0: gagner
1: le cas,
0: l'argent.
1: Ou finalement que ce soit un mobile qui soit beaucoup plus beaucoup plus prosaïque. Mais donc c'est une infraction qui est évidemment essentielle. Quand je vous parlais tout à l'heure des procédures qui sont ouvertes toutes les semaines, elles sont principalement ouvertes sous cette qualification-là, et c'est celle qui permet de sanctionner donc les gens pour les projets qu'ils ont commis et de les sanctionner avant évidemment que ils commettent un attentat en tant que tel. Mais ce qui est important, et je me permets d'insister sur ce plan-là, constituer, participer à une association de malfaiteurs terroristes, où il existe aussi maintenant l'entreprise individuelle terroriste, c'est une infraction qui est plus complexe à démontrer, mais lorsque c'est une personne toute seule, puisque l'association de malfaiteurs, c'est un malfaiteur avec un S par définition.
0: Oui, qui s'est auto-endoctriné en quelque sorte.
1: Il faut par définition plusieurs personnes, mais cela existe aussi lorsqu'il y a une seule personne. Pour que cette infraction qui a été essentielle du dispositif pour essayer de prévenir, d'éviter autant que possible que des faits soient commis sur notre territoire. Et donc la plupart des procédures que nous ouvrons, elles sont sur ce champ-là, et elle est cette infraction et donc le pivot du dispositif français judiciaire de lutte antiterroriste. Oui, pardon, ce que je voulais dire, c'est qu'il faut bien avoir conscience qu'être membre d'une association malfaiteur terroriste ou une entreprise individuelle terroriste, c'est en soi déjà une infraction.
0: Bien sûr.
1: C'est une infraction qui encourt des peines d'emprisonnement très lourdes, hein, jusqu'à 30 ans. C'est une infraction de nature criminelle. C'est pas du tout une sous-infraction. C'est l'infraction pleine qui est le cœur du pivot et encore une fois qui est indépendante de l'attentat lui-même qui pourrait être amené à être commis.
0: Alors pour terminer, puisque malheureusement on a 6 minutes, ça passe tellement vite, il y avait beaucoup d'autres questions. Vous avez au niveau parlementaire, que ce soit au Sénat avec Monsieur Buffet qui a été secrétaire d'État à l'intérieur auprès de Bruno Retailleau, ou que ce soit Charles Rodwell, l'un étant républicain et sénateur, l'autre Charles Rodwell étant député et Renaissance, il y a une préoccupation des sortants de prison. Parce que malheureusement, le terrorisme djihadiste, vous l'avez dit vous-même, ça a commencé dans les années 80. Et on est aujourd'hui près de 50 ans après, ou 40 ans après. Alors, le Conseil constitutionnel, pour ne pas le nommer, n'a pas ouvert la voie à une augmentation des délais de rétention administrative des sortants de prison. Il n'a pas non plus accepté, on ne va pas épiloguer, chacun a son opinion, qu'on mette un bracelet électronique 2 ans, pendant 2 ans après la sortie de prison pour des gens qui sont soupçonnés de dangerosité caractérisée. Alors je voulais savoir comment on fait, est-ce que vous intervenez ou pas, ne serait-ce qu'en conseil auprès du gouvernement, comment on fait avec les djihadistes sortant de prison? Et est-ce que vous pensez que les propositions de loi qui sont en cours, et puis une autre question qui est plus général, est-ce que en tant que parquet national dont l'efficacité a quand même été démontrée de manière éclatante depuis votre création, en tant que parquet national, est-ce que est-ce que vous souhaiteriez renforcer l'arsenal juridique ou autre pour augmenter encore l'efficacité de votre action qui malheureusement n'est pas près de devenir moins importante pour des raisons de menace qui est toujours présente et même qui augmente.
1: Alors pour savoir largement de quoi nous parlons, en effet l'enjeu des sortants de prison une fois qu'ils ont exécuté leur peine en matière terroriste est un autre des défis auxquels nous sommes confrontés aujourd'hui. En termes de volumétrie, il y a actuellement 217 personnes qui sont détenues après condamnation. Je ne parle pas de ceux qui sont détenus en détention provisoire, qui sont 133 pour leur part aujourd'hui. Donc 217 personnes qui sont détenues après condamnation et 187 qui sont ce qu'on appelle en milieu ouvert, c'est-à-dire sous bracelet, sous les autres formes qui existent de suivi post-peine. Donc ça fait 404 personnes en tout. Dont à peu près 80% les deux combinés sont des personnes qui ont été condamnés pour terrorisme islamiste. qui voit les fins de peine arriver donc tous les ans. Alors pour revenir à ceux qui sont détenus, cela représente un chiffre qui évolue entre 40 et 50 personnes qui sortent par an après avoir exécuté leur peine. Et nous sommes aujourd'hui confrontés à des profils plus lourds en ce qu'ils ont été condamnés souvent pour des faits plus importants, puisque commencent à sortir aujourd'hui des personnes qui ont été en effet condamnées dans les années 2000. Ceux qui sortent aujourd'hui condamnés dans les années 2000, c'est des gens qui ont fait plus de 10 ans en détention. Donc c'est des périodes qui commencent à être lourdes, voire 15 ans, 20 ans, etc. Et dont à peu près le tiers ont été condamnés pour des projets d'action violente ou donc des actions violentes directement, c'est-à-dire au-delà de l'action malfaiteur terroriste dont nous parlions tout à l'heure. Le cadre juridique, il est très complet en matière antiterroriste, y compris pour ce qui concerne la prise en charge des sortants de prison, avec le législateur qui est intervenu à plusieurs reprises sur le régime. Je vais pas rentrer dans les détails, ce serait un petit peu long, mais il y a un régime spécifique pour tout ce qui est remise de peine. Ils n'ont pas le droit aux mêmes remises de peine que les détenus de droit commun. Il y a une prise en charge dans ce qu'on appelle les suivis socio-judiciaires, c'est-à-dire une obligation d'avoir un dispositif de suivi une fois que la peine a été exécutée, suivi socio-judiciaire qui peut durer, suivant les situations, plusieurs années, voire dizaines d'années. Donc, quelque chose qui est un dispositif très lourd. Aujourd'hui, ce sont 38% des personnes qui vont sortir, qui sont sous ce régime-là. Pourquoi pas 100%? C'est parce que ce sont des dispositifs, et c'est très important, qui ne peuvent être appliqués qu'aux personnes qui ont commis les faits après l'entrée en vigueur des lois qui ont prévu ces dispositifs. D'accord. Donc il y a toujours un temps de décalage, mais aujourd'hui, près de 90%, 100% des personnes qui sont condamnées par les juridictions antiterroristes en France sont condamnées également à être soumises à un suivi socio-judiciaire à la fin de leur peine. Donc en fait, sur du long terme, ce chiffre va aller de plus en plus croissant, et c'était l'objectif du législateur. Et surtout, et je crois que c'est ce qui doit être le plus rassurant pour vos auditeurs, c'est que nous ne sommes aujourd'hui plus qu'à 2% de condamnés qui sortent, ce qu'on appelle en sortie sèche, c'est-à-dire sans aucun dispositif de suivi post-peine. Donc toute la volonté du législateur.
0: Et c'est vous, monsieur le procureur national, c'est vous qui décidez, ou alors c'est le juge de l'application des peines?
1: Cela dépend. C'est parfois le tribunal correctionnel, c'est des fois la cour d'assises, c'est le juge d'application des peines qui évidemment
0: suit ce dispositif. Donc il y a une coopération au niveau judiciaire.
1: Et tout cela en lien avec nous. Et le législateur continue à réfléchir en lien avec ce que vont dire les personnels de l'administration pénitentiaire qui sont extrêmement investi sur ce sujet-là. On n'a pas eu l'occasion d'en parler, mais le service national du renseignement pénitentiaire, qui est un dispositif clé, les services d'insertion et de probation, qui sont aussi des services clés sur l'ensemble de ce dispositif post-peine, en lien aussi avec la sécurité intérieure. C'est un dispositif donc très complet, qui permet donc d'avoir ce suivi, qui permet aussi d'identifier quels peuvent être les besoins qui continuent à exister et qui conduit le législateur à essayer de combler ce qui peut paraître comme des manques. Et donc la loi Rodwell à laquelle vous avez fait référence a été adoptée, je crois, hier par l'Assemblée nationale, va poursuivre son parcours. Et donc on verra ce qu'il en est à la fin. Mais
0: et Charles Rodwell qui est venu à votre place sur ce plateau pour parler de son rapport, mais sur un autre sujet, sur l'immigration.
1: C'est intéressant, je vous le disais tout à l'heure, et je ne sais pas si ça doit être le mot de la fin, mais 1986 et la loi pilier qui a créé le dispositif judiciaire antiterroriste en France. Mais le législateur s'est jamais arrêté là. Chaque fois qu'il y a eu des actes de nouveaux attentats en France, que la menace a évolué, tout en gardant ce pilier qui est un de nos piliers aujourd'hui de la justice française, a su l'adapter, le faire évoluer pour répondre aux différentes évolutions qu'il y a eu, avec des lois très importantes par ailleurs, pour associer, s'assurer que nous soyons toujours dans le droit commun et non pas dans le droit d'exception. La loi SILT, dont on n'a pas parlé, en 2017, a été une loi très importante sur ce plan-là et qui répondait à un engagement du nouveau président de la République à l'époque de basculer des régimes d'exception vers le régime de droit commun, et c'est un des dispositifs dans lesquels nous sommes aujourd'hui. Mais nous continuons à travailler, le législateur continue à travailler. C'est jamais quelque chose qui est définitif, parce que les moyens évoluent, parce que les personnes évoluent, et il faut que nous soyons toujours, que nous ayons un cran d'avance, au moins que nous soyons toujours au même niveau que ce qu'est la menace à laquelle nous sommes confrontés.
0: Monsieur le procureur national antiterroriste, Olivier Christen, merci parce que je pense que ce dialogue est tout à fait unique de nous avoir mieux précisé quelles étaient vos missions, vos moyens d'action, la transformation de la menace, sa dispersion en quelque sorte. En tous les cas, sachez que vous avez permis à nos auditeurs d'avoir un moment d'exception puisque, comme je le disais, il faut quand même saluer tous ceux qui contribuent. Vous avez parlé des personnels pénitentiaires, je voudrais les saluer ici aussi, parce qu'ils sont confrontés, eux, quotidiennement et sur le terrain, à des défis très importants de violence et de peur, parfois. Et donc, ça me donne l'idée d'inviter sans doute un directeur d'établissement pénitentiaire prochainement sur ce plateau. En tous les cas, un grand, grand merci à vous, et merci à la technique, à Théo et à Daniel, qui fidèlement nous permettent de nous relier à des auditeurs de plus en plus nombreux. Monsieur le procureur national antiterroriste, Olivier Christen, un très très très grand merci pour cette chaîne, mais aussi pour l'ensemble de la nation qui compte sur vous. Merci.
1: Merci pour votre invitation.

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1: Bonjour à tous. Alors aujourd'hui, nous avons le plaisir d'accueillir Jean-Claude Milner, notamment pour la parution de son dernier livre qui s'intitule « La destitution du peuple » aux éditions Verdier. Mais ça nous donnera également l'occasion de revenir sur les thèmes juifs qui sont articulés à sa pensée, de philosophie politique, éventuellement de linguistique, qui sont donc articulés à cette œuvre dense et complexe qu'est celle de Jean-Claude Milner. Jean-Claude Milner, bonjour.
2: Bonjour.
1: Et merci beaucoup d'avoir accepté notre invitation chez Academ. J'aimerais d'abord vous interroger sur l'émergence de la question juive dans votre œuvre. La manière dont ça vous est apparu important de l'articuler à la philosophie politique que vous développiez déjà auparavant. Et je dis ça notamment parce que, évidemment, en parcourant votre œuvre à nouveau pour cet entretien, je suis tombée sur un passage extrêmement intéressant à la fin de Relire la Révolution, où vous dites que en 46, vous connaissiez l'existence des camps. Mais c'est en 86, en regardant le film Shoah de Claude Lanzmann, que vous aviez su que vous ne saviez pas. C'est-à-dire que vous accédez à un savoir qui vous accompagnait, mais de manière obscure peut-être. Et donc, quel savoir sur le non-juif, NOM, est-ce que ce film vous a révélé ?
2: Oui, le hasard a voulu qu'une amie très proche de mes parents et déporté à Auschwitz et fasse partie du petit nombre qui est revenu. Et un jour, elle a sonné à la porte de l'appartement de mes parents, qui ne s'attendaient pas du tout, ne savaient pas du tout ce qui lui était arrivé. Et c'était en hiver. Moi, j'avais donc 5 ans. Très, très petit. Et ma surprise, elle a dîné avec mes parents, avec nous, et ma surprise, c'est que le lendemain matin, quand je me suis levé, elle était toujours là. Et j'ai appris qu'elle avait voulu rentrer chez elle, et c'était en plein hiver, il y avait de la neige, et elle n'a pas supporté la vue de la neige dans Paris, le fait de devoir marcher dans la neige, et elle était revenue chez mes parents passer la nuit. Et c'est la première rencontre avec une survivante, et d'un certain point de vue, je dirais que sa présence a été à la fois marquante et en même temps elle a fait obstacle. Elle a fait obstacle parce que c'est lié à mon mode de fonctionnement. Je n'arrivais pas à penser que quelqu'un que je voyais, pas tous les jours, mais enfin très souvent, parfois toutes les semaines ou les deux semaines, n'arrivais pas à penser qu'elle était un témoin. Évidemment, bon, j'avais 5 ans, 6 ans, ce sont des choses auxquelles on ne pense pas dans ces termes. Mais quand je suis devenu plus âgé, alors que j'étais extrêmement curieux, je demandais autour de moi comment ça s'était passé pendant la guerre. La seule personne parmi les proches, amis de ma famille, à qui je n'ai pas posé de questions, c'était elle.
1: Parce que vous sentiez qu'éventuellement c'était trop douloureux ou que vous attendiez un moment pour savoir plus, justement,
2: non,
1: durant 86.
2: J'avais le sentiment que il fallait que je passe par une autre voie. Et finalement, bien entendu, je savais ce que signifiait Auschwitz, je savais ce que signifiait les camps. En plus, il se trouve que j'étais là encore enfant, je vais avoir 7-8 ans, mes parents faisaient partie d'un groupe qui a visité le Schroutov, à une époque où le Schroutov était encore Maintenant, il est réduit à un seul baraquement, mais à l'époque, il était encore entièrement... il avait d'ailleurs en fait servi après la guerre comme lieu d'incarcération des collaborationnistes alsaciens. Donc, c'était un lieu où j'ai vu ce qu'étaient les baraquements, ce qu'étaient les lits. J'avais un rapport à ces choses, mais pour donner un contenu, je n'ai pas pensé un seul instant que je pouvais, d'un certain point de vue, aurait dû interroger ce témoin extraordinaire que je connaissais. J'ai pris le parti d'aller du côté des livres. Et dans les livres, ce que j'ai lu, j'en ai lu beaucoup, la différence entre les camps de concentration et les camps d'extermination, les camps de la mort, cette différence n'apparaissait pas. Et pour une raison très simple, c'est que, par exemple, le livre très important de David de Roussel, Les jours de notre mort, ne parle pas des chambres à gaz. Il n'a pas de raison d'en parler, parce que là où il était, il n'y en avait pas. Il était dans un camp du type Buchenwald, les livres comme celui d'Eugène Kogon sur l'état SS, où il fait une analyse extrêmement précise de la manière dont les camps étaient organisés comme partie d'un plan général que les SS avaient élaboré, tout cela, ça ne faisait pas la différence. Et je n'ai pris véritablement conscience de la singularité absolue dissimulée par le terme général de camp de concentration, la singularité absolue des camps de la mort, c'est le film genre.
1: Et à ce moment-là, il y a cette phrase extrêmement intéressante, c'est-à-dire que vous accédez à un savoir qui était jusque-là inaccessible. Alors, quel genre de savoir ? Est-ce que c'est tout de suite un savoir politique où vous, d'emblée, vous comprenez que l'Europe, elle s'est façonnée, elle s'est unifiée, comme vous le direz dans les penchants criminels de l'Europe démocratique, à partir de l'extermination des Juifs ? Est-ce que vous en avez l'intuition à ce moment-là, ou est-ce que c'est autre chose sur le non-juif qui apparaît ?
2: Non, dans les médias, moi j'ai vu Shoah, ça... en quelque sorte balayer tout ce que je pouvais avoir comme réflexion antérieure concernant la politique et concernant l'histoire. Donc ça a été un effet de d'arasement en quelque sorte. J'avais une culture politique qui était déterminée par le gauchisme, donc j'avais lu pratiquement l'œuvre intégrale de Lénine, j'avais lu Le Capital en entier, j'étais quelqu'un qui avait, y compris l'espace des activistes révolutionnaires, avait des lectures très étendues. Tout cela, les réflexions que j'en avais nourries a été en un instant mis à bas. Je l'ai retrouvé après, mais avec cette distance qui était qu'il y avait eu ce moment de disparition absolue.
1: Ce qui est mis à bas, est-ce que c'est notamment la croyance révolutionnaire?
2: C'est cela, mais pas seulement cela. Il est évident que le discours révolutionnaire, y compris dans ses formes les plus sophistiquées, disons, les moins élémentaires, reste muet devant Shoah.

0: Wer hier reingekommen, zurück, hat er schon keine Wehe gehabt. Die Gastwagen sind hier reingekommen. Daher waren zwei große Ovens. Und nachher haben die hier die reingeschmissen in dem Ofen. Und das Feuer ist gegangen zum Himmel.
1: Zum Himmel?
0: Ja. Das war furchtbar. Das kann man nicht erzählen. Niemand kann das nicht bringen zum Besinnen. Es war so, was da hier war. Unmöglich. Und keiner kann das nicht verstehen. Und jetzt glaube ich auch, ich kann das auch schon nicht verstehen. Ich glaube nicht, dass ich da hier. Das kann ich nicht glauben. Also ich bin hier noch einmal.
2: La phrase qui est en exergue du film Shoah, c'est une phrase qui est tirée d'Isaïe et qui dit « Je rendrai ton nom éternel, ton nom ne périra pas ». Et je me suis demandé si de manière subliminale ou inconsciente, il y avait quelque chose qui en vous s'était cristallisé à ce moment-là aussi sur le devoir de parler du non-juif, de comprendre ce qu'il évoquait en Europe.
3: Oui, ça n'a pas été immédiat. Il a fallu un temps de l'absorption du film, le temps de, d'un certain point de vue, le temps du deuil de mes savoirs antérieurs. Il a fallu reprendre en quelque sorte tout un ensemble de réflexions. Et effectivement, c'est à la suite, pas seulement, mais à la suite de Shoah, pas seulement, puisque mes relations personnelles qui avaient été interrompues, mais qui s'étaient renouées, indépendamment de Shoah d'ailleurs, avec Benny Lévy. Je ne suis pas sûr que Benny Lévy ait vu le film de Lanzmann. Je ne sais pas si oui ou je ne sais pas si non. Je ne lui ai jamais posé la question. Et en tout cas, ça n'a jamais été un élément de notre relation. Ce qui a été un élément de notre relation a été la question du nom. Mmh. Dans la bouche de Benny Lévy, le nom, c'est le tétragramme. Quand il parlait de la pression du nom, c'était le tétragramme. Et dans ma réflexion à moi, qui suis athée, le nom était le nom juif. Et nous avons pu converser en parlant l'un et l'autre du nom avec une lumière différente sur le même mot. C'est aussi cette possibilité, cette volonté commune à lui et à moi d'avoir un entretien, une interlocution, alors qu'il savait très bien que j'étais athée, je lui avais parlé de mon éducation, j'étais baptisé chrétien, protestant, mon rapport au commandement juif n'existe pas pour moi, alors que lui avait fait le passage de mettre au centre de sa vie quotidienne d'un côté l'étude juive et de l'autre le respect des commandements dans leur forme la plus détaillée, la plus précise, pour qu'une interlocution se noue et se maintienne, il fallait bien au moins un signifiant commun. Et ce signifiant commun, ça a été le nom.
2: Et alors, ce qui est intéressant par rapport au film Shoah et par rapport à l'idée du non-juif et à la phrase dont je parlais tout à l'heure, c'est que le nom peut demeurer tandis que le peuple a été exterminé. Donc le non-juif demeure et il continue à apparaître en Europe avec le spectre de cette extermination, avec, comme vous le dites, l'idée qu'éventuellement l'Europe s'est unifiée autour de cette extermination. Donc, le non-juif est chargé de l'histoire de l'Europe, de sa structure, éventuellement de son effondrement également. Et il réapparaît. Et je voulais savoir comment est-ce que vous, vous aviez entendu éventuellement la réapparition du non-juif dans notre actualité, et notamment dans la guerre que la Russie mène à l'Ukraine. C'est-à-dire que c'est un nom qu'on a entendu et il nous a semblé très régulièrement, c'est-à-dire... et surtout, bon, évidemment, l'idée de combattre les nazis, qui étaient l'apanage de Vladimir Poutine. Et le non-juif est réapparu comme ça, hein, il nous semblait, en Europe de l'Est, à la limite de l'Europe. Est-ce que ça a généré une nouvelle réflexion sur l'Europe chez vous et sur l'idée d'une Europe illimitée? Parce que là, il y avait des nouvelles limites. On éprouve à nouveau les limites de l'Europe avec cette guerre. Et dans le fait d'éprouver ces limites de l'Europe, ressurgit l'histoire juive, la mémoire juive.
3: La question que vous posez me paraît complexe. Je ne suis pas sûr que l'Europe telle que j'en parlais dans mon livre « Les penchants criminels de l'Europe démocratique », je parlais de l'Europe démocratique. Et comme vous le savez, peut douter que, par exemple, la Pologne, telle qu'elle est aujourd'hui, la Hongrie, telle qu'elle est aujourd'hui, se pense ou se veuille démocratique. Autrement dit, je vais aller vite, je ne suis pas sûr que l'Europe telle que je la décrivais, je pense que je maintiendrai ma description en ce qui concerne la période à laquelle j'ai écrit mon livre, je ne suis pas sûr que cette description soit toujours valide. Mmh. L'Europe inclut maintenant l'Europe centrale. À l'époque où j'ai écrit mon livre, c'était vraiment l'Europe de l'Ouest. L'Europe démocratique, c'est l'Europe de l'Ouest. L'Europe centrale a une toute autre histoire. Et le fait que elle rejoint l'Union européenne dans une grande partie ne suffit pas à faire se recouvrir l'Europe telle qu'elle était au moment où j'ai écrit Les penchants criminels et l'Europe telle qu'elle est devenue. Je dirais même qu'il a fallu faire un exercice de ce que je croirais un mot qui n'existe pas, de démémorisation. Autrement dit, ne plus se souvenir de l'histoire polonaise. Ne plus se souvenir du fait que la résistance polonaise au nazisme n'incluait pas forcément la reconnaissance que les Juifs aient fait partie du peuple polonais. La même question se pose pour la Hongrie, et la question se pose pour les pays baltes, et la question se pose pour l'Ukraine. Autrement dit, l'idée que le soutien à l'Ukraine aujourd'hui, soutien à l'Ukraine qui est justifié par le fait que l'Ukraine est un pays qui a été envahi, qui a un agresseur. Et d'un point de vue strictement factuel, nous oblige à ne pas nous souvenir de ce que l'Ukraine, une partie de la population ukrainienne, a considéré comme possible de faire à l'encontre des communautés juives qui vivaient sur leur propre sol. Même remarque pour la Pologne, même remarque avec des nuances historiques pour l'Hongrie. On est obligé, si on veut soutenir l'Ukraine, de ne pas se souvenir d'un certain nombre de choses dans la période actuelle. Ce qui veut dire que quand on parle de l'Europe, on est obligé de ne pas se souvenir d'un certain nombre de choses. Et je dirais même que l'Europe démocratique, telle que elle fonctionnait au moment où j'ai écrit Les penchants criminels, était une Europe qui trouvait sa propre identité dans une sorte de relation où le mot Occident jouait un rôle, disons, affirmatif. On pouvait parler de l'Occident, ça incluait les États-Unis, ça incluait l'Atlantique Nord, en vérité. C'est pour ça que je parle souvent de lac euro-atlantique. C'est l'Atlantique Nord, le Canada, les États-Unis, la Grande-Bretagne qui faisait partie de l'Europe, l'Europe occidentale. Aujourd'hui, les choses sont très différentes. Et je ne suis pas sûr que qui que ce soit, en dehors de l'Europe démocratique, c'est-à-dire de l'Europe occidentale, croit à l'Occident. Je pense que c'est une illusion de l'Europe occidentale. Les États-Unis ne croient plus à l'Occident. Pour eux, l'Europe, littéralement, a cessé d'exister, et très spécialement l'Europe démocratique. Ça a été dit ouvertement par un secrétaire Donald Rumsfeld. Il y a la vieille Europe, c'est l'Europe occidentale, qui ne compte plus, puis il y a la nouvelle Europe. Pourquoi compte-t-elle? Tout simplement parce qu'elle balise la frontière avec la Russie. Et jamais pour les États-Unis, cette frontière n'a cessé d'être importante. Elle a repris une énorme importance en ce moment, et à mon avis pour des années qui viennent, ce qui fait que l'Europe démocratique, ses penchants criminels, n'ont plus du tout le même poids international qu'ils pouvaient avoir. Et une des conséquences d'ailleurs, à mes yeux, c'est celle que vous évoquiez, à savoir que le mouvement des Gilets jaunes, en gros, a utilisé un vocabulaire qui, on pourrait dire, qui fait comme si la Deuxième Guerre mondiale n'avait pas eu lieu. Comme si ça ne faisait plus partie de la mémoire collective.
2: Je vois, et on reviendra sur votre thèse précise dans la destitution du peuple et sur ce mouvement des Gilets jaunes. Mais quand je vous écoutais, je pensais au texte de Kundera, qui est de 1983, sur l'Occident kidnappé. Et justement, il y a un texte qui s'appelle La tragédie des petites nations. Et il prend comme paradigme des petites nations le peuple juif. Regrettant par là même la disparition du peuple juif parce que c'était le modèle. Et l'élément unificateur et le ciment intellectuel, je reprends les mots de Kundera, le ciment intellectuel de l'Europe cosmopolite. Comme si la disparition du peuple juif préfigurait la destitution du peuple, hein, tout court, de la notion de peuple. La thèse est dans le titre, dans votre dernier livre, La destitution du peuple. Il y a un effacement du peuple. D'abord, on peut revenir sur cette analyse que vous avez développée, c'est à partir du mouvement des Gilets jaunes. Comment est-ce que vous en êtes arrivé à l'idée qu'il n'y avait plus de peuple ou que cette société est devenue fragmentée en plusieurs genres de collectifs?
3: J'étais très frappé par le mouvement des Gilets jaunes, d'une part, par le mouvement en lui-même, mais aussi par les commentaires auquel il a donné lieu. J'étais très frappé par le fait que vous aviez une sorte de dans les commentaires, une sorte de dichotomie où vous aviez d'un côté disons, des commentateurs politiques expérimentés qui, en gros, disaient, il y a un mouvement, d'accord, il n'y a pas de leader, les syndicats ne sont pas présents, les partis ne savent pas trop quoi en faire, la jeunesse n'est pas présente, ce sont pas des gens jeunes, les couches sociales qui sont représentées ne sont pas des couches porteuses d'avenir, raisonnées en termes d'avenir économique. Enfin, c'était un discours assez réservé. Mmh. Ce qui m'a beaucoup frappé dans le mouvement des Gilets jaunes, c'est que c'était pas l'inégalité qui était mise en avant. C'était on ne nous voit pas. C'est pas du tout la même chose. C'est d'ailleurs une demande extraordinairement douloureuse. On ne nous voit pas. La correspondance entre République et démocratie s'organise de telle façon qu'elle ne nous voit pas.
2: Et est-ce que c'est dans cette ère du soupçon que vient s'insérer, en fait, la résurgence de motifs anti-juifs, qu'on ne comprend pas par rapport au mouvement des Gilets jaunes? On se demande, bon, c'est pas, encore une fois, c'est pas l'enjeu, c'est pas l'objet. Comment est-ce que ces motifs anti-juifs viennent se greffer à ces mouvements-là?
3: Parce que c'est assez simple, me semble-t-il, à comprendre. Si le moteur du mouvement des Gilets jaunes, c'est l'invisibilité, c'est la plainte, la complainte à l'égard de l'invisibilité, tous ceux qui sont visibles font l'objet d'une rancune. Et l'idée, c'est que les Juifs sont visibles. On en parle. Disons les choses comme elles sont. Le discours anti-immigré est très présent en France, mais il n'a pas derrière lui des siècles d'existence. Mmh. Alors que le discours anti-juif, il est présent en France et il a des siècles d'existence.
2: Oui. Il y a beaucoup de il y a une tradition discursive. On peut puiser facilement des discours anti-juifs de la domination, notamment. Je pense que c'est ce qui ressort de la résurgence de l'antisémitisme dans ces mouvements et dans le mouvement aussi anti-passe, hein, dont vous parlez également. C'est-à-dire qu'il y a quand même, c'est pas simplement une question de visibilité des juifs, qui s'inscrirait dans une espèce de concurrence comme ça entre différents collectifs, à savoir qui est le plus visible, de qui on parle le plus, etc. Mais il y a aussi l'idée, évidemment, qui est plus profondément politique, c'est-à-dire qu'il y a une domination juive qui pèse et qu'on retrouve. Alors, en France, vous dites le mouvement des Gilets jaunes, il est propre à la France. En revanche, le mouvement anti-passe est plus international.
3: Tout à fait.
2: Donc, de la sorte, l'antisémitisme passe les frontières aussi dans ces deux mouvements qui se sont greffés.
3: De toute façon, le discours antisémite ou anti-juif est devenu un discours, est devenu ou redevenu, non devenu, je pense, un discours global. Mmh. Il est global parce qu'en vérité, il s'étend partout où le marché est présent.
2: Ah oui, vous avez une lecture économique de...
3: Je ne dirais pas que c'est la cause. Ouais. Je dirais que ce qu'on appelle la globalisation, c'est la globalisation du marché. Mm-hmm. Cette globalisation du marché s'accompagne de la globalisation de thématiques anti-juives, qui, bien entendu, peuvent parfaitement se greffer sur des thématiques anti-juives pré-globalisantes, c'est-à-dire anciennes, dans le monde au Proche-Orient, au Moyen-Orient, on n'a pas attendu les marchés pour que le discours anti-juif se prononce. Mais je prends par exemple le mouvement anti-passe. Il est évident qu'il ne peut on ne peut pas le séparer de la mise en cause des laboratoires, de l'idée que les laboratoires sont tenus capitalistiquement par les juifs, mais aussi scientifiquement par les juifs. C'est-à-dire que c'est les deux griefs sont là. Et que, bon, je parle de la visibilité des Juifs, c'est pas le fait que ça s'accompagne très bien de la possibilité d'une représentation de complot secret et invisible. C'est l'idée que on ne peut pas parler contre les Juifs sans immédiatement être accusé d'être antisémite, d'être anti-juif, etc. C'est l'idée que ils ont un privilège de protection. Mmh. C'est ça que j'appelle la visibilité.
2: Tout est en ayant fourni cet idéal, l'Europe moderne, l'Europe démocratique, s'est trouvée confrontée à la question juive, qui a éprouvé un petit peu son modèle. Et les Juifs ont été pensés à la fois comme éléments hétérogènes. Donc, quand on a voulu les inclure, il y a eu un processus d'assimilation qui, pour certains, a été un processus de disparition aussi des Juifs. Maintenant, s'il y a une perte, un peu de modification de cette modernité politique, qu'en serait-il de la question juive aujourd'hui? Est-ce qu'on la pense toujours dans ce couple problème-solution, inclusion-exclusion? Homogénéité, hétérogénéité, est-ce que c'est toujours en fonction de cette polarisation que la question juive aujourd'hui se pose en Europe?
3: La question juive, telle qu'elle se pose en Europe aujourd'hui, je vais préciser, en Europe occidentale, est devenue en grande partie une sous-section de ce qu'on appelait autrefois la question d'Orient. Autrement dit, l'Europe occidentale se pose la question de savoir comment régler, et dans une certaine mesure, elle considère que ça fait partie de son travail, que les États-Unis ne s'en occupent pas, ne sont pas prêts à s'en occuper, que de régler la situation au Proche-Orient. Ça s'appelait au 19e siècle, on appelait ça la question d'Orient. Bon, il y avait la question de la Turquie, il y avait la question. Bon, on retrouve les acteurs d'aujourd'hui. Il y avait l'Égypte, il y avait. Bon, on retrouve les acteurs du 19e siècle, mais c'est devenu au 19e siècle, c'était une question qui n'était pas une question. Aussi brûlante, parce que pourquoi je dirais qu'elle est aujourd'hui beaucoup plus brûlante, pour deux raisons. L'une, c'est que le Proche-Orient est en guerre, on peut dire en situation de guerre possible, de manière, je ne dis pas que la guerre est permanente, mais la possibilité de la guerre ne disparaît jamais complètement. C'est une première raison. Et la deuxième raison, c'est que les populations, dans les populations d'Europe occidentale, il y a des parties numériquement importantes et, à mon avis, politiquement de plus en plus importantes, des parties de ces populations pour qui la question du Proche-Orient est une question vitale pour eux-mêmes. Alors que au 19e siècle, c'est pas une question vitale pour les populations françaises, allemandes, italiennes, etc. Maintenant, c'est tout à fait différent. J'évoquais les États-Unis. Les États-Unis, pour eux, la question. D'abord, ils considèrent que si ça marche mal au Proche-Orient, c'est de la faute des Européens parce que ils ont fait de l'existence d'Israël, si j'ose dire, la réparation des camps de la mort et la Deuxième Guerre mondiale. Et pour les États-Unis, la Deuxième Guerre mondiale, ils l'ont gagnée. Mais la situation créée par la victoire de Hitler sur le continent, ce sont les Européens qui en sont responsables. Donc, si ça s'est mal enclenché, c'est de la faute des Européens. Donc, ils sont très largement tentés de dire qu'il trouve la solution. Nous, ce qui nous importe, c'est que la communauté juive américaine, qui a un poids politique, soit satisfaite de la manière dont les gouvernements américains fonctionnent. Mais pour l'Europe, c'est tout à fait autre chose. Parce qu'une grande partie des populations européennes, c'est vrai en France, c'est vrai en Allemagne, et avec les vagues d'immigration successives, ça va devenir de plus en plus vrai dans des pays comme l'Italie ou des pays comme l'Espagne. Ce sont des communautés pour qui la question du Proche-Orient, plus largement du Moyen-Orient, n'est pas une question étrangère, c'est une question vitale.
2: Est-ce que l'Europe n'a pas d'autres moyens, je dirais quasiment épistémologiques, de penser la question juive? Est-ce qu'il n'y a pas une alternative à ce couple problème-solution? Je dis ça parce que dans Relire la Révolution, vous parlez évidemment de Robespierre, de la figure de Robespierre, et je relisais son discours sur les Juifs en 1793, et où il parle, il ne pose pas la question juive, évidemment. Il pense aux Juifs en termes de fin de l'oppression des Juifs et une volonté de donner une citoyenneté ou une réelle autonomie aux citoyens juifs. Et ça, il me semble que c'est un autre couple de la modernité politique, c'est-à-dire la fin de l'oppression et la possibilité de l'autonomie. Pourquoi est-ce que ce couple-là n'apparaît pas aujourd'hui et que l'on garde toujours ce schéma problème-solution? C'est une question un petit peu générale.
3: Vous avez raison de soulever la question comme vous le faites. D'abord, l'Europe est en train de devoir s'habituer au fait que elle raisonne toujours en termes de problèmes et de solutions, mais elle n'a plus les clés des solutions. Autrement dit, on le voit très bien d'ailleurs dans le cas de l'Ukraine. On peut dire que la position de Macron, qui a été président Macron, qui a été pas très bien supporté en Ukraine, c'est lui dire il y a un problème, il faut trouver la solution. Et pour trouver la solution, on ne peut pas la trouver sans tenir compte de la Russie. C'est bien entendu, la Russie s'est conduite, avec le gouvernement de Poutine, elle a conduite en agresseur, mais le problème, qui est le problème qui consiste à mettre fin à une guerre, ça c'est un problème. La solution, ça ne peut être qu'une négociation. C'est la position européenne la plus classique. On a qu'à remonter à la fin de la guerre de 30 ans. On se met autour d'une table et on signe les traités de Westphalie. On a qu'à penser à la fin des guerres napoléoniennes en 1815. On est à Vienne. On se met autour d'une table et on trouve une solution. Solution qui, dans les deux cas, a correctement marché pendant une période. Et on sait bien que dans ce système-là, si ça dure plus de 50 ans, c'est déjà bien. Ce que dit, pourquoi ça c'est si mal reçu, c'est parce que, il faut bien le dire, la population ukrainienne ne raisonne pas du tout en termes de problèmes et de solutions. Elle pose une question, qui est la question de l'existence de l'Ukraine. Et cette question-là, elle ne peut pas être résolue en termes de problèmes-solutions. Elle ne peut être résolue qu'en termes de questions et de réponses. La réponse, ce serait oui, de la part des Russes, mais bon, oui, nous considérons que l'Ukraine existe. Macron dira, mais il y a peu de chances que vous obteniez ce type de réponse-là. Et puis, un couple question-réponse, ça ne donne pas lieu à négociation. Mm. Donc, on est là, je trouve, on trouve très, de manière extrêmement visible l'entrechoc entre ce qui est, alors appelons ça une petite nation au sens de Kundera, c'est pas une petite nation, mais enfin, par rapport, mais donc, l'Ukraine se pense comme une petite nation par rapport à la Russie, très certainement. Mmh. Mais si c'est une petite nation, là, ce qui se pose, c'est pas un problème, c'est une question. Mmh. La question de l'existence de la petite nation.
2: Oui, c'est pour ça. Et alors, on en revient à votre dernière thèse hein, sur la destitution du peuple, parce qu'il y a cette c'est une question, c'est une revendication aussi à l'existence de sa propre nation. Dans l'idée de Kundera, le modèle était le peuple juif, avec l'idée derrière aussi, c'est peut-être ça éventuellement que dans l'Europe de l'Ouest, cette idée a peut-être perdu en importance. C'était que ces nations-là, en tant que petites nations, elles savaient qu'elles étaient vulnérables et qu'elles pouvaient disparaître. Et donc, d'une certaine manière, dans la modernité politique, il y a l'idée de se protéger contre cette disparition-là, donc en accédant à une autonomie politique suffisamment forte. Pour les Juifs, pour le peuple juif, que vous dites-vous plutôt le non-juif, mais... Vous aviez dit, je suis plus sûre, vous me dites si je me trompe, si c'était dans les penchants criminels de l'Europe démocratique, mais que les Juifs avaient le devoir de se libérer de l'Europe. Qu'en est-il aujourd'hui?
3: Je pense que, dans une très grande mesure, ils l'ont fait. Mmh. Dans une très grande mesure, ils l'ont fait.
2: Grâce à leur autonomie politique, grâce au sionisme, grâce...
3: Grâce, je ne sais pas s'il faut dire grâce... Mais grâce au fait que l'Europe se dessaisit d'elle-même à vue d'œil, elle se dessaisit d'elle-même au sens strict. Indépendamment, on peut être pour ou contre, c'est pas la question, mais la construction de l'Europe qui fait que, à terme, le pouvoir est un pouvoir qui est entre les mains d'une commission, d'un parlement que, en tout cas en France, personne n'identifie très très clairement. Tout cela me paraît, parce qu'on dit que il y a un sentiment européen plus fort dans les autres pays. Donc, je ne suis pas du tout convaincu de ça. Je connais quand même circulé un petit peu. Voit pas vraiment de pays européens. Laissons de côté les pays d'Europe centrale. Alors là, clairement, l'Europe n'existe que comme pourvoyeuse de fonds. Mais pour les Hongrois, ce qui existe, c'est la Hongrie. Pour les Polonais, ce qui existe, c'est la Pologne. Mais ça existe d'autant plus que c'est une existence qui a été menacée et détruite pendant des décennies. Pour l'Ukraine, ce qui existe, c'est l'Ukraine, c'est d'autant plus que cette existence est menacée aujourd'hui pour les pays baltes, etc. Je pourrais continuer. Donc, l'idée que les milieux politiques français ont que ce qui est important, c'est l'existence de l'Europe et pas l'existence de la France, c'est une idée de... Je dis pas de rêveur, c'est pas le mot, mais c'est une idée, en tout cas, d'esprits abstraits.
2: Alors qu'ils devraient chercher un nouveau discours plus ancré dans le réel.
3: Oui, un discours très très. Ça n'empêche pas de considérer que l'Europe existe.
2: Oui, c'est ce que j'allais vous demander parce que avec ce que vous dites, je me dis bon, c'est la fin de l'Europe.
3: Écoutez, la fin de l'Europe. Il y a une monnaie. Est-ce que cette monnaie va durer? C'est-à-dire en train de baisser. Moi, je ne sais pas. Je suis incapable de vous dire. La défense européenne, tout le monde comprend maintenant que la défense européenne, c'est l'OTAN. Mais l'OTAN, c'est pas l'Europe. L'OTAN, c'est un traité dont la puissance directrice et dominante sont les États-Unis. si la monnaie européenne ne résiste pas autant qu'elle était censée résister, ça veut dire... Donc la question de savoir si l'Europe telle qu'elle a été présentée, notamment par les partis pro-européens en France, mais pas seulement, si elle a un grand avenir devant elle, je n'en sais rien, ça ne me paraît pas évident. Peut y avoir un système où on se met d'accord sur quoi ? Fondamentalement sur le fait qu'il n'y aura pas de guerre. Donc, qu'il n'y aura pas de guerre inter-européenne. Déjà sur ce point, je laisse de côté l'Ukraine, puisque la Russie ne fait pas partie de l'Europe des traités, mais la situation entre la Grèce et la Turquie est une situation de guerre toujours possible. Et dans les Balkans, on est dans des situations de guerre toujours possible. Enfin, supposons que ce qui entraîne que le budget militaire ne devient pas, ne peut plus être le budget principal. Que déjà, cela aussi commence à être mis en question. La circulation des biens et des personnes est assurée. Tout ça, on peut considérer que ça peut être sauvegardé tout en ayant une affirmation d'existence. Ce qui reste en question, et on le voit d'ailleurs très bien, et je n'ai pas d'idéal à proposer, c'est la question d'avoir une politique extérieure propre. Concernant le non-juif et son avenir en Europe, je pense que le mouvement s'est déjà amorcé par lequel des porteurs du non-juif regardent ailleurs. Je ne dis pas qu'ils ne regardent pas du tout l'Europe, mais qu'ils regardent ailleurs. Que l'apparentement considéré comme presque indissoluble entre la tradition républicaine française et un certain type d'interprétation du non-juif, que cet apparentement a cessé. Il a cessé parce que...
2: Et c'est irréversible.
3: Oui, moi je pense que c'est irréversible. Parce que la tradition républicaine a cessé de fonctionner en France. Je ne dis pas qu'on n'est pas en République, mais sur des bases totalement différentes. J'en prends un exemple, on parle tout le temps de la laïcité, plus personne ne sait ce que ça veut dire. Qu'est-ce que c'est que la laïcité à la française ? C'est ne pas mentionner le nom de Dieu dans la langue politique. Ça ne veut pas dire que le personnel politique soit nécessairement athée. Ça veut dire que la politique est athée. Que l'État est athée. Que l'enseignement donné dans les écoles publiques est athée. Aujourd'hui, qui est-ce qui croit ça ? Il y a des fractions entières de la population qui sont persuadées que ça a pu être vrai, que ça a pu être souhaitable, qu'il serait souhaitable désormais de, je ne dirais pas rétablir la présence de la religion, mais de rediviniser le politique. Je veux dire, réapparaître une figure divine. Après, on dira, libre de, à chacun de choisir, c'est quelque chose qui est en train de se passer sous nos yeux, et je pense que la communauté juive va devoir trancher. Est-ce qu'elle s'implique dans ce mouvement dont elle n'est pas à l'origine? Qui vient d'ailleurs, qui vient de l'islam, des catholiques, de certains protestants. La question se pose. Je sais par exemple que quelqu'un comme Benny Lévy, précisément parce qu'il considérait que le judaïsme était un judaïsme fondé sur le respect des commandements, et qu'il était persuadé que la population française dans son ensemble ne respecterait jamais les commandements, et que même au sein de la population juive, ce n'était pas la majorité des porteurs du non-juif qui seraient prêts à respecter les commandements dans le détail et,
2: il y en a beaucoup.
3: et de manière exhaustive. Donc, il ne pensait pas du tout que donc la politique, de ce point de vue-là, était quelque chose dont, en fait, les juifs n'avaient pas à s'occuper. Mm-hmm. C'était une question d'opportunité, mais d'opportunité dont lui, en tant que...
2: Ou qu'il pouvait s'en occuper, mais en gardant la religion privée.
3: Oui, c'est même plus que ça. Ils ont s'occupé de... s'occuper de la politique quand un risque majeur pouvait émerger qui mettrait en cause la pratique des commandements. Mais le point à décider, je dirais, dans les années qui viennent, c'est la question de savoir si l'athéisme de la politique, qui est une conception qu'on pourrait considérer comme moderne de la politique, moderne au sens où on peut en retracer l'histoire, si cette conception-là est mise en question, autrement dit, si Dieu fait retour dans la politique comme il a fait retour dans la politique aux États-Unis, en Grande-Bretagne, à mon avis en Allemagne et dans un certain nombre d'autres pays, je ne parle pas évidemment de pays extra-européens, c'est là-dessus qu'il faut trancher. Je ne peux pas faire autre chose que de poser le choix.
2: Écoutez, merci beaucoup pour toutes ces réponses, Jean-Claude Milner, et à bientôt.
3: Merci.

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0: Bonjour à tous, je reçois aujourd'hui l'historien Laurent Joly pour son dernier ouvrage, La rafle du Veldiv, juillet 1942. Laurent Joly est directeur de recherche au CNRS et nous le connaissons bien pour ses travaux sur le régime de Vichy, notamment sa thèse sur le commissariat général aux questions juives. Il a récemment publié un ouvrage intitulé L'État contre les juifs, Vichy, les nazis et la persécution antisémite. Et je rappelle également qu'il a commis un petit livre intitulé La falsification de l'histoire, une réponse à l'idée que le régime de Vichy, le maréchal Pétain, aurait tenté de sauver les juifs français. Bonjour Laurent Joly.
1: Bonjour Ministre
0: Radar. Aujourd'hui, nous vous accueillons pour votre dernier ouvrage, vous êtes donc prolixe, La rafle du Veldiv, juillet 1942. Et vous faites un zoom particulier, cher Laurent, sur cet événement emblématique qui symbolise la collaboration de l'État. Zoom particulier, cher Laurent, sur cet événement emblématique qui symbolise la collaboration de l'État français à ce que

0: d'avoir lu le fameux livre de Claude Lévy et Paul Tillard sur la rafle du Vélib, qui date, je crois, dites-moi si je me trompe, de 1967, et en être sorti totalement bouleversé. Mais ce n'est pas un livre de recherche universitaire. Alors, pourquoi ce vide, finalement, de la recherche autour de cette grande rafle emblématique?
1: Mais d'abord, vous l'avez dit, c'est un livre marquant. Le livre de Lévy-Tillard, la rafle du Vélib, marquant au point que c'est ce livre, enfin c'est en grande partie ce livre, qui a fait qu'on parle de rafle du Vélib. Avant 1967, on parlait des journées terribles de juillet 42, on parlait de la grande rafle, on parlait des journées de juillet 42. Ce livre s'intitule « La grande rafle du Vélib ». C'est ce lieu-là qui est devenu, par le livre de Lévy-Tillard, par le côté très bouleversant de ce récit. Donc ce livre a une importance qu'on a un peu oubliée en termes d'effets sur la mémoire nationale. Alors après, il y a eu 68, il y a eu Paxton, Clarsfeld, on a un peu oublié l'importance qu'a eu ce livre à ce moment-là. Donc effectivement, un livre qui est un livre de militants. C'est un livre de militants au bon sens du terme. C'est ce paradoxe, à la fois un livre qui marque la mémoire et en même temps qui n'est pas un livre de recherche universitaire et donc qui contient un grand nombre d'erreurs avec des mythes, par exemple, l'opération Vent Printanier, vous voyez, tout ça.
0: Oui, tout à fait, le nom qu'on pensait être le nom de code de l'opération, vient du livre de Lévy.
1: Voilà, c'est une légende qu'eux, ils ont vraiment contribué à populariser. Et puis sur le fait que la rafle du Vélib est une opération de police. Enfin, là-dessus, ils sont passés à côté de ça, mais c'est sur les victimes, c'est autour des victimes, et c'est ça qui a fait que ce livre est vraiment un livre bouleversant.
0: Et donc, pas de recherche universitaire.
1: Et pas de recherche universitaire, alors pourquoi? S'il n'y a pas eu avant, c'est parce qu'on a eu tellement d'autres chantiers à creuser. Il y a eu les spoliations, il y a eu la vie quotidienne. Donc, on avait tellement de chantiers qu'on a laissé un peu oublier ce qui avait déjà été fait et qu'il fallait refaire.
0: Alors justement, dans cette idée-là, dans ce cadre-là, ce qui peut-être intéresser les gens qui nous écoutent et qui nous regardent, c'est l'idée qu'en fait il y a encore des choses à chercher et donc à trouver sur l'histoire de la Shoah, de ce que les nazis appelaient la solution finale en France. Et quelles sont les archives nouvelles sur lesquelles vous avez travaillé, qui vous ont permis de travailler sur ce sujet et qui n'avaient pas peut-être été explorées?
1: Merci Yanis de cette question parce que elle répond aussi à la première de vos questions. C'est que la raison pour laquelle essentiellement il n'y avait pas de nouvelles recherches sur la radio-LD, c'est qu'on n'avait pas de nouvelles archives. C'était un vrai problème. Donc comment contourner ce problème-là puisque les archives de l'organisation de la RAF, elles ont été détruites. On a les deux circulaires que tout le monde connaît, on a quelques bulletins, ceux qu'on voit toujours, où il y a le suivi de la journée avec des vous savez, ces petits bulletins où, pour le préfet de police, on lui dit, voilà, à 9h, on a arrêté tant de personnes. Mais c'est 5-6 bulletins. Et c'est que ça. Donc on a d'un côté des gisements de témoignages, mais du côté de la mécanique administrative et policière, rien. Et ça, c'est un vrai souci. Donc comment contourner ce problème-là? Alors d'abord, j'avais commencé à faire un travail sur le fichier juif. On sait que le fichier juif, ce qu'on appelle le fichier juif, c'est deux recensements. Dont une grande partie a été conservée, c'est le fichier général de 1940 et c'est le fichier du deuxième recensement, ce qu'on appelle le recensement de contrôle, de octobre-novembre 1941. En travaillant vraiment très très intimement sur ces fiches, j'ai compris que c'était le fichier qui avait servi à organiser la rafle du Vélib. Non seulement a servi à organiser la rafle du Vélib, mais en plus, qui a nourri les derniers chapitres de mon livre, qui a permis de suivre les gens qui avaient échappé, et donc on voit des fiches, on voit qu'on suit les gens. C'est pour ça qu'on appelle le fichier de contrôle. Donc ça, c'est un outil qu'on n'avait pas identifié comme pouvant documenter la rafle du Vélib. Et deuxième grande source qui nécessitait là aussi un travail de fourmi, c'est le dossier d'épuration. En fait, on se rend compte qu'on a, on le sait depuis longtemps, qu'on a beaucoup de dossiers d'épuration à la préfecture de police de Paris. La rafle du Vélib, c'est une opération 100% préfecture de police, dans sa organisation et sa mise en œuvre. Et on a 4000 agents qui ont eu des comptes à rendre devant cette commission d'épuration en 45. Essentiellement en 45, après, à la libération. Et donc, au bout d'un moment, je me suis dit, bon, il va peut-être falloir regarder tous les dossiers. Et c'est ce que j'ai fait.
0: Vous avez regardé les 4000
1: dossiers. Les 4000 dossiers. Pour avoir, au final, 30 dossiers qui parlent de la rafle du Vélib. Et ça, c'est très peu. Donc, vous voyez, on a très peu de choses. Mais grâce à ces 30 dossiers, plus une centaine qui concernent des arrestations individuelles qui sont directement reliées à la rafle du Vélib ou des rafles complémentaires qui aussi sont reliées à la rafle du Vélib, vous voyez, j'avais à peu près 150 dossiers de policiers. Et là, on pouvait compenser ce qui était une véritable lacune de notre connaissance. C'est-à-dire, quelle était la mentalité des policiers, quelles étaient leurs marges de manœuvre, pas simplement les commissaires, comme j'avais pu déjà le voir, mais les gardiens de la paix qui ont constitué des équipes.

0: comment ils ont justifié ce qu'ils ont fait, comment ils ont laissé filer des gens. Tout ça, j'ai pu le documenter grâce à ces dossiers d'épuration. Et puis il y avait d'autres archives dont j'ai fait un usage également intensif, mais qui servent à documenter peu de choses. Par exemple, les dossiers de les registres d'admission dans les hôpitaux. Là, je me rends compte que la rafle du Veldiv, c'est des gens qui deviennent fous, c'est des gens qui... Voilà, on se rend compte que le 16 juillet 42, vous avez plein de gens, des plusieurs dizaines de gens qui sont admis pour psychose, pour crise nerveuse. Donc voilà, des archives ordinaires qui ont permis aussi de documenter les incidents. Vous voyez, les incidents, tentatives de suicide, tout ça n'avait jamais été documenté précisément.
1: Alors, 16 juillet 1942, venons-en à l'événement lui-même. Dans quel contexte cet événement de la rafle du Veldiv s'inscrit-il ?
0: Alors, il s'inscrit dans un contexte qu'on connaît très bien. Les Allemands ont décidé d'étendre à l'Europe de l'Ouest la mise en œuvre de la solution finale de la question juive. Donc, l'Europe de l'Ouest, c'est Pays-Bas, Belgique, France. Ils ont des objectifs de chiffres. Ils arrivent, ils disent à Vichy, on veut 40 000 juifs et juifs en âge de travailler. Voilà, c'est ça la demande allemande. Vichy pouvait dire non, chose que je montre, qu'il y avait plein de moyens légaux. Mais Vichy ne fait pas du droit. Vichy ne fait pas comme le maire de Bruxelles qui va dire « j'ai pas le droit ». Non, Vichy fait de la politique, et donc Vichy dit d'accord, on va vous donner ces 40 000 juifs, mais vous nous laissez faire, vous nous faites confiance, enfin, c'est la politique de Bousquet, qu'on connaît très bien depuis le livre de Serge Larsat, Vichy Auschwitz. Donc, mais la vraie singularité, c'est que, ailleurs, vous voyez, on va à Amsterdam, la ségrégation des juifs, la persécution des juifs est tellement avancée, qu'il suffit de les convoquer, et au départ ils viennent. Juillet 42, trois quarts des juifs convoqués à Amsterdam, ils y vont. À Paris, on peut pas faire ça. L'association juive obligatoire, l'UJIF, c'est pas un Judenrat, c'est pas. Donc, ils sont obligés de d'une part de compter sur la police qui est là, mais surtout de négocier avec Vichy. Et à Vichy, Bousquet, lui, il a Darquet de Pellepoix, qui est commissaire général aux questions juives, qui a sa propre police. Mais Bousquet veut que ce soit la police ordinaire qui opère. Donc, il y a pratiquement qu'à Paris qu'on va voir des agents ordinaires, des agents, c'est la police municipale, qui va arrêter des juifs. On le voit à Anvers, mais dans un contexte qui n'est pas le même, parce que à Anvers, les Allemands sont là et ils font directement pression sur la police. Là, les Allemands sont en retrait. C'est ça aussi vraiment la singularité de la rafle du Veldiv, c'est que vous n'avez pas un seul Allemand. Même Daneker n'est pas là, ça paraît dingue. Daneker, il est en zone libre à ce moment-là, le chef du service d'affaires juives de la Gestapo. Donc voilà. Et puis il y a l'énormité aussi de l'opération. C'est comme on peut compter sur des effectifs policiers élevés. La préfecture de police de Paris, c'est un outil extrêmement perfectionné avec 16 000 gardiens de la paix. C'est quelque chose qu'on peut mobiliser. Plus en plus une population juive n'est pas qui reste. La plupart des gens sont encore chez eux. Donc vous voyez, ils sont dispersés. Donc il faut faire une énorme opération de police. Ce que ailleurs on n'est pas obligé de faire. Ailleurs on peut à Amsterdam, après on va faire des petites opérations au coup par coup avec des escadrons spécialisés. À Berlin, c'est un peu le compte-gouttes. Enfin, j'exagère, mais vous voyez, c'est plus progressif. Là, il y a eu ce choix de on a une masse de juifs polonais. Essentiellement, les juifs apatrides qu'on va arrêter, ces juifs polonais. Frappons un grand coup et en plus on a des effectifs policiers, on va prendre des gens par surprise. C'est tout ça la singularité de la rafle du Veldiv. Au bout du compte, on vise, ça c'était peu connu, on vise plus de 35 000 personnes, en fait. 27 400 fiches d'arrestation, juifs et juives de plus de 16 ans. Alors, il y a des erreurs, ils se sont, parce que tous ces gens-là improvisent, hein, ils n'ont jamais fait ça. Donc, il y a des erreurs. Par exemple, dans les fiches d'arrestation, il y a tous les juifs qui ont été arrêtés.
1: Déjà été arrêtés.
0: Arabe du billet vert.
1: En mai 1941.
0: Voilà, ils se sont mêlés les pinceaux. Mais il y a les 10 000 enfants en plus.
1: Ah oui.
0: Donc, ça fait 10 000 enfants qui sont sur les fiches de leurs parents. Ça fait à peu près 35 000 personnes qui sont visées. Il n'y a pas d'équivalent en Europe de l'Ouest d'une telle opération.
1: Alors, pour que tout le monde comprenne bien, quelle est l'intention de Vichy, hein, en se retrouvant seul à mener cette opération? Il y a la question, bien sûr, de la préséance, du contrôle de sa propre politique et d'apparaître comme indépendant vis-à-vis de l'occupant.
0: Oui, c'est très important ça pour René Bousquet. Il y a déjà eu des rafles en 1941, des rafles qui ont été presque mixte les trois, c'est-à-dire que vous voyez des Allemands dans les trois rafles du 1941. Mai 41, Daneker est là, il est partout, il se promène. Au moment d'embarcation à la gare d'Austerlitz, vous voyez des Allemands, même si c'est pas eux qui arrêtent. Enfin,
1: c'est les fameuses photos que l'on voit, policiers français, policiers allemands, où on voit des gens monter dans les autobus.
0: Exactement.
1: On est sur les rafles de mai 41.
0: Mai 41, où la propagande allemande va faire en sorte qu'on ne voit pas les Allemands sur les photos parce que, faut faire croire que c'est Vichy qui opère. Août 41, c'est une opération mixte. Donc là, il n'y a pas de problème. On voit des Allemands et des Français. Là, on les voit sur les photos même de propagande.
1: C'est ça.
0: Et puis, décembre 41, c'est également une opération mixte, même si elle est avant tout allemande. Ce sont des
1: la rafle des notables.
0: La rafle des notables. Et les policiers français, ils accompagnent. Voilà, ils aident, en quelque sorte. Donc, Bousquet veut plus ça. Il veut plus ça. D'ailleurs, c'est vraiment pour lui très important. C'est le prestige, c'est l'honneur de ces policiers qui étaient humiliés d'être comme ça à la botte de l'occupant sous le regard de l'opinion. Donc, c'est très important pour Bousquet. Vous nous laissez faire. Il y a cette fameuse phrase qui est connue. La police, ma police, elle a sans doute ses défauts, mais elle a aussi ses qualités, etc., etc. Donc, effectivement, il y a ça. Alors, l'objectif de Vichy, il est simple. C'est Laval est revenu au pouvoir quelques semaines avant, avril 42. Vous le savez, des pressions très fortes pour qu'il y ait des ouvriers français qui travaillent dans des usines en Allemagne. Donc l'idée, c'est les Allemands là, ils sont très demandeurs, ils veulent des Juifs. Ben, pour alimenter la politique de collaboration, pour soulager un petit peu la pression sur d'autres questions, on va leur livrer le nombre de Juifs qu'ils veulent, mais étrangers. Il y en a plein, on en a plein en zone libre. Voilà, les Allemands ne demandent pas les Juifs de zone libre, mais Vichy, voilà, c'est ça la politique de Vichy qui, en fait, quand on la comprend, elle est très simple à comprendre, hein, c'est pas le moindre mal ou des choses comme ça. C'est, les Allemands, ils veulent des Juifs, qu'est-ce qu'il y a de plus indésirable qu'un Juif polonais? Voilà, on leur donne ça. Le nombre qu'ils veulent. Et en plus, il y a cet antisémitisme propre à Vichy, qui depuis 40, il y a même une loi française qui permet d'interner les Juifs étrangers. Ouais. Donc Vichy veut se débarrasser des Juifs étrangers depuis longtemps. Donc Bousquet, il hérite aussi, si vous voulez, de cet héritage-là, où dès 41, à Vichy, il est évident qu'on va profiter de la politique allemande. Les Allemands annoncent au printemps 41 qu'ils comptent déjudaïser l'Europe, comme ils disent. Et dans l'état d'esprit des dirigeants de Vichy, il est évident qu'on va pouvoir en profiter pour se débarrasser de ces centaines de milliers, comme ils pensent, de Juifs étrangers.
1: C'est voilà. Un effet d'opportunité.
0: Et voilà, c'est ça la politique de Vichy de 42.
1: Nous sommes le 16 juillet 1942, Laurent Joly, il est 4 heures du matin. Les policiers commencent à arriver dans les commissariats. La rafle va commencer. Alors, comment se déroule cette rafle?
0: Alors, comment elle se déroule? Alors, on a constitué des équipes. Alors, c'est là où, quand on rentre dans la mécanique policière, on se rend compte... On comprend pourquoi elle va venir en partie échouer. C'est que la police municipale, le directeur, il n'a pas l'intention de mobiliser tous ses effectifs. Donc, on va prendre un gros millier de policiers de la police municipale, des gardiens de la paix, voilà, en uniforme, et on va les marier, comme on dit, avec des agents civils. On va prendre des gardiens de la paix en civil, on va prendre des écoliers, vous avez un millier de ce qu'on appelle des écoliers, c'est-à-dire des policiers stagiaires, quoi, qui sont en formation, et on va prendre des inspecteurs de police judiciaire ou des RG dans les arrondissements. Il y a beaucoup, beaucoup de Juifs à arrêter, là, il faut beaucoup de renforts. Voilà, donc vous avez, pour arrêter, je vous l'ai dit, 27 400 fiches, c'est l'objectif, 27 400 personnes, on pense qu'on va en arrêter 22 000, 24 000, on a divisé ces 27 400 fiches en 1600 équipes d'arrestation. Donc vous voyez, il y a 17. Donc imaginez, le matin du 16 juillet 42, on arrive dans les commissariats ou dans les centres de regroupement, on aligne les équipes et on leur distribue à peu près 17 fiches. Ça fait une dizaine, 10-12 visites domiciliaires à faire. Donc imaginez, le chef d'équipe, il a sa liste et il a ses fiches. Et il commence. En fonction, alors donc, là,
1: en fonction des quartiers, on va à telle adresse.
0: Exactement. C'est comme ça que ça se passe. Alors au début, les policiers ne se connaissent pas. Donc,
1: oui,
0: quand ils trouvent les gens,
1: bien sûr.
0: Ils les arrêtent. Donc vous voyez qu'il y a aussi un effet de chance. Vous êtes en tête des. Puis après, au fur et à mesure que la journée avance, vous avez mauvaise conscience. Donc tout ça.
1: Et on se rend compte que celui qui est avec nous, il pense un peu comme nous.
0: Exactement.
1: Bien sûr.
0: On voit qu'il est aussi gêné, qu'il est blanc comme un linge. Donc éventuellement, on va parler. C'est un sale boulot qu'on fait aujourd'hui. Voilà.
1: On voit aussi, du coup, Laurent Joly, tout l'aspect pervers, finalement, d'avoir mélangé des gens qui ne se connaissent pas dans ce but-là.
0: Et absolument. C'est pour éviter. Et ça, on voit bien qu'à l'état-major, de la police municipale, ça a été des savants calculs. Parce que très souvent, dans les arrondissements, ils ont les effectifs suffisants. Mais on va quand même prendre des gens d'à côté pour éviter des concertations. Mais je crois qu'au-delà du côté pervers, il y avait vraiment une gestion. On ne pouvait pas mettre tous les effectifs policiers. Le paradoxe, c'est qu'on peut avoir un arrondissement où le commissaire est très antisémite, mais parce qu'il y a beaucoup de Juifs à arrêter, il y a beaucoup de renforts, donc des gens qui viennent d'ailleurs. Et donc, c'est moins efficace que dans un endroit. Ce que j'ai vu, c'est que c'est en banlieue, par exemple. En banlieue, il n'y a pas de renfort. Ce sont les policiers
1: locaux.
0: Du coin.
1: Ouais.
0: Et ben eux, ils arrêtent plus les Juifs. Ils sont plus durs.
1: Oui, c'est ce que vous dites, effectivement.
0: Ça, c'est contre-intuitif. Je m'en suis vraiment rendu compte en voyant les dossiers d'épuration. Et j'ai compris, en fait, pourquoi. Parce qu'ils se connaissent. Et comme ils se connaissent, Si jamais je l'arrête pas, les voisins me connaissent aussi, je peux avoir des problèmes.
1: Bien sûr.
0: Vous voyez comment les lâchetés peuvent aussi être entraînées par des interconnaissances.
1: Alors, ces policiers se répandent dans tout Paris le 16 juillet 1942, au petit matin. Ils montent dans les immeubles, ils vont taper aux portes. Et alors, votre livre montre parfaitement hein, cette préparation, ce déroulement de la rafle. Et nous comprenons très bien, à la lecture de votre ouvrage, comment l'opération s'est déroulée. Et aussi, moi, j'ai été frappé par deux choses. La première, c'est finalement la latitude que semblaient avoir les commissaires, à commencer par les commissaires d'arrondissement, hein, les commissaires de police, et même les policiers sur le terrain, tant les attitudes finalement ont été différentes, comme en témoigne, et ça c'est vraiment un apport fondamental de votre livre me semble-t-il, les taux d'arrestation qui sont très variables d'un arrondissement à l'autre.
0: Oui, ça c'est vraiment une découverte que j'avais déjà faite, mais que j'ai affinée. Dans l'état contrôlé, j'avais déjà proposé des...
1: Tout à fait.
0: Donc j'ai repris complètement la base, parce que j'ai repris complètement les statistiques qui sont plus complètes maintenant. J'ai quasiment 90% des personnes arrêtées dans ma base. Donc voilà, ça permet d'avoir des résultats, je pense, extrêmement fiables. Enfin, ce sera qu'à la marge qu'on pourra les corriger. Et donc oui, cette surprise de voir, par exemple, qu'il y a 9 points d'écart dans les taux d'arrestation entre les arrondissements centraux,
1: Là
0: où les gens se connaissent davantage, où l'information a pu davantage circuler, où il y a plus de renforts aussi, donc oui, cette logique policière, plus de renforts, qui dit plus de renforts, qui dit des policiers qui sont pas sous les ordres directs de leur chef habituel et qui donc peuvent laisser davantage filer. Donc on a 27% d'arrestations dans les 11 arrondissements centraux, 36 dans les arrondissements périphériques, 12e, 20e, et 42 en banlieue. Mais effectivement, d'un arrondissement à l'autre, où là, on peut voir vraiment du coup les effets dans le deuxième arrondissement, c'est quasiment un sabotage. 20% d'arrestation. Et là, on sait que le commissaire a prévenu des gens.
1: Le commissaire joue un rôle.
0: Joue un rôle fondamental. Il y a aussi le secrétaire du commissariat de quartier, dans les deux commissariats de quartier, qui lui est philosémite. Enfin, il l'assume même, il est interrogé en 43, j'ai trouvé ça dans son dossier, incroyable, interrogé par l'inspection générale des services, parce qu'on l'a dénoncé comme défendant les juifs. Et il dit, en 43, il dit, voilà, j'ai des amis juifs, et rien ne me fera renier mes amitiés anciennes. Ça paraît une réponse, une involture incroyable. Donc voilà, il y a des gens qui ont vraiment là protégé des gens, des juifs. Et par exemple, dans le deuxième arrondissement, là, on a l'inverse, on a un commissaire qui va directement sur le terrain, et vous avez tout à fait raison de dire, il y a une latitude qu'on ne retrouvera, qui va disparaître. Quand vous voyez les circulaires de 44, dernière rafle qu'on va faire à Paris, où là, il y a vraiment, mais là, en 42, il y a des marges de manœuvre. Un truc tout bête, qu'est-ce qu'on fait quand les gens n'ouvrent pas? Ça, c'est pas dans la circulaire, dans l'état-major.
1: Le commissaire du 20e dit, on défonce les portes.
0: On défonce les portes. Directement, tout de suite. On n'attend même pas ce que la concierge nous dise que,
1: mais ce n'était pas une consigne, hein. C'est lui qui...
0: C'est lui. C'est pas une consigne de l'état-major. Quand vous voyez la circulaire, la fameuse circulaire du 13 juillet 42, il n'y a pas marqué ça. Et donc, on se rend compte que, et qu'est-ce qu'on fait quand on a un chef d'équipe? Qu'on a 12 fiches à faire? On peut dire, je prends les gens les uns après les autres. Parce que là, je suis sûr au moins qu'il m'échappe pas. J'ai un jour et demi pour le faire, parce que la rafle dure un jour et demi. Et d'ailleurs, je pense que d'un arrondissement à l'autre, il y a des policiers qui ont dit, vous faites vos fiches pendant un jour et demi. D'autres qui ont dit, vous commencez tout de suite, puis vous revenez. Enfin, voyez, il y a des latitudes. Et à l'inverse, des gens qui vont dire, j'ai 12 visites à faire. Donc, je vais chez les gens et je leur dis que je reviens dans 2 heures.
1: Oui, ça on le voit.
0: Et
1: là,
0: vous avez pris aucun risque. Votre copain peut pas vous dénoncer si jamais par malheur il est antisémite et que j'ai 12 visites à faire.
1: Oui, cet exemple de ce policier qui regarde une vitrine pendant que la famille passe à côté de lui et qui fait semblant a priori de ne pas la voir. Il est monté, il a tapé, il a dit voilà, je vous laisse un petit moment pour préparer vos affaires, il redescend, la famille se sauve, il fait comme s'il ne la voyait pas.
0: Donc il y a plein de choses comme ça qui expliquent ce qui est au bout du compte un semi-échec puisque au bout du compte les 2/3 des gens évitent l'arrestation. On arrête 9000 juifs et juifs de plus de 16 ans.
1: Ouais.
0: C'est eux qui sont les objectifs. Plus 4000 enfants. Voilà.
1: Alors j'ai été frappé par une deuxième chose à la lecture de votre livre. C'est le travail de recherche que vous avez fait en découvrant ou en utilisant des archives privées, beaucoup d'archives privées, dont certaines racontent des drames absolus. Et ce que je trouve très fort dans votre livre, c'est que vous redonnez tout l'aspect humain de cette question des arrestations de la rafle. La rafle, c'est famille par famille. Et vous reconstituez finalement, en donnant des exemples, moult exemples, de ces familles qui vivent un drame absolu ce jour-là. Je pense évidemment Alors, à cette famille Cynobert, vous pouvez nous raconter peut-être ce qui se passe pour cette famille.
0: Oui, alors, il y a une des légendes dont Lévi Tillard, que le livre de Lévi Tillard avait répondu, qu'une femme se serait jetée de sa fenêtre, dans le 20e arrondissement, avec ses enfants. Bon, alors, je trouve aucun document qui atteste ça. Ça m'a absolument obsédé. Donc, j'ai passé des semaines et des semaines à trouver des. À essayer de documenter ses suicides et ses tentatives de suicide. Et effectivement, je ne trouvais pas dans les morts, je ne trouvais pas cette femme et ses enfants. Parce qu'en fait, elle n'est pas morte, cette femme. Elle est morte en déportation. Mais elle a échappé au suicide et elle ne s'est pas jetée par la fenêtre. Elle a tenté de s'intoxiquer. Et ça, c'est grâce à un registre d'admission dans un hôpital parisien que j'ai eu le nom de cette dame. Je retrouve l'affiche. La fiche de contrôle, il y a marqué tentative d'intoxication. Envoyée à, je crois que c'est Tenon. Voilà, j'ai le nom. J'ai le nom des enfants. Et ensuite, j'ai trouvé, complètement par hasard, j'ai trouvé trace de ces enfants qui étaient encore vivants. Et je les ai interrogés sur ce qui s'est passé ce jour-là. Et ça, c'est vraiment un drame parce qu'on est dans ce 20e arrondissement où, effectivement, le commissaire a donné l'ordre de fracasser les portes. Les policiers sont venus et ils ont dit qu'ils allaient revenir, ils allaient défoncer la porte. Elle a paniqué. Elle a tenté de se suicider avec ses enfants. C'est terrible. Et j'ai réussi à trouver, grâce à un archiviste qui s'occupe des archives des pompiers de Paris, il m'a retrouvé le rapport. Et ça, c'est une source incroyable. Et quand vous confrontez cette source avec le témoignage des enfants qui vous racontent, voilà, c'est bouleversant. Et c'est voilà, donc ce cas-là, j'ai réussi à le documenter. Et ce qui est terrible et extrêmement émouvant, c'est que cette femme, avec ce moment de détresse-là, ben, en fait, elle a sauvé la vie de ses enfants. Parce qu'elle a été déportée. Mais les enfants, eux, ils ont été mis à l'assistance publique. La tante, une tante qui était française, naturalisée, elle a eu la présence d'esprit d'aller les récupérer tout de suite et de les cacher, voilà, comme ça a été le cas de plein d'enfants à la campagne. Voilà, ils ont survécu tous les quatre.
1: Je vous avoue, Laurent Joly, qu'en lisant votre livre, et notamment ce que vous racontez, cette famille, la famille Cynobert, je pense à d'autres exemples, la famille Plocky ou la famille Frenkel, par exemple, on a les larmes qui montent, hein. Franchement, c'est parfois... mais c'est tout l'honneur, je trouve, de votre ouvrage, parce que il est en même temps très technique, et en même temps très humain, et c'est toute la force, je crois, de votre livre. Alors... après les arrestations, c'est la direction, alors pour les couples ou les célibataires sans enfants, c'est Drancy. Et puis les autres, les familles, c'est le Veldiv. Et alors là, c'est l'horreur absolue.
0: C'est l'horreur absolue, c'est l'improvisation aussi. Et l'improvisation et l'horreur, ça va souvent de pair. Parce que, en fait, on ne sait pas encore très précisément ce qu'on va en faire de ces enfants. C'est une position d'attente, le Veldiv. Les gens directement déportables, on les met à Drancy. Mais les enfants. Et alors, comme les taux d'arrestation sont médiocres, on n'a arrêté qu'un tiers des gens. En plus, on a 4000 enfants, plus d'enfants qu'on pensait. Donc, ces enfants, normalement, devaient être remis à l'assistance publique, devaient être pas déportés tout de suite. C'était ça l'idée. Et donc, ils auraient pu être sauvés en province. Le travail d'Alexandre Doulu l'a montré. En province, au même moment, il y a des rafles. On n'arrête pas les enfants. Donc, il n'y a qu'à Paris que, très lâchement, on va décider de les laisser avec leurs parents. Et d'ailleurs, sur le moment des arrestations, la plupart des parents veulent rester. Après, quand ils découvrent l'horreur, qu'ils veulent, mais c'est trop tard. Et donc, on a pas pensé à... On leur a dit, dans les circulaires, les gens, faut prendre de la nourriture pour 3 jours. Ouais, mais tel que la rafle, elle s'est passée, les gens, ils ont pas pu. C'était horrible. Donc, les gens, ils arrivent au Valdiv, ils ont rien à manger. Et on n'a rien pensé. Pour leur donner. Donc c'est voilà, c'est on le sait, c'est connu, il y a plein de témoignages qui le racontent. Ce qui est entre guillemets nouveau, c'est que quand on va au cœur des marges de manœuvre des bureaucrates, de ce qu'ils pouvaient faire ou ne pas faire, ben, c'est encore plus accablant en fait. C'est encore plus accablant parce que on voit une incurie qui persiste, parce qu'une fois qu'ils sont ensuite on les envoie dans le Loiret, Pithiviers, Bonne-Arenand, et là les autorités se rendent compte qu'ils ont les trois quarts, ce sont des Français les enfants, et en fait ils se disent ben ils pourraient sortir ces enfants. Et ils le savent qu'ils peuvent sortir. Mais ils sont débordés. Voilà. Et puis ils se disent c'est trop de cas. Et donc on voit ces lâchetés bureaucratiques qui s'enchaînent à un mensonge politique, puisque délibérément Pierre Laval a voulu faire croire que c'est une transplantation familiale. Donc tout ça a généré ce qui est une monstrueuse anomalie en fait. Et quand j'ai comparé avec ce qui se passe ailleurs en Europe, jamais on a constitué, et d'ailleurs plus jamais en France, on ne constituera des convois comme ça. On va prendre des enfants. 15 jours après ou 3 semaines après leurs parents, on va les mélanger avec des réfugiés de zone libre.
1: C'est terrible.
0: Personne n'a fait ça nulle part ailleurs en Europe. Et après, Vichy ne le fera plus jamais. Même après l'occupation, entière du territoire. Plus jamais on arrêtera des femmes et des enfants dans des rafles en zone sud. Et donc ça, ceux qui vont vous expliquer après ça que 42 c'est le moindre mal, il y a la pression, machin, quand on voit que Vichy va utiliser ses marges de manœuvre de manière moins nocif qu'en 42, voilà, c'est ce qui s'est passé est injustifiable.
1: La séparation des familles, la séparation d'abord dans un premier temps avec les papas, puis après avec les mamans, et la déportation des enfants ramenés à Drancy, il y a de nombreux témoignages là-dessus, ils sont absolument terribles. Et je pense à, je vais me permettre de lire un passage d'une lettre d'Estera Frankel le jour de sa déportation. Voilà, elle envoie un petit billet, elle jette un billet, voilà, et elle dit. Voilà, je suis dans le train. Mon Richard, Richard a 2 ans. Je ne sais pas où il est. Il est encore à Pithiviers. Sauvez mon enfant, mon petit bébé innocent. Voilà, on est, c'est affreux. Ces séparations, ce petit bonhomme, Richard Frankel, qui lui aussi disparaîtra dans les chambres à gaz d'Auschwitz. Voilà, ce sont ces drames humains qui sont vécus à ce moment-là. Ces séparations absolument abominables et ces conditions de finalement de fin de vie qui sont absolument terribles. C'est à cela que mène la rafle du Veldiv.
0: Absolument. Et quand on va au cœur de ce qu'ont été un enchaînement de micro-décisions avec chaque fois des marges de manœuvre possibles ou pas, ça rend encore plus, je trouve, terrible cette histoire.
1: Alors, l'autre apport essentiel de votre livre, Laurent, je crois que c'est l'après-rafle. Où on apprend, en tout cas, moi je l'ai appris, j'ai appris que l'après-rafle, finalement, elle dure longtemps. Et que ce sont plus de 1000 personnes qui sont arrêtées dans les semaines qui suivent jusqu'à la fin du mois d'août 1942, dans Paris et dans sa proche banlieue. Plus de 1000 personnes, 1200 je crois. 1200. Donc la rafle continue en fait.
0: Tout à fait, la rafle continue. Et c'est si vrai qu'on se trompe régulièrement sur ce chiffre de 13 152. Vous savez, c'est dans tous les discours officiels. En fait, c'est un chiffre provisoire. C'est le chiffre au 20 juillet 42. Au 20 juillet 42. Or, la rafle, elle s'est arrêtée officiellement le 17 juillet, c'est 12 884. Et après, elle continue. Tous les jours, on en arrête plusieurs dizaines. Voilà, donc une centaine le 18, une centaine le 19. On en est à 13 152 le 20 à midi. Et ça continue comme ça.
1: Avec une certaine perversité, parfois. C'est-à-dire qu'on va utiliser le fait que les gens vont chercher leur ticket de rationnement pour choper. Exactement. Excusez-moi d'utiliser ce terme-là, mais pour choper les Juifs, quoi.
0: Exactement. Il y a un mot qui s'appelle 173-42, c'est le nom de la circulaire. Donc toute personne qui va se pointer dans un bureau à la préfecture du bus de Paris et qui tombe sous le coup de la circulaire 173-42, c'est-à-dire que pour l'essentiel, c'est un juif ou une juive polonaise de moins de 55 ans, 60 ans, on l'arrête immédiatement. Et c'est très pervers parce que parfois, vous avez eu une protection au moment du 16 juillet 42, mais on considère que non. Voilà. Et donc la rafle, elle continue parce que ce sont les mêmes équipes qui, sur le terrain, vont continuer à arrêter les fiches qui n'ont pas été, il y a plus de 15 000 fiches qui n'ont pas été exécutées. Donc elles restent dans les arrondissements et on crée, parmi les équipes qui ont arrêté les Juifs le 16 et 17 juillet, on va créer des petites équipes qui continuent à aller aux adresses ou à trouver des renseignements. On sait par la concierge qu'elle est partie chez ses parents, qui sont à Levallois-Perret, enfin, des choses comme ça qui vont se continuer.
1: Il y a la traque qui s'installe.
0: Et après, c'est la traque. Ouais. Parce que après, les fiches sont rendues au fichier juif et après, c'est le lot commun de la traque, si vous voulez. Si vous n'avez pas votre étoile jaune, si vous promenez. Voilà, c'est. Mais il y a deux processus, si vous voulez. La rafle après la rafle et puis la traque telle qu'on la connaît. C'est-à-dire des gens qui sont arrêtés dans la rue, qui sont arrêtés pour infraction, etc.
1: Alors, si on voit au moment de la rafle, ce que j'appellerais de beaux gestes, hein, des gens qui cachent des familles, qui les abritent, des concierges, hein, qui agissent comme ça. Au moment de l'après-rafle et au moment de la traque, on voit aussi le contraire.
0: Mais oui, on voit les deux. On voit les deux et c'est ça que documentent ces dossiers. J'ai trouvé des rapports d'arrestation, j'ai trouvé des témoignages sur des moments d'arrestation. Donc on voit l'odieux des concierges elle voit la juive polonaise qui rentre. Hop, elle sort, elle va héler le premier policier qu'elle voit, un gardien de la paix qui fait la circulation. La juive est revenue. Et voilà, on voit des choses terribles. Et on voit qu'il y a eu très clairement des concierges qui ont vraiment délibérément protégé et des voisins qui ont aidé. Voilà, on voit les deux. Mais le bilan de la rafle que j'établis au bout du compte est quand même terrible parce que c'est pas surprenant. C'est les catégories les plus fragiles, les juifs polonais. Et donc on se rend compte qu'en fait, au bout du compte, la moitié a été prise.
1: Ouais, j'allais venir au bilan justement. Dernière question. Laurent Joly, le bilan de cette terrible rafle. Alors, d'abord le bilan humain.
0: Alors le bilan humain, on le connaît. À la date du 16 et 17 juillet 4200, on connaît, c'est 12 884, 9000 adultes, 4000 enfants.
1: Donc on rappelle, voilà. Sur 27 400 fiches, 27 400 et donc 35 000 personnes visées.
0: 35 000 personnes visées, donc vous voyez.
1: Donc c'est un relatif échec.
0: Un relatif échec. Et en plus de ces 9000, on va en trouver 4000 jusqu'à la fin de la guerre. C'est considérable, c'est-à-dire qu'une personne sur 4 recherchée, alors qu'elle est rentrée
1: va finalement être arrêtée.
0: Je n'ai pas le chiffre encore pour les enfants. Parce que les enfants sont en général pas toujours comptabilisés dans les arrestations. Mais il y a moins d'enfants, on le sait, hein, la priorité du sauvetage en France, ça a été les enfants. Donc moins d'enfants ont été retrouvés. J'ai pas le chiffre, c'est plusieurs centaines d'enfants qui ont été retrouvés après et déportés.
1: Alors bien que ce soit un échec relatif, c'est quand même un bilan humain absolument tragique que cette rafle du Veldiv. L'autre bilan, c'est le bilan politique et moral. Il est désastreux. Et déjà à l'époque, je crois que certains le sentent, qu'il est désastreux. On bascule d'une obéissance aux ordres, finalement, en 1941, à un partage des responsabilités avec des négociations qui sont les conséquences de la politique. Hein, vous le dites vous-même, de Laval-Bousquet. Donc, un bilan absolument, enfin politique et moral, absolument terrible.
0: Ah oui, c'est un naufrage absolu, dont avaient conscience les dirigeants à Vichy, dont avaient conscience beaucoup de préfets. Il y a un rapport d'un responsable d'association humanitaire américain qui est incroyable en août 42, parce qu'on sait ce qui s'est passé à Paris. Donc quand on décide de faire la même chose en zone libre, mais ils ont tous peur. Ils se disent, mais au moment de des règlements de compte, nous, on va devoir justifier de crimes. Et donc, ils sont tous dans leurs petits souliers. Donc on se rend compte que les gens avaient conscience d'une transgression considérable qu'ils étaient en train de commettre. Et donc ça rend très... dérisoire des gens qui vont nous dire « Ah ben non, c'était un moindre mal et il fallait protéger les uns pour sauver les autres. » C'est pas du tout ça qui s'est passé. C'est pas du tout comme ça que ça a été perçu par les acteurs mêmes qui savaient qu'ils étaient en train d'accomplir un crime.
1: Laurent Joly, je vous remercie beaucoup.
0: C'est moi qui vous remercie.
1: Je vous invite à lire « La rafle du Veldiv », Paris, juillet 1942. C'est un livre d'un grand historien et un grand livre d'histoire. Merci Laurent.

0: Non, ne zappez pas, vous ne vous êtes pas trompé d'adresse, vous êtes bien sur Academ, et c'est bien de Jésus dont on va parler aujourd'hui. Alors, je vous entends déjà dire qu'on savait qu'ils étaient ouverts d'esprit à Academ, mais là, ils vont quand même un peu loin. Mais c'est peut-être oublier combien la naissance, l'apparition du christianisme a profondément bouleversé le judaïsme, le peuple juif, qui n'a cessé, du moins en Occident, de s'y confronter, de s'en démarquer, voire de subir ses attaques. Et aujourd'hui, c'est la sortie d'une magnifique encyclopédie Jésus par Albin Michel qui nous donne l'occasion d'aborder les sujets qui fâchent ou qui rapprochent avec nos deux invités, Christine Pedotti.
1: Bonjour.
0: Bonjour. Directrice de l'hebdomadaire Témoignages chrétiens, un hebdomadaire de gauche, oui. On peut dire. Vous avez assuré la coordination de cette encyclopédie et nous recevons aussi Julien Darmon. Bonjour.
2: Bonjour.
0: Talmudiste, kabbaliste et éditeur chez Albin Michel. Et vous avez largement contribué aussi à cet ouvrage. Dans l'avant-propos de ce livre, on nous dit qu'il ne s'agit ni d'un livre à portée prosélyte, il ne s'agit pas de gagner le cœur des lecteurs à la foi chrétienne, ni d'un livre qui s'adresse exclusivement aux chrétiens. Et on a de fait des contributeurs de toute obédience, on a des visages connus d'Académ d'ailleurs, David Bannon, Dan Jaffé, Catherine Chalier, voire Amos Oz. Alors, à qui est-ce qu'il s'adresse finalement ce livre ?
1: Alors, en fait, il s'adresse, à tout lecteur ou lectrice intéressé encore aujourd'hui par Jésus. Alors, est-ce qu'on peut ne pas être intéressé par Jésus ? Ne serait-ce que parce que le compute des ans nous fait partir de la naissance de Jésus. Il y a une présence en Occident de Jésus. Il est présent dans la géographie, dans l'art, et puis dans nos mécanismes mentaux. Alors, plutôt que d'avoir des images un peu surannées d'un petit Jésus, d'un bon Jésus, d'un doux Jésus, etc., ça valait quand même le coup d'aller regarder qui était vraiment Jésus. Et puis, aujourd'hui, on a fait des grands progrès sur la figure historique de Jésus, et aussi sur la figure de Jésus installée au cœur du judaïsme antique. Donc, alors, en fait, on fait ce double apport. Jésus, pour les chrétiens et les gens intéressés, et puis Jésus au cœur du judaïsme.
0: Mais donc, on est dans une démarche vraiment plutôt scientifique, historique, pas religieuse, en fait.
1: Tout à fait.
0: J'étais un peu surpris en lisant l'avant-propos de Jean Moutapa, directeur des éditions Albin Michel, parce qu'il dit qu'on a donné la parole à tout le monde, à tous les courants dans ce livre, sauf à un courant, c'est celui qui remettrait en question l'historicité de Jésus. Il dit que ce serait comme dire que la Terre est plate aujourd'hui. C'est vrai, ça, c'est complètement établi. Jésus est un personnage historique, réel.
3: C'est aussi bien établi qu'on peut établir un fait historique. C'est-à-dire qu'on peut... Il y a peut-être 1% de chance qu'il n'ait pas existé, mais en réalité, si vous lisez la littérature qui entend démontrer que Jésus n'a jamais existé, c'est de la littérature du complot. C'est les mêmes mécanismes que le négationnisme. Mmh. Et en réalité, il y a aucun motif raisonnable pour estimer qu'il n'a pas existé.
0: Et au-delà de l'aspect historique, même du point de vue de la foi chrétienne, c'est essentiel de dire qu'il a existé. C'est pas comme dans le judaïsme où on peut dire que c'est des personnages littéraires, si on veut, que les prophètes aient existé ou pas, peu importe, c'est le message qui compte. Jésus, il faut qu'il ait existé.
1: En tous les cas, au cœur du christianisme, il y a cette notion d'incarnation. Donc, d'une certaine façon, les chrétiens confessent qu'il y a une sorte de flexion du temps dans lequel Dieu lui-même vient fouler la terre de Galilée et de Judée. Donc, si ce n'est pas historique, on a un vrai problème. Mais de fait, on constate qu'en effet, il y a quelque chose d'historique. Et puis l'autre fait historique sur lequel on a une certitude, c'est que ses disciples, les gens qui l'ont entouré, qui l'ont connu, vont essayer d'énoncer quelque chose d'incroyable et d'indicible, et ils vont avoir bien du mal à trouver les mots pour le dire, sur le fait que celui qui a été crucifié, celui qui était mort, revient et est connu par eux comme vivant. Vous voyez la circonlocution que je prends pour le dire. Ça, c'est un fait historique aussi. D'ailleurs, cette encyclopédie s'attache aux deux choses. Établir l'historicité de l'existence de Jésus et puis rappeler aussi l'historicité de la première communauté qui confesse ce Jésus. Et là, on a de multiples attestations historiques de cette première confession de foi. Mais constater la première confession de la foi, ça n'est pas y souscrire.
0: Alors vous, Julien Darmon, il n'aura échappé à personne que vous êtes un juif pratiquant. Est-ce que ça ne pose pas des petits problèmes de conscience quand on est juif pratiquant, de travailler si longuement sur Jésus ? Est-ce que ça vous apporte quelque chose ?
3: Pour dire quelque chose de très simple, au-delà de la figure de Jésus, les évangiles même nous donnent à lire différents moments de l'histoire juive ancienne qui nous apporte un autre éclairage sur notre propre histoire. Et notamment de nous rendre compte que la société de la fin du Deuxième Temple n'est pas la société idéale décrite par les rabbins du siècle suivant, et que par ailleurs, ce que va dire Jésus au point de vue de la morale, au point de vue du rapport à Dieu, au point de vue de la pratique du Shabbat, est en réalité beaucoup plus proche de ce que dit par ailleurs la tradition rabbinique que ce que disent apparemment les juifs contemporains de Jésus.
0: Alors où est le problème avec Jésus finalement ?
3: Alors le problème, il n'est pas tellement avec Jésus, il est peut-être avec Jésus sur tel ou tel point mineur. Le problème, il est plus avec ce que va devenir, mais au cours de très longs siècles, le christianisme puis l'Église.
0: Parce que quand on prend Jésus en tant que tel, tel qu'il est décrit dans les évangiles, c'est très proche de ce que dénonçaient déjà les prophètes bibliques, la tartufferie, la bigoterie, le ritualisme creux. C'est pas lui qui invente l'amour du prochain, donc c'est un juif assez classique, en fait.
1: Mais c'est un juif. En fait, au fond, ce que les chrétiens ne cessent de redécouvrir, s'ils veulent bien faire cette démarche, c'est à quel point Jésus est juif. C'est-à-dire, c'est une évidence. Et de fait, dire, s'intéresser au Jésus historique, c'est s'intéresser au judaïsme du 1er siècle. Parce que si on ne s'intéresse pas au judaïsme du 1er siècle, on ne comprend rien. Il y a eu un très joli moment quand on a fait la présentation de cet ouvrage à son honneur. On a demandé à un exégète chrétien quelle était la langue que parlait Jésus. Et il a répondu de façon très joliment, la langue maternelle de Jésus, c'est les psaumes. Et je trouve que c'est un très beau raccourci. Finalement, la question n'est pas de savoir s'il parlait araméen ou grec. D'abord, il parlait dans la langue spirituelle dont il est issu. Et on voit à quel point, justement, les psaumes, les prophètes, etc., l'habitent profondément et sont le fond de ce qu'il est.
0: Donc, il s'adresse à des juifs dans le langage des juifs de son époque.
1: Il est juif, il parle juif à des juifs. Voilà. Et donc, en fait, le christianisme ne découvre ce qu'il est qu'en regardant comment, en fin de compte, il y a un léger, mais un léger, pas un iota de la loi ne passe, dit Jésus. C'est quand même une chose qu'il faut
0: que contre l'abolition de la loi.
1: On enregistre. Enfin, je veux dire, on n'a pas vu Jésus abolir la loi.
0: Le problème, c'est pas tellement Jésus, c'est ce qui en a été fait après.
1: Bah oui.
0: C'est à partir de Paul et.
1: Nous nous sommes séparés.
3: Même Paul, c'est difficile parce que Paul, c'est très tôt, d'accord. C'est quelques décennies après la mort de Jésus et c'est avant la rédaction des Évangiles. Donc en fait, Paul aussi, il parle dans un contexte intra-juif. Et c'est pour ça qu'il est si violent. Qu'il se permet d'être si violent parce que on est entre nous, donc on peut y aller franco. Alors après, quand effectivement, pour des raisons qui ne sont pas développées dans l'ouvrage, parce que l'ouvrage n'est pas une histoire du christianisme, et n'est pas une histoire de Jésus après Jésus, une histoire de Jésus pendant Jésus. Mais effectivement, après, quand il va y avoir cette grande séparation, alors et qu'on n'aura plus le contexte juif pour lire et les évangiles et Paul, alors forcément, des formules qui sont des bisbilles familiales prendront une toute autre dimension.
0: Mais donc Jésus, aujourd'hui, ce serait un juif tout à fait fréquentable pour les juifs orthodoxes même.
3: À la limite, ce serait quelqu'un qui fait un peu scandale à la synagogue parce qu'il se comporte un peu bizarrement, il lit pas la bonne haftara, mais bon, on en a connu d'autres, d'accord. Ouais.
1: Nous soulignons, et ça c'est une chose qu'il faut dire ici, sur la question de la mort de Jésus, que les pharisiens disparaissent des évangiles au pied des murailles de Jérusalem. La mort de Jésus a lieu à Jérusalem, dans une alliance des puissants entre la caste sacerdotale de Jérusalem et le pouvoir romain. Les pharisiens ne sont pas là. Les pharisiens, la dernière parole identifiée des pharisiens à propos de Jésus, c'est au moment où Jésus est décrit comme entrant de façon triomphale, tel le roi David, dans Jérusalem. Et les pharisiens recommande à Jésus en disant « Fais taire tes disciples, ça va mal se passer. » Donc, ce qui est presque un bon... Enfin, ce qui est au sens propre un bon conseil. Et à partir de ce moment-là, devant la porte de Jérusalem, les pharisiens disparaissent. Et ce qui va se passer autour de la mort et de la crucifixion de Jésus ne met pas en jeu la présence des juifs pharisiens.
0: Alors, j'ai un peu du mal à comprendre ce que vous dites, parce que j'ai lu l'article sur qui est responsable de la mort de Jésus, et là, il n'y a aucune ambiguïté. Dans les évangiles, ce sont les juifs qui livre Jésus à la mort. Certes, ce sont les Romains qui le crucifient concrètement, mais Ponce Pilate le dit, il s'en lave les mains, c'est célèbre, il se déresponsabilise ça, et il crucifie Jésus sous la pression des Juifs. Et ça, c'est quelque chose qui a causé beaucoup de tort aux Juifs pendant 2000 ans.
1: Faut être précis. Ceux qui mènent Jésus à Pilate, ce sont les responsables du temple de Jérusalem. Donc c'est l'aristocratie religieuse de Jérusalem. Sont les puissants. Mmh. C'est vraiment une aristocratie. Qu'est-ce qu'ils cherchent ? Ils cherchent la paix. Je veux dire, ils ont qu'une peur, c'est qu'il y ait des troubles et que ça mette en jeu l'organisation religieuse du temple.
0: C'est un problème politique, presque.
1: Je voudrais pas être trop péjorative, mais au fond, ça tourne, la boutique du temple, ça tourne. Hein, le sacrifice au temple, ça fonctionne. Et les Romains laissent fonctionner, ils sont perchés sur la forteresse Antonia, ils surveillent ce qui se passe, ils veulent surtout qu'il n'y ait pas de troubles, hein, parce que au moment de la Pâque, il y a quand même 200 000 pèlerins qui sont à Jérusalem à ce moment-là. Donc, il n'est pas question qu'il y ait de l'émotion populaire.
0: Donc, il faut se débarrasser du trublion.
1: Donc, il faut se débarrasser de tout ce qui trouble l'alliance qui est effective entre, les autorités religieuses de Jérusalem, qui veulent que le fonctionnement du temple se fasse, et puis Rome, qui veut pas qu'il y ait de... Rome se fiche à peu près éperdument de la situation religieuse. Je veux dire, ce que veut Rome, Rome veut la paix, veut les échanges commerciaux, et se fiche à peu près totalement de qui croit quoi et où. Donc, ce qui se passe à ce moment-là, c'est qu'il y a une conjonction des intérêts contre quelqu'un qui fait du trouble. Cela dit, si les juifs, les autorités juives, avaient voulu condamner Jésus pour des raisons religieuses, ils l'auraient lapidé. On a d'ailleurs dans les évangiles des raisons de penser que c'est ce à quoi Jésus s'attendait. Mmh. Hein, quand il pleure devant Jérusalem, on pense qu'en fait, il peut lire dans le texte, il pense qu'il va subir le sort des prophètes, hein, écrit « Ô Jérusalem, toi qui tues les prophètes »,
0: c'est ce qui arrive régulièrement dans la Torah.
1: Dans la Torah. Et puis, ce n'est pas ça qui lui arrive. Il va être crucifié, c'est-à-dire il va subir le supplice le plus abject que connaît Rome à l'époque.
3: En réalité, on souffre d'une illusion rétrospective qui fait qu'on voit dans l'Évangile Jésus d'un côté, avec ses disciples qui sont des chrétiens, forcément, puisque c'est les disciples de Jésus, et que de l'autre côté, on a les Juifs qui sont une masse indistincte. Alors que tout l'intérêt d'une recherche historique, c'est de montrer que... aujourd'hui comme hier, le peuple juif n'est pas une masse indistincte, qu'il y a dans ce pays qui est la terre d'Israël déjà différentes régions, et qu'il y a différentes factions religieuses et qu'il y a différentes factions politiques, et qu'il y a une grande masse de juifs simples, et qu'il y a certains groupes religieux plus ou moins structurés, et c'est pas sûr déjà que les rabbins s'identifie au groupe des pharisiens. Peut-être que les pharisiens, c'est un sous-groupe particulier du judaïsme qui deviendra le judaïsme rabbinique, qui est d'ailleurs, parce que le Talmud lui-même critique les pharisiens parfois. Donc, et que par ailleurs, à Jérusalem, il y a des grandes instances communautaires en collusion pouvoir, et que celles qu'ils font condamner. D'ailleurs, on le voit parce qu'on s'attendrait à ce que Jésus, si c'était dans la suite des controverses avec les pharisiens, à ce qu'on accuse Jésus d'avoir profané le Shabbat.
0: Ouais.
3: Or, ce n'est pas du tout ça. Il n'en est pas du tout question pendant le procès. Il est question d'accusations qui ne sont pas très claires.
0: De blasphème.
3: On commence par dire il a dit qu'il allait détruire le temple, mais on ne voit pas très bien pourquoi on le condamnerait à mort pour avoir dit ça.
0: Mais c'est très flou, en fait, qu'est-ce qu'on lui reproche.
3: Et après, on l'accuse de blasphème, mais on ne sait pas ce que ça veut dire blasphème, parce que finalement, dire blasphème, ça n'a de sens que si on connaît la théologie chrétienne ultérieure. Donc en réalité, on ne sait pas vraiment ce qui s'est passé. Et en fait, on veut se débarrasser de lui. Mais c'est pas un procès religieux, et ce n'est pas une controverse religieuse entre juifs et chrétiens qui amène la mort de Jésus. C'est un problème politique entre quelqu'un qui est perçu comme une menace pour l'ordre établi et des collabos juifs avec l'occupant romain qui se sentent menacés par cet agitateur.
0: Je me suis même demandé à la lecture de l'encyclopédie si, d'une certaine manière, on pourrait pas dire que le christianisme a sauvé en quelque sorte le judaïsme, c'est-à-dire que le judaïsme était tellement sclérosé à ce moment-là que le triomphe du christianisme aurait été une sorte de coup de fouet qui a sorti le judaïsme de sa torpeur et qui l'a obligé à se redéfinir, à devenir un judaïsme de l'étude.
3: Ça a été toute une série d'événements, parce qu'il y a Jésus et puis 30 ans après, il y a la destruction du temple. Donc c'est quasi contemporain. Mmh. Et effectivement, ce qu'on voit, c'est que tout cet ancien judaïsme institutionnel fonctionnant sur le temple, sur l'aristocratie des Kohanim, etc., tout ça, ça s'effondre complètement. Et donc c'est des mouvements qui étaient des mouvements contestataires et donc des mouvements minoritaires qui vont venir sur le devant, qui sont le christianisme d'une part, en tant que secte juive, et une autre secte juive qui va être le judaïsme rabbinique, qui existait déjà avant, qui disait, nous avons une vraie tradition spirituelle de la Torah, et non politique, et c'est celle-là qui va émerger.
0: Il y a une chose qui reste très floue aux yeux des non-chrétiens, et peut-être même aux yeux des chrétiens, c'est l'identité, la nature de Jésus. Mmh. C'est qui, finalement? C'est le Fils de Dieu, c'est le Messie, c'est Dieu lui-même. Dans les évangiles, c'est très obscur. Hein.
1: Mais c'est précisément la question qui court le long des évangiles. C'est une chose qu'on a du mal à réaliser, parce que nous, chrétiens, on lit les évangiles par tranches fines, le long de la liturgie. Enfin, en cela, tout le monde fait un peu
0: ça. On a l'habitude chez les Juifs. Voilà.
1: Mais je veux dire, au fond, il y a quand même un arc narratif long dans les évangiles. C'est une histoire. Ils ne nous ont pas fait un traité. Ils nous ont raconté une histoire qui va des débuts à la fin. Chacun des évangélistes va traiter finalement deux grandes questions dans sa narration évangélique. La première, c'est d'essayer de nous expliquer pourquoi il meurt. Parce que c'est scandaleux. Cette mort pendue au bois de la croix est une mort infamante, effroyable. Si vous êtes en train de confesser que cet homme est le Fils de Dieu et que vous devez en même temps gérer le fait qu'il ne s'est rien passé pour le sauver et qu'il a été assassiné de cette façon brutale et cruelle, je veux dire, vous avez un problème. Parce que, a priori, cette mort infamante est la preuve qu'il n'était rien. Donc, quand vous êtes le narrateur qui doit expliquer que finalement cet homme était plus qu'un homme, vous devez gérer cet épisode de la mort scandaleuse, effroyable, et qu'il condamne. Vous avez ça. Donc ça, c'est la première, une des choses qui doivent enjamber ce scandale de la mort. Paul, qui était un très bon juif, le dit, hein, c'est un scandale pour les juifs, cette mort. Et puis, vous devez aussi faire parcourir, un peu de façon initiatique à votre lecteur, ce questionnement, mais qui donc est cet homme? Parce que tout d'un coup, vous vous rendez compte, c'est ce que les évangélistes nous font faire, en disant, mais il fait des choses qui ne sont pas tout à fait ordinaires. Il fait des gestes qui ne sont pas ceux qu'on attendait. Il dit des paroles qui sont au-delà de ce qu'on espérait. Justement, dans cette séquence, on vous a dit, et moi je vous dis. Il fait des choses qui sont très choquantes, parce que par exemple, à un moment, il va dire qu'il pardonne les péchés. Or, on sait avec certitude que dans la tradition juive de l'époque, seul Dieu peut pardonner les péchés. Donc, je veux dire, les évangélistes, ils
0: mettent en scène... Donc ça, c'est un indice qui se prend pour Dieu.
1: Ben oui, ils mettent en scène cette espèce de stupeur qui prend les gens qui assistent à la scène, aussi bien que les disciples de Jésus, qui disent, mais qui est? Qui est-il donc?
0: Voilà. Donc là, ça reste toujours flou, mais et c'est entretenu. À chaque fois qu'on lui demande de se définir, est-ce que tu es le Fils de Dieu? Il dit, c'est vous qui le dites.
1: C'est vous qui le dites, voilà. Et ce qui est intéressant, c'est qu'en fait, Jésus, au fond, est en lui-même une question. C'est-à-dire qu'au fond, la structure évangélique même est de poser une question. N'est-ce pas juif?
0: Alors, Julien Darmon, vous érigez contre une idée reçue dans l'une des entrées de l'encyclopédie, celle selon laquelle le christianisme, ce serait la religion de l'amour, de la miséricorde, et le judaïsme, ce serait la religion de la loi, de la stricte rigueur. Vous rétablissez les faits là-dessus. Qu'est-ce qu'il en est, en fait?
3: Oui, pour le dire très rapidement, effectivement, c'est Paul qui avance cette dichotomie, que c'est le règne de la grâce et de l'amour par rapport au règne de la loi. On sait que ça a été un grand débat dans tous les débuts du christianisme antique, de savoir si carrément c'était le Dieu de l'Ancien Testament et le Dieu du Nouveau Testament, c'était deux dieux différents. L'Église a tranché que c'était le même Dieu. Mais il reste quand même cette idée chez les chrétiens que finalement c'est Jésus qui a inventé le pardon, c'est Jésus qui a inventé l'amour, etc. Or,
0: il y a plein de chrétiens qui pensent que tu aimeras ton prochain comme toi-même, c'est une invention de Jésus.
3: J'ai toujours été choqué de voir qu'il y a des affiches pour le catéchisme en disant tu aimeras ton prochain comme toi-même, Matthieu, tel verset.
0: Alors que c'est
3: venez étudier au catéchisme. Alors, si vous venez au catéchisme, apprenez déjà que dans l'évangile de Matthieu, c'est une citation de la Torah. C'est-à-dire que c'est un pharisien qui demande à Jésus quels sont les deux plus grands commandements de la Torah. Il dit tu aimeras Dieu de tout ton cœur, de toute ton âme et de tous tes moyens, donc le début du schéma Israël, et tu aimeras ton prochain comme toi-même.
0: Comme Rabbi Akiva.
3: C'est-à-dire, on est vraiment. Et lui, il dit et tu as raison, c'est la bonne réponse. C'est la bonne réponse pharisienne. Si on remonte à la Torah elle-même, on voit très bien que. Le don de la loi au Sinaï se fait en deux fois, d'accord? Il y a le premier don de la loi, et puis il y a le veau d'or, et il y a le deuxième table de la loi. Or, le veau d'or, c'est quoi? C'est la pire faute, c'est le pire péché, et c'est Dieu qui montre qu'il est prêt à pardonner les pires péchés et qui enseigne à Moïse les 13 attributs de miséricorde en disant, voilà, quand il y aura des fautes, vous prierez comme ça. Et je vous pardonnerai. Autrement dit, la question du péché et du pardon, elle est au cœur même du don ou la loi. Donc c'est indissociable. On ne peut pas dire il y a la loi d'un côté, il y a le pardon de l'autre.
0: Et même dans la Torah, il y a déjà les deux noms de Dieu. Il y a le tétragramme et il y a Elohim. L'un c'est la rigueur, l'autre c'est la miséricorde. Donc cette tension elle existe déjà depuis le début.
3: Il y a cette question que Dieu étant infini, il manifeste une infinité d'attributs. Et les deux attributs principaux, c'est l'attribut d'amour, de générosité et l'attribut de justice. Et on en est toujours là. C'est-à-dire que toute la difficulté de toute vie spirituelle, c'est d'arriver à tenir ensemble l'amour de Dieu et la crainte de Dieu, le fait que de croire que Dieu nous pardonnera tout, à condition qu'on pense que il y a des choses qu'on ne doit pas faire. D'accord ? Sinon, la seule chose que Dieu ne pardonne pas, c'est qu'on se permette n'importe quoi au motif qu'il pardonne tout.
0: Comment est-ce que vous comprenez tous les deux le phénomène Jésus là qui a lieu actuellement? Je veux dire, cette encyclopédie, si j'ai bien compris, le tirage en a été épuisé au bout de la première édition. Il y a des comédies musicales, des livres à n'en plus finir. Comment vous comprenez ça?
1: Alors, une des hypothèses qu'on peut poser, c'est qu'il y a un abaissement de la puissance des églises. Et que donc, quand Jésus n'est plus porté de façon commune par la pratique religieuse, il y a une curiosité qui se fait autour de Jésus. Parce que c'est quand même une personnalité singulière. Si peu qu'on s'y intéresse un peu, voire beaucoup, je veux dire, c'est quand même un type passionnant. Mmh. Je veux dire, ce qui est extraordinaire, c'est que les évangiles, donc on a quatre récits qui nous parlent d'un homme, indiscutablement, c'est toujours le même. Hein. En termes, moi je suis aussi un peu romancière, je veux dire, du point de vue de la littérature, la personne de Jésus, elle sort des évangiles. Ça n'est pas une idée, c'est vraiment quelqu'un. Et je crois que les gens sont sensibles au fait qu'il y a là vraiment quelqu'un, une véritable humanité. Et une humanité dont chacun se dit que, je veux dire, elle nous éclaire sur notre propre humanité. Est-ce qu'on pourrait être humain au point d'être humain comme Jésus ? Et ça, c'est probablement quelque chose qui est de notre temps. Parce que finalement, l'Église ou les Églises ont beaucoup porté la dimension divine de Jésus, au point qu'on a oublié sa dimension humaine. Et la comédie musicale, par exemple, elle met bien Jésus les pieds sur la terre. En tous les cas, moi, je suis habitée par cet intérêt. Je dirais presque au-delà ou avant la foi. Moi, je confesse la foi chrétienne sans hésitation. Mais d'abord, j'ai un intérêt pour la personne de Jésus. Je veux dire, ce type-là, tel que les évangiles le font surgir, je suis très sensible à la qualité littéraire des textes évangéliques, je veux dire, il pose quelqu'un dans cette histoire galiléenne, dans cette petite histoire, dans cette façon dont cet homme se penche sur les gens, leur parle, etc., qui, moi, sans cesse, me fascine et me passionne.
0: Julien Darmon.
3: Il y a le fait, effectivement, de l'effondrement des églises et d'un besoin spirituel qui fait que dans des cultures qui sont malgré tout de confession chrétienne, d'héritage chrétien, et dès qu'on s'intéresse aux choses de la religion, pour le dire rapidement, aujourd'hui, on peut se permettre le luxe de s'interroger directement sur Jésus sans passer par l'église. Mais en réalité, au-delà de ça, on est obligé de passer par les évangiles. Et la découverte incroyable qu'on fait en lisant les évangiles, c'est que ça n'a à peu près rien à voir avec la dogmatique chrétienne ultérieure. C'est même la résurrection, d'accord ? On pourrait s'attendre à ce que les évangiles nous décrivent la résurrection et nous l'affirment comme un fait d'histoire. Or, ce qui est incroyable, c'est que le plus vieil évangile, l'évangile de Marc, dans sa version a priori la plus ancienne, n'a pas les derniers versets qui nous racontent les apparitions de Jésus. Ça s'arrête sur le tombeau vide. Et même dans les autres évangiles, quand on nous raconte les apparitions de Jésus, ses disciples ne le reconnaissent pas. Et on ne comprend. Donc cette question de qu'est-ce que ça veut dire Jésus ressuscité, en réalité, c'est un flou qui laisse ouverte l'interprétation dans les évangiles eux-mêmes. Et c'est la grande chance des chrétiens aujourd'hui de pouvoir peut-être penser à partir des évangiles un autre christianisme. Et c'est la chance aussi pour les juifs d'avoir des évangiles aussi juifs qui leur permettent de dialoguer avec les chrétiens sans passer par la question du débat dogmatique.
0: Merci beaucoup à tous les deux d'être venus nous parler. Jésus l'encyclopédie, aux éditions Albin Michel, un livre à lire dans tous les sens, qui pose des questions essentielles et élémentaires. Jésus était-il marié? Quand est mort Jésus? L'enfance de Jésus, très richement documenté et illustré. C'est un livre, c'est un beau livre aussi, que je recommande à tous. Joyeux Noël à tous nos amis chrétiens. Bonnes vacances à tous et à bientôt sur Académie.

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Bonsoir à tous et bienvenue sur WDMZ. S'il avait vécu en Gaule du temps d'Astérix, il se serait appelé Assurance Tourix. Ils ont en commun d'être tous les deux celtes, mais Donovan, lui, est né en Écosse et s'est fait connaître dans le swinging London des années 60 comme le bard le plus connu de cette époque. Et puis, le Flower Power est arrivé et il est tombé dans le psychédélisme comme Obélix dans la potion magique. Il a été l'ami de John Baez, de Brian Jones des Rolling Stones, des Beatles, de Jeff Beck Group et des membres du Led Zeppelin. Alors j'ai décidé de lui rendre hommage et de lui consacrer ce WDMZ. On ouvre cette émission avec Colors, l'un des tout premiers succès de Donovan, une ballade folk dépouillée, presque fragile, qui pose le décor, la voix douce, l'acoustique délicate, ce lyrisme innocent qui signe ses débuts.

Voici maintenant l'autre grand classique de ses débuts. On l'a souvent comparé à Dylan à l'époque. Mais Catch the Wind, c'est le titre, suffit à montrer son style à lui, plus tendre, plus lumineux, presque méditatif.

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1: Dans les années 60, Donovan n'est pas seulement un troubadour rêveur. Avec Universal Soldier, il devient porte-parole du pacifisme, un titre qui restera comme l'un des hymnes les plus anti-guerre incontournables.

Premier virage, Donovan entre dans une ambiance folk jazz, presque beatnik. Sunny Gucci Street, c'est Londres, la bohème et les prémices du psychédélisme.

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1: Voici maintenant Hey Jip, un morceau plus nerveux, plus bluesy. Donovan y montre un côté malicieux, un peu sale, un peu voyou, très différent de son image d'ange folk.

Là, on entre dans la période la plus connue. Sunshine Superman, c'est le psychédélisme pop dans toute sa splendeur. Des arrangements luxuriants, un groove irrésistible et cette nonchalance qui donne le sourire.

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1: Season of the Witch est un chef-d'œuvre absolument mythique. C'est une ambiance hypnotique presque inquiétante, précurseur du rock psychédélique. Le morceau a été repris des dizaines de fois, mais rien ne vaut l'original.

À l'époque, Mellow Yellow fait scandale. On lui prête des sens cachés, des allusions, disons, très libres. Aujourd'hui, c'est surtout un classique joyeux, décalé et très Donovan.

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1: Voici maintenant une pépite moins connue, Hampstead Incident. On y trouve son goût pour la poésie, des images étranges, des arrangements baroques, un Donovan plus théâtral et très inspiré.

Way Your Love Like Heaven, c'est un des plus beaux hymnes à l'amour spirituel des années 60. C'est la douceur incarnée. Tout Donovan est là. La lumière, la paix, l'enchantement. Calme.

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1: Jennifer Juniper est un titre délicieusement tendre, écrit pour Jenny Boyd, la sœur de Patty Boyd, muse des Beatles et de Clapton. C'est simple, c'est pur, c'est charmeur, Donovan dans son registre le plus romantique.

Avec l'ALENA, Donovan montre qu'il sait aussi être très grave, ballade, mélancolique, presque murmurée. C'est l'un de ses plus beaux textes.

On termine par un monument, Hurdy Gurdy Man. C'est Donovan qui flirte avec le rock psychédélique le plus sombre, une atmosphère magnétique, une rythmique martiale et une intensité qui met fin à cette émission sur une note inoubliable. Bonsoir à tous ou bonne nuit à tous et on se retrouve dans un mois.

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2: Bonjour, Frédéric Huttmann au micro. J'ai le plaisir de vous retrouver pour un nouvel entretien. Aujourd'hui, j'ai l'immense plaisir de recevoir Constance Luzzatti. Bonjour.
3: Bonjour.
2: Alors, je vous reçois, Constance, à l'occasion de l'apparition d'un disque magnifique, semi-solo, où vous êtes aussi pour certains morceaux aux côtés de, comment on dit, la théorbiste.
3: Ah oui, on peut dire théorbiste.
2: Caroline Delhume, voilà, c'est pas, j'ai pas commis un barbarisme.
3: Absolument pas.
2: Alors, ce disque s'appelle Jupiter, il est consacré à des transcriptions d'œuvres originellement écrites pour clavecin.
3: Pour clavecin, pour viol de gambe, parfois des transcriptions, parfois simplement des interprétations.
2: C'est-à-dire, alors éclairez-nous, qu'est-ce qui différencie la transcription de l'interprétation?
3: Ça reste une transcription pour l'auditeur, quoi que je fasse, puisque le fait que ce soit pas le même instrument donne la sensation de transcription et d'étrangeté et de différence. En revanche, de mon côté, je fais la différence entre une interprétation d'une pièce où je n'ai rien changé, donc je peux décemment pas parler de transcription de mon point de vue, où j'ai pas agi, même si pour l'auditeur, ça reste une transcription, et puis ce qui, de mon point de vue, est transcription, c'est-à-dire où il y a un travail sur la pièce originale, parce que en l'état, il est pas souhaitable de la jouer sans rien en modifier.
2: Alors ce disque s'appelle Jupiter, ce nom est emprunté à la dernière pièce du disque, une pièce d'Antoine et Jean-Baptiste Forqueray, extraite des pièces de viol mises en pièces de clavecin, suite numéro 5. Alors on passe de Corrette à François Couperin, Jacques Dufly, Pancras Royer, et on termine par Forqueray. Alors je dois dire, c'est un disque qui fait passer plein d'émotions très différentes. Il s'ouvre par cette pièce de Michel Corrette, Les Giboulées de Mars, donc il s'ouvre d'une manière assez alerte.
3: Oui.
2: Et il se termine d'ailleurs de manière assez alerte, mais on passe par des humeurs très poétiques, très tendres et très douces. Et on va en parler, Constance Luzzatti. Donc vous aviez consacré un disque précédemment à Rameau.
3: Oui.
2: Et puis, vous dites dans le texte qui accompagne ce nouveau disque Jupiter, qu'en fait le travail était quand même plus difficile par rapport à tous les compositeurs que vous avez choisis après Rameau.
3: Disons que pour ce qui concerne Rameau, j'ai enregistré des pièces qui ne posaient pas de problème d'adaptation ou très peu, et qui me semblaient s'adapter très bien à la harpe, et pour lesquelles je ne me suis jamais demandé est-ce que je peux les jouer ou est-ce que quand même là... J'abuse si j'essaie de les jouer à la harpe. Pour les pièces qui sont enregistrées dans Jupiter, c'est un peu différent. Il y a plusieurs pièces qui m'ont fait fantasmer longtemps et que j'ai mis un peu de temps à oser jouer, et que j'ai joué en me disant bon, celle-là je la joue parce qu'elle est fantastique, mais quand même je vais pas aller jusqu'à l'enregistrer. Et puis finalement j'ai décidé d'enregistrer les pièces qui me plaisaient vraiment, en ayant un peu comme fil rouge que ce soit des pièces qui aillent très loin, quelle que soit la direction qu'elles en prennent, soit très loin du côté d'une forme de poétique, de douceur, soit très loin dans une forme de démonstration, qu'elle soit très explique, de douceur, soit très loin dans une forme de démonstration, qu'elle soit très extérieure, très intérieure.

0: extrêmement virtuose, ou enfin d'aller chercher, gratter un peu sur les au bord de ce qu'on peut faire à la harpe, un peu comme on peut le faire parfois avec des pièces de musique contemporaine où le discours musical prime sur le discours instrumental, où en quelque sorte l'idée musicale elle est première, et puis après il va falloir s'en accommoder pour la réalisation. Je trouve que ça conduit plus loin. Musicalement, c'est pas juste un défi digital, parce que sinon ça aurait aucun intérêt.
1: Mais alors vous, cet instrument, la harpe, c'est un instrument que vous avez choisi, ou alors on vous l'a proposé quand vous étiez petite?
0: Non, c'est mon premier instrument, mon instrument de choix de cœur depuis aussi longtemps que je m'en souvienne. J'allais écouter des festivals de musique l'été avec mes parents qui sont mélomanes, et en poussette, je pense déjà. Et à 2 ans, j'ai dit que je voulais faire de la harpe. À 3 ans, j'ai dit que je voulais faire de la harpe. À 4 ans, j'ai dit que je voulais faire de la harpe. Et à 5 ans, mes parents ont dit oui.
1: Ouais, c'est compliqué de mettre une harpe dans une poussette.
0: Un peu.
1: Mais alors, vous voyez quoi, des harpistes dans des orchestres, ou alors tous les récitals solo, c'est pas foisonnant?
0: Ah, c'était un festival où on entendait de la musique de chambre. Il y avait Marianne Lorman qui était là tous les étés. Et donc, j'avais eu l'occasion d'entendre de la harpe de près.
1: Donc, quand vous faites un disque comme ça, consacré à des œuvres du XVIIIe siècle, alors justement, excusez cette question de Béotien, mais vous utilisez le même instrument que quand vous jouez de la musique contemporaine
0: Oui, pour plusieurs raisons. D'abord, parce que les pièces que j'ai enregistrées sur ce disque, sur cet album-là, seraient injouables sur une harpe du XVIIIe siècle, parce que pour la plupart d'entre elles, c'est des pièces extrêmement chromatiques qui utilisent toutes les possibilités chromatique de l'harpe actuelle qui sont hors de propos sur un instrument du XVIIIe siècle, parce qu'il a, je dirais, moitié moins de possibilités. Alors c'est un peu technique, sur les harpes du XVIIIe siècle il y a un simple mouvement de pédale, donc en gros on peut aller, si je parle un peu technique, de mi bémol majeur à mi majeur, alors que sur une harpe moderne on peut utiliser tout ce qu'on veut, parce qu'on a un double mouvement au niveau des pédales, donc 2 fois plus de possibilités.
1: Mais alors cette fameuse harpe Erard, c'est quoi? C'était une harpe qui était liée au répertoire de Debussy, Ravel?
0: Oui, mais elle a été inventée avant. La harpe à double mouvement, elle date du début du 19e siècle, mais au 18e siècle, alors d'abord, il n'y a pas de harpe décente contemporaine des pièces que j'ai enregistrées en France, parce qu'elle arrive d'Autriche juste après que les derniers grands livres de pièces pour clavecin ont été publiés au milieu du XVIIIe siècle. Donc il n'y a pas d'instrument contemporain. Et ensuite, quand la harpe elle est arrivée en France, les harpistes se plaignent du fait qu'il n'y a que des bluettes qui sont composées pour la harpe, et il y a quelques virtuoses comme Madame de Genlis ou Krumpholz qui disent que ils jouent des pièces de clavecin, et ils citent Rameau et consorts.
1: Et donc vous avez choisi, parce que quand on voit votre itinéraire, Constance Luzzatti, on voit que vous avez étudié avec Isabelle Moretti, des grands noms de l'harpe, mais vous avez aussi étudié avec Kenneth Weiss, qui est lui un grand nom du clavecin. Donc c'était votre amour de l'instrument aussi, du clavecin, ou de la littérature pour clavecin?
0: La littérature. Le clavecin, j'en ai fait un peu, mais mon instrument chéri, c'est la harpe, au niveau de la sonorité, au niveau du contact avec l'instrument. J'adore le contact physique avec cet instrument-là, et j'ai envie d'aucun autre. En revanche, j'ai souvent été frustrée du répertoire, et j'ai eu très vite envie d'aller vers 2 directions qui étaient celles où je m'épanouissais le plus musicalement, qui sont d'une part la musique contemporaine et d'autre part la musique ancienne. Et pour la musique contemporaine, j'ai eu l'impression que j'étais autonome. Tout du moins avec le bagage, je dirais, technique et musical transmis par Isabelle Moretti, et puis Germaine Lorenzini aussi, et tous les autres, toutes les autres. Et en revanche, pour la musique de clavecin, j'ai eu l'impression que ma mini-formation de claveciniste, même si j'ai eu un professeur génial, était pas suffisante pour aller là où je voulais, et que j'avais besoin de l'aide de quelqu'un qui était absolument rompu à ce répertoire, et dont ce répertoire était l'existence. Et donc je me suis tournée vers Kenneth Weiss, avec qui j'ai travaillé pendant 7 ans.
1: Et donc vous travaillez quoi? Parce que vous dites quand même, vous avez fait du clavecin. Pour travailler avec quelqu'un comme Kenneth Weiss, il faut quand même avoir une maîtrise de l'instrument.
0: Ah mais je ne suis pas arrivée avec un clavecin devant Kenneth Weiss, j'arrivais avec ma harpe.
1: Oui, ah oui, et comment ça se passait alors?
0: On travaillait que sur la musique, et puis c'était à moi de faire ma cuisine pour les questions de réalisation. Mais en revanche, j'avais une direction musicale, une direction stylistique, parce que j'avais très peur au début, surtout comme je jouais sur harpe moderne, de faire du hors-champ esthétique, et je voulais être absolument irréprochable là-dessus. Alors maintenant, je suis moins inquiète de ça, parce que somme toute, je trouve que l'atmosphère ambiante s'est beaucoup détendue, et qu'on guette plus

0: les gens au tournant sur l'idée d'authenticité, elle est un peu abandonnée, et la fidélité en termes stylistiques, elle s'est élargie, je dirais. Mais je voulais vraiment que ce soit très, que mes interprétations soient fondées, et je voulais les travailler avec un instrumentiste parce que j'avais déjà pas mal travaillé sur les textes en tant qu'historienne. J'avais travaillé avec des gens comme Denis Morier, enfin des gens qui sont d'ailleurs, en fait c'est Denis Morier qui m'a donné envie de m'intéresser au répertoire ancien. C'est avec lui que j'ai découvert, alors au départ, Monteverdi, Frescobaldi, j'ai trouvé ça tellement génial, je me suis dit mais il faut que j'aille voir ce que je peux faire avec la harpe de ce côté-là. Et puis j'ai commencé la harpe triple.
1: C'est-à-dire
0: la harpe baroque italienne à triple rangée de cordes et sans pédales.
1: Mais c'est une toute autre technique. Alors.
0: Ça a rien à voir. J'ai travaillé avec Mara Galassi à Milan et j'ai pas poussé aussi loin qu'en harpe moderne. Je trouve que c'est un instrument pour le continuo qui est extraordinaire, mais pour le répertoire soliste, je sens plus de possibilités d'expression sur une harpe moderne.
1: Alors, vous parlez du répertoire pour la harpe, originellement écrit pour la harpe. On connaît les noms d'Henriette Régnier, Marcel Grangiani ou Salzedo ou d'autres. C'est un répertoire que vous jouez quand même, ou alors c'est pas un répertoire qui vous touche
0: Si, c'est un répertoire que je joue quand même. Je peux pas ne pas adorer Kaplet, Ravel, Debussy, ces
1: œuvres merveilleuses. Ah oui, mais je parlais pas de ces grands génies.
0: Non, Salzedo, Grangiani, je joue pas trop ce répertoire, même si je m'y intéresse beaucoup plus qu'avant, notamment parce que je fais les notes de début d'édition pour les rééditions du rang, et je me suis mise à m'intéresser beaucoup, mais plutôt d'un côté historique, à Grangiani, à Renier, à Renier, je trouve que c'est quand même, enfin, Grangiani est un musicien très intéressant qui a toujours dit que ce qui l'intéressait c'était la musique et pas la harpe. Enfin, disons la harpe pour faire de la musique, quoi. Et Renier, au niveau compositionnel, c'est très intéressant aussi. Mais donc je suis revenue, je dirais, ça fait 2-3 ans, vers de la musique composée potentiellement par des harpistes, et en tout cas beaucoup de répertoires originaux pour l'instrument, notamment en découvrant, grâce à ma sœur et à la boîte à pépites, tout le répertoire qui avait été composé par des femmes que je ne connaissais pas. Et en fait, j'arrête pas de découvrir des œuvres. C'est extrêmement exaltant. Et avec mon trio, le trio AID, on est plutôt versé sur du répertoire 19e, 20e, 21e. Donc pas du tout le répertoire que j'ai enregistré dans Jupiter.
1: Alors vous parlez justement du travail avec votre sœur. Vous avez enregistré une œuvre de Charlotte Soy.
0: Oui.
1: Avec Mathilde Calderini.
0: Et le Quatuor Hermès.
1: Et magnifique œuvre. Et vous participerez le 19 décembre prochain à la Cité de la Musique à un concert pour célébrer cette boîte à pépites avec une multitude d'autres instrumentistes, avec un programme top secret que vous
0: absolument
1: n'avez même pas voulu me dire en
0: non
1: off. Constance Fizzotti, je peux même pas monnayer les informations. Mais en tout cas, avec une pléiade d'instrumentistes. Donc, vous avez d'ailleurs écrit certains textes pour les disques qui ont été publiés,
0: oui,
1: pour ce label.
0: Alors ça, c'est assez... c'est très exaltant pour le moment. Ce qui se passe, c'est que c'est ma sœur qui écrit les biographies, parce que c'est elle qui est la plus compétente en la matière, parce qu'elle a fait toutes les recherches préliminaires. Et pour plusieurs des disques, j'ai écrit les textes sur les œuvres. Voilà, donc j'ai la primauté des enregistrements. Donc je les écoute, j'ai les partitions, et puis elles me transmettent toutes les recherches qui ont été faites. Et puis moi, j'ai le plaisir ensuite d'écrire les textes sur la musique, ce qui m'intéresse énormément.
1: Oui, parce que vous avez fait de la musicologie outre...
0: je ne crois pas qu'on puisse parler au passé, oui.
1: Oui, pardon. Non, je n'ai pas voulu être désobligeant, mais
0: non, c'est pas
1: pour marquer votre itinéraire. Oui. C'est pas
0: oui,
1: seulement
0: pas
1: un itinéraire d'interprète, mais aussi un interprète de musique.
0: Non, j'ai eu la chance, en fait, de bénéficier de tout ce que le conservatoire... Enfin, pas de tout, mais de tellement de choses que le conservatoire de Paris peut offrir, en étant à la fois en analyse esthétique, histoire, culture, et en harpe, musique de chambre, ce qui fait que j'avais la chance d'avoir des enseignants extraordinaires dans toutes les disciplines, et qui donnent trop envie de continuer. J'ai jamais eu envie de lâcher quoi que ce soit, parce que lâcher l'harpe, c'était fou, et lâcher la musicologie, c'était impensable. Alors, musicologue, je sais pas si c'est tout à fait le terme, dans le sens où pour moi les musicologues sont des gens qui écrivent des livres entiers, enfin qui vont faire de la recherche fondamentale. Moi, j'ai pas le temps, je fais plus de médiation peut-être que de musicologie, c'est-à-dire quand j'écris une pochette de disque, oui, il y a un travail de musicologie, mais l'idée c'est surtout de mettre à disposition,
1: de transmettre,
0: Et c'est ça, ça j'aime énormément, écrire des programmes de salles, ce genre de choses, et puis ça fait qu'on on est en permanence au contact d'un nouveau répertoire, de choses qu'on ne connaît pas nécessairement. Je crois que j'ai plus le goût de la découverte que celui de fouiller, de creuser un sillon, en tout cas en musicologie.
1: Alors on va revenir à ce disque Jupiter qui vient de paraître pour le label Parati, qui s'ouvre par cette œuvre de Michel Corrette. Alors tout est magnifique dans ce disque. Il y a bien sûr ces barricades mystérieuses de François Couperin, qui est une œuvre absolument sublime. Ça, c'est quoi? C'était un rêve d'enregistrer ça?
0: Non, je me suis dit que je pouvais pas passer à côté de ce tube que je joue depuis très très longtemps, et puis que dans un album, c'était aussi important pour des questions d'équilibre et de plaisir de l'auditeur, qui est le plaisir de la reconnaissance et pas uniquement celui de la découverte, et que ça pouvait être disons que comme c'est à la harpe, c'est quand même une découverte, mais il y a la découverte à travers la reconnaissance d'une pièce qu'on a déjà beaucoup entendue et que souvent on aime.
1: Alors, il y a toujours dans tout beau disque, tout est magnifique, mais il y a souvent des sommets émotionnels, et là je trouve qu'il y a deux ou trois sommets émotionnels au milieu de tous ces chefs-d'œuvre, notamment cette œuvre qui s'appelle La Forqueraie de Jacques Dufly, qui est absolument sublime.
0: Ah oui, je la trouve extraordinaire. C'est une pièce, j'aurais du mal à mettre des mots dessus, ça a beau être mon métier, je trouve que sur celle-là c'est difficile, parce que je trouve qu'elle va chercher très loin dans les affects, il y a quelque chose de très profond, même en la jouant, enfin c'est extrêmement perceptible pour moi, la densité émotionnelle qu'il y a derrière le discours musical de cette pièce. Et oui, j'ai un bonheur immense à la jouer, parce que je la trouve de ce point de vue-là tout à fait extraordinaire.
1: Oui, mais alors justement, vous parlez de, vous êtes gagné par cette émotion. Comment ça se passe quand on est interprète? Pas se laisser de transmettre une émotion à l'auditeur, mais pas se laisser déborder par sa propre émotion et pas tomber dans ce qui pourrait être une sorte de complaisance
0: alors,
1: sentimentale.
0: Non,
1: peut-être que je m'égare dans ma question.
0: Non, je trouve que c'est une superbe question. Je déteste le sentimentalisme, donc j'espère ne pas plonger dedans. Mais c'est très clair pour moi que quand j'aborde un concert, surtout avec un répertoire très familier, déjà beaucoup joué, que je l'aborde avec un seul objectif en tête, d'aller le plus loin possible dans le discours musical et l'expression des affects à exprimer, pas à vivre moi, mais parfois il y a les deux en même temps et je vois pas en quoi ce serait un problème. Je fais de la musique parce que je trouve que ça déplace les émotions, comme dirait Monteverdi, ça fait bouger les affects à l'intérieur des gens et ça touche à des choses très profondes, et c'est pour ça que c'est beau, c'est pas pour le spectacle un peu superficiel qu'on choisit d'en faire sa vie et puis que les gens vont au concert.
1: Alors je trouve que c'est toujours très impressionnant. Moi j'ai assisté à peu de concerts de harpistes solo, mais c'est toujours une expérience pour l'auditeur à la fois émouvante, impressionnante, de voir comme ça un ou une instrumentiste avec cet instrument qui trône comme ça. C'est vraiment une expérience assez exceptionnelle pour nous.
0: Alors ça, j'ai du mal à m'en rendre compte parce que c'est la chose, peut-être, c'est une chose banale, mais en même temps pas vraiment. Enfin, je trouve qu'il y a un contact physique avec cet instrument qui est extraordinaire. C'est un instrument qui prend de la place, contre lequel on est, qui implique un engagement physique très grand. Parce que les cordes sont très tendues, infiniment plus que sur une guitare, ou enfin les cordes sont extrêmement tendues, donc il faut utiliser tout le poids du corps. Alors dans tous les instruments, on a intérêt à utiliser le corps depuis les talons jusqu'au sommet du crâne, mais là il y a quelque chose de absolument indispensable qui fait qu'il se passe quelque chose à voir sans doute aussi et pas seulement à entendre.
1: Non mais je dois dire, en plus pour nous qui ne sommes pas harpistes, c'est un instrument incompréhensible. Quand on voit ce que vous faites entre les mains et les pieds, je dois dire, j'ai l'impression que c'est complètement redoutable.
0: C'est pas pire qu'un autre instrument, je pense.
1: Bah, quand même, ce double travail.
0: Oui, mais en même temps, les violonistes qui, si leur doigt tombe à un demi-quart de millimètre à côté, ça sonne faux, c'est atroce. Enfin, je veux dire, c'est une autre difficulté phénoménale. Et donc, je pense que c'est. Il n'y a pas d'instrument plus difficile ou plus facile.
1: Non, je ne suis pas forcément plus difficile ou moins difficile. Je parle incompréhensible, on se demande vraiment...
0: Alors, on a quand même une main gauche et une main droite qui se répartissent les choses à peu près comme sur un piano, avec une différence qui est vraiment d'ordre physiologique. Je dirais que le pianiste va dans le sens de la gravité pour laisser tomber ses doigts sur le clavier. Nous, non. Et donc, je pense qu'il y a une petite, je dirais, une marche supplémentaire. Enfin, il y a quelque chose qui se produit dans le geste, une complexité un peu plus grande qui fait que des choses qu'on peut jouer assez facilement au bout de 6 ans de piano peuvent demeurer extrêmement difficiles si on les transcrit à la harpe. Et ensuite, oui, les pieds, si on veut jouer autrement qu'en do majeur, on est obligé de se servir de ses pieds. Et on peut faire des pains de pied, comme on dirait, c'est-à-dire provoquer des dissonances tout à fait involontaires parce qu'on a eu un mouvement de pied malheureux.
1: Alors sur ce disque, on parlait de sommet émotionnel, il y en a plusieurs, il y a aussi L'aimable de Pancras Royer, qui est une œuvre aussi déchirante, je trouve.
0: Alors, oui, mais déchirante de manière silencieuse, je dirais. Je trouve que c'est une œuvre qui a une très grande profondeur, mais qui est très retenue. Il y a pas de d'étalage de pathos. Elle est dans une forme de nostalgie un peu en demi-teinte. Elle est à la fois très légère et très, je dirais, presque souriante, et en même temps on sent quelque chose derrière qui a une forme de nostalgie. Il y a très longtemps, on avait un spectacle avec une amie comédienne autour de La Princesse de Montpensier. Et on avait associé le refrain de L'aimable au personnage du comte de Chabannes. Et somme toute, ça lui allait assez bien.
1: Alors, dans ce disque, vous n'êtes pas toujours seule, Constance Ozzetti. Vous avez également à vos côtés Caroline Delhume pour certaines pièces de Forqueray, et puis pour terminer à vos côtés ce disque dans cette œuvre Jupiter, comment s'est passé le choix justement de faire participer je veux pas dire transcription, mais à vos interprétations?
0: Si, là pour le coup il y a de la transcription. Dans les pièces de Forqueray, il y a de la transcription. Je les avais jouées avec clavecin il y a très longtemps, enfin certaines d'entre elles. J'étais assez convaincue par le fait de faire intervenir un continuo pour renforcer la structure harmonique des pièces quand elles sont jouées à la harpe, mais j'étais pas tout à fait convaincue par le fait que ce soit le clavecin le mieux placé. J'avais très envie d'essayer avec un théorbe, qui est un instrument que j'adore. J'ai aussi choisi le théorbe parce que je voulais mettre beaucoup en valeur les graves. Et les graves à la harpe ont tendance à être trop résonants. Alors que le théorbe a une attaque extrêmement précise et un timbre très défini, surtout dans le registre grave. Je trouvais que ça pouvait apporter de la puissance et de la définition. Et j'ai pensé à Caroline Delhume parce que elle est extrêmement éclectique. C'est quelqu'un qui fait à la fois de la guitare contemporaine, qui joue régulièrement avec l'ensemble intercontemporain, et puis à côté de ça, qui est au concert spirituel depuis sa fondation au Théorbe. Et j'étais à peu près sûre qu'elle aurait pas, de réticence parce que je joue sur instrument moderne. Et donc on a fait des essais et on a trouvé que c'était concluant. Mais on a fait un vrai travail là pour le coup d'adaptation parce que il y a deux versions qui existent des pièces de Forqueray. Elles ont été publiées la même année, mais à la base, les pièces, elles ont été écrites pour viol de gambe.
1: Et Forqueray, c'était un grand compositeur.
0: Très grand compositeur pour viol de gambe. C'est des pièces qui, à la viol de gambe, je trouve, sont extraordinaires. Dans toutes les capacités expressives de cet archet. Et à l'harpe, on n'a pas d'archet, donc il faut trouver une manière de faire vivre le son autrement. Et à deux, c'est plus facile que tout seul. Et donc, elles ont été aussi transcrites pour clavecin. Alors, sous le nom du fils Forqueray, qui était aussi un excellent joueur de viol de gambe, mais pas claveciniste. Donc, sa femme, qui était, elle, excellente claveciniste, Marie-Rose ou Marie-Louise Dubois, pour lui rendre un nom et justice, a certainement mis une main et pas une petite à la transcription. Et donc, nous, on joue une version qui est entre les deux. Parfois, on est plutôt côté viol de gambe, où elle a vraiment un rôle de continuo, et moi, j'y joue plutôt des choses. Enfin, j'enlève des choses dans la partition clavecin. Parfois, on est plutôt sur la partition clavecin qu'on se répartit, en quelque sorte. On a osé une adaptation un peu plus idiomatique, parce qu'on avait le modèle sous les yeux. Et les adaptations pour clavecin du fils Forqueray de sa femme, elles se transforment en pièces de clavecin.
1: Il y a des pièces que vous avez voulu interpréter sur ce disque, vous avez essayé, ça ne marchait pas, ou des œuvres que vous aimez et puis ça ne fonctionne pas à la harpe.
0: Alors, oui, il y a des œuvres qui ne fonctionnent pas à la harpe, ou alors que je n'ai pas encore réussi à faire fonctionner. Mais il y a plus d'œuvres qui fonctionnent très bien, qui étaient dans la liste beaucoup trop longue au départ pour un seul album et qui sont sorties de la liste parce qu'il fallait restreindre le temps d'enregistrement.
1: Dure une heure. Et donc on parlait de Kenneth Weiss avec lequel vous avez étudié 7 ans. Vous avez fait écouter ce disque à des clavecinistes ou des gens dont justement ce répertoire est le pain quotidien, ou alors non, vous n'avez pas fait.
0: Si, alors j'ai pas spécialement été voir tel ou tel en lui disant tiens écoute mon disque et dis-moi ce que t'en penses. Votre question me fait d'ailleurs penser au fait que j'ai toujours pas envoyé le disque à Kenneth, ce qui est pas tout à fait correct, et que je vais réparer ça en sortant. J'ai eu un écho très positif chez certaines personnes qui sont uniquement dans l'univers la musique baroque. Je crois que une des plus belles critiques qui a été écrite sur le disque, c'est Stefan van Dries sur Barokiade qu'il a écrite. Et sur Barokiade, ils sont quand même principalement intéressés par le répertoire baroque. Donc ça m'a fait très plaisir de voir que ça défrisait pas les oreilles de quelqu'un qui était extrêmement spécialiste du domaine.
1: Ce travail, vous l'avez fait aussi avec d'autres compositeurs, à part ce Rameau et ce dernier disque sur Bach ou Scarlatti.
0: Oui, mais je voudrais pas spoiler trop les albums à venir. Mais oui, c'est Scarlatti et Bach, c'est deux.
1: Je l'ai lu, hein, je suis pas allé le chercher de manière secrète.
0: Non, bien sûr. Alors, non, le répertoire de clavecin français, je l'ai fait de manière systématique. C'est-à-dire que j'ai lu et pris des notes sur la totalité du répertoire publié en France pour clavecin 18e. J'ai tout déchiffré à la harpe et j'ai tout essayé. Je peux pas dire si j'ai déchiffré toutes les sonates de Scarlatti, mais je les ai pas toutes travaillées et j'ai pas déchiffré tout Bach à la harpe. Mais c'est effectivement des musiciens que je joue très très volontiers et que j'enregistrerai sans aucun doute un jour, peut-être prochainement, et qui à mon sens ont une forme de enfin. Je suis sûre que c'est pertinent de les jouer à la harpe. J'ai commencé par les français parce que, bah, comme j'ai fait une thèse dessus, je me suis dit que je me sentais une légitimité et plus évidente, disons. Ensuite, il y a deux compositeurs que j'affectionne vraiment énormément, que j'hésite à jouer en public et à enregistrer pour des questions de tempérament et d'accord de l'instrument. Parce que dès qu'on est dans le 18e, en fait, le tempérament égal auquel la harpe moderne oblige ne fait pas trop mal aux oreilles. La musique le supporte. Parce que même si ni Rameau ni Bach n'ont écrit pour des instruments avec tous les demi-tons égaux, les tempéraments qu'ils utilisent ne sont pas très éloignés du demi-ton égal. Ils sont plus colorés, mais ça ne perd pas trop. Alors que la musique du 17e siècle, que j'aime au moins autant que celle du 18e, elle est écrite pour des tempéraments qui sont très inégaux et il y a une forme de déperdition expressive assez importante en passant sur le tempérament égal. Donc j'hésite un peu avec Frescobaldi et Froberger, qui sont vraiment des highlights ma bibliothèque intérieure, que j'ai très envie d'enregistrer, mais que j'hésite à enregistrer parce que je pense que c'est prêter le flanc à une critique légitime.
1: C'est beau ce terme de bibliothèque intérieure. C'est votre songe musical.
0: Oui, c'est pas de moi, mais.
1: C'est pas grave, vous pouvez vous l'approprier.
0: Oui, je trouve qu'on a tous une bibliothèque intérieure. Il y a ce qu'on a au mur de sa discothèque et de sa bibliothèque, et puis il y a ce qu'on a à l'intérieur de soi, qu'on peut avoir physiquement ou pas, et puis qui prend une place plus ou moins grande, qui peut pas se quantifier par ce qui est au mur, quoi.
1: Mais Constance Luzzatti, alors, on disait ce disque qui s'ouvre par Michel Corrette, il se termine par Antoine et Jean-Baptiste Forqueray. Vous aviez une idée de l'ordre quand vous avez enregistré, ou c'est après avoir tout enregistré que vous avez réparti les œuvres?
0: Pas du tout. Là, sur deux disques solo et un disque de musique de chambre qui n'est pas encore sorti mais qui est enregistré à l'usine.
1: Donc, aux côtés de votre trio.
0: Oui, avec le trio Haydé.
1: Pour voix, flûte et harpe.
0: Absolument. Pour ces trois disques-là, je et nous n'avions pas idée de l'ordre qui serait l'ordre définitif. Les pièces ont été. Alors, je trouve qu'il y a l'ordre d'enregistrement qui s'impose assez vite. Quel ordre serait censé pour être le plus performant en fait possible en enregistrement. Et ensuite, l'ordre définitif du disque, je l'ai jamais eu bon du premier coup. C'est-à-dire qu'il y a toujours un premier ordre, et puis en écoutant, s'apercevoir que finalement, c'est peut-être pas celui-là le bon, et puis d'en essayer un deuxième, et là, d'avoir la sensation que c'est ça la chose qui est organique, quoi.
1: Alors, ce programme Jupiter, vous le donnerez au Nocturne de l'Aude le 13 décembre.
0: Oui.
1: Et puis, il y aura aussi un concert de trio Haïdé le 29 décembre au Musical du Luberon à Gordes.
0: Oui.
1: Et puis, on vous retrouve aussi le 21 janvier à 12h30 au Musée d'Orsay pour un programme aussi qui a l'air magnifique, passionnant, au sein de ce trio Haïdé.
0: Autour de Fleur Jaune, qui est une toile d'Odilon Redon.
1: Que vous avez choisi.
0: Qu'on a choisi avec le trio Haïdé.
1: Ils vous disent, autour de quelle œuvre du musée vous souhaiteriez organiser un programme de concert.
0: Mais oui, ça paraît fou et extraordinaire,
1: génial,
0: mais c'est le cas. C'est un cadeau incroyable. Donc, on a passé un certain temps avec le trio, avec Anastasia.
1: Il y a pire que de se balader au musée d'Orsay en choisissant son tableau idéal.
0: C'est ça. Alors, il y a choisir son tableau idéal et aussi choisir le tableau idéal qui correspond au répertoire avec lequel on est en conversation actuellement. Et donc, on avait hésité entre plusieurs toiles. Et puis, c'est finalement vers celle-là qu'on s'est tourné. Et on a pu construire un programme autour de ce tableau. C'est très privilégié. Oui, ça donne un sentiment de grande chance de pouvoir jouer devant, de pouvoir entendre le conférencier qui va en parler après.
1: Enfin, la chance, ça va être la nôtre aussi de pouvoir vous écouter au sein de ce trio. Parce qu'on connaît des trios harpe, flûte, alto. Bien sûr, il y a le chef-d'œuvre de Debussy et d'autres, une œuvre de Léo Smith ou quelques autres compositeurs. Mais voix, flûte, harpe,
0: ça n'est pas nous qui l'avons créé, sinon nous n'aurions pas de répertoire. Mais c'est une formation rare et atypique qui a le même équilibre que la formation Debussy, je dirais flûte, alto et harpe, parce que la chanteuse Marie-Lou Jacquard est une mezzo. On n'aurait pas le même équilibre si elle était soprano. Donc il y a le même équilibre, je dirais, des registres que dans le Debussy, mais en plus on a le texte. Et ça, c'est assez extraordinaire. Enfin, je trouve que ça apporte une dimension dans les possibilités d'interprétation et la manière dont on peut se projeter dans une pièce. C'est assez extraordinaire d'avoir un texte d'un coup quand on est instrumentiste. Et là, de jouer avec une chanteuse, on peut complètement s'approprier le texte qu'elle est en train de chanter. Donc, il y a des pièces, mais il y a beaucoup de pièces composées par des femmes. Et puis, il y a une pièce de Crumb aussi qui est très fondatrice de cet effectif. George Crumb. Et il y a beaucoup plus de répertoire que ce qu'on pouvait penser. Alors, il y a des choses qu'on transcrit, puis on a une politique de commande aussi.
1: Et vous avez travaillé déjà, vous, au sein d'un orchestre, Constance Luzzatti?
0: Oui, bien sûr.
1: Parce que la harpe au sein de l'orchestre, c'est quand même des moments sublimes chez Debussy, enfin chez les Français, puis chez Mahler ou
0: chez
1: d'autres.
0: Chez Mahler, oui, c'est merveilleux de jouer en orchestre. Ça permet d'avoir accès à un répertoire.
1: Ne serait-ce que dans la 9e symphonie de Mahler, quand même, la partie de harpe.
0: J'ai jamais joué la 9e symphonie de Mahler, mais j'aimerais
1: du mal.
0: Beaucoup.
1: Quand même, la partie est fabuleuse.
0: Oui, non,
1: enfin, ça manque pas.
0: Ça manque pas, mais je crois que entre le répertoire soliste, le répertoire de chambre et puis la musicologie, je suis bien.
1: Oui, vous êtes bien. Non, mais c'est pas une question pour savoir.
0: J'ai pas de sentiment de vide.
1: C'était pas pour remplir votre emploi du temps, c'était juste une question par rapport à votre itinéraire. C'était pas vous chercher des activités supplémentaires.
0: Ah non.
1: Donc, en tout cas, déjà, il y a cette riche actualité avec ce disque Jupiter qui vient de paraître pour le label Parati. On va juste terminer en évoquant la pochette du disque, les photos de votre collègue musicien violoniste Liudo Caneco. C'est fou le nombre de musiciens que je reçois. Il s'est occupé de prendre des photos pour leur pochette de disque. Il a un talent fou aussi pour ça.
0: Oui, il a d'ailleurs du coup un emploi du temps épouvantablement rempli. Mais il est très doué. Il est extrêmement doué, il a des idées, il sait mettre à l'aise les gens et les mettre en valeur sans utiliser trop d'artifices. Et à chaque fois qu'il fait une pochette, elle est différente. Il y a quelque chose à la fois très esthétique, très léché et très vrai. Moi, j'ai été extrêmement contente de travailler avec lui.
1: Oui, il perçoit toujours la personnalité du musicien dans la photo. C'est ça qui est étonnant.
0: Ah, oui,
1: c'est
0: moi,
1: jamais
0: moi,
1: parce qu'on voit parfois
0: admirative.
1: Des pochettes de disques avec des photos de photographes de grand talent, mais souvent on peut les identifier. Lui, on ne sait jamais avant de savoir que c'est lui qui a pris la photo. Il a toujours un talent très éclectique.
0: Alors, je trouve qu'il y a quand même quelque chose de toujours parfaitement esthétique dans ces photos, sans que ça fasse esthétique de papier glacé, mais qui a une forme de, je sais pas, J'arrive pas à trouver les mots parce que j'ai pas les mots pour décrire les choses que je vois. Ça, je sais pas très bien faire. Mais en tout cas, je trouve qu'il a un talent incroyable.
1: Ben, un talent qui reflète le vôtre dans ce disque. Vous êtes parfois aux côtés de la théorbiste Caroline Delhume, Jupiter, donc Couperin, Duflis, Forqueray, Royer. Un disque très grand, enfin c'est un peu cliché de dire ça, mais c'est vrai. Une très grande poésie, parce que quand on met un disque comme ça de harpe solo sur sa platine, et tout de suite on est nimbé d'une sorte de halo poétique. Enfin, bien sûr, c'est pas pour tomber dans le cliché de la harpe.
0: Ah non.
1: Non, mais vous inquiétez pas, j'ai pas voulu tomber là-dedans et évoquer la harpe sous ce point de vue-là. Mais c'est le fait que l'instrument soit solo qui rend cette poésie. Je parle pas de l'instrument lui-même, mais toute cette imagerie.
0: Bien sûr.
1: De la harpiste. En tout cas, voilà un disque magnifique, Jupiter, Constance Uzzati. Il me reste à vous remercier infiniment d'avoir été mon invité.
0: C'est moi qui vous remercie.
1: Pour illustrer cet entretien avec la harpiste Constance Luzzati, je vous propose de l'écouter interpréter une œuvre de Michel Corrette, puis Les barricades mystérieuses de François Couperin, La Couperin de Antoine et Jean-Baptiste Forqueray, La Portugaise de Antoine et Jean-Baptiste Forqueray également, et La Forqueray, une œuvre de Jacques Duflis. Je vous souhaite une très belle écoute de ces œuvres, une très bonne fin de soirée sur RCJ.

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